0: et une Syrie plus libre et en tout cas débarrassée de Bachar el-Assad. Avec Stop Asian Hate, de nouveau coécrit avec Christophe Léon et toujours édité chez le Muscadier. Là, c'était juste après la crise de la Covid. Donc, on avait voulu s'intéresser au racisme anti-asiatique, qui n'est pas le racisme dont on parle le plus, mais qui fait néanmoins souffrir beaucoup de personnes. Et puis, donc, il s'appelait Camille. Et le dernier paru l'année dernière, Bobine et Popcorn, qui est écrit pour les un petit peu plus petits, toujours chez le Muscadier, et où là, je mets en scène des élèves qui sont scolarisés en ULIS, donc porteurs de handicap, victimes de harcèlement, et qui vont montrer comment, par leur qualité et la solidarité, on peut enrayer cette spirale du harcèlement. Donc, en fait, le point commun entre tous ces romans, ben, ça, à chaque fois, on a des jeunes qui sont en lutte, qui sont un peu révoltés contre les injustices ou les travers de ce monde.
1: Alors là, c'est vrai que pour notre Camille, c'est un petit peu différent, puisque si vous évoquez effectivement la lutte de ces jeunes hommes et aussi de la jeune fille qui était Marguerite à l'époque. Mais c'est vrai qu'il y a toute cette complicité très forte, intergénérationnelle. On est vraiment dans... Enfin, il me semble que le cœur de l'ouvrage, c'est plutôt la transmission et l'histoire, plus que... Enfin, vous faites un état des lieux.
0: Oui, alors cette dimension de la transmission, elle est très importante et c'était un des moteurs qui m'avait donné envie d'écrire cette histoire. Moi, j'ai la chance d'avoir ma grand-mère encore, qui a plus de 101 ans aujourd'hui, qui est toujours en vie. Donc, mes enfants ont eu la chance de pouvoir l'interroger sur la période de la guerre, de pouvoir lui demander de raconter sa jeunesse. Et en plus, elle a accumulé une quantité de documents assez impressionnante. Donc, elle peut illustrer ces anecdotes par tout un tas de pièces authentiques. Mais ça n'est pas le cas de la majorité des adolescents d'aujourd'hui.
1: Bien sûr.
0: Donc, je voulais qu'à travers ce roman et le personnage de Capucine, qui a en gros 13 ans, ils puissent poser, avec toute la naïveté et la fraîcheur des adolescents d'aujourd'hui, les questions qu'ils se posent sur « Dis, mamie, c'était comment la guerre quand tu étais jeune ?» Et Marguerite leur répondrait.
1: Donc Marguerite doit beaucoup à votre grand-mère, si je comprends
0: Oui.
1: bien. Mais pas seulement, parce que vous allez nous expliquer un petit peu le point de départ de ce roman, la genèse, l'étincelle qui est un petit peu rocambolesque, je crois.
0: Oui, qui a provoqué vraiment
1: Le
0: le
1: déclic.
0: fait que, voilà, le déclic et la découverte de cette histoire que j'ignorais totalement. Donc, effectivement, nous nous sommes installés dans le Limousin, dans une petite commune à l'entrée du plateau de Millevaches, et donc dans une très vieille maison qui a été conservée relativement dans son jus au fil des siècles. Et dans notre chambre, on a quand même voulu refaire la tapisserie qui était très ancienne. Et en retirant les laits de tapisserie, nous avons découvert, médusé, que caché entre le lait de tapisserie et le mur, il y avait une grande affiche d'esthétique années 30, on va dire. Hein, Condisciplina se defiende la República. Alors aujourd'hui, bon, on a la chance d'avoir tout un tas d'outils sur Internet qui permettent de faire des recherches par image. Donc on retrouve assez facilement l'auteur de cette affiche, la date, 1937,
1: aussi.
0: Et le contexte. Bon, alors j'avais bien deviné qu'il s'agissait de la guerre d'Espagne, mais je ne voyais pas ce que ça venait faire au cœur du Limousin. Et donc c'était le bout du fil de la pelote qui ne demandait qu'à être dévidé pour découvrir que les camps de réfugiés espagnols, il n'y en avait pas que dans l'extrême sud du pays, il y en a eu jusque dans le Limousin, des camps de travailleurs étrangers, et il y en avait en particulier sur le plateau de Millevaches.
1: D'où l'arrivée de Camille.
0: Voilà, donc Camille est arrivée dans ma chambre comme ça un beau jour et m'a intriguée et j'ai voulu en savoir plus, et puis tout d'un coup je me suis dit, ben en fait j'habite rue des Maquisards, c'est peut-être pas un hasard. Sans vouloir faire de rime. Donc voilà, tout ça avait du sens et demandait à être creusé, exploré. Et puis évidemment, c'était passionnant.
1: Quelles ont été vos sources?
0: Alors les sources, bah, là aussi sur Internet, on retrouve pas mal de
1: vous
0: documents.
1: Vous êtes documentaliste, vous ne fonctionnez pas qu'avec Internet.
0: Oui, voilà. Bon, on a un musée de la Résistance à Limoges qui est très intéressant. Il y en a un autre aussi à Peyrales-Château. Donc voilà, des ressources authentiques. Et puis bon, mais il y a des livres qui ont été écrits sur le sujet, notamment un dont, alors j'ai plus le titre en tête, mais qui recensait justement tous ces camps présents dans le Limousin, avec les petites nuances, camps de travail, camps d'internement, leur localisation, la durée pendant laquelle ils ont été ouverts. J'ai été sur les sites de certains d'entre eux. À Saint-Paul-des-Jaux, par exemple, il reste deux baraques de bois.
1: Qui sont mises en valeur ou pas du tout ?
0: Oui, avec un petit panneau explicatif. Oui, tout à fait. Et puis à Guéret aussi, au sud de Guéret, il y a un camp de travailleurs italiens, alors qui datait du début des années 30, celui-ci. Et donc ce sont des réfugiés italiens qui ont construit par exemple l'hôtel de ville de Guéret. Et c'est des baraquements qui ont été habités jusque dans les années 80.
1: D'accord.
0: Et quand on sait le climat de la Creuse et quand on voit ces baraques de bois avec leurs petites fenêtres et les toits en tôle ondulée, etc., on se dit que bon, les conditions de vie devaient être assez terribles. Donc,
1: vous dites qu'ils ont été occupés par des travailleurs?
0: Par des familles, oui.
1: D'accord, les mêmes familles qui étaient arrivées
0: Oui, voilà, et leurs descendants. Et...
1: D'accord. Il leur fallait beaucoup de courage, oui.
0: Oui.
1: Donc, à la fois des recherches livresques, puis des recherches aussi sur le terrain.
0: Voilà, oui, quel que soit le sujet. Alors, sauf pour nous renvoyer spécial, évidemment, là, je ne suis pas allée en Syrie, donc j'ai procédé autrement. Mais pour l'évadé de Saint-Seurin, ou pour Il s'appelait Camille, ou, je ne l'ai pas évoqué tout à l'heure, le dernier paru, Équinoxe, qui se passe au XVIIIe siècle, qui retrace la vie d'un corsaire morlésien qui est venu à Bordeaux et voilà, qui a passé 30 ans et qui a fait plein de choses fabuleuses. Donc j'aime bien aller, oui, sur les lieux de l'action, essayer de m'imprégner et puis chausser des sortes de lunettes virtuelles pour lire le paysage et les monuments autrement.
1: Oui, ça permet d'incarner le récit.
0: Voilà, oui. Moi, c'est ce que je trouve important, en particulier pour les jeunes, et peut-être parce que moi, étant adolescente, l'histoire me paraissait terriblement abstraite, et donc j'avais du mal à m'y intéresser. L'histoire me passionne à partir du moment où elle s'incarne dans des personnes et dans des lieux avec des destins individuels, alors qui ne sont pas forcément éclatants, mais qui ont néanmoins participé, chacun à leur mesure, à la grande histoire. Donc la grande histoire, c'est la somme de toutes les petites histoires.
1: Bien sûr. Alors peut-être pouvez-vous nous dire quelques mots sur Camille ?
0: Alors Camille, alors il commence par une chanson. Dans les chansons qui passent dans l'émission, j'ai choisi des titres qui sont contemporains de l'histoire, parce que à cette époque-là, on chantait énormément. On écoutait beaucoup la radio. Voilà, la radio avait un rôle important. À la fois pour informer, pour faire passer des idées, et puis les chansons, alors vivaient, voyageaient, étaient réinterprétées. Il y avait la mode de ce qu'on appelle les goguettes, hein. On reprend un air existant sur lequel on recompose des histoires. Et ma grand-mère et mon grand-père en particulier chantaient beaucoup et écrivaient leurs petites chansons aussi. Voilà, donc là, Il s'appelait Camille, commence par la fin des vacances. Les arrière-petits-enfants sont venus passer leurs vacances chez leur arrière-grand-mère Marguerite dans la Creuse. Et avant de partir, ils entonnent une chanson. Et là, l'arrière-grand-mère a une réaction tout à fait inattendue et un peu déroutante, puisqu'elle leur demande d'arrêter tout de suite. Et Capucine comprend que ça la renvoie à un souvenir douloureux. Donc une fois les turbulents cousins-cousines repartis, elle qui est l'aînée, va aller interroger son arrière-grand-mère sur les motifs de cette réaction-là. Et donc c'est à partir de là que Marguerite va lui révéler un amour de jeunesse pour un jeune homme qui n'était pas grand-papa. Donc la Capucine est très étonnée, hein, on est toujours étonnés que les
1: oui.
0: nos,

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1: Donc nous venons d'écouter A las barricadas, Coro de la Libertad, Canciones del No Pasarán, donc une musique de révolutionnaire qui date de la guerre d'Espagne et c'est un chant républicain. Nous retrouvons Patricia Vigier pour son roman Il s'appelait Camille aux éditions BOD. Et donc vous avez commencé, Patricia Vigier, à nous raconter un petit peu le déroulé de votre roman. Marguerite va, à travers son histoire personnelle, décrire le quotidien des paysans creusois pendant la guerre et les différents statuts occupés plus ou moins volontairement par les différents personnages. Les travailleurs du STO, les réfugiés politiques ou économiques, les collaborateurs ou les résistants, c'est déjà un premier point. En effet, le frère de Marguerite, Armand, je crois, est parti en Allemagne, travailler en Allemagne.
2: Alors, René.
1: C'est René, pardon. Oui. René, Armand, non, il restait avec eux à la ferme.
2: Oui,
1: excusez-moi.
2: Ainsi que Pierre, le fils de...
1: Voilà, Pierre. René, pour l'instant, n'est pas vraiment intéressé par Marguerite, alors que Pierre...
2: Il est beaucoup plus.
1: Et Camille, plus tard, vont l'être beaucoup plus. Mais donc, René est plus âgé, je crois, et il est parti... Pouvez-vous nous parler un petit peu de ce statut particulier ou en fait ce qui s'est passé, parce qu'il y en avait qui étaient des volontaires, d'autres ont été envoyés d'office. Certains avaient des congés. René va revenir justement à l'occasion d'un congé.
2: Oui, alors cette histoire, donc bon, on resitue très très rapidement le contexte. Donc la France a capitulé, Pétain est arrivé au gouvernement, et donc les Allemands, dans les accords qui sont signés avec le régime de Vichy, stipulent que pour faire tourner l'économie allemande pendant que les jeunes Allemands sont sur les différents fronts, il faudra envoyer des jeunes Français travailler dans les fermes, dans les usines en Allemagne. Alors au départ, ça s'appelle pas le STO, ça va s'appeler la relève, avec déjà une sorte de chantage. Si vous nous envoyez des ouvriers, on libérera des prisonniers qui eux pourront revenir. Donc ça crée une ambiance dans les villages et dans les quartiers des villes assez particulière, puisque d'une famille à l'autre, ceux qui avaient un fils prisonnier en Allemagne regardaient d'un œil mauvais les voisins qui avaient toujours le leur et qui voulaient pas l'envoyer, et puis en disant attends, si tu l'envoies travailler, après tout il s'agit jamais que de travailler, hein, on n'est pas prisonnier, c'est un contrat de travail dans une situation où en plus il y a du chômage en France, les gens vivent difficilement, donc après tout travailler pour travailler, donc si t'envoies ton fils je récupère le mien, donc faire un effort, quoi. Donc on imagine un peu l'ambiance. Donc ça s'est fait de manière un peu, plus ou moins volontaire. Voyant que le dispositif, curieusement, ne fonctionnait pas, ils en sont arrivés à être un petit peu plus coercitifs et à mobiliser des classes d'âge en disant, là, il n'y a plus le choix, et ont demandé aux chefs d'entreprise de désigner un certain nombre de leurs employés pour les envoyer travailler en Allemagne, dans l'agriculture.
1: Et ça restait un contrat de travail.
2: Alors,
1: plus ou moins.
2: Ils étaient censés, alors la liberté était quand même très, très relative. Ils étaient censés avoir des permissions, mais très vite, là aussi, on s'est rendu compte que les premiers qui partaient en permission, ils ne revenaient pas. C'est bizarre.

0: tard, hein, parce que ils y avaient goûté, ils savaient ce qu'ils allaient retrouver et ils voulaient pas. Donc ils devenaient réfractaires au STO, hein, ils se cachaient alors de différentes
1: et puis,
0: façons.
1: D'abord, effectivement, ils n'avaient pas forcément envie d'y retourner. Et puis aussi, il y en a qui se sont engagés. Il y a aussi un début de résistance, les premiers.
0: Alors ça se met en place très progressivement.
1: Très progressivement, mais
0: Il a fallu être de plus en plus autoritaire pour trouver des volontaires, et puis surtout ceux qui étaient déjà, les permissions ont été sucrées, hein. C'est-à-dire qu'il y en a qui n'en ont jamais eu, donc qui sont partis en STO au printemps 43 et qui n'en sont jamais rentrés jusqu'à fin mai 45,
1: voire plus. Quand ils étaient en Poméranie à la frontière russe, certains ont mis un an. Hein.
0: Donc ça a été très long et très, très difficile, effectivement.
1: Alors, les villages sont effectivement très chahutés, puisque les hommes sont partis, ou sont prisonniers, sont pas là. Certains restent, mais bon. Au milieu de tout ça, il y a des réfugiés, politiques ou pas. Les premières vagues économiques, après les réfugiés politiques, donc en particulier, par exemple, alors il y a les Espagnols, d'où l'arrivée de Camille.
0: Oui. Alors c'est un peu le jeu des chaises musicales, parce que donc on a compris, les Allemands ont envoyé leurs jeunes hommes au front, il leur faut des travailleurs, on les prend en France, mais du coup en France, qu'est-ce qui se passe dans les fermes et dans les usines? Il n'y a plus personne non plus. Enfin, il y a moins de monde en tout cas. Donc, les femmes, comme pendant la Première Guerre mondiale, vont se mobiliser, mais il manque quand même de la main-d'œuvre et des bras. Et il se trouve que dans les différents camps d'internement dans lesquels on enferme, alors il y a les réfugiés espagnols, mais il y avait aussi des Italiens, il y avait aussi des réfugiés allemands, autrichiens qui avaient fui le nazisme, et puis des juifs. Donc tous ces gens qui sont enfermés, que l'on nourrit très mal, que l'on héberge très mal, mais enfin quand même, si on pouvait rentabiliser leur présence, ça serait encore mieux. Donc on se dit, c'est eux qu'on va faire travailler de manière tout aussi contrainte finalement que nos jeunes Français. En Allemagne.
1: Oui, tout le monde était un peu contraint à cette période-là, il faut reconnaître.
0: Oui, voilà. Il y avait assez peu de volontariat réel.
1: Donc, effectivement, parmi les personnages de votre roman, il y a Camille, donc, qui est un réfugié politique, plutôt, et qui se trouve engagé pleinement dans la ferme où vit Marguerite. Et puis, il y a une jeune fille qui arrive, enfin, une petite fille.
0: Petite fille, oui, c'est une enfant.
1: Petite fille, elle est très jeune. Elle a à peu près l'âge de Marguerite, peut-être un peu moins.
0: Eva, elle est un petit peu plus jeune aussi, ouais. Donc Camille, au départ, il a fui au moment de la retirada, et puis donc à partir de ces camps dans le Roussillon, ensuite les travailleurs vont être disséminés dans tout le sud de la France, parce que cette histoire, je l'ai située en Creuse, parce que moi je l'ai découverte en Creuse, mais elle aurait pu avoir lieu en Dordogne, dans l'Ariège, dans le Gers, il y a eu plein de poches de résistance dans lesquelles les réfugiés espagnols ont joué un rôle.
1: C'est intéressant que vous l'ayez situé dans la Creuse, parce que justement, on pense pas de prime abord à la Creuse.
0: Oui.
1: Le Gers, on commence à voir un peu. Toute la côte, Argelès, les milles, c'est bien documenté, c'est bien même mis en valeur. Par contre, c'est vrai que la Creuse, on n'y avait pas systématiquement pensé.
0: On le sait moins, oui.
1: Donc ça, c'est vrai que c'était intéressant. Le personnage d'Eva va nous faire aussi prendre conscience que c'est pas totalement nouveau, effectivement, la traque des Juifs, mais comment elle se produit aussi à la campagne.
0: Oui, alors là, c'était le cas particulier des enfants qui parfois donc étaient séparés de leurs parents. Donc là, la petite Eva, elle était auprès de l'organisme qui s'occupait des enfants, l'OSE, et qui essayait, tant bien que mal, au fur et à mesure que les lois étaient de plus en plus restrictives, ciblées sur les personnes juives, et où le gouvernement de Vichy montrait de plus en plus de zèle pour expédier des juifs vers l'Allemagne, où on pouvait se douter un petit peu de ce qui allait leur arriver. Donc il y a des réseaux qui se mettent en place pour essayer de sauver ces enfants-là. Donc là, de Limoges, ben, il y a un réseau qui va faire passer la petite Eva et quelques enfants par le Limousin, la Creuse, notamment Crau, et de là, ils étaient évacués vers la Suisse. Donc il y en a quelques-uns qu'on a réussi à sauver comme ça.
1: Mais vous faites effectivement état de ceux qui n'ont pas pu être sauvés.
0: Aussi.
1: Et ça représente quand même beaucoup de gens. C'est bien aussi que vous ayez introduit ces chiffres et à travers le personnage d'Eva, on peut s'identifier un petit peu. Mais il y a aussi tout le contexte qui est quand même impressionnant aussi pour une zone où a priori, il n'y avait pas non plus forcément tant de gens que ça.
0: Oui, alors là, c'est l'intérêt. Tirer l'avantage, j'ai envie de dire, de la structure que j'ai choisie, où on est aujourd'hui, et donc l'ancêtre raconte son expérience et la jeune fille aujourd'hui lui pose des questions, parce que ben, on a le recul. Donc aujourd'hui, on a la fin de l'histoire, on a les bilans, on a les résultats des recherches qui ont été établies sur ces époques-là. Donc Capucine, bon, ben, compulse les coupons de presse qu'a mis de côté Marguerite, mais Marguerite ben, qui a suivi aussi les actualités et la manière dont ensuite l'histoire a été racontée. Bon, ben, on a le bilan chiffré, effectivement, des morts, des déportés, etc.
1: Ce qui est intéressant dans votre écriture, dans votre roman, c'est la manière dont Marguerite, bon, le temps a passé, hein, donc il y a encore quelques petites pointes de jalousie chez elle, ou bon, écoutez un peu des fois
0: limite mesquin,
1: un peu vacharesque, j'allais le dire, mais bon, un petit peu. Mais en même temps, elle a quand même aussi 80 ans de recul par rapport à tout ça. Et elle essaye vraiment de ne pas introduire de manichéisme, quoi. C'est-à-dire, effectivement, Eva va être dénoncée, mais la personne qui l'a dénoncée était dans une telle situation.
0: Était sous la pression,
1: Qu'est-ce qu'elle pouvait faire d'autre, quoi, quelque part.
0: Et qui elle-même avait été dénoncée aussi.
1: Aussi, et donc... Vous arpentez bien cette zone grise, en fait, qui est la zone que je trouve on commence à découvrir un peu maintenant. On a fonctionné beaucoup avec des noirs et blancs après la guerre.
0: Oui, les gentils, les méchants.
1: Il y avait les gentils, les méchants, les collabos purs et durs, mais on n'a pas tellement évoqué les ultras, et on n'a pas évoqué tellement non plus les...
0: Ceux qui étaient dans l'entre-deux, qui subissaient,
1: puis qui ne savaient pas forcément. C'est facile avec le. Maintenant, quand on connaît la fin de l'histoire, c'est facile de distribuer des médailles.
0: Et oui. Parce qu'en fait, c'est résistant. Alors là encore, ça va faire écho à un vocabulaire qui est utilisé aujourd'hui. Ces maquis de résistants, alors au départ, ils n'étaient pas forcément si bien vus que ça par De Gaulle depuis l'Angleterre, qui voulait une armée professionnelle, structurée, etc. Et là, bon, on avait des groupuscules un peu incontrôlables. Alors on demandait à les armer, mais enfin, on ne savait pas trop ce qu'ils allaient en faire. Et puis, bon, alors en plus, il y avait des communistes quand même, beaucoup, hein, dans le lot, faut le dire. Et puis, le gouvernement en place les qualifiait de terroristes. Donc ça aussi, ça fait, voilà, ça résonne un petit peu aujourd'hui dans nos oreilles. Dès qu'il y a des gens qui résistent et qui adoptent des attitudes antifascistes, bon, c'est forcément des terroristes.
1: D'ailleurs, vous faites bien état de la propagande qui était présente et qui martelait matin, midi et soir.
0: Oui.
1: La bonne parole vichysoise.
0: Donc, pour les gens du commun, on va dire, hein, c'est-à-dire peut-être vous et moi, si ça nous arrivait aujourd'hui, on voit toutes ces forces à l'œuvre et il y a des actions, ça se passe la nuit, il y a des explosions, des sabotages, etc. Est-ce qu'on peut vraiment leur faire confiance? Ils sont un petit peu inquiétants On ne voit pas tout de suite en eux les héros qu'on voit aujourd'hui. Donc, pendant longtemps pour la population, ça devait pas être aussi évident que ça de se situer, de dire est-ce que je leur apporte un soutien, est-ce que je ferme ma bouche si on me pose des questions, ou est-ce que ça serait conforme à un esprit patriotique que de raconter ce qui se passe exactement.
1: Que d'aller dénoncer. Mm. Marguerite, d'ailleurs, donc il y a 16 ans à l'époque, est un peu perdue. Elle, on lui dit pas tout, et forcément, on lui dit pas tout parce que ça
0: pourrait être
1: dangereux.
0: C'est une manière de la protéger.
1: De la protéger. Dans sa ferme, on est clairement pour la résistance et pour la protection justement des étrangers politiques ou des juifs.
0: Oui, ça va de soi. Il y a un sens de l'accueil qui fait qu'on ouvre ses portes à ceux qui sont persécutés. Oui.
1: Mais le personnage de Marguerite nous permet d'aborder le rôle des femmes, en fait, dans cette résistance, puisque les femmes font tourner la ferme en l'absence des hommes. Donc déjà, ça, c'est un rôle très positif et très actif dans le maintien de la France. Mais elles servent aussi d'agents de liaison, de propagandistes, Adèle qui est rédactrice d'un journal clandestin, et voire de résistance à part entière. Et on a eu tendance un peu à les oublier, à les occulter. Et peut-être parce que beaucoup comme Marguerite, elle ne tire pas de gloire de son engagement. Et pourtant, il est réel et exemplaire d'un grand nombre de jeunes femmes.
0: Alors, il y avait plein de manières, en fait, de résister, même sans en avoir conscience. Donc à partir du moment où on porte à manger à ceux qui sont réfugiés au cœur de la forêt dans leur cache, on fait acte de résistance et de soutien. Quand on transporte en cachette des messages, on fait acte de résistance. Quand on distribue, effectivement, comme Adèle, des petits tracts avec des messages qui appellent à telle ou telle action ou à une certaine passivité, à la résistance, etc. On fait acte de résistance dans les villes. L'infirmière de l'hôpital qui dérobe du mercure, elle fait acte de résistance et ainsi de suite.
1: Bien sûr, ou même le gendarme qui a un rôle particulièrement mal placé, qui est très inconfortable. Bon, il omet de dire que la famille, elle n'est pas composée de 5 personnes,
0: mais de 6.
1: Oui, ça peut
0: être une résistance par omission, oui, effectivement. Donc chacun était placé face à sa conscience, à ses valeurs, à ce en quoi il croyait, et amené à se positionner, donc soit de manière active, soit de manière passive, comme le faisaient les travailleurs du STO dans les usines, quand ils se mutilaient, quand ils ralentissaient les cadences.
1: Ou quand ils sabotaient, les machines, par exemple. Voilà. Alors le personnage de Camille est particulièrement dramatique, puisqu'il fuit la guerre d'Espagne, qu'il se retrouve dans un camp d'internement et s'engage dans la résistance, puis finira peut-être, on ne sait pas. Ce parcours est loin d'être unique, puisque les réfugiés de la République espagnole ont été nombreux à participer à la libération de la France. On peut penser à la Nueve, la division qui regroupait les Espagnols, et ils avaient nommé leurs chars selon les batailles de Teruel, Guadalajara, etc. Son portrait est à peine esquissé, en fait, et c'est presque un fantôme, et j'ai trouvé que c'était... une bonne manière de nous montrer aussi le passage du temps sur le personnage de Marguerite. À la fois, ce passé n'est jamais passé, et en même temps, ce personnage, quelque part, s'estompe.
0: Oui, alors en l'évoquant sous les questions de Capucine, en ressortant ses documents, ses photos, dont on imagine sont restées enfouies dans un tiroir pendant des décennies, Elle le fait ressurgir un petit peu, mais comme une silhouette, comme une ombre, et pourtant, les émotions sont toujours vivaces.
1: Là. Voilà. Alors Camille est arrivé, il a s'échappé du camp, il se retrouve dans cette ferme et il va s'engager dans la résistance.
0: Aux côtés du frère Armand et de Pierre.
1: Et c'est peut-être Pierre qui est l'amoureux transi de Marguerite. C'est peut-être donc le moment d'introduire notre deuxième pause musicale, ce qui est donc Ceux du Maquis, interprété par Memoria Vivit.
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1: Nous sommes aujourd'hui avec Patricia Vigier autour de son roman Il s'appelait Camille, qui est publié aux éditions BOD. Nous venons d'écouter une chanson du Maquis, ce du Maquis, interprété par Memoria Vivit. Vous vouliez nous dire quelques mots à propos de cette chanson?
2: Oui, alors cette chanson, donc, elle a été composée à Londres et elle passait sur la BBC dans l'émission Les Français parlent aux Français à partir de 1944. Et elle évoque justement ces réfractaires au STO et ces jeunes qui rejoignaient les rangs du Maquis qui, on l'a dit, pouvaient inquiéter un petit peu les gens en France, dans les campagnes ou même dans les villes. Donc elle vise à mieux faire connaître leur action et à jeter la lumière sur leur dénuement et susciter des engagements. Parce que quand même, au bout d'un moment, ces forces vives, on s'est dit que ça pouvait être intéressant de les structurer, de les armer et de les allier au grand mouvement de libération qui était à l'œuvre sous l'égide du général de Gaulle.
1: Oui, plus officiel, disons.
2: Voilà, et donc contrer la propagande de Radio Paris qui, elle, fustigeait les terroristes.
1: Alors, venons-en peut-être à parler un petit peu de la forme proprement dite de votre roman. Alors, qui a priori s'adressait peut-être au départ plus à des jeunes, mais qui, bien évidemment, est à destination de tous. Ça pourrait être une longue nouvelle, ou novella, comme disent les anglophones, parce qu'en fait, c'est un roman très court et très dense. Moi, ça m'a un petit peu évoqué aussi le texte d'une pièce de théâtre. En fait, il s'agit d'un dialogue, mais d'un dialogue un dialogue à la Socrate, c'est-à-dire que Capucine donne des petites indications, relance le discours, etc. Mais en gros, c'est quand même principalement un monologue, le monologue de Marguerite, qui se parle souvent d'ailleurs presque à elle-même, à haute voix, mais un petit peu à elle-même. Et il y a quelques phrases descriptives qui fonctionnent un peu comme des didascalies. Est-ce que vous avez été tenté, je crois, des fois, ou vous avez eu parfois des mises en scène un petit peu de ce texte?
2: Alors, le regard théâtral sur les textes que j'écris me vient toujours de l'extérieur. En fait, moi, j'en ai pas forcément conscience. J'aime bien écrire les dialogues. Il semblerait donc que je les écrive d'une manière qui soit propice à la lecture, à la mise en voix orale pour le théâtre. Donc, effectivement, oui, j'avais une nouvelle qui avait fait l'objet d'une lecture pour une radio d'ailleurs, c'était au printemps 2024 pour le congrès national de la Ligue des droits de l'homme, c'était au sujet du mal logement. Et oui, il pourrait y avoir des projets de lecture publique de certains textes. Sur la longueur de ce roman, ayant travaillé pendant longtemps avec les adolescents en tant que professeur documentaliste, donc je trouvais qu'il était difficile de trouver des romans qui répondent à la fois à la curiosité, à l'envie de certains élèves petits lecteurs et à justement leur petit souffle, hein, si on peut parler comme ça en termes d'endurance, par rapport à des romans trop gros qui les découragent. Donc j'essaie en général d'écrire des romans qui vont pouvoir concerner aussi ces lecteurs-là, ces jeunes qui ne sont pas réfractaires à la lecture, contrairement à ce qu'on peut entendre, mais qui ne sont pas, qui n'ont pas un appétit suffisamment développé pour avaler des pavés. Donc,
1: Des lecteurs petits bras, quelque part.
2: Voilà, c'est ça. Mais qui sont curieux, qui aiment l'histoire et qui ont envie de s'intéresser à certains sujets. Donc j'essaie de m'adresser aussi à cela. Et donc sur le... Oui, donc la structure, je voulais quelque chose de vivant, de dialoguer, et comme on l'a dit, que l'adolescent qui lit le roman ait vraiment le sentiment que Marguerite lui parle, et répond à ces questions, que Capucine se fait le porte-parole de ces questions, parfois naïves, parfois incongrues, mais aussi pour les adultes qui ont vécu alors des événements, alors ceux qui ont vécu la Seconde Guerre, comme dirait l'autre, il n'y en a plus beaucoup, mais d'autres, ça peut être d'autres événements, soient encouragés à raconter, à transmettre ce qu'ils ont vécu. Parce que ben là encore, nos jeunes sont curieux et ont besoin qu'on leur raconte cette histoire pour qu'elles ne sombrent pas dans l'oubli.
1: Donc quelque part, ce livre est une autorisation que vous donnez à vos lecteurs.
2: Ouais. D'aller poser des questions.
1: Que les jeunes n'hésitent pas à y aller et que les anciens n'hésitent pas à raconter.
2: Ce qu'ils n'ont pas fait pendant longtemps, parce que alors leurs enfants, à eux, ne s'y intéressaient pas. Et eux, selon ce qu'ils avaient vécu, ils n'avaient pas forcément envie d'en parler. Puis c'était du passé. On passe à autre chose. Voilà, on va de l'avant.
1: On s'imagine qu'on passe à autre chose.
2: Voilà. Et c'est vraiment avec les générations des petits et arrière-petits-enfants que ben là, il y a quand même des questions de la curiosité et qu'on réouvre un peu les classeurs et les pochettes de documents ou la boîte à souvenirs.
1: Alors pour le lecteur, ces brèves interruptions du dialogue ou du monologue de Marguerite nous permettent de reprendre notre respiration, parce que c'est vrai que c'est quand même un texte dense.
2: Oui, puis il y a des passages qui émotionnellement sont plus chargés.
1: Sont plus chargés. Mmh. Alors il n'y a pas de... la violence est suggérée, vous n'êtes pas du tout dans le sensationnel. Tout ça, il y a le passage du temps...
2: Ben souvent, l'allusif est plus impactant que le descriptif.
1: Il y a la pudeur aussi de Marguerite qui est respectée. Donc on n'est pas du tout dans quelque chose qui serait violent, mais il y a quand même des scènes qui peuvent être chargées émotionnellement. Et ces notations nous permettent justement, nous aussi, de reprendre notre respiration. Vous introduisez aussi... une interface poétique à cette violence du récit, un contrepoint, puisque à travers quelques gestes très concrets, Marguerite et Capucine vont récolter des framboises, des aubergines, font la cuisine, mais se promènent aussi dans la campagne. Donc c'est un roman qui est ancré dans cette réalité creusoise et c'est bien que vous nous précisiez clairement, cette fin d'été, les sensations, les odeurs, etc., qui rétablissent un lien avec le lieu et la nature environnante. Ces espaces aussi de respiration où vous, narrateur omniscient, vous nous mettez un peu le cadre autour en vue. Ça nous permet aussi, ça vous permet de nous présenter les pensées divergentes des deux protagonistes, et de les rétablir un petit peu dans leur, à la fois dans leur, il y a leur complicité, mais aussi leur forme de solitude, leur espace intérieur qui diverge entre Capucine qui découvre la vie et Marguerite qui fait un peu le bilan. C'est vrai qu'il y a l'espace-temps. Et ça amène le lecteur à une réflexion justement sur le temps. Qu'est-ce qui passe? Qu'est-ce qui demeure? Alors ce qui demeure, la famille probablement, les liens forts qu'il y a pu avoir. Ce qui est intéressant, les liens forts qui ont été créés avec les absents, puisque Marguerite va finir par se marier, on ne sait pas, je ne spoile pas grand chose puisque on sait que l'arrière-grand-père c'est René, voilà. Donc qu'est-ce qui a pu faire naître le lien entre René et Marguerite, puisqu'a priori c'était pas forcément, René n'était pas l'un des prétendants de Marguerite. Et pour Camille, c'est peut-être une forme de roman d'apprentissage en fait. Qu'en pensez-vous?
2: Pour Camille ou pour Capucine? Pour
1: Capucine, oui, pardon.
2: Pour Capucine, oui, alors il y a fort à parier qu'effectivement les confidences de sa grand-mère vont la faire grandir d'un seul coup sur pas mal de sujets. Alors les descriptions de la nature, oui, alors c'est la nature qu'on voit aujourd'hui quand on se promène dans le Limousin, dans la Creuse, sur le plateau de Mille Vaches, donc des paysages tout à fait enchanteurs, une nature encore par endroits exubérante et envoûtante. Et avec les confidences de Marguerite, elle les découvre sous un autre jour. C'est-à-dire qu'elle découvre que ce décor, qui ne ressemblait pas exactement à ce qu'il est aujourd'hui aussi, a été le théâtre d'actions beaucoup plus violentes que la douceur qu'il dégage aujourd'hui. Donc à la sensualité des perceptions d'aujourd'hui s'oppose le tragique des événements d'hier.
1: Ce qui le met en valeur, hein. Donc, par exemple, justement, cette nature qui a l'air si tranquille, elle est traversée de plein d'abris qui servaient à la bergère qui était Marguerite, mais qui ont aussi servi pour les maquisards.
2: Oui, oui, il y avait des abris sous roche, des cabanes de bergers, des ruines. Quand on se promène là-bas, il y a encore des carcasses de voitures aussi. Hein.
1: Oui, bien sûr.
2: On peut les trouver. Donc là, elles sont là depuis 90 ans. C'est assez étonnant.
1: Donc au détour d'un après-midi de fin d'été, elle devient la dépositaire de la mémoire familiale, Capucine, un nouveau rôle.
2: Voilà, exactement, là il y a un passage de témoin.
1: Peut-être que dans quelques années, elle écrira un livre sur cette histoire. C'est un petit peu ce que vous avez fait.
2: Il y a des chances, oui, voilà. Oui, moi je
1: la boucle du livre est bouclée.
2: Exactement, oui. Je suis l'heureuse dépositaire des archives de ma grand-mère, qui sont assez considérables et passionnantes, et dans lesquelles il y a matière à beaucoup d'histoires.
1: Donc vous allez probablement en écrire d'autres. C'est peut-être le moment il nous reste juste quelques minutes. Peut-être c'est le moment de voir justement quels sont vos projets et comment vous... Parce que l'une des questions que je comptais vous poser, c'était la manière dont vous arriviez à concilier à la fois l'écriture et votre travail sans doute prenant de professeur documentariste. Mais vous m'avez dit que vous avez sauté le pas et que maintenant vous étiez écrivaine à plein temps.
2: Voilà, c'est ça.
1: Donc c'est intéressant que vous nous évoquiez un petit peu cette partie-là de votre vie.
2: Donc effectivement, oui, le métier de professeur documentaliste que j'exerçais pendant 30 ans était très, très prenant. Et comme celui d'autrice aussi, l'est aussi, même s'ils font appel à des compétences similaires parfois, et des destinataires identiques. À un moment donné, donc, j'ai choisi de me consacrer à temps plein à l'écriture et à une autre forme de médiation finalement culturelle, historique, patrimoniale, etc.
1: Oui, c'est ça, vous intervenez dans
2: voilà,
1: les écoles.
2: Voilà, donc je fais beaucoup de rencontres dans les écoles, les collèges, les lycées autour de mes romans, j'anime des ateliers d'écriture. Et donc ça me permet de rester en contact avec ce public adolescent que j'affectionne particulièrement. Voilà.
1: En ayant plus de fluidité, peut-être
2: Surtout plus de temps à consacrer aux recherches nécessaires pour écrire certaines histoires, pour écrire tout court, pour chercher des éditeurs, etc.
1: Et donc, par exemple, quels sont vos projets à l'heure actuelle? C'est possible d'en parler ou...
2: Il y a un projet qui est en train d'émerger justement parce que donc ces fameuses archives que je connaissais, que j'avais déjà vues, bon là maintenant j'en dispose pleinement donc je peux les regarder, les dépouiller plus en détail. Donc il y a quelque chose qui est une idée qui est en train de germer et qui va me ramener à la Seconde Guerre mondiale et à ces personnages qui n'ont pas encore tout dit. Alors ça ne sera pas les mêmes, mais là ça sera sans doute en Gironde. L'histoire se passera en Gironde et on va retrouver on va retrouver des réfugiés espagnols, on va retrouver
1: mais là peut-être que vous prendrez à la fois, vous aurez peut-être plus de temps aussi Est-ce que ça s'adressera toujours à un public jeune ou est-ce que vous avez l'intention d'élargir aussi encore. Votre public?
2: J'ai pas encore effectivement choisi le public, ce qui est une question importante sur la manière dont on façonne les personnages et l'angle que l'on aborde et la structure. Et
1: ça a une incidence énorme.
2: Ça a une
1: énorme.
2: Incidence réelle, oui. Oui. Oui, oui. Donc ça, c'est pas encore tranché. Voilà. Pour l'instant, je défriche le terrain.
1: Et puis aussi, effectivement, le niveau d'investissement littéraire n'est pas forcément le même. Alors, selon les publics, selon la typologie du livre, si c'est juste si c'est un roman purement historique ou si vous
2: alors le niveau des recherches, alors lui il est le même, ne serait-ce que parce bien que sûr. Les questions me passionnent, donc j'en fais toujours 30 fois plus que ce qui est nécessaire et je suis obligée de me gourmander pour m'arrêter, mais bon voilà, donc ça je me dis toujours ce plaisir, personne me le retirera, c'est gagné. Bon, cela dit, il faut quand même se discipliner un petit peu. Après, sur ce qui est l'investissement littéraire, il y a des moments où c'est plus difficile d'écrire pour un public jeune que pour des adultes, parce que ça oblige à questionner chaque phrase, chaque tournure, chaque mot choisi au niveau du vocabulaire, etc.
1: Donc, il me reste à vous remercier. Donc.
2: C'est moi qui vous remercie beaucoup de m'avoir donné l'occasion de remettre la lumière sur il s'appelait Camille, puisque 1936, début de la guerre d'Espagne, on se repenche sur ce destin et sur le combat antifasciste de ces réfugiés qui ont fui l'Espagne, mais qui ont continué leur engagement une fois arrivés en France.
1: En France.
2: Et sans doute, cet engagement reste-t-il d'actualité?
1: En effet, je pense que la guerre, hélas, redevient d'actualité. Si tant est qu'elle ait cessé. Donc je vous remercie beaucoup.
2: Merci beaucoup à vous.
1: Merci à Jonathan qui nous guide dans toute cette émission, dans toute cette promenade à travers le Limousin. 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

0: est 3h.
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Longtemps ainsi, nous n'avions pas cheminé quand la dame vers moi se tourna, disant « Mon frère, regarde et écoute. » Et voilà que soudain traversa de toutes parts la grande forêt une lueur telle que je doutais si ce n'était point un éclair. Mais l'éclair brille et s'éteint au même instant, et cette lueur durait, resplendissant de plus en plus, aussi en mon pensée je disais « Qu'est ceci ?» Et dans l'air lumineux s'épandait une douce mélodie d'où, pris d'un juste zèle, je gourmandais la hardiesse d'Ève, pensant que là où obéissaient la terre et le ciel, une femme l'être seule et qui venait d'être créée, ne souffrit point d'être enveloppée d'un voile sous lequel, si pieuse elle était restée, je jouirais de ces ineffables délices, goûtées une première fois et bien d'autres fois. Tandis que ravi j'allais à travers tant de prémices du plaisir éternel, et désirant plus de joie encore devant nous, l'air devint tel qu'un feu ardent sous les verts rameaux, et déjà comme un chant, le doux son était entendu. Ô Vierge sacro-sainte, si jamais pour vous je souffris la faim, l'éveil, l'occasion me sollicite d'en demander la récompense. Que l'Hélicon pour moi maintenant verse ses eaux, et qu'avec son cœur uranie m'aide à penser et à mettre en vers des choses grandes. Un peu plus loin, apparaissaient sept arbres d'or, selon le faux aspect que leur donnait le long espace qui était encore entre eux et nous, mais lorsque j'en fus assez près pour que l'objet, dégagé de la vague apparence qui trompe le sens, ne perdît par la distance aucun trait de sa forme, la vertu qui à la raison prépare le discours reconnut que c'était des candélabres et, dans les paroles du chant, distingua Hosanna. En haut flamboyait le beau lustre, plus brillant de beaucoup que, dans un ciel serein, la lune à minuit au milieu de son mois. Je me tournai plein d'admiration vers le bon Virgile et il me répondit par un regard non moins plein de stupeur. Puis je reportai mes yeux sur ces choses splendides qui vers nous se mouvaient si lentement que les eussent vaincus des épouses nouvelles. La dame me gourmanda « Pourquoi t'enflammes-tu ainsi à l'aspect des vives lumières et ce qui vient derrière elles ne regardes-tu point ?» Alors, les suivant comme leur guide, je vis venir des gens vêtus de blanc, et ici jamais ne fut de blancheur aussi éclatante. L'eau brillait à gauche, et quand je la regardais, elle me renvoyait comme un miroir mon image senestre. Lorsque je fus sur ma rive, en un endroit où je n'étais plus distant que de la largeur du fleuve, je suspendis mes pas pour mieux voir, et je vis les petites flammes, semblables à des banderoles flottantes, aller devant, laissant derrière l'air coloré, de sorte qu'au-dessus il présentait sept bandes distinctes, toutes de ces couleurs dont le soleil fait son arc et délia sa ceinture. Ces étendards se prolongeaient en arrière, au-delà de ma vue, et, à mon jugement, ceux d'en dehors étaient l'un de l'autre distants de 10 pas. Sous ce beau ciel que je décris, venaient deux à deux 24 vieillards couronnés de lys. Tous chantaient « Béni sois-tu entre les filles d'Adam, et que béni éternellement soient tes beautés. » Lorsque les fleurs et les autres fraîches herbes qui devant moi ornaient l'autre rive cessèrent d'être foulées par ses élus, comme dans le ciel une lumière suit une autre lumière, vinrent après eux 4 animaux couronnés de vert feuillage. Chacun d'eux avait 6 ailes dont les plumes étaient pleines d'yeux, et tels s'ils vivaient seraient les yeux d'Argus. À décrire leur forme, plus, lecteur, ne dépenserai-je de rimes, car tant me presse une autre dépense qu'en celle-ci je ne puis être prodigue. Mais lis Ézéchiel, qui les dépeint comme il les vit venir de la froide région, avec le vent, avec la nuée et avec le feu. Et tels que tu les trouveras dans son livre, tels étaient-ils ici, or qu'à l'égard des ailes, Jean est avec moi et se sépare de lui. L'espace entre eux contenait un char sur 2 roues triomphales qu'avec le cou tirait un griffon. Et celui-ci en haut étendait ses 2 ailes entre la bande du milieu et les 3 de chaque côté.
de sorte qu'agitant l'air, ils n'en touchaient aucune. Tant elles s'élevaient qu'on les perdait de vue. Ces membres d'oiseaux étaient de couleur d'or, les autres mélangés de blanc et de vermeil. Non seulement Rome ne réjouit point d'un aussi beau char l'Africain ou Auguste, mais auprès serait pauvre celui du soleil qui s'égarant fut brûlé à la prière fervente de la terre quand Jupiter secrètement fut juste. Trois dames venaient dansant en rond du côté de la roue droite, l'une si rouge que dans le feu à peine la discernerait-on. L'autre comme si les chairs et les os eussent été d'émeraude, la troisième semblable à de la neige qui vient de tomber. Elle paraissait conduite tantôt par la blanche, tantôt par la rouge, et les autres sur son champ réglaient leur allée lent ou vif. À gauche, quatre autres, vêtues de pourpre, menaient leur danse à la suite de l'une d'elles, qui, à la tête, avait trois yeux. Après ce groupe, je vis deux vieillards dissemblables de vêtements, mais de contenance pareille, tous deux modestes et graves. L'un paraissait des familiers de ce grand Hippocrate que la nature fit pour le salut des animaux qui lui sont le plus chers. L'autre paraissait avoir le soin contraire, portant une épée brillante et aiguë, telle qu'au-delà du ruisseau j'en eus peur. Puis, j'en vis quatre d'humble apparence, et derrière tous, un vieillard seul venir dormant le visage animé. Et ces sept étaient vêtus de la première robe. Pourtant, autour de la tête, ils n'avaient point de couronne de lys, mais de roses et d'autres fleurs vermeilles. D'un peu loin, on aurait juré qu'au-dessus des sourcils, tous étaient en feu. Et quand le char fut vis-à-vis de moi, un tonnerre fut ouï. Et il sembla qu'à ces dignes personnes, d'aller outre où il fut interdit, s'étant arrêté là avec les premières enseignes.

Chant 30e. Lorsque le septentrion du premier ciel, qui ne connut jamais ni coucher ni lever, que ne voile aucun nuage que ceux du péché et qui instruisait là chacun de son devoir, comme celui d'en bas dirige le timonier pour arriver au port, se fut arrêté, la jante vraie, venue la première entre le griffon et lui, se tourna vers le char comme vers sa paix. Et l'un d'eux, comme envoyé du ciel, chantant « Veni sponza des limonade », c'est pas limonade encore, « Viens du Liban, ô mon épouse ». Et l'un d'eux, comme envoyé du ciel, chantant « Veni sponza des Libano », ce qui signifie « Viens du Liban, ô mon épouse », cria trois fois et tous les autres après. Tels qu'au dernier appel, soudain se lèveront, chacun de sa tombe les bienheureux revêtus d'une chair plus légère, tels au-dessus de la divine basterne, ad vocem tantis se, ce qui signifie à la voix d'un si grand vieillard, se levèrent 100 ministres et messagers de vie éternelle. Tous disaient « Benedictus, qui venis », ce qui signifie « Béni sois-tu, toi qui viens ». Et d'en haut et d'autour jetant des fleurs, manibus odate lilia plenis, ce qui signifie à pleine main répandez les lys. J'ai vu, au point du jour, l'Orient tout rose, et le reste du ciel orné d'une douce sérénité, et le soleil naître voilé d'ombre, de sorte que l'œil pouvait longtemps en soutenir l'éclat tempéré par les vapeurs. Ainsi, dans une nuée de fleurs, qui s'épanchait des mains angéliques et retombait en haut, dedans et dehors, sous un voile blanc couronné d'oliviers, m'apparut une dame, revêtue d'un vert manteau et d'une robe couleur de flamme vive. Et mon esprit, qui depuis si longtemps déjà n'avait tremblant éprouvé la stupeur que me causait sa présence, sans davantage la reconnaître des yeux, par une vertu occulte qui d'elle émana, de l'ancien amour sentit la grande puissance. Sitôt que frappa mon regard la haute vertu, qui déjà m'avait transpercé avant que je fusse hors de l'enfance, je me tournai à gauche, de l'air suppliant, avec lequel le petit enfant court à sa mère, lorsqu'il a peur ou qu'il est affligé, pour dire à Virgile « Il ne m'est resté un drachme de sang qui ne frémisse. De l'ancienne flamme, je reconnais les signes. » Mais Virgile nous avait laissés. Virgile, très doux père, Virgile à qui, pour mon salut, elle me confia. Et tout ce que perdit l'antique mère ne put empêcher que mes joues, qu'avant nul rosé n'humectait, se mouillassent de larmes. Dante, parce que Virgile s'en va, ne pleure pas, ne pleure pas encore. Il convient que tu pleures par une autre épée. Comme un amiral qui de la poupe à la proue vient inspecter ceux qui manœuvrent les autres navires et à bien faire les encourage, à la gauche du char, quand je me tournais au son de mon nom, qu'ici de nécessité je registre, je vis la dame, qui m'était apparue voilée par les fleurs que répandaient les anges, diriger vers moi les yeux d'au-delà du ruisseau. Quoique le voile qui descendait de sa tête sainte du feuillage de Minerve ne permît pas de la voir à découvert, d'une contenance royalement altière, elle continua, comme celui qui, disant, réserve pour la fin les paroles les plus vives. « Regarde-moi. Suis-je bien ? Suis-je bien, Béatrice ? Comment as-tu daigné t'approcher du mont ? Ne savais-tu point qu'ici l'homme est heureux ?» Mes yeux baissés tombèrent sur la claire fontaine, et en m'y voyant, je les reportais sur l'herbe, tant de honte se chargea à mon front. Comme envers son fils la mère se montre sévère, ainsi se montra-t-elle envers moi, parce qu'un peu amère est la saveur de la pitié acerbe. Elle se tut, et soudain les anges chantèrent « In te domine speravi », ce qui signifie « En toi, Seigneur, j'ai espéré ». Mais outre pedes meos, ils ne passèrent point. Comme la neige qu'ont poussé et entassé les vents slaves entre les poutres vivantes,
sur le dos de l'Italie se congèle, puis liquéfiée, coule à travers d'elle-même au souffle de la terre où l'ombre se perd, comme on voit le feu fondre la chandelle, ainsi fus-je sans larmes ni soupirs, avant le chant de ceux dont l'harmonie accompagne toujours celle des sphères éternelles, mais après qu'en leurs doux accords, j'entendis qu'à moi ils compatissaient plus que s'ils eussent dit « Ô dame, pourquoi l'affliges-tu ? » La glace qui s'était amassée autour de mon cœur se fit eau et souffle, et avec angoisse par la bouche et par les yeux sortit de la poitrine. Elle, cependant, debout du même côté du char, se tournant vers les pieuses substances, leur parla en cette sorte. « Vous veillez tellement dans l'éternel jour, que ni la nuit ni le sommeil ne vous dérobent un seul des pas que le temps fait en ses voies. Plus étendue est donc ma réponse, afin que celui qui pleure là m'entende, et que la faute et le repentir soient d'une même mesure, non par l'influence des grandes orbes qui dirigent chacun vers une certaine fin, selon que l'accompagnent les étoiles, mais par le don des grâces divines, dont la pluie a sa source dans des vapeurs si élevées que notre vue n'en approche point. Celui-ci, dans sa vie nouvelle, fut virtuellement tel que de toute bonne habitude, il eût été un modèle admirable. Mais en plantes malignes et sauvages, d'autant plus est fertile le sol non cultivé que la terre a plus de vigueur. Avec mon visage, quelque temps je le soutins, lui montrant ses jeunes yeux, avec moi il le conduisait dans la voie droite. Mais dès qu'au seuil de mon second âge j'eus changé de vie, il me quitta pour se donner à d'autres. Lorsque de la chair à l'esprit j'eus monté,

de Dieu serait rompu le suprême décret, si l'on passait de l'été et que l'on goûta d'une telle nourriture sans avoir en paiement versé des larmes de repentance. »

Chant 31e. Tournant vers moi la pointe de son parler, dont le tranchant même m'avait paru poignant, « Ô toi qui es au-delà du fleuve sacré, poursuivit-elle sans retard, dis si cela est vrai. À une si grave accusation, il convient que ta confession se joigne. » J'étais tellement confus en moi-même qu'essayant de parler, ma voix s'éteignit avant de passer mes lèvres. Elle attendit un peu, puis elle dit « Que penses-tu ? Réponds-moi. Les eaux n'ont pas encore effacé en toi les tristes souvenirs. » La honte et la peur, ensemble mêlées, poussèrent hors de ma bouche un « oui » tel que pour l'entendre il fut besoin de la vue. Comme l'arbalète trop tendue quand par la détente rompt la corde et l'arc et avec moins de force le trait touche le but, ainsi éclatai-je sous cette pesante charge, épanchant au dehors larmes et soupirs, et la voix s'arrêta au passage, d'où elle à moi, à mes désirs qui te conduisaient à l'amour du bien, au-delà duquel il n'est rien à quoi l'on aspire, qu'as-tu trouvé qui s'opposa ? Quel fossé, quelle chaîne, pourquoi d'aller plus avant tu dusses ainsi renoncer à l'espérance ? Et quel charme ou quel avantage t'ont montré les autres que par eux tu dusses être attiré ? Après avoir poussé un soupir amer, à peine eus-je assez de voix pour répondre et avec fatigue les lèvres la formèrent. Pleurant, je dis « Les choses présentes, avec leur faux plaisir, attirèrent mes pas, sitôt que se cacha votre visage. » Et elle, « Si tu avais tu ou nié ce que tu confesses, la faute n'en serait pas moins connue. Là, c'est le souverain juge. Mais quand, de sa propre bouche, le pécheur s'accuse, en notre cour, la roue tourne contre le tranchant. Mais pour que tu rougisses maintenant de ton erreur et pour qu'une autre fois tu sois plus fort contre la voix de la sirène, mets bas la semence de tes pleurs et écoute. Tu entendras comment, dans la voie contraire, devait te faire entrer ma chair ensevelie. Jamais la nature ou l'art ne t'offrit un plaisir égal à celui que te causait la vue des beaux membres dans lesquels je fus renfermé et qui, dispersés, ne sont que terre. Et si par ma mort ce plaisir suprême te trompa, quelle chose mortelle devait désormais t'inspirer du désir ? Bien devais-tu, blessé une première fois par les choses trompeuses, t'élever plus haut derrière moi, qui n'était plus point, ne devais-tu abaisser tes ailes pour attendre d'autres coups, ou d'une jeune fille ou de quelque autre vanité d'un si court usage ? Le petit oiseau, nouvellement éclos, attends deux ou trois fois, mais à ceux emplumés déjà, en vain tend-on des raies et lance-t-on des flèches. Tels qu'écoutant, les enfants se tiennent honteux et muets, les yeux à terre se reconnaissant et se repentant, tel me tenais-je, et elle me dit, puisqu'entendre seulement t'afflige, lève la barbe, et plus encore tu t'affligeras en regardant. Avec moins de résistance, ou notre vent, ou celui de la terre diarbe des racines un chêne robuste, qu'à son commandement je ne levais le menton, et quand par la barbe elle désigna le visage, bien connus-je le venin de l'argument. Et lorsque ma face se releva, l'œil comprit que ces premières créatures avaient suspendu leur aspersion. Et mes yeux, encore peu assurés, virent Béatrice tourner vers l'animal, qui est une seule personne en deux natures. Au-delà du vert ruisseau, sous son voile, elle se vainquait elle-même dans sa beauté présente, plus qu'autrefois ici les autres. Là tellement me piqua l'ortie du repentir, que de toutes les autres choses, celle qui me détourna le plus dans son amour, je la pris le plus en haine. Un remords si vif me déchira le cœur, que je tombai vaincu. Et ce qu'alors je devins,

0: le sait celle de qui en venait la cause. Puis lorsqu'une vertu du dehors m'eut ranimé le cœur, je vis au-dessus de moi la dame que j'avais trouvée seule. Elle disait « Tiens-moi, tiens-moi ». Elle m'avait amené dans le fleuve jusqu'à la gorge, et me tirant après elle dessus l'eau, elle allait légère comme une navette. Quand je fus près de l'heureuse rive, asperges mes, si doucement j'entendis chanter, que non seulement le peindre, mais me le remémorer même je ne saurais. La belle dame ouvrit les bras, et m'embrassant la tête, me plongea où il convenait que je busse l'eau. Ensuite, elle me retira, et tout humide m'introduisit dans la danse des quatre belles, et chacune d'un bras m'enlaça. Nymphes, ici nous sommes, et dans le ciel nous sommes étoiles. Avant que Béatrice descendît du ciel, nous lui fûmes destinées pour servante. Nous te mènerons devant ses yeux, mais aiguiserons les tiens pour qu'ils pénètrent dans la lumière qui en eux brille, les trois de l'autre côté qui voient plus avant. Ainsi chantant, elles commencèrent, puis avec elles, elles me menèrent à la poitrine du griffon, où Béatrice, debout, était tournée vers nous. Elles dirent « N'épargne point les regards. Nous t'avons placé devant les émeraudes dont jadis l'amour tira les traits qui te blessèrent. Mille désirs plus ardents que la flamme lièrent mes yeux à ces yeux brillants qui demeuraient fixés sur le griffon. » Comme le soleil dans le miroir, ainsi l'animal double rayonnait dedans, offrant tantôt un aspect et tantôt un autre. Pense, lecteur, si je m'étonnais, voyant l'objet demeurer le même et son image changée, tandis que pleine de stupeur et de joie, mon âme goûtait de cet aliment qui, rassasiant de soi renouvelle la faim, par leur démarche se montrant de la plus haute tribu, les trois autres s'avancèrent, en chantant leur angélique carole. « Tourne, Béatrice, chantait-elle, tourne tes yeux saints sur ton fidèle, qui, pour te voir, a fait tant de pas. De grâce, accorde-nous de lui dévoiler ta face, pour qu'il contemple la seconde beauté que tu scelles. Ô splendeur de la vive lumière éternelle, qui, tant eût-il pâli sous les ombres du Parnasse, ou bu à ses fontaines, ne paraîtrait impuissant d'esprit s'il tentait de te peindre tel que tu as paru, là où le ciel t'enveloppe d'harmonie et de fleurs, lorsqu'au grand jour tu te découvris. »
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1: Venez et prions ensemble, les uns pour les autres, dans une même communion et espérance.

0: Bonsoir. Nous allons prier ensemble en nous tournant vers Marie avec confiance. Nous méditons aujourd'hui dans ce chapelet les mystères joyeux à toutes vos intentions.
1: Amen. Au nom du Père et du Fils et du Saint-Esprit. Amen. Amen.
2: Je crois en Dieu, le Père Tout-Puissant, Créateur du ciel et de la terre, et en Jésus-Christ, son Fils unique, notre Seigneur, qui a été conçu du Saint-Esprit, est né de la Vierge Marie, a souffert sous Ponce Pilate, a été crucifié, est mort et a été enseveli, est descendu aux enfers, le troisième jour est ressuscité des morts, est monté aux cieux, est assis à la droite de Dieu le Père Tout-Puissant, d'où il viendra juger les vivants et les morts.
3: Je crois en l'Esprit Saint, à la Sainte Église catholique, à la communion des saints, à la rémission des péchés, à la résurrection de la chair, à la vie éternelle. Amen.
4: Notre Père qui es aux cieux, que ton nom soit sanctifié, que ton règne vienne, que ta volonté soit faite sur la terre comme au ciel.
3: Donne-nous aujourd'hui notre pain de ce jour. Pardonne-nous nos offenses, comme nous pardonnons aussi à ceux qui nous ont offensés. Et ne nous laisse pas entrer en tentation, mais délivre-nous du mal.
5: Je vous salue, Marie, pleine de grâce. Le Seigneur est avec vous.

0: maintenant et à l'heure de notre mort. Amen. Gloire au Père, au Fils et au Saint-Esprit,
1: maintenant et toujours, dans les siècles des siècles. Amen.
2: Premier mystère, l'Annonciation. L'ange lui dit : Sois sans crainte, Marie, car tu as trouvé grâce auprès de Dieu.
3: Avec Marie, laissons-nous toucher par l'amour du Père et adhérons à sa volonté. Fruit de ce mystère, l'humilité.
4: Notre Père qui es aux cieux, que ton nom soit sanctifié, que ton règne vienne, que ta volonté soit faite sur la terre comme au ciel. Donne-nous aujourd'hui notre pain de ce jour, pardonne-nous nos offenses, comme nous pardonnons aussi à ceux qui nous ont offensés, et ne nous laisse pas entrer en tentation, mais délivre-nous du mal. Amen. Amen.

0: et Jésus, le fruit de vos entrailles, est béni.
1: Sainte Marie, Mère de Dieu, priez pour nous pauvres pécheurs, maintenant et à l'heure de notre mort. Amen.

0: Dieu, priez pour nous pauvres pécheurs, maintenant et à l'heure de notre mort. Amen.
1: Je vous salue Marie, pleine de grâce, le Seigneur est avec vous. Vous êtes bénie entre toutes les femmes, et Jésus, le fruit de vos entrailles, est béni.
0: Sainte Marie, Mère de Dieu, priez pour nous pauvres pécheurs,

0: mort. Amen.
1: Gloire au Père, et au Fils, et au Saint-Esprit,
2: comme il était au commencement, maintenant et toujours, dans les siècles des siècles. Amen.

0: Deuxième mystère, la visitation. Marie entra chez Zacharie et salua Élisabeth. Elle fut remplie de l'Esprit-Saint.
1: Avec Marie, découvrons l'amour fraternel. Fruit du mystère, l'amour du prochain.
2: Notre Père, qui es aux cieux, que ton nom soit sanctifié, que ton règne vienne, que ta volonté soit faite, sur la terre comme au ciel. Donne-nous aujourd'hui notre pain de ce jour. Pardonne-nous nos offenses, comme nous pardonnons aussi à ceux qui nous ont offensés. Et ne nous laisse pas entrer en tentation, mais délivre-nous du mal. Amen.
0: Je vous salue, Marie, pleine de grâce. Le Seigneur est avec vous. Vous êtes bénie entre toutes les femmes, et Jésus, le fruit de vos entrailles, est béni.
3: Sainte Marie, Mère de Dieu, priez pour nous pauvres pécheurs, maintenant

0: et Jésus, le fruit de vos entrailles, est béni. Sainte Marie, Mère de Dieu, priez pour nous pauvres pécheurs, maintenant et à l'heure de notre mort.
1: Amen.
2: Je vous salue, Marie, pleine de grâce. Le Seigneur est avec vous. Vous êtes bénie entre toutes les femmes, et Jésus, le fruit de vos entrailles, est béni.
0: Sainte Marie, Mère de Dieu, priez pour nous pauvres pécheurs, maintenant et à l'heure de notre mort. Amen.
3: Je vous salue, Marie, pleine de grâce. Le Seigneur est avec vous. Vous êtes bénie entre toutes les femmes, et Jésus, le fruit de vos entrailles, est béni.
0: Sainte Marie, Mère de Dieu, priez pour nous pauvres pécheurs, maintenant et à l'heure de notre mort. Amen.
4: Je vous salue, Marie, pleine de grâce. Le Seigneur est avec vous. Vous êtes bénie entre toutes les femmes, et Jésus, le fruit de vos entrailles, est béni.
0: Sainte Marie, Mère de Dieu, priez pour nous pauvres pécheurs, maintenant et à l'heure de notre mort. Amen.
5: Je vous salue, Marie, pleine de grâce. Le Seigneur est avec vous. Vous êtes bénie entre toutes les femmes, et Jésus, le fruit de vos entrailles, est béni.
0: Sainte Marie, Mère de Dieu, priez pour nous pauvres pécheurs, maintenant et à l'heure de notre mort. Amen.
1: Je vous salue, Marie, pleine de grâce. Le Seigneur est avec vous. Vous êtes bénie entre toutes les femmes, et Jésus, le fruit de vos entrailles, est béni.
0: Sainte Marie, Mère de Dieu, priez pour nous pauvres pécheurs, maintenant et à l'heure de notre mort. Amen.
2: Je vous salue, Marie, pleine de grâce. Le Seigneur est avec vous. Vous êtes bénie entre toutes les femmes, et Jésus, le fruit de vos entrailles, est béni.
0: Sainte Marie, Mère de Dieu, priez pour nous pauvres pécheurs, maintenant et à l'heure de notre mort. Amen.
3: Je vous salue, Marie, pleine de grâce. Le Seigneur est avec vous. Vous êtes bénie entre toutes les femmes, et Jésus, le fruit de vos entrailles, est béni.
0: Sainte Marie, Mère de Dieu, priez pour nous pauvres pécheurs, maintenant et à l'heure de notre mort. Amen.
4: Je vous salue, Marie, pleine de grâce. Le Seigneur est avec vous. Vous êtes bénie entre toutes les femmes, et Jésus, le fruit de vos entrailles, est béni.
0: Sainte Marie, Mère de Dieu, priez pour nous pauvres pécheurs, maintenant et à l'heure de notre mort. Amen.
6: Gloire au Père, au Fils et au Saint-Esprit, comme il était au commencement, maintenant et toujours, dans les siècles des siècles. Amen.

0: Troisième mystère joyeux, la nativité. Je vous annonce une grande joie. Aujourd'hui, vous est né un sauveur.
1: Avec Marie et les bergers, demandons la pauvreté du cœur et l'esprit d'adoration. Fruit de ce mystère, l'esprit de pauvreté.
2: Notre Père qui es aux cieux, que ton nom soit sanctifié, que ton règne vienne, que ta volonté soit faite sur la terre comme au ciel. Donne-nous aujourd'hui notre pain de ce jour. Pardonne-nous nos offenses, comme nous pardonnons aussi à ceux qui nous ont offensés. Et ne nous laisse pas entrer en tentation, mais délivre-nous du mal. Amen.

0: et Jésus, le fruit de vos entrailles, est béni.
1: Sainte Marie, Mère de Dieu, priez pour nous pauvres pécheurs, maintenant et à l'heure de notre mort. Amen.

0: mort. Amen. Gloire au Père, et au Fils, et au Saint-Esprit,
1: comme il était au commencement, maintenant et toujours, dans les siècles des siècles. Amen.

0: Quatrième mystère joyeux, la présentation de Jésus au temple. Ils l'emmenèrent à Jérusalem pour le présenter au Seigneur.
1: À la suite de Jésus, laissons-nous présenter à Dieu par Marie, notre mère. Fruit de ce mystère, l'obéissance et la pureté.
2: Notre Père, qui es aux cieux, que ton nom soit sanctifié, que ton règne vienne, que ta volonté soit faite, sur la terre comme au ciel. Donne-nous aujourd'hui notre pain de ce jour. Pardonne-nous nos offenses, comme nous pardonnons aussi à ceux qui nous ont offensés. Et ne nous laisse pas entrer en tentation, mais délivre-nous du mal. Amen.
0: Je vous salue, Marie, pleine de grâce. Le Seigneur est avec vous. Vous êtes bénie entre toutes les femmes, et Jésus, le fruit de vos entrailles, est béni.
3: Sainte Marie, Mère de Dieu, priez pour nous pauvres pécheurs, maintenant

0: vos entrailles est béni. Sainte Marie, Mère de Dieu, priez pour nous pauvres pécheurs, maintenant et à l'heure de notre mort. Amen.
1: Je vous salue, Marie, pleine de grâce. Le Seigneur est avec vous. Vous êtes bénie entre toutes les femmes, et Jésus, le fruit de vos entrailles, est béni.
0: Sainte Marie, Mère de Dieu, priez pour nous pauvres pécheurs, maintenant et à l'heure de notre mort. Amen.
2: Je vous salue, Marie, pleine de grâce. Le Seigneur est avec vous. Vous êtes bénie entre toutes les femmes, et Jésus, le fruit de vos entrailles, est béni.
0: Sainte Marie, Mère de Dieu, priez pour nous pauvres pécheurs, maintenant et à l'heure de notre mort. Amen.
3: Je vous salue, Marie, pleine de grâce. Le Seigneur est avec vous. Vous êtes bénie entre toutes les femmes, et Jésus, le fruit de vos entrailles, est béni.
0: Sainte Marie, Mère de Dieu, priez pour nous pauvres pécheurs, maintenant et à l'heure de notre mort. Amen.
1: Je vous salue, Marie, pleine de grâce. Le Seigneur est avec vous. Vous êtes bénie entre toutes les femmes, et Jésus, le fruit de vos entrailles, est béni.
0: Sainte Marie, Mère de Dieu, priez pour nous pauvres pécheurs, maintenant et à l'heure de notre mort. Amen.
4: Je vous salue, Marie, pleine de grâce. Le Seigneur est avec vous. Vous êtes bénie entre toutes les femmes, et Jésus, le fruit de vos entrailles, est béni.
0: Sainte Marie, Mère de Dieu, priez pour nous pauvres pécheurs, maintenant et à l'heure de notre mort. Amen.
1: Je vous salue, Marie, pleine de grâce. Le Seigneur est avec vous. Vous êtes bénie entre toutes les femmes, et Jésus, le fruit de vos entrailles, est béni.
0: Sainte Marie, Mère de Dieu, priez pour nous pauvres pécheurs, maintenant et à l'heure de notre mort. Amen.
2: Je vous salue, Marie, pleine de grâce. Le Seigneur est avec vous. Vous êtes bénie entre toutes les femmes, et Jésus, le fruit de vos entrailles, est béni.
0: Sainte Marie, Mère de Dieu, priez pour nous pauvres pécheurs, maintenant et à l'heure de notre mort. Amen.
3: Je vous salue, Marie, pleine de grâce. Le Seigneur est avec vous. Vous êtes bénie entre toutes les femmes, et Jésus, le fruit de vos entrailles, est béni.
0: Sainte Marie, Mère de Dieu, priez pour nous pauvres pécheurs, maintenant et à l'heure de notre mort. Amen.
5: Gloire au Père, au Fils et au Saint-Esprit, comme il était au commencement, maintenant et toujours, dans les siècles des siècles. Amen.

0: Cinquième mystère joyeux, Jésus au temple à 12 ans. Ils le trouvèrent dans le temple. Il leur dit : Je dois être dans la maison de mon Père.
1: Demandons la fidélité aux exigences de l'appel de Dieu sur nous. Fruit de ce mystère, la recherche de Dieu en toutes choses.
2: Notre Père qui es aux cieux, que ton nom soit sanctifié, que ton règne vienne, que ta volonté soit faite sur la terre comme au ciel. Donne-nous aujourd'hui notre pain de ce jour, pardonne-nous nos offenses, comme nous pardonnons aussi à ceux qui nous ont offensés, et ne nous laisse pas entrer en tentation, mais délivre-nous du mal. Amen. Amen.

0: fruit de vos entrailles est béni.
1: Sainte Marie, Mère de Dieu, priez pour nous pauvres pécheurs, maintenant et à l'heure de notre mort. Amen.

0: Priez pour nous pauvres pécheurs, maintenant et à l'heure de notre mort. Amen.
1: Je vous salue Marie, pleine de grâce, le Seigneur est avec vous. Vous êtes bénie entre toutes les femmes, et Jésus, le fruit de vos entrailles, est béni.
0: Sainte Marie, Mère de Dieu, priez pour nous pauvres pécheurs.

0: de notre mort. Amen. Gloire au Père, et au Fils, et au Saint-Esprit,
1: comme il était au commencement, maintenant et toujours, dans les siècles des siècles. Amen.
2: Au nom du Père, et du Fils, et du Saint-Esprit. Amen.

0: Il est 4 heures.
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3: Chers amis, Saint Jean, dans sa première lettre, nous a dit « Dieu est lumière » et puis « Dieu est amour ». Et on peut dire que l'un et l'autre vont ensemble. Au chapitre 2 de sa première lettre, il écrit « Celui qui prétend être dans la lumière tout en haïssant son frère est encore dans les ténèbres. Celui qui aime son frère demeure dans la lumière et il n'y a en lui aucune occasion de chute. » Saint Jean nous montre ici le lien entre l'amour et la lumière et entre la haine et les ténèbres. Celui qui vit dans l'amour manifeste qu'il a accueilli en lui l'Esprit Saint, la personne amour au sein de la Trinité, la personne don, comme l'appelait Saint Jean-Paul II. Je vous ai parlé la dernière fois de Sainte Mère Teresa, de son apostolat d'amour auprès des plus pauvres, cet apostolat vécu par amour pour le Christ et en réponse à son appel d'être une lumière envoyée dans les bidonvilles obscures des plus pauvres. Or, Mère Teresa a été cette lumière en aimant, dans un don total d'elle-même. Et cela passait par des toutes petites choses, des services rendus, des soins prodigués à tous sans distinction de religion, des visites aux familles pauvres, aux malades, le recueil des enfants orphelins, l'accompagnement des mourants. Voyez, la bonté rayonne la lumière de Dieu. L'amour porte en lui-même son rayonnement et se propage. Et c'est ainsi que la civilisation de l'amour, comme l'appelait Saint Jean-Paul II, se répand, non par des actions éclatantes, mais par le service humble, le don de soi, le sourire donné. Mère Teresa, par l'amour du Christ qui l'habitait, a ainsi allumé une lumière dans les cœurs d'une multitude de personnes. Et un petit exemple de sa vie illustre, comme une parabole, sa vocation auprès des pauvres. Un jour qu'elle visitait les faubourgs pauvres de Bourg, une ville d'Australie, elle est entrée dans une petite cabane formée d'une seule pièce et elle a dit à l'homme qui habitait là « S'il vous plaît, laissez-moi faire votre lit, lavez vos vêtements, nettoyez votre chambre. » Et lui ne cessait de dire « Pas la peine, ça va !» Et elle lui a répondu « Mais cela ira encore mieux si vous me laissez faire. » Et il l'a laissé faire. Puis il lui a montré une petite photo de son père. Elle l'a regardée et elle lui a dit « Oh, vous, vous ressemblez beaucoup à votre père. » Et lui, il a été fou de joie qu'elle ait vu la ressemblance avec son père sur son visage. Après avoir nettoyé la pièce, elle a trouvé dans un coin une grande lampe pleine de poussière et elle lui a dit « Vous n'allumez pas cette lampe? Une lampe si belle, vous ne l'allumez pas ?» Il a répondu « Pour qui ?» Depuis des mois et des mois, personne n'est jamais venu me voir. Pour qui l'allumerais-je ? » Alors Mère Teresa lui a répondu, « Ne l'allumeriez-vous pas si les sœurs venaient vous voir ?» Et il a répondu, « Si. » Et alors les sœurs ont commencé à venir le voir, juste 5 ou 10 minutes par jour. Puis elles ont commencé à allumer la lampe. Et au bout d'un moment, il a pris l'habitude de l'allumer lui-même. Et puis les sœurs sont passées de loin en loin. Mais un jour, au bout de 2 ans, cet homme a fait dire à Mère Teresa « Dites à Mère, mon amie, que la lumière qu'elle a allumée dans ma vie brille toujours. » Voilà le fruit de la délicatesse d'un cœur qui aime. Mère Teresa, par son attention toute simple à ce vieil homme, avait allumé la lumière de la résurrection dans la nuit de son cœur, et cette lumière ne s'est plus éteinte. Les œuvres de Dieu sont toujours lumineuses. D'ailleurs, Dieu se plaît à le manifester visiblement. Nous le voyons dans les apparitions, notamment à Fatima. La première apparition de l'ange décrite par Sœur Lucie est éloquente. Nous étions à jouer depuis quelque temps et voici qu'un vent secoua les arbres et nous fit lever les yeux pour voir ce qui se passait. Alors nous avons aperçu, au-dessus des arbres qui s'étendaient au levant, une lumière plus blanche que la neige, présentant la forme d'un jeune homme transparent, plus brillant qu'un cristal traversé par les rayons du soleil. À mesure qu'il s'approchait, nous pouvions en distinguer les traits. Un jeune homme dans les 14 à 15 ans, d'une grande beauté. Les enfants se sont donc retrouvés devant une apparition toute de lumière, tellement lumineuse qu'ils ne pouvaient distinguer les traits du jeune homme. Celui-ci non seulement s'est présenté dans la lumière, mais il était lui-même traversé par la lumière. Quant à la première apparition de la Vierge Marie le 13 mai 1917, elle fut tout aussi lumineuse. Alors que les enfants jouaient à la Cova d'Airia, leur attention fut attirée par deux lueurs semblables à l'éclair. Puis ils virent la Mère de Dieu sur le chêne vert. Sœur Lucie la décrit ainsi. « Une dame toute vêtue de blanc, plus brillante que le soleil, répandant une lumière plus claire et plus intense qu'un verre de cristal rempli d'eau cristalline, traversé par les rayons du soleil le plus ardent. Ses vêtements aussi semblaient tout faits de lumière. » Quant aux traits de la physionomie de Notre-Dame, Lucie n'a jamais pu les décrire, car il lui fut impossible de fixer ce visage céleste, tant il rayonnait de lumière. Et les voyants étaient tellement près de Notre-Dame qu'ils se trouvaient dans le halo de lumière qui l'entourait ou qu'elle répandait. On a l'impression, à écouter ce témoignage, que les trois petits voyants, Lucie, Jacinthe et François, ont fait la même expérience que les trois apôtres Pierre, Jacques et Jean sur le mont Tabor, devant le Christ transfiguré. Matthieu, en effet, dans son évangile, décrit cette transfiguration du Christ en disant « Il fut transfiguré devant eux, son visage resplendit comme le soleil et ses vêtements devinrent blancs comme la lumière. » Mélanie, la jeune bergère et voyante des apparitions de la Salette, nous fait un portrait à peu près identique. Voici ce qu'elle dit à propos de l'apparition de la Vierge Marie. « Ne voyant pas nos vaches, j'appelais Maximin et je gravis le petit monticule. De là, ayant vu que nos vaches étaient couchées tranquillement, je redescendais. Quand tout à coup, je vis une belle lumière, plus brillante que le soleil. Et à peine ai-je pu dire ces paroles, « Maximin, vois-tu là-bas ? Ah, mon Dieu !» Je ne sais ce qui se passait en moi de délicieux dans ce moment. Mais je me sentais attirée, je me sentais un grand respect plein d'amour, et mon cœur aurait voulu courir plus vite que moi. Je regardais bien fortement cette lumière qui était immobile, et comme si elle fût ouverte, j'aperçus une autre lumière bien plus brillante et qui était en mouvement, et dans cette lumière, une très belle dame, assise, ayant la tête dans ses mains. Cette belle dame s'est levée et nous regardant, elle nous a dit « Avancez, mes enfants !» N'ayez pas peur, je suis ici pour vous annoncer une grande nouvelle. Ces douces et suaves paroles me firent voler jusqu'à elle et mon cœur aurait voulu se coller à elle pour toujours. Mélanie décrit ensuite la Sainte Vierge. La douceur de son regard, son air de bonté incompréhensible, faisait comprendre et sentir qu'elle attirait à elle et voulait se donner. C'était une expression d'amour qui ne peut pas s'exprimer avec la langue de chair ni avec les lettres de l'alphabet. Le vêtement de la Très Sainte Vierge était blanc argenté et tout brillant. Il n'avait rien de matériel. Il était composé de lumière et de gloire, variant et scintillant. La Sainte Vierge était toute belle et toute formée d'amour. En la regardant, je languissais de me fondre en elle. Elle paraissait belle, blanche, immaculée, cristallisée, éblouissante, céleste, fraîche, neuve comme une vierge. Il semblait que la parole « amour » s'échappait de ses lèvres argentées et toutes pures. Elle me paraissait comme une bonne mère pleine de bonté, d'amabilité, d'amour pour nous, de compassion, de miséricorde. Et lorsque la Vierge les quitte, voici ce qu'en dit Mélanie. « Ma belle dame regarda le ciel. » Puis la terre à sa droite et à sa gauche. Puis elle me regarda avec des yeux si doux, si aimables et si bons que je croyais qu'elle m'attirait dans son intérieur. Et il me semblait que mon cœur s'ouvrait au sien. Et tandis que mon cœur se fondait en une douce dilatation, la belle figure de ma dame disparaissait peu à peu. Il me semblait que la lumière en mouvement se multipliait ou bien se condensait autour de la Très Sainte Vierge, pour m'empêcher de la voir plus longtemps. Ainsi la lumière prenait la place des parties du corps qui disparaissaient à mes yeux. ou bien il semblait que le corps de Madame se changeait en lumière en se fondant. Ainsi, la lumière en forme de globe se levait doucement en direction droite. Je suis restée la tête levée, les yeux fixés sur la lumière, même après que cette lumière, qui allait toujours s'éloignant et diminuant de volume, finit par disparaître. Il me semble que c'est important d'avoir ces témoignages, d'abord parce que nous y voyons bien le lien entre la lumière et l'amour, puisque Mélanie semble dire que la Vierge toute lumineuse est aussi toute d'amour, toute miséricordieuse. Et d'autre part, ce témoignage est aussi important pour nous rappeler la réalité historique de la Transfiguration. En effet, il y a eu quelques courants dans l'Église, chez certains théologiens, pour dire que les miracles, la Transfiguration, la résurrection du Christ, tout cela était une métaphore. Tout cela n'était que symbolique, finalement, et non réel. C'était juste une manière de raconter les choses. Or, les apôtres qui ont rapporté les faits n'ont rien inventé quand ils nous ont dit qu'ils avaient vu le Christ rayonnant de lumière, le visage comme un soleil, les vêtements blancs comme la lumière. Ils ont parlé de ce qu'ils avaient réellement vu, et non de ce qu'ils auraient inventé après coup pour mettre du merveilleux. Saint Jean, dans sa première lettre, nous a mis en garde contre une lecture qui ne s'appuierait pas sur le réel. Voici ce qu'il disait. « Ce qui était dès le commencement, ce que nous avons entendu, ce que nous avons vu de nos yeux, ce que nous avons contemplé, ce que nos mains ont touché du Verbe de vie, car la vie s'est manifestée, nous l'avons vu, nous en rendons témoignage. Ce que nous avons vu et entendu, nous vous l'annonçons. » Les évangiles ne sont pas une élucubration ni de cerveaux dérangés, ni d'apôtres qui auraient inventé des fables pour valoriser leur maître. Non, les apôtres témoignent de ce qu'ils ont réellement vu. Et ce qu'ils ont vu, c'est bien un homme transfiguré, lumineux de la lumière divine, rayonnant de clarté, dont même les vêtements sont devenus blancs comme la lumière. Saint Pierre lui aussi atteste le réalisme de cette vision, puisque dans sa deuxième épître au chapitre 1er, il écrit « Ce n'est pas en suivant des fables sophistiquées que nous vous avons fait connaître la puissance et l'avènement de notre Seigneur Jésus-Christ, mais après avoir été témoins oculaires de sa majesté lors de la transfiguration. Il reçut en effet de Dieu le Père honneur et gloire, lorsque du sein de la gloire magnifique lui parvint cette parole « Celui-ci est mon Fils bien-aimé qui a toute ma faveur. » Cette voix, nous l'avons entendue. Elle venait du ciel. Nous étions avec lui sur la montagne sainte. On perçoit bien ici l'insistance de Jean et de Pierre pour dire et attester que ce qu'ils ont vu était bien la réalité, leur témoignage découlant de leur expérience vécue et non d'une construction imaginaire. Et le Seigneur lui-même a voulu confirmer au long des siècles la véracité du témoignage de ses apôtres, en se manifestant comme lumière à certains saints, jusqu'à les transfigurer eux-mêmes par la lumière qui émanait de lui. Nous en avons un beau témoignage dans la personne de saint Siméon, le nouveau théologien, moine ayant vécu à Constantinople au Xe siècle. Parmi toutes les différentes visions et manifestations divines qu'il a vécues, c'est la vision de la lumière qui occupe certainement la première place dans son expérience mystique. Il en parle constamment dans ses écrits, soit comme d'un phénomène mystique intérieur, ou même extérieur, soit pour montrer Dieu apparaissant comme lumière. Mais en fin de compte, c'est à peu près la même expérience. Lors des premières apparitions lumineuses, il ne sait pas quelle est la nature et l'origine de cette lumière. Bien sûr, il sent que c'est une apparition divine, mais il reste dans l'incertitude jusqu'au moment où la lumière elle-même lui révèle qui elle est. Dans ses écrits, il parle de la première vision de la lumière qu'il a eue de nuit, alors qu'il était jeune. Il parle de lui à la troisième personne. « Soudain, dit-il, alors qu'il disait, « Ô Dieu, sois-moi propice à moi qui suis pécheur. » Sur lui brilla d'en haut avec profusion une illumination divine qui emplit entièrement l'endroit. Là-dessus, le jeune homme ne se rendit plus compte. Il oublia s'il était dans une maison ou s'il se trouvait sous un toit, car il ne voyait de toutes parts que de la lumière. Rien de tout ce qui atteint les hommes et les êtres doués d'un corps n'atteignait alors sa pensée. Mais tout entier présent à la lumière immatérielle et lui-même à ce qui lui semblait devenu lumière, oublieux du monde entier, il fut inondé de larmes, d'une joie et d'une allégresse inexprimables. Ce que saint Siméon avait reçu par pure grâce au début de sa vie spirituelle, il l'obtint de nouveau plus tard, mais à force d'ascèse, de prières constantes et surtout d'humilité. Son père spirituel lui avait en effet révélé les conditions pour espérer recevoir à nouveau la grâce d'une telle visitation de la lumière. « Sache, enfant, lui avait-il dit,

pas capable de représenter par des mots la joie et le plaisir que j'eus à ce moment. Aussi, sur le champ, tombant prosterné à terre, je vis. Et voici, une grande lumière brillant sur moi et attirant en même temps à elle mon intelligence tout entière et mon âme, au point que l'inattendu de la merveille me frappa de stupeur et que je fus comme en extase. Et ce n'est pas tout. J'oubliais le lieu où je me trouvais, qui j'étais et à quel endroit, me contentant de crier « Kyrie eleison !» Mais qui était celui qui parlait, je ne sais. Dieu le sait. Oui, si ce fut dans mon corps, si ce fut hors de mon corps, que je m'entretins avec cette lumière, la lumière elle-même le sait. Elle qui avait dissipé tout ce qu'il y avait de brume en mon âme et tout sentiment terrestre, qui avait chassé de moi cette pesanteur du corps qui avait produit en mes membres lassitude et engourdissement. Sur le champ, une joie immense, un sentiment intellectuel, une suavité surpassant toute saveur des choses visibles, en découlèrent dans mon âme d'une façon indicible. Siméon affirme que cette lumière rayonne comme un soleil et que d'elle émane une telle douceur que l'âme en est toute bouleversée. Quand on entend son témoignage, on a l'impression d'entendre le témoignage de saint Jean dans le début de sa première lettre qui nous disait émerveillé « La vie éternelle nous est apparue, nous l'avons vue ». Siméon témoigne de ce qu'il vient de vivre à son père spirituel. « J'ai vu », lui dit-il. Et lui répond « Qu'est-ce que tu as vu, mon fils ?»« Une lumière, père, douce, douce, tellement que je n'ai pas la pensée assez forte, père, pour te dire combien. » Et pendant qu'il parle ainsi, son cœur bondit et palpite et s'enflamme aussitôt du désir de celui qui l'a vu. Puis il se remet à parler avec force et larmes brûlantes. « Cette lumière, père, m'est apparue. L'édifice de ma cellule s'est évanoui aussitôt, et le monde a disparu, fuyant devant sa face. Et je suis restée seule, moi, en compagnie de la seule lumière. Il y avait en moi une joie ineffable qui est encore avec moi maintenant, un amour et un désir véhément, au point que des flots de larmes s'échappaient de moi comme des ruisseaux. » Le père spirituel lui dit alors « Mon fils, c'est lui ». À ces mots, Siméon le voit de nouveau et petit à petit, il est purifié complètement. Purifié, il prend de l'assurance et il interroge celui qu'il voit et lui dit « Mon Dieu, est-ce toi ? » Celui-ci répond « Oui, c'est moi, Dieu, celui qui s'est fait homme pour toi. Et voici que je t'ai fait, comme tu vois, et que je te ferai Dieu. » Ce dialogue est très beau. Siméon voit la lumière, et cette lumière se révèle être le Verbe incarné, Jésus, qui lui-même nous avait dit « Je suis la lumière du monde ». Siméon est donc en présence de celui qui est la lumière du monde, et cette lumière qui est Dieu lui dit « Tu me vois, et tu deviendras ce que tu vois, parce que je te ferai Dieu par grâce. » Le Verbe de Dieu, en effet, s'est fait semblable à nous dans l'incarnation. Il a pris chair de notre chair, mais il veut nous faire semblable à lui, nous rendre participants de sa nature divine. Et cette transformation se fera par la lumière de grâce, c'est-à-dire par le Saint-Esprit, illuminant notre cœur et nous faisant devenir le temple de Dieu rempli de la gloire de Dieu. Dans un autre petit témoignage, il évoque cette transformation intérieure, cette inhabitation du Dieu-lumière en lui. Un jour, j'étais allée saluer l'image immaculée de celle qui t'a enfantée, et je me prosternais devant elle. Toi-même, Seigneur, avant que je me fusse relevée, au-dedans de mon cœur misérable, comme si tu l'avais transformée en lumière, tu te fis voir. Et alors je connus que je te possède consciemment en moi. » Voyez, en goûtant la présence de cette lumière en lui, il goûte de fait une joie ineffable, une paix qui surpasse toute intelligence, une jouissance, une allégresse. Et surtout, il devient lumière lui-même, grâce à celui qui est venu dans ce monde pour illuminer tous les hommes,
qui autrement

0: serait resté assis dans les ténèbres et l'ombre de la mort, comme Zacharie le disait. « Dieu est lumière, dit encore saint Siméon, et ceux qu'il embrasse, il les fait participer, selon la mesure de leur purification, à son propre éclat. Et c'est alors que la lampe éteinte de l'âme, c'est-à-dire l'intelligence, connaît qu'un feu divin la saisit et s'est embrasé. L'homme devient alors l'image du Christ, qui était préfiguré dans l'Exode sous la figure du buisson ardent. Dans cette expérience de la lumière transfiguratrice, le corps devient lui-même porteur de la lumière de Dieu. Il devient tout entier lumière sans être consumé par ce feu divin, comme saint Siméon en témoigne. « Tu vois en toi, dit-il, la richesse de la grâce du Saint-Esprit qui illumine et transforme en un vrai soleil l'intérieur de ton cœur. Et tu constates clairement que s'accomplit en toi le miracle du buisson, ton âme brûlant dans l'union à l'inaccessible feu, mais sans se consumer, exempte qu'elle est de toute passion. » C'est étonnant à quel point nous avons l'impression d'entendre saint Jean dans le témoignage que nous donne saint Siméon. Écoutez plutôt. Nous ne parlons pas en effet de ce que nous ne savons pas, mais nous témoignons de ce que nous savons, que déjà dans les ténèbres brille la lumière. Nous, nous témoignons que Dieu est lumière, que ceux qui ont été jugés dignes de le voir l'ont tous contemplé comme lumière, que ceux qui l'ont reçu comme lumière, parce que devant lui marche la lumière de sa gloire, et qu'il est impossible qu'il apparaisse sans lumière. Que ceux qui n'ont pas reçu la lumière n'ont pas encore reçu la grâce, car ceux qui ont reçu la grâce ont reçu la lumière de Dieu et Dieu lui-même. Comme l'a dit la lumière, le Christ, j'habiterai en eux et m'y promènerai. Cette lumière pour Siméon est bien visible, et elle est en même temps spirituelle. Non seulement elle inonde l'intérieur de sa cellule monastique, mais en même temps elle illumine son esprit et vient au centre de son cœur. Et Siméon comprend que cette lumière veut être vue de tous, et non pas seulement de quelques mystiques dans quelques monastères perdus dans la montagne. Voici ce qu'il dit. « La lumière qui éclaire proclame à grands cris, « Je suis la lumière du monde, je l'étais, je le suis et je le serai, et je veux que l'on me voie. » Et d'ailleurs, cela s'accorde avec ce qu'il avait lui-même dit, Jésus. « La lumière n'est pas faite pour être mise sous le boisseau, mais sur le lampadaire, pour qu'elle brille dans toute la maison. » En fait, Dieu veut tout envahir de lumière et ainsi chasser l'obscurité non seulement de nos cœurs, mais de ce monde. Saint Siméon, ébloui, ne peut alors que rendre grâce devant l'immense bonté miséricordieuse de Dieu qui vient se révéler à lui. « Je te rends grâce, dit-il, car toi-même, tandis que j'étais assis dans l'obscurité, tu t'es révélé à moi, tu m'as illuminé. Tu m'as accordé de voir la lumière de ton visage que nul ne peut soutenir. Tu es apparu comme une lumière. Tu m'as éclairé tout entier de toute ta lumière. Et je suis devenu lumière dans la nuit. » Voyez la transformation. Dieu se révèle comme lumière pour opérer la transfiguration de ceux qui l'accueillent. Et les moines, purifiés par la pénitence et unis avec Dieu, deviennent comme le soleil, nous dit saint Siméon. Leur cellule est un ciel, et eux, ils sont un soleil. Et la lumière est en eux, la lumière divine et sans déclin qui éclaire tout homme venant en ce monde, et elle vient de l'Esprit-Saint. Cependant, saint Siméon est persuadé que cette grâce est pour tous, y compris pour les laïcs dans le monde, car Dieu a soif de se révéler comme lumière, d'illuminer les cœurs, de transfigurer les hommes par son Esprit-Saint, et par eux d'illuminer le monde. C'est pourquoi Dieu a voulu manifester cette grâce dans son serviteur saint Siméon, mais aussi dans une multitude d'autres saints. Je pense notamment à saint Séraphin de Sarov en Russie au XVIIe siècle, que son ami Motovilov a vu transfigurer, le visage rayonnant comme un soleil, les vêtements devenus comme lumière, et lui-même goûtant en sa présence une joie immense, une douceur inexprimable et une paix céleste. Cette expérience, c'est comme l'anticipation de notre vie dans la gloire de Dieu quand nous serons au ciel. Le Seigneur, dans sa bonté, nous en donne les prémices. Il lève le voile sur le mystère qu'il veut commencer à opérer en nous déjà sur la terre et qui nous attend en plénitude au ciel. Alors, lui, le Dieu et maître de l'univers, nous dit saint Siméon, brillera à ce moment de la gloire de sa divinité. C'est alors aussi que le soleil matériel sera voilé par l'éclat du maître et deviendra invisible, comme maintenant les astres s'effacent devant le soleil et ne se voient plus. Et c'est lui uniquement qui sera à la fois jour et Dieu, lui qui pour l'instant est invisible à tous les yeux, et lui qui habite la lumière inaccessible se révélera alors à tous tel qu'il est, comblera toute chose de sa propre lumière, et deviendra pour ses saints le jour de joie éternelle, sans déclin et sans fin. Eh bien, dans l'espérance de ce jour glorieux de Dieu, où nous vivrons dans la clarté du Saint-Esprit, prions avec saint Siméon. Ô mon Dieu, qui aime à pardonner, mon Créateur, fais grandir sur moi l'éclat de ton inaccessible lumière, pour remplir de joie mon cœur. Ah, ne t'irrite pas, mais fais resplendir mon âme de ta lumière. Car ta lumière, ô mon Dieu, c'est toi.
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2: Bonjour chers amis, eh bien je voudrais continuer et finir ces réflexions à propos du pardon, comment nos relations sociales, nos relations familiales, notre relation conjugale trouve beaucoup de bonheur à vivre le pardon dans cet esprit qu'on appelle la miséricorde. La vertu, c'est la miséricorde, mais l'acte, c'est le pardon. C'est par le pardon et le pardon que nous renouvelons assez souvent, que nous faisons grandir cet esprit de miséricorde, cette culture du pardon qui est en train de s'effilocher. Parce que vous voyez, dans ce monde où la violence est trop souvent le langage, dans les confrontations, dans les relations, il y a trop souvent cette violence verbale qui prend le dessus. Il y a aussi les offenses que nous ne cessons pas de nous produire entre nous. Et dans les familles, on voit bien que si cette culture du pardon n'existe pas, alors on accumule des rancunes, on accumule des rancœurs, on accumule de la violence, une violence intérieure qui se traduit trop souvent par des réactions de colère. Et vous voyez comment ça peut fermer les cœurs et ça peut faire grandir l'individualisme. Et nous sommes tellement dépendants les uns des autres, c'est vrai à tous les niveaux, mais particulièrement dans la famille et dans le couple. Cette dépendance, elle est bonne. Mais on ne peut pas, parce que nous sommes pécheurs, nous ne faisons que le mal que nous ne voulons pas faire, et nous ne faisons pas le bien que nous devons faire. C'est ce constat qui nous permet pas de nous enfermer dans un certain négativisme. Au contraire, nous avons cette porte qui s'ouvre. Quand on s'est blessé, quoi de mieux que de rentrer dans ce schéma qui est le schéma, le déroulé d'un pardon qui va nous coûter, qui va nous demander des efforts, mais qui a de tellement beaux fruits. Alors si souvent nous ne croyons pas trop au pardon, qu'on entend encore trop souvent de dire que de pardonner c'est une faiblesse, que ce n'est pas justement tirer tout ce que je pourrais retirer d'une offense en me vengeant, parce que se venger c'est être fort, alors que c'est exactement le contraire. Les colériques, ceux qui se vengent, ce sont ceux qui sont les faibles. Et les forts, ce sont ceux qui sont patients, qui pardonnent, qui mettent de la douceur dans la parole au lieu de mettre de la violence. Ce sont les doux qui sont les forts. Et pourquoi ? Parce que nous avons en nous la trace de la miséricorde. Nous sommes faits à l'image d'un Dieu qui est miséricorde. C'est dit combien de fois dans l'Écriture que Dieu est tendre et miséricordieux. Et c'est voilà où nous trouvons notre force. Quand nous avons pu nous blesser, nous produire de ces offenses entre nous, eh bien, il y a à tirer la sonnette. Il faut demander à Dieu qui nous donne la grâce de pardonner. Voilà. Alors voilà quelque chose qui est déjà un acte très fort, c'est de ne pas se croire nous-mêmes forts. Nous ne sommes pas assez forts pour cela, mais nous sommes forts d'une force que nous prenons auprès de Dieu. Et cette force, c'est la miséricorde. C'est un autre nom de l'amour, nous l'avons déjà dit. Quand on aime quelqu'un, et pourtant quand nous nous aimons, nous savons que nous pouvons aussi nous faire du mal. Parce que, vous voyez bien, le terrain de la famille, c'est le terrain où à la fois on s'aime beaucoup, et en même temps on peut se faire mal. Il y a des maladresses, il y a des choses qui sont commises un peu tous les jours dans un couple. Il faut tous les jours se dire « je te demande pardon pour ça, et pardonne-moi parce que je n'ai pas fait exprès ». Mais nous avons cette richesse, et cette richesse, elle est là-haut. Parce que le pardon est divin. Pardon, c'est au-delà du don. C'est comme une sortie de moi-même pour que je trouve en Dieu la force de pardonner. En réalité, parce que Dieu s'est incarné et nous a, par cette incarnation, donné le truc « faites comme Jésus ». Et c'est Jésus qui vient pardonner en moi. Nous avons cette force de pardonner comme de demander pardon, parce que Jésus nous la donne. C'est pas pour rien que pratiquement sa dernière phrase, dans son incarnation, c'est du haut du sommet de la croix qu'il peut dire « Pardonne-leur, Père, pardonne-leur, ils ne savent pas ce qu'ils font ». Est-ce que c'est pas souvent cela, nous ne savons pas vraiment ce que nous faisons? Quand nous faisons du mal à un conjoint, à un enfant, quand les enfants aussi nous font du mal, eh bien très souvent nous ne savons pas ce que nous faisons. Alors entendons cette voix du Christ lui-même qui nous dit de demander pardon. Pardonnez-vous les uns aux autres comme votre Père vous a pardonné. Voilà comment dans ce dialogue avec Dieu, on trouve ce chemin étroit mais magnifique du pardon. Alors n'esquivons pas ça. Ça fonctionne à trois, le pardon. Quand j'ai été en particulier dans un couple, vous voyez, quand on s'est chipoté, qu'on s'est fait du mal, qu'on a dit des mots très durs, des mots qui ont fait mal, des gestes, des absences, des omissions, eh bien, il faut se retrouver à trois devant Dieu. C'est comme ça aussi qu'on peut prier en couple en demandant pardon à Dieu et en se demandant ensuite pardon l'un à l'autre. C'est dans un triangle, voilà. C'est se donner du pardon parce que Dieu est là au milieu de nous pour nous en donner la force. C'est le modèle de l'amour trinitaire qui ne se vit pas que dans l'amour, mais ça se vit aussi dans le pardon parce qu'en réalité, c'est la même chose. Aimer, c'est pardonner, et pardonner, c'est un grand acte d'amour. Mais vous voyez, ne nous séparons pas de cette source qui nous permet justement, dans cet esprit de miséricorde, de pratiquer, je dirais, la prière de pardon à deux. C'est-à-dire, je vais te demander pardon et je le fais devant Dieu parce qu'il m'en donne la force. Et je vais te pardonner ce que tu m'as fait parce que Dieu m'en fait la force, m'en donne la force. C'est ça qui fait la merveille du pardon, c'est que nous utilisons un réservoir qui est à notre portée, le réservoir de la miséricorde. Alors voyons maintenant, parce que on a bien compris que nous sommes faibles, nous sommes pécheurs, mais nous avons cette force d'emprunter cette autoroute du pardon qui peut nous mener si loin. Alors quels sont maintenant les fruits du pardon? Une fois qu'on a bien compris, les fois dernières j'ai développé comment ça demandait du temps, comment ça demandait aussi tout un processus, le pardon, bien sûr que c'est pas facile. Pourtant, c'est relativement simple. Mais regardons maintenant de l'autre côté, quand on a réussi à se demander pardon et à se pardonner, eh bien, quels sont les fruits du pardon? Alors, le premier fruit, c'est la liberté. Cette sorte de libération qui nous libère le pardon nous libère de cet étau de la haine. Il nous libère de l'envie de se venger. Parce que c'est exactement le contraire de la vengeance. Si je ne pardonne pas, c'est que je choisis de rester comme intoxiqué par cette blessure qui est en moi, par ce mal que l'on m'a fait, ou aussi par le mal que j'ai fait et qui continue à me poursuivre par la culpabilité. Vous savez comment la culpabilité peut nous ronger. Voilà aussi une arme du malin qui nous maintient dans la culpabilité parce que ça détruit complètement en nous l'estime de soi. Alors ne restons pas dans cet étau de la haine. Justement, ne gardons pas toutes nos émotions négatives. J'ai décrit ça d'autres fois, comment la blessure que j'ai reçue déclenche de la rancune, déclenche de l'amertume d'abord, puis de la rancune, et puis de la colère, et puis ça peut aller jusqu'à de l'agressivité, de la violence. Ne gardons pas ça, ne tombons pas dans cette spirale négative, ne restons pas sur du ressentiment, sur de la colère rentrée, parce que le pardon est là pour me libérer. C'est tout un travail de libération qui commence, et quand je dois prendre du temps pour pardonner, parce que de fait c'est un peu gros, c'est par petites couches, on a dit que c'était 70 fois 7 fois, comme dit Jésus, c'est-à-dire quelquefois il faudra le faire par étapes, mais d'étape en étape on se sent de plus en plus libéré. C'est pour ça que c'est très dur de commencer à dire « je te pardonne », et au bout d'un certain temps qu'on a pu le dire et redire, on le fait de plus en plus facilement. Parce que la liberté est là, le cœur se libère, exactement comme un prisonnier qui redécouvre l'air libre. Voilà, le premier bénéficiaire du pardon, c'est celui qui pardonne, c'est celui qui fait miséricorde. Mais c'est aussi pour celui qui a demandé pardon parce que il ne porte plus le poids de son offense, le poids du péché. Voilà. Voilà comment l'enfant prodigue qui était complètement lié par ce qui le mangeait, cette culpabilité, comment l'enfant prodigue est revenu voir son père et le père a dit, mon fils qui était mort, le voilà revenu à la vie. C'est une résurrection qui se passe après avoir fini ce beau trajet du pardon.

0: Alors, quels sont les autres fruits du pardon? Parce qu'il y en a de nombreux. Et je voudrais maintenant parler de ce qui se produit dans notre cœur, qui s'appelle la paix. Voilà un fruit de l'Esprit Saint, un des 9 fruits de l'Esprit Saint, la paix, qui accompagne justement le retour dans cette relation d'amour avec mon offenseur. Quand je pardonne à celui qui m'a fait du mal, je vais aussi retrouver la paix et pas seulement la liberté. Alors c'est vrai que la paix va venir quand il y aura, on va le voir, quand il y aura une réciprocité, quand il y aura eu une demande de pardon et un pardon accordé. Nous allons le voir dans ce que veut dire la réconciliation. Mais même avant la réconciliation, si j'étais offensé et que moi je fais cet effort de pardonner à celui qui m'a fait du mal, eh bien je commence tout de suite, moi, personnellement, à recevoir de la paix d'avoir fait ça. Et inversement, où celui qui a fait du mal, s'il commence à demander pardon, alors que l'autre ne lui a pas encore pardonné, de demander pardon, c'est aussi retrouver la paix. La paix, c'est ce qui va achever ce travail d'abandon quand je refuse d'oublier que j'ai fait du mal ou que je refuse de me venger du mal qu'on m'a fait. C'est ce travail de confiance que je refais un peu plus à l'autre, ce désir aussi de retrouver l'autre, le cœur de l'autre, c'est cela qui commence à me donner de la paix. C'est une espérance que l'on retrouve quand on est sur le chemin du pardon, et ça pacifie profondément l'âme. On peut dire que la paix retrouvée, ça contribue à me pacifier, mais ça va aussi pacifier l'autre. Voyez, comme tout doucement, il y a des fils qui se refont dans la relation. C'est très subtil et c'est très perceptible. Voilà, je dis bien qu'on n'est pas arrivé peut-être au fond, au bout du pardon, mais on a commencé et on a déjà la paix qui est là et qui nous dit « mais continuons, continuons à pardonner, continuons à demander pardon ». Alors donc, la liberté et la paix, deux fruits importants que nous recueillons du pardon. C'est quand même quelque chose d'énorme. Voilà des fruits qui sont magnifiques. Rien que pour cela, ça vaut la peine de se mettre à pardonner ou à demander pardon. Mais pour revenir à cette relation qui a été blessée par une offense, quand on est là pour s'aimer, pour s'aider, pour être en confiance l'un avec l'autre, et qu'il y a eu cet orage, qu'il y a eu ce conflit, qu'il y a eu cette offense, eh bien de fait la relation elle est brisée, elle est cassée. Et ce qui va refaire la relation, c'est que le pardon, nous allons le voir, est une invitation à vivre quelque chose de réciproque, comme l'amour. Voyez comment l'amour dans le couple, ça veut pas dire grand chose quand il y en a un qui aime et l'autre n'aime pas. C'est évidemment quelque chose qui manque à l'amour. L'amour est par définition dans la réciprocité. Et cette réciprocité vient de ce que, quand il y a eu une offense, l'un des deux va se mettre à rentrer dans la miséricorde. Et c'est-à-dire que le pardon va devenir contagieux. Soit parce que, en demandant pardon, je vais susciter chez l'autre, je vais ouvrir une clé dans son cœur qui va favorablement l'aider à pardonner. Si je demande pardon, j'aide l'autre à me pardonner. Vous comprenez bien, ça c'est évident. Mais dans l'autre sens, si c'est moi qui étais blessé, de pardonner, je vais éveiller chez l'autre le fait qu'il m'a blessé et donc qu'il va me demander pardon. Donc ce trajet du pardon, ce travail, c'est quelque chose qui fait vivre une réciprocité. Et il y a une contagion du pardon. C'est l'envie de demander pardon à son tour qui arrive chez l'autre. Cette espèce d'élan généreux tout d'un coup que l'on constate chez l'autre, ça fait sortir des égocentrismes. Parce que blessé, on se ferme. Et c'est cette ouverture qui provoque la réciprocité et qui fait qu'on s'intéresse à l'autre. Soit parce que moi je l'ai offensé, soit parce que l'autre m'a offensé, je me réintéresse à l'autre. Et c'est ça qui vient tout doucement confirmer un amour qui est en train de se retrouver. On retrouve ainsi l'amour. Ça veut dire que quand je me change, je change l'autre. voyez, quand on a été blessé, souvent on attend que ce soit l'autre qui fasse. C'est-à-dire qu'on est sur l'expectative, on ne comprend pas qu'on a soi-même un travail à faire. Et s'il y a de la confiance, c'est parce que la confiance s'échange. C'est parce que je te fais confiance que tu vas retrouver toi-même aussi la confiance. C'est la réciprocité qui est collée à l'amour et donc est aussi collée au pardon. Et voilà comment, je répète, quand on se change, qu'on décide de fermer la porte au mal et de ne pas faire un mal pour un mal, mais de faire un bien pour un mal, ça, c'est un changement profond qui se passe en moi et ça influence l'autre. Alors, dans les couples, c'est particulièrement évident. Ne perdez pas votre temps à vouloir changer l'autre, changez vous-même et ça aura des conséquences dans cette idée de la réciprocité. Enfin, terminons avec un dernier fruit qui s'appelle la réconciliation et qui n'est pas la même chose que le pardon. La réconciliation, c'est ce qui suit le pardon. C'est parce qu'il y a eu des actes de pardon. Quand on dit « je te pardonne » ou « je te demande pardon », ce sont des paroles performatives, c'est-à-dire qu'elles créent quelque chose. Ce sont des paroles très fortes. C'est du même ordre que quand on dit « je t'aime ». « Je t'aime », ça secoue l'autre. Quand je dis « je te pardonne », ça le secoue tout autant. Et quand je dis aussi « je te demande pardon », c'est une parole qui secoue l'autre. Donc, toujours dans la suite de cette réciprocité, apparaît progressivement la réconciliation. Mais la réconciliation n'est effective qu'au bout d'un certain travail, parce que, je reviens là-dessus, il y a un travail chez l'offenseur et il y a aussi un travail chez l'offensé. Et voyez comment on peut, Blanche Colombe, se draper dans son innocence et attendre que ce soit le vilain prédateur, celui qui m'a fait du mal, mon offenseur, mon violeur, etc., d'attendre que ce soit lui qui répare et qui fasse quelque chose. Et on va être très exigeant là-dessus. C'est pas ça qui va faire une réconciliation. C'est que chacun doit faire une démarche. Soit demander pardon, soit pardonner. Et chacun selon sa propre vitesse, à la façon dont il peut le faire, qu'il l'a perçu et qu'il a décidé de le faire. Parce que la volonté, j'en ai déjà parlé, c'est ce qui est le moteur du pardon. Il faut vouloir. Et c'est aussi parce que dans cet amour qui renaît à travers la réconciliation qui se prépare, il y a le fait que l'on attend l'autre. On est dans la patience, le laisser faire aussi son travail, parce que l'autre n'est peut-être pas très très disposé à pardonner tout de suite. Mais ne fermons jamais les portes. Faut toujours mettre le pied dans la porte. Parce qu'on peut dire « je ne peux pas », mais est-ce que l'on veut ? Et c'est ça qui fait qu'un travail peut se faire progressivement. Et la plupart des conflits, conjugaux ou familiaux, aboutissent tôt ou tard à des réconciliations. Et ça peut prendre quelquefois du temps. Mais donc, l'offenseur, en tout cas, celui qui a fait le mal, l'offenseur, il faut qu'il sorte de son statut d'innocent pour demander pardon. Dire, mais moi, j'y suis pour rien, je ne comprends pas. Peut-être qu'il faut qu'il comprenne ou qu'il découvre par le dialogue comment il a pu faire du mal. Mais sortir de ce statut d'innocent, parce qu'il n'y a rien de plus horrible qu'un offenseur qui se croit innocent. Et donc, il a ce travail à faire de sortir de ce sentiment d'innocence ou de ce sentiment de culpabilité s'il reste écrasé par l'offense qu'il a fait. Mais dans les deux cas, il faut qu'il avance pour pouvoir dire « je te demande pardon ». C'est une phrase qui libère, encore une fois. Et puis, du côté de l'offensé, c'est autre chose qui se passe. Il faut qu'il sorte de son statut de victime. Puisque c'est moi qui ai subi, c'est à l'autre de faire quelque chose. Alors qu'il faut sortir de l'offense, non pas parce que je suis responsable de l'offense, mais parce que je suis responsable de ce que j'en fais. Et donc, l'offensé, son travail, c'est de pardonner, de ne pas victimiser, mais de pardonner. Et c'est cette démarche que fait chacun dans son coin, indépendamment l'un de l'autre, qui fait qu'on va tout doucement se rapprocher l'un de l'autre. Il y a un point qui est à mi-distance, si vous voulez, qui fait que chacun marche vers ce point, et chacun le fait à sa vitesse, mais chacun tôt ou tard, arrivera à ce point de jonction qui s'appelle la réconciliation. Donc une réconciliation, c'est la somme d'un pardon demandé et d'un pardon donné. Et cela dans n'importe quel sens. Que cette réconciliation nous arrive souvent parce que nous décidons de pratiquer le pardon, de pardonner, de demander pardon. Celui qui s'applique à la vengeance garde fraîche ses blessures, disait Sir Francis Bacon. Mais le pardon, c'est bien la plus extraordinaire des facultés humaines. Il n'y a pas d'amour sans pardon, et il n'y a pas de pardon qui ne crée pas de l'amour.
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0: Il est 5h.
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2: Évangile de Jésus-Christ selon saint Jean. En ce temps-là, Jésus venait de dire à Pierre, « Suis-moi ». S'étant retourné, Pierre aperçoit, marchant à leur suite, le disciple que Jésus aimait. C'est lui qui, pendant le repas, s'était penché sur la poitrine de Jésus pour lui dire, « Seigneur, quel est celui qui va te livrer ?» Pierre, voyant donc ce disciple, dit à Jésus, « Et lui, Seigneur, que lui arrivera-t-il ? » Jésus lui répond, « Si je veux qu'il demeure jusqu'à ce que je vienne, que t'importe ? Toi, suis-moi. » Le bruit courut donc parmi les frères que ce disciple ne mourrait pas. Or Jésus n'avait pas dit à Pierre qu'il ne mourrait pas, mais si je veux qu'il demeure jusqu'à ce que je vienne, que t'importe ? C'est ce disciple qui témoigne de ces choses et qui les a écrites, et nous savons que son témoignage est vrai. Il y a encore beaucoup d'autres choses que Jésus a faites, et s'il fallait écrire chacune d'elles, je pense que le monde entier ne suffirait pas pour contenir les livres que l'on écrirait. Et lui, Seigneur, que lui arrivera-t-il ? Cette question de Pierre au sujet du disciple que Jésus aimait et la réponse de Jésus, « Que t'importe, toi, suis-moi », nous montre que chacun de nous a reçu une mission particulière, singulière, de la part du Seigneur. Aucune vocation n'est interchangeable. À notre image, chacune est unique. Comme Pierre, nous aimerions savoir ce que le Seigneur attend de l'autre, mais non. La seule lumière que nous avons à demander et celle qui concerne notre propre chemin, notre vocation personnelle, l'appel du Seigneur pour nous. Nous voyons également dans cet évangile le drame de l'interprétation abusive. Le bruit courut donc parmi les frères que ce disciple ne mourrait pas. Or Jésus n'avait pas dit à Pierre qu'il ne mourrait pas, mais si je veux qu'il demeure jusqu'à ce que je vienne, que t'importe. Qu'il est difficile et délicat d'interpréter de manière juste les paroles du Seigneur. Souvent, nos pensées masquent la vérité de la parole. Nous utilisons l'Écriture pour éclairer et justifier ce que nous entrevoyons. Mais Marie, la Mère de Dieu et notre Mère, nous montre l'attitude juste face aux paroles de Jésus que nous ne comprenons pas. Elle méditait toutes choses et les gardait dans son cœur. Gardons-nous d'interpréter trop vite la parole de Dieu et de déclarer notre interprétation comme étant définitive et la seule acceptable. Ayons confiance dans la vie que le Seigneur nous donne, elle qui se charge de nous dévoiler le sens caché des Écritures, guidée par l'Esprit Saint que nous avons reçu au jour de notre baptême et qui se donne à chaque fois que nous l'invoquons. Le monde entier ne suffirait pas pour contenir les livres que l'on écrirait au sujet des choses que Jésus a faites. Combien de miracles, combien de paroles de vie, quelle grande générosité du Seigneur à notre égard. L'immensité, la multiplicité de ces dons nous oblige à faire des choix et à poser un discernement pour voir ce que nous gardons et ce que nous voulons transmettre. Chaque jour, nous sommes émerveillés par ce que le Seigneur réalise en chacune de nos vies. Mais tout n'est pas utile, tout n'a pas à être dévoilé. Il est bon de discerner ce qu'il convient de partager, de confier à nos auditeurs, à ceux qui cherchent la volonté de Dieu dans leur vie. De fait, ce qui va me parler à moi ne parlera pas nécessairement à celui, à celle qui est proche de moi. Mais nous sommes invités à témoigner, cela suppose un choix. En cette veille de Pentecôte, que l'Esprit Saint inonde nos cœurs pour reconnaître les traces du passage de Jésus dans nos vies. Qu'il nous apprenne quels fruits partager et comment les donner en nourriture à nos frères et sœurs, tous ces fruits de la rencontre intime entre le bien-aimé et son épouse à laquelle nous appartenons, son Église. À la suite du disciple que Jésus aimait, elle témoigne en demeurant au pied de celui que son cœur aime et aussi en le servant. « Toi, suis-moi, me voici, envoie-moi. »

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1: C'est le pétrole qui est au cœur de l'article que je vous partage cette semaine, un article conçu par Hugo Lallier pour le journal Le Pèlerin. Depuis début avril, les avancées entre l'Iran et les États-Unis autour de la réouverture du détroit d'Ormuz dans le cadre d'un cessez-le-feu conclu avec Israël faisaient renaître l'espoir d'une bouffée d'oxygène. Un bol d'air pour une économie mondiale sous tension, mais aussi pour les consommateurs, notamment les consommateurs français, qui espéraient une baisse des prix du pétrole. Cet espoir a pourtant été douché par la volte-face iranienne le 18 avril dernier, refermant la voie maritime dans l'attente de la levée du blocus de ses ports, plongeant le monde dans le flou. Et plus la crise s'éternise, plus elle nous fragilise. Les prix à la pompe dépassant déjà largement les 2 euros. Mais si tout semble se jouer au moment de faire le plein de sa voiture, le pétrole est en réalité partout. Et nous rappelle à une évidence que l'on ignore parfois, nous sommes drogués aux hydrocarbures. Une addiction façonnée depuis un siècle et demi qui raconte le basculement du monde au sortir de la guerre vers une société de grande consommation faite de petits conforts et de grands progrès tels que la machine à laver, la voiture. Le souvenir de ces gestes et de ces objets du quotidien retrace l'émergence du mode de vie occidental depuis la période qu'on appelle les 30 glorieuses. Une fresque indissociable du pétrole. Découvert en 1859 par un ancien cheminot américain au cœur de la Pennsylvanie, l'huile noire devient bientôt le grand acteur de notre économie. Avant tout, parce que cette masse visqueuse fait tourner tout notre réseau de transport, les voitures, les camions, les tracteurs, une partie des trains, des bateaux et des avions. Mais le pétrole est surtout à l'origine d'une autre révolution. Dans les années 1960, la pétrochimie découvre qu'en chauffant le pétrole à très haute température, certaines molécules se transforment en un matériau solide, le plastique. Rapide à produire, bon marché, modulable à l'infini, il séduit alors industriels et consommateurs. Et le monde ne va rapidement plus pouvoir s'en passer. En fait, tous les objets, ou presque, de nos cuisines et de nos salles de bain ont été fabriqués dans des usines alimentées par le pétrole. De la passoire au mixeur, en passant par les boîtes de rangement, les chaises, les matelas, les tourne-disques, à partir des années 1970, la consommation s'accélère. Le plastique est le seul matériau qui peut tenir le rythme de production d'une société passée à l'ère de la consommation de masse. Et puis, il va remplacer le bois, le papier, le carton, l'aluminium, le cuivre qui étaient utilisés jusque-là. Puis, les ordinateurs, les portables, les dosettes de café suivront, tous fabriqués en plastique. Aujourd'hui, le plastique est devenu indispensable à nos modes de vie. En médecine, il équipe nos salles de soins, IRM, scanners, appareils à tension, thermomètres. En cuisine, il se retrouve dans les ustensiles comme dans les emballages. Dans le domaine militaire, certains équipements comme les drones de combat en contiennent aussi. Lorsqu'il n'est pas présent sous forme de plastique, le pétrole se retrouve sous celle d'un autre dérivé pétrochimique, le naphtha, utilisé dans le goudron, les briquets, les lubrifiants ou les chewing-gums. Passons à nos vêtements. Il suffit de regarder l'étiquette de nos vêtements pour comprendre qu'il est impossible d'éviter le pétrole. du maillot de bain aux shorts de sport, le plus souvent composés de fibres techniques telles que le polyester ou le polyamide, toute cette famille des matières poly quelque chose, qui rendent les tissus souples, extensibles et lavables à répétition. Encore un dérivé du pétrole. Passons aux soins de la peau. Là encore, on n'échappe pas au pétrole. Les crèmes hydratantes, comme les crèmes solaires, contiennent deux dérivés, la paraffine et la vaseline, des substances à l'utilisation encadrée, parfois même mobilisées en dermatologie pour traiter les affections sévères, et dont l'usage s'étend aux antidouleurs, comme le paracétamol, eux aussi composés de dérivés d'hydrocarbures. L'agriculture, elle aussi, est dépendante du pétrole, surtout avec l'essor de la mondialisation. La libéralisation du commerce intensifie la concurrence. Poussées à produire davantage, les exploitations se mécanisent et recourent massivement aux pesticides et aux engrais, autres produits pétrochimiques. Si cette évolution a permis une alimentation plus abondante et plus accessible, elle a aussi fragilisé la confiance des consommateurs. La mondialisation n'a pas seulement multiplié les échanges. Elle a relié les économies par des chaînes logistiques complexes. Le pétrole en est le socle invisible, indispensable au fonctionnement de l'ensemble. Prenons un exemple, le smartphone. Il est conçu en Californie, assemblé en Chine, transporté par porte-conteneurs jusqu'au port de Rotterdam aux Pays-Bas, puis acheminé par camion vers des entrepôts avant d'être livré dans les villes de France. Aucun territoire, même le plus réfractaire, ne peut se passer du pétrole. Cette chaîne de production ultra sophistiquée est à la merci des crises géopolitiques. La guerre en Iran en est un exemple marquant. Pour les Français, les répercussions ont été immédiates. La flambée des prix de l'essence a fragilisé les ménages et les petites et moyennes entreprises et fait peser plus largement une menace de pénurie. D'où une question désormais incontournable : comment desserrer l'étau du pétrole ? Le gouvernement avance une réponse : un vaste plan d'électrification de l'économie, en misant notamment sur la généralisation de la voiture électrique. Mais le salut passera aussi par une transformation plus profonde. Comment individuellement sortir de ces gestes quotidiens qui nous lient au pétrole. À l'heure de la fast fashion, par exemple, où un simple clic sur Internet suffit à mettre camion sur les routes et cargo sur les mers pour livrer un simple colis à 2 euros, ne doit-on pas apprendre à consommer autrement ? Voilà aussi un autre récit possible. C'était paru dans la presse un article signé Hugo Lallier pour l'hebdomadaire Le Pèlerin. 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
0: Pascal Coulon est enseignant en philosophie et intervient dans des centres de soins des addictions. C'est un bon connaisseur de la pensée de Girard. Il a publié en 2012 « L'impensable violence » dans lequel il expose et formule une analyse critique de la théorie girardienne. Voici ce qu'il écrit dans son chapitre intitulé « Apocalypse ». Pascal Coulon. Sur un plan politique, pour René Girard, les conquêtes de la modernité s'enracinent dans la révélation chrétienne. On pourrait dire tout d'abord que la séparation moderne de l'Église et de l'État est une fille lointaine de ce processus de sécularisation inhérent à la rupture chrétienne. L'émergence progressive de l'État suppose en effet une séparation des formes de pouvoir archaïques liées à la vengeance et aux mécanismes émissaires. Cette rupture oblige en quelque sorte le pouvoir à s'exercer sur d'autres modalités que celles du sacrificiel. Mais si la révélation peut être considérée comme source des droits de l'homme et de la démocratie, c'est principalement en raison de la force d'universalisation de son message. Il n'y a plus ni juif ni païen, ni maître ni serviteur, ni homme ni femme. D'une certaine manière, René Girard rejoint sur ce point l'analyse de Tocqueville, qui attribue un rôle éminent, voire initial, au christianisme, dans le processus providentiel d'égalisation des conditions. Cette universalisation implique la montée en puissance de l'individu, avec une attention à son intégrité et à sa fragilité. Or, cette configuration sociologique nouvelle requiert la création de normes de protection, d'instances transcendantes renouvelées, telles que les institutions judiciaires et l'État, qui doivent remplacer la transcendance de la victime émissaire. Dès lors que la violence n'est plus régulée par le mécanisme émissaire, il est assez logique qu'émerge progressivement une instance étatique et légale, seule détentrice du monopole de la violence légitime. La dissolution du sacré archaïque et l'universalisation du message christique sont donc à la source de la démocratie moderne, selon René Girard. Pourquoi parler de paradoxe ? Précisons tout d'abord que « révélation » est la traduction consacrée pour « apocalypsis ». En ce sens, l'apocalypse est d'abord une bonne nouvelle. Ce moment historial qui ouvre la voie à la victime, une voie qui retentit dans toute l'histoire moderne et qui n'a jamais cessé de s'amplifier. Voici ce qu'écrit René Girard, dont je vois Satan tomber comme l'éclair. L'idéal de l'humanisme et de l'humanitarisme se développe d'abord en terre chrétienne. L'idéal d'une société étrangère à la violence remonte visiblement à la prédication de Jésus, à l'annonce du royaume de Dieu. Loin de diminuer, à mesure que le christianisme s'éloigne, son intensité augmente. » Fin de citation. Cette attention à la victime et ce rejet de la violence atteignent un point tel que notre société est la plus préoccupée des victimes qui fut jamais. Sur ce point, René Girard fait partie de ces penseurs pour qui la culture chrétienne et la société qui en découle sont positives. Nous avons certes des raisons de nous sentir coupables et la situation est loin d'être parfaite. Mais il pense aussi que nous n'avons aucune raison de battre notre culpe à cause de nos injustices ou d'un supposé ethnocentrisme, que nous sommes d'ailleurs les seuls à avoir pensé depuis longtemps comme tel, des Montaigne, avec le célèbre texte sur les cannibales. Contrairement à bien d'autres sociétés, la nôtre n'a cessé de progresser en faveur des plus faibles, très lentement d'abord, mais de façon exponentielle et accélérée par la suite. Ce monde n'a-t-il pas développé la justice sociale, le droit, le statut des personnes ? N'a-t-il pas aboli le servage et l'esclavage ? Ne s'est-il pas préoccupé du statut de l'enfance, des femmes, des vieillards, des handicapés, des malades, des nécessiteux, etc. ? N'avons-nous pas aboli la peine de mort ? Notre monde n'a certes pas inventé sollicitude et compassion. Ces vertus ont pu s'exprimer un peu partout, sous l'influence d'individus qui ont existé dans toutes sortes de civilisations. Mais au sein des sociétés archaïques, elles tendaient à s'exercer dans le cadre strict de castes ou de groupes restreints, dont la frontière était toujours marquée par la victime émissaire. Avec la révélation chrétienne, elles tendent au contraire à s'exercer toujours de façon plus universelle. Le caractère humaniste de la révélation est donc un fait. Cependant, l'Apocalypse peut aussi être interprétée selon le sens commun, et la dimension catastrophiste de l'Apocalypse est paradoxalement tout aussi effective. Comment rendre compte de cette dimension négative d'une part, et du paradoxe d'une révélation qui peut être à la fois positive

Le dévoilement du mécanisme émissaire est certes une bonne chose en soi, en ce qu'il met un terme à la persécution de la victime. Mais, dans un premier temps tout au moins, cette révélation n'empêche pas les emballements mimétiques et les déchaînements de violence. Il empêche simplement la résolution de la crise au moyen de la victime émissaire. Autrement dit, la révélation, qui met fin au rite sacrificiel, prive en même temps l'humanité d'un mécanisme protecteur contre la violence généralisée. Toute différence sociale établie de façon stricte, avec ce qu'elle implique comme logique de classe ou de caste, dépend quant à son origine d'un rituel sacrificiel et donc en dernière instance de la violence du mécanisme émissaire. Le Christ ayant révélé cette origine violente, il est normal et bon que ses appartenances faiblissent et que les individus échappant à cette rigidité se rapprochent tendanciellement, selon un processus d'égalisation croissante des conditions. Cet affaiblissement des appartenances est bon en soi, puisqu'il va à l'encontre de la violence des exclusions. Mais nous en connaissons aussi les risques. La proximité sociale et spatiale des individus correspond au passage du médiateur externe au médiateur interne. Et nous savons qu'il est toujours susceptible d'entraîner une augmentation de la violence mimétique. La modernité se caractérise donc par cette situation tout à fait paradoxale, de laquelle il est possible de dire à la fois une chose et son contraire, et qui résiste à tout jugement définitif. À nouveau René Girard écrit dans « Je vois Satan tomber comme l'éclair » « Un examen un tant soit peu attentif montre que tout ce qu'on peut dire contre notre monde est vrai. Il est de très loin le pire de tous. Aucun monde, on le répète sans cesse et ce n'est pas faux, n'a jamais fait plus de victimes que lui. Mais les propositions les plus opposées sont toutes également vraies à son sujet. Notre monde est aussi et de très loin le meilleur des mondes, celui qui sauve le plus de victimes. » Fin de citation. L'aspect paradoxal de la situation contemporaine apparaît notamment dans la forme complexe que prennent certaines formes de violence. Dans de nombreux cas, l'attention pour la victime se retourne contre elle-même d'une certaine façon. D'autre part, cette sollicitude ne faiblit pas, elle augmente même en intensité. Si elle s'amplifie, c'est en fonction de ce que l'on peut appeler une concurrence victimaire, une spirale sans fin où nous nous jetons mimétiquement à la figure nos victimes mutuelles. C'est au nom des victimes elles-mêmes que nous multiplions les victimes innocentes. Ainsi s'explique là aussi le paradoxe évoqué plus haut de l'aspect exponentiel de l'attention pour la victime, malgré l'éloignement temporel du christianisme originel. Comme s'il se coupait de ses racines, le souci des victimes est désormais livré au mimétisme et à la surenchère victimaire. Sur un plan historique, on ne peut s'empêcher de penser à la problématique de la concurrence mémorielle, qui contribue à une instrumentalisation politique des données factuelles au préjudice de la question du sens. Sur un plan plus social, cette problématique renvoie aux excès du principe de précaution, par exemple, lesquels excès conduisent le principe à se retourner contre l'intérêt des usagers. Cette liste d'excès victimaires n'est certes pas exhaustive, et elle est certainement appelée à grossir, avec les problèmes d'environnement plus particulièrement. Cependant, c'est bien le risque de monter aux extrêmes de la violence qui est le plus inquiétant. Ce risque est évoqué dans l'un des derniers ouvrages de René Girard, achevé Clausewitz, en 2007. Livre qui, au sein de l'œuvre girardienne généralement consacrée aux religieux et aux rituels archaïques, comporte l'originalité d'être très ancré dans notre réalité contemporaine. Le point de vue y est assez pessimiste. Il établit une quasi-continuité entre l'apocalypse et le déchaînement du feu nucléaire. Dans la mesure où aucune institution n'est en mesure d'imposer aux États l'équivalent de la justice entre les individus, et compte tenu des nouvelles armes de destruction massive, la rupture des protections sacrificielles risque de nous reconduire à un déchaînement de violence autrement plus grave qu'autrefois. De fait, les génocides du XXe siècle ne peuvent qu'alimenter cette vision pessimiste. Aujourd'hui, le terrorisme constitue une nouvelle phase de cette montée aux extrêmes. Le paradoxe entre les deux sens de l'apocalypse est tel que René Girard en vient à évoquer à plusieurs reprises le ratage du christianisme, l'échec du Christ ou encore l'empire croissant de la violence liée à la révélation. Autrement dit, ce paradoxe atteint son intensité maximale dans la mesure où la révélation joue ici le rôle d'accélérateur de la violence mimétique, avec ses manifestations contemporaines à la fois très caractéristiques et ancestrales. René Girard assume ce paradoxe en quelque sorte sans chercher outre mesure à le résoudre. Quoi qu'il en soit de ces aspects paradoxaux, la vision de René Girard est donc teintée de pessimisme. Dans « Achever Clausewitz », le sens de l'histoire est devenu celui de la montée vers l'apocalypse. Or, plus cette fin devient probable, moins on en parle. La situation est-elle donc sans espoir ? Peut-être faut-il comprendre que ce pessimisme a une fonction stratégique,
visant à éveiller les consciences et à modifier les manières de penser. René Girard nous dit « Vouloir rassurer, c'est toujours contribuer au pire ». Face à l'impensable violence, l'argumentation rationnelle est certainement une condition nécessaire, mais pas suffisante. René Girard considère probablement que la peur, pourvu qu'elle soit canalisée et structurée, peut être une meilleure conseillère. Le pessimisme de l'auteur ne doit donc pas être assimilé à un fatalisme. La révélation chrétienne conduit aussi bien à l'humanisme de la sollicitude pour les plus faibles qu'à la bombe à neutrons. À partir de cette situation que nous n'avons d'autre choix que d'assumer, l'homme est libre malgré tout. En ce sens, la rivalité mimétique n'est pas incontournable. Il ne partage pas la vision trop optimiste d'une évolution linéaire de la révélation dans l'histoire. L'évolution est effective et progressive, certes, mais elle se fait de façon laborieuse, par à-coup. S'il est un défenseur très clair de la démocratie et d'une société laïque garante de la séparation des pouvoirs, René Girard croit aussi en la fidélité à l'Église romaine, garante de la tradition, c'est-à-dire, nous dit-il, l'Église catholique, conçue comme noyau symbolique fort, s'opposant aux dérives pathologiques de l'individualisme contemporain et comme instrument historique indispensable à l'endiguement de la violence et des risques d'autodestruction de l'homme, toujours prêts à se déchaîner. Merci de votre écoute. À notre prochaine rencontre.

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0: Chers téléspectateurs, bonjour et bienvenue à KTO pour la retransmission en direct de l'audience générale du pape Léon de la place Saint-Pierre. Le Saint-Père est déjà arrivé il y a quelques minutes à la place dans sa papa mobile.
1: Il Santo Padre da ora inizio all'udienza generale.
0: Le Saint-Père ouvre cette audience avec le signe de la Sainte Croix, avec le salut liturgique. Apprêtons-nous à accueillir sa parole et à recevoir sa bénédiction.
2: Nel nome del Padre e del Figlio e dello Spirito Santo, la pace sia con voi. Fratelli e sorelle, sono molto lieto di dare il benvenuto.
0: Je suis très heureux de saluer sa sainteté
2: di Cilicia della Chiesa Apostolica,
0: qui vient de l'Église apostolique.
2: Insieme all'illustre delegazione.
0: Ensemble avec des délégations illustres.
2: Questa visita fraterna,
0: cette visite fraternelle représente une occasion importante pour un dialogue d'unité.
2: Mentre ci avviciniamo,
0: nous nous rapprochons dans la communion dans l'Église.
2: Your Holiness, in these
0: Votre Sainteté, ces jours-ci, à l'époque de
2: Pentecôte,
0: je prie que l'Esprit Saint vous aide pendant votre pèlerinage. Et j'invite tous ceux qui sont présents de prier pour votre visite et pour vos rencontres et sur votre chemin vers l'unité. Prions pour la paix dans le Proche-Orient qui est déchiré par la violence.
2: Your Holiness, I wish to express my particular gratitude.
0: Votre Sainteté, je vous exprime ma gratitude pour votre engagement personnel vers l'humanité et surtout pour le dialogue international et qui existe aussi dans l'Église d'Orient. Chers évêques et chers amis, ensemble, soyons engagés
2: Saint Gregory of Narreg,
0: dans l'œuvre de Saint Grégoire, Saint Narcisse,
2: and above all,
0: et surtout
2: Virgin Mother of God,
0: dans la Vierge Mère de Dieu, afin qu'elle nous aide sur notre chemin vers l'unité que nous désirons tous.
3: De la lettre de Saint Paul aux Éphésiens. Dieu nous dévoile ainsi le mystère de sa volonté, selon que sa bonté l'avait prévu dans le Christ, pour mener les temps à leur plénitude, récapituler toutes choses dans le Christ, celles du ciel et celles de la terre. Parole du Seigneur.
2: Cari fratelli e sorelle, buongiorno e benvenuti.
0: Chers frères et sœurs, bonjour et bienvenue. Nous commençons aujourd'hui une série de catéchèses sur le premier document promulgué par le Concile Vatican II, la Constitution sur la Sainte Liturgie, Sacrosanctum Concilium. En élaborant cette Constitution, les pères conciliaires ont voulu non seulement entreprendre une réforme des rites, mais aussi amener l'Église à contempler et à approfondir ce lien vivant qui la constitue et l'unit, le mystère du Christ. La liturgie, en effet, touche au cœur même de ce mystère. Elle est à la fois l'espace, le temps et le contexte dans lequel l'Église reçoit du Christ sa propre vie. En effet, dans la liturgie s'exerce l'œuvre de notre rédemption qui fait de nous une race élue, un sacerdoce royal, une nation sainte, un peuple que Dieu s'est acquis. Comme l'a montré le triple renouveau biblique, patristique et liturgique qui a traversé l'Église au cours du XXe siècle, Le mystère en question ne désigne pas une réalité obscure, mais le dessein salvifique de Dieu, caché depuis l'éternité et relevé en Christ, selon l'affirmation de saint Paul. Voici donc le mystère chrétien, l'événement pascal, c'est-à-dire la passion, la mort, la résurrection et la glorification du Christ qui nous est rendu sacramentalement présent précisément dans la liturgie, de sorte que chaque fois que nous participons à l'assemblée réunie en son nom, nous sommes plongés dans ce mystère. Le Christ lui-même est le principe intérieur du mystère de l'Église, peuple saint de Dieu, né de son côté transpercé sur la croix. Dans la sainte liturgie, par la puissance de son esprit, il continue d'agir. Il sanctifie et associe l'Église, son épouse, à son offrande au Père. Il exerce son sacerdoce absolument unique, lui qui est présent dans la parole proclamée, dans les sacrements, dans les ministres qui célèbrent, dans la communauté rassemblée et au plus haut degré dans l'Eucharistie. C'est ainsi que, selon saint Augustin, en célébrant l'Eucharistie, l'Église reçoit le corps du Seigneur et devient ce qu'elle reçoit. Elle devient le corps du Christ, demeure de Dieu par l'Esprit. Telle est l'œuvre de notre rédemption qui nous configure au Christ et nous édifie dans la communion. Dans la sainte liturgie, cette communion se réalise par les rites et les prières. La ritualité de l'Église exprime sa foi. Selon le célèbre adage, l'ex orandi, l'ex credendi, et façonne en même temps l'identité ecclésiale, la parole proclamée, la célébration du sacrement, les gestes, les silences, l'espace. Tout cela représente et donne forme au peuple convoqué par le Père, corps du Christ, temple du Saint-Esprit. Chaque célébration devient ainsi une véritable épiphanie de l'Église en prière, comme l'a rappelé saint Jean-Paul II. Si la liturgie est au service du mystère du Christ, on comprend pourquoi elle a été définie comme le sommet vers lequel tend l'action de l'Église et en même temps la source d'où jaillit toute son énergie. Il est vrai que l'action de l'Église ne se limite pas à la seule liturgie, mais toutes ses activités, la prédication, le service des pauvres, l'accompagnement des réalités humaines convergent vers ce sommet. À l'inverse, la liturgie soutient les fidèles en les plongeant sans cesse dans la Pâque du Seigneur et par conséquent, à travers la proclamation de la parole, la célébration des sacrements et la prière commune. Ils sont fortifiés, encouragés et renouvelés dans leur engagement de foi et dans leur mission. En d'autres termes, la participation des fidèles à l'action liturgique est à la fois intérieure et extérieure. Cela signifie également qu'elle est appelée à se déployer concrètement tout au long de la vie quotidienne, dans une dynamique éthique et spirituelle, de sorte que la liturgie célébrée se traduise en vie et exige une existence fidèle, capable de concrétiser ce qui a été vécu dans la célébration. C'est ainsi que notre vie devient un sacrifice vivant, saint et agréable à Dieu, réalisant notre culte spirituelle.
2: In questo modo, la liturgia edifie
0: ainsi, la liturgie édifie chaque jour ceux qui sont au-dedans pour en faire un temple saint dans le Seigneur et forme une communauté ouverte et accueillante envers tous. Elle est en effet habitée par l'Esprit Saint. Elle nous introduit dans la vie du Christ. Elle fait de nous son corps. Et dans toutes ses dimensions, elle représente un signe de l'unité de toute l'humanité en Christ. Et comme le disait le pape François, le monde ne le sait pas encore, mais tous sont invités au repas des noces de l'agneau.
2: Carissimi,
0: très chers, laissons-nous façonner intérieurement par les rites, les symboles, les gestes et surtout par la présence vivante du Christ dans la liturgie que nous aurons encore l'occasion d'approfondir lors des prochaines catéchèses.

0: Très Saint-Père, les fidèles de langue française sont heureux de vous exprimer leurs sentiments les plus respectueux et leur filial attachement. Ils vous assurent de leurs prières pour votre personne et pour votre ministère de successeur de Pierre. À la fin de cette audience, nous chanterons le Notre Père en latin. Puis le Saint-Père impartira la bénédiction apostolique. Il l'accorde spécialement aux enfants, aux personnes âgées, aux malades et personnes qui sont dans l'épreuve. Il bénira également les chapelets et les autres objets de dévotion que vous avez apportés à cette intention. Voici le résumé de la catéchèse que vient d'exposer Sa Sainteté le pape Léon XIV. Chers frères et sœurs, bonjour et bienvenue. Nous abordons aujourd'hui une série de catéchèses sur le premier document promulgué par le Concile Vatican II, Sacro Sanctum Concilium, portant sur la liturgie. Les pères conciliaires ont voulu amener l'Église à contempler et à approfondir ce lien vivant qui la constitue et l'unit au mystère du Christ. La liturgie, en effet, touche au cœur même du mystère. Elle est à la fois l'espace, le temps et le contexte dans lesquels l'Église reçoit du Christ sa vie même. Or, ce mystère ne désigne pas une réalité obscure, mais le dessein salvifique de Dieu, caché depuis l'éternité et révélé dans le Christ. Celui-ci continue à agir, à sanctifier et à associer l'Église, son épouse, à son offrande au Père. Il exerce ainsi son sacerdoce absolument unique, lui qui est présent dans la parole proclamée, dans les sacrements, dans les ministres qui célèbrent, dans les gestes, les paroles, les silences et l'espace, dans la communauté rassemblée et au plus haut degré, dans l'Eucharistie qui nous configure au Christ et édifie l'Église dans la communion. À présent, Sa Sainteté va saluer en italien les francophones.
1: Saluto cordialmente pellegrini di lingua francese venuti dal Senegal, dalla Costa d'Avorio e dalla Francia, in particolare gli alunni delle diverse scuole. Cari amici, lasciamoci plasmare interiormente nella liturgia dai riti, dai simboli, dai gesti, dai silenzi e soprattutto dalla viva presenza di Cristo. Lo Spirito Santo vi colmi dei suoi doni. Vi benedico di cuore.
0: En s'adressant aux francophones, le Saint-Père vient de dire: je salue cordialement les pèlerins de langue française venus du Sénégal, de Côte d'Ivoire et de France, en particulier les élèves des diverses écoles. Chers amis, laissons-nous transformer intérieurement au cours de la liturgie, par les rites, les symboles, les gestes, les silences, et surtout par la présence vivante du Christ. Je vous bénis de tout cœur, que l'Esprit Saint vous comble de ses dons.
1: Rivolgo il mio cordiale benvenuto ai pellegrini di lingua italiana.
2: J'adresse un accueil chaleureux aux pèlerins italophones.
1: In particolare saluto e
2: je salue tout particulièrement les fidèles de la paroisse Regina Pacis d'Ingri qui célèbre le centenaire de sa fondation et je les exhorte à se tourner vers Marie et à s'inspirer de son exemple et de sa sainteté. Je salue ensuite le groupe de la basilique Sainte-Rite de Cacha. Et je serai heureux de bénir la flamme du pardon et de la paix, symbole du jumelage avec la ville de Chicago.
1: Accolgo con affetto.
2: J'accueille chaleureusement les participants à l'événement organisé par le mouvement pour l'éthique dans le sport et je remercie les jeunes athlètes qui ont rédigé un essai inspiré par leurs activités sportives. Chers amis,
1: voi avete una missione nobile.
2: Vous avez une noble mission.
1: L'anima dello sport.
2: Préserver l'âme du sport.
1: Ricordate che
2: n'oubliez pas que le véritable but n'est pas la victoire matérielle, mais le respect de l'adversaire, le fair play et l'inclusion de tous. Enfin, je m'adresse aux jeunes, aux malades et aux jeunes mariés. En souhaitant à chacun de toujours servir Dieu dans la joie et d'aimer son prochain d'un esprit évangélique. Que Dieu vous bénisse.

chers téléspectateurs, nous sommes arrivés à la fin de l'audience générale d'aujourd'hui. Je vous souhaite bonne continuation. Merci et au revoir.

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1: Pascal Jacob, bonjour.
2: Bonjour Jean-Yves.
1: Un couteau, tout couteau, peut devenir un poignard. C'est donc l'usage qui définit la bonne qualité d'une chose.
2: Oui, c'est ce qu'on pourrait penser. Après tout, je prends un bâton, je peux aussi bien m'appuyer dessus pour en faire une canne ou bien en faire une arme pour taper quelqu'un qui ne travaille pas suffisamment vite.
1: Oui.
2: Et donc, c'est la fameuse thèse, au fond, de la neutralité de la technique, c'est-à-dire que, finalement, un objet technique, quel qu'il soit,
1: oui,
2: peut servir à de bonnes choses.
1: Il n'est pas bon en lui-même,
2: voilà,
1: ou, en lui-même,
2: ou à de mauvaises choses. Et par conséquent, c'est la thèse, par exemple, d'un Gilbert Simondon, selon qui, bah, finalement, comme tout ça, ce sont des œuvres humaines, eh bien, tout dépend de l'utilisation qu'on va en faire.
1: Oui.
2: Ceci dit, on peut se demander si certains objets n'ont pas une destination par eux-mêmes. Vous connaissez en droit la fameuse notion de arme par destination, hein. Si vous prenez un pistolet à eau et que vous allez braquer une banque, eh bien, ce sera une attaque à main armée parce que ce pistolet à eau aura eu pour destination de faire croire que c'était une arme. Ou si vous y allez avec un bâton, ça sera aussi une attaque à main armée. Et donc, finalement, une arme, c'est en effet un objet que j'utilise comme un moyen de faire violence.
1: Ouais.
2: Mais, si on prend des objets dont l'utilité est un peu plus définie, comme par exemple une bombe nucléaire, pour prendre un exemple simple et quotidien,
1: oui,
2: eh bien, la bombe nucléaire, c'est difficile de dire, bah écoutez, ça va dépendre de l'usage qu'on en fait, parce que bon, c'est vrai que pour détruire les termites ou enlever les taupes d'un jardin, ça peut avoir une certaine efficacité,
1: oui, non,
2: mais on sait que dans l'absolu, c'est pas, disons, pour ça que ça a été fabriqué.
1: Ouais.
2: Voilà.
1: Ouais.
2: Si, c'est vraiment le
1: instrument, oui.
2: Tout dépend de l'effet recherché.
1: D'accord.
2: Toujours est-il que, effectivement, on pourrait se dire, bah oui, là, on a quand même un objet qui est objectivement fait avec une destination qui lui appartient, qui est la sienne, en quelque sorte, et qui est quand même de détruire de façon indéterminée, de façon aveugle, massive, la vie.
1: Ouais. Voilà.
2: Et par conséquent, peut-être que l'essor de la technologie, le devenir de la technologie aujourd'hui, nous fait revenir un petit peu sur cette idée d'une neutralité de la technique,
1: oui,
2: parce qu'il y a quand même dans la technique, et dans les objets techniques en général, mais dans la technique même, peut-être une dimension d'instrumentalité qui tend, au fond, à amplifier les moyens, dont la bombe atomique est un exemple, amplifier les moyens et à perdre de vue finalement la fin. Parce que, encore une fois, la bombe atomique va vraiment avoir pour fin la destruction et pas la paix, en fait.
1: Oui.
2: On fait pas la paix avec une bombe atomique.
1: Oui, d'accord. Merci beaucoup, Pascal.
3: Bonjour et bienvenue sur Radio Lapourdi, il est 6h.
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0: Évangile de Jésus-Christ selon saint Jean. En ce temps-là, Jésus venait de dire à Pierre, Suis-moi. S'étant retourné, Pierre aperçoit marchant à leur suite le disciple que Jésus aimait. C'est lui qui, pendant le repas, s'était penché sur la poitrine de Jésus pour lui dire, Seigneur, quel est celui qui va te livrer? Pierre, voyant donc ce disciple, dit à Jésus, Et lui, Seigneur, que lui arrivera-t-il? Jésus lui répond, « Si je veux qu'il demeure jusqu'à ce que je vienne, que t'importe? Toi, suis-moi. » Le bruit courut donc parmi les frères que ce disciple ne mourrait pas. Or Jésus n'avait pas dit à Pierre qu'il ne mourrait pas, mais « Si je veux qu'il demeure jusqu'à ce que je vienne, que t'importe? » C'est ce disciple qui témoigne de ces choses et qui les a écrites. Et nous savons que son témoignage est vrai. Il y a encore beaucoup d'autres choses que Jésus a faites, et s'il fallait écrire chacune d'elles, je pense que le monde entier ne suffirait pas pour contenir les livres que l'on écrirait. Et lui, Seigneur, que lui arrivera-t-il? Cette question de Pierre au sujet du disciple que Jésus aimait et la réponse de Jésus, que t'importe, toi, suis-moi, nous montre que chacun de nous a reçu une mission particulière, singulière, de la part du Seigneur. Aucune vocation n'est interchangeable. À notre image, chacune est unique. Comme Pierre, nous aimerions savoir ce que le Seigneur attend de l'autre, mais non. La seule lumière que nous avons à demander est celle qui concerne notre propre chemin, notre vocation personnelle, l'appel du Seigneur pour nous. Nous voyons également dans cet évangile le drame de l'interprétation abusive. Le bruit courut donc parmi les frères que ce disciple ne mourrait pas. Or Jésus n'avait pas dit à Pierre qu'il ne mourrait pas, mais si je veux qu'il demeure jusqu'à ce que je vienne, que t'importe. Qu'il est difficile et délicat d'interpréter de manière juste les paroles du Seigneur. Souvent nos pensées masquent la vérité de la parole. Nous utilisons l'Écriture pour éclairer et justifier ce que nous entrevoyons. Mais Marie, la Mère de Dieu et notre Mère, nous montre l'attitude juste face aux paroles de Jésus que nous ne comprenons pas. Elle méditait toutes choses et les gardait dans son cœur. Gardons-nous d'interpréter trop vite la parole de Dieu et de déclarer notre interprétation comme étant définitive et la seule acceptable. Ayons confiance dans la vie que le Seigneur nous donne, elle qui se charge de nous dévoiler le sens caché des Écritures, guidé par l'Esprit Saint que nous avons reçu au jour de notre baptême et qui se donne à chaque fois que nous l'invoquons. Le monde entier ne suffirait pas pour contenir les livres que l'on écrirait au sujet des choses que Jésus a faites. Combien de miracles, combien de paroles de vie, quelle grande générosité du Seigneur à notre égard. L'immensité et la multiplicité de ses dons nous obligent à faire des choix et à poser un discernement pour voir ce que nous gardons et ce que nous voulons transmettre. Chaque jour, nous sommes émerveillés par ce que le Seigneur réalise en chacune de nos vies. Mais tout n'est pas utile, tout n'a pas à être dévoilé. Il est bon de discerner ce qu'il convient de partager, de confier à nos auditeurs, à ceux qui cherchent la volonté de Dieu dans leur vie. De fait, ce qui va me parler à moi ne parlera pas nécessairement à celui, à celle qui est proche de moi. Mais nous sommes invités à témoigner, cela suppose un choix. En cette veille de Pentecôte, que l'Esprit Saint inonde nos cœurs pour reconnaître les traces du passage de Jésus dans nos vies. Qu'il nous apprenne quels fruits partager et comment les donner en nourriture à nos frères et sœurs, tous ces fruits de la rencontre intime entre le bien-aimé et son épouse à laquelle nous appartenons, son Église. À la suite du disciple que Jésus aimait, elle témoigne en demeurant aux pieds de celui que son cœur aime et aussi en le servant. Toi, suis-moi. Me voici, envoie-moi.
1: L'évangile de ce jour nous a été commenté par le père Édouard de la Portalière, prêtre à Foix en Ariège.

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1: Aujourd'hui, 23 mai, nous fêtons Saint Didier. Il fut évêque de Vienne, dans l'Isère, à partir de 595. Gouvernait alors effectivement l'Austrasie, l'affreuse Bruno, dont le petit-fils Thierry II, roi nominal, avait à peine 15 ans. Comme Didier s'élevait contre les scandales de la cour, Bruno convoqua un concile à Châlons, en Saône-et-Loire. Pour le faire taire, c'était en 602. Didier s'y trouva face à une certaine Justa qui se plaignit d'avoir été violée par lui et d'un certain Protade, domestique de Thierry, qui jura d'avoir été témoin du fait. Point n'en fallut davantage aux pères conciliaires, les évêques de la province de Lyon, pour déposer leurs collègues. Et Didier prit le chemin de l'exil. Il advint cependant qu'après 3 ans, Protade et Justa moururent de manière étrange. La reine y vit un châtiment céleste et, craignant pour elle pareil sort, rendit son siège à l'exilé. Celui-ci se reprit à admonester la vieille criminelle qui continuait ses débauches et ses tueries. Cette fois, ce ne fut plus des évêques, mais des soldats qu'elle chargea de le réduire au silence. Ils allèrent tirer Didier de sa cathédrale en plein office, le traînèrent jusqu'au village actuel de Saint-Didier-sur-Chalaronne et l'y tuèrent à coups de pierre. 6 ans plus tard, Clotaire II, roi de Neustrie, fit attacher Bruno par les cheveux, un bras et une jambe à la queue d'un cheval au galop, et ce fut ainsi qu'à près de 80 ans, la meurtrière de Didier termina sa carrière. Quant au prénom de Didier, il est issu comme « désiré » du latin « desideratus » signifiant « attendu »,« désiré ». Cette déformation de « désiré » a commencé sa carrière à l'époque mérovingienne, attribuée aussi bien en Italie qu'en Bourgogne, en Flandre ou dans le royaume franc. Puis, durant de nombreux siècles, sa sphère d'attribution s'est limitée à quelques provinces, Champagne et Dauphiné, entre autres. Dans le courant du XIXe siècle, Didier a connu une diffusion imprévue, pourtant limitée aux pays francophones. Ce succès s'est accentué au XXe siècle, jusqu'à le faire figurer, en 1960, au 6e rang des prénoms masculins. Cet engouement est aujourd'hui retombé, Didier est redevenu un prénom assez rare. Demain, n'oubliez pas de souhaiter une bonne fête aux Donatiens. Bonne journée, à demain.

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2: Et donc le Concile a-t-il surmonté ses oppositions ? En fait, on va voir se dégager au Concile, à partir peut-être de ces deux courants théologiques que nous avons indiqués dans la dernière catéchèse, on va voir se dégager très vite dans l'Assemblée conciliaire une majorité et une minorité. Ce qui, somme toute, ne devrait pas nous étonner. Une assemblée aussi nombreuse, on pourrait dire aussi composée d'évêques provenant d'horizons culturels et même théologiques ou pastoraux si divers, était nécessairement traversée par une pluralité d'opinions et pouvait bien être partagée en groupes qui pourraient s'apparenter, vu de l'extérieur évidemment, à des partis. Pour faire court, on dira que la majorité des évêques, emportés par quelques leaders, reprochaient encore une fois au texte soumis à l'examen des pairs une formulation trop scolastique, voire juridique. Quand la minorité craignait qu'un langage trop pastoral, donc trop hérité de l'Écriture sainte et des pères de l'Église, trahisse les acquis théologiques des précédents conciles, en particulier celui de la primauté pontificale, qui avait été définie de manière très précise par le Concile Vatican I, et on voyait bien que derrière cette divergence doctrinale, il y avait la crainte légitime de la part des prélats de la minorité, plus proche des milieux de la curie, c'est-à-dire du gouvernement central de l'Église, que le gouvernement ecclésial s'inspira de conceptions démocratiques incompatible avec la primauté du pape, en particulier lorsqu'il s'est agi de parler, comme on le dira, de la collégialité épiscopale. Donc on voit bien, si vous voulez, que la minorité n'eut certes pas le beau rôle, et elle sembla même être un peu comme un empêcheur de tourner en rond, provoquant l'agacement de la majorité conciliaire qui se voyait animée d'un souffle nouveau. Qui recherchait en effet un langage plus

puisqu'il s'agissait de rejoindre le plus possible les autres, et il ne s'agissait pas de définir de nouveaux dogmes, ni de condamner des erreurs, comme on s'en rappelle dans le propos introductif du pape Saint-Jean XXIII, et on s'attela à la tâche de reformuler tous les schémas dans un langage plus proche de l'Écriture sainte et des pères de l'Église, dont la théologie, je le rappelle, était plus pastorale, plus affective que spéculative. Mais, sous les recommandations de la minorité, lors des 3e et 4e sessions, on travailla à réintroduire dans ces textes d'allure devenus plus pastorales quelques définitions empruntées à la théologie scolastique qui avait largement inspiré les conciles précédents, chaque fois que se présentait un risque d'ambiguïté ou d'interprétation qui aurait pu paraître discordante par rapport à la tradition. Vous voyez, comme il y a une majorité et une minorité, ça n'est pas pour autant une assemblée démocratique, comme on le dira plus loin, parce que finalement on arrivera, à travers ce travail, de complémentarité entre les deux groupes des pères conciliaires, à une véritable unanimité, comme on aura l'occasion de le dire par après.

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1: Pour les nouvelles des paroisses Bienheureux, Louis-Édouard Sestac et Saint-Jean l'Évangéliste à Anglette, nous retrouvons Mylène, bonjour.
2: Bonjour et gounon Denery. Je démarrerai mon annonce de manière différente qu'à l'habitude, en vous lisant un message du Père Daniel Deschamps. Chers paroissiens, je tiens à vous remercier, vous fidèles des messes dominicales et de semaine, pour votre présence constante et votre engagement au sein de notre communauté. Merci également pour votre accueil chaleureux tout au long de ces années passées parmi vous. Dorénavant, je me dirige vers un autre avenir. Ce nouveau chapitre dépend à la fois de notre évêque et de ma propre décision de tourner la page de la paroisse Saint-Jean l'Évangéliste Anglette-Saint-Léon. Il y a tant à accomplir encore. Après ces 10 années passées à vos côtés, je vous confie à la miséricorde de Dieu et demande la venue de l'Esprit-Saint sur chacun et chacune d'entre vous afin qu'il vous guide vers la vie éternelle. Je vous confie dès à présent à votre nouveau curé, l'abbé Jean-Marie Barène, que certains connaissent déjà. Je vous invite à le porter dans vos prières. Il a été le curé de plusieurs paroisses en Béarn et m'avait succédé en septembre 2016 à Oloron-Sainte-Marie et Guermanson. C'est lui qui me succédera en septembre prochain sur notre paroisse Saint-Jean-l'Évangéliste à Anglette-Saint-Léon. Pour ma part, je suis nommée dans une paroisse du Béarn, la paroisse Saint-Michel-Garigoyt du Loiguin, Coarraz. Je vous adresse toute mon amitié et vous confie à la bienheureuse Vierge Marie, abbé Daniel Deschamps. Des gestes importants pour rappeler la présence et l'attention de Jésus à nos côtés, l'onction des malades et le sacrement de la tendresse de Dieu pour celui qui souffre. Il n'est pas réservé au dernier moment de la vie, mais il confère une grâce spéciale aux chrétiens qui éprouvent les difficultés dues à la maladie grave ou à la vieillesse. Le sacrement des malades aura lieu à Sainte-Bernadette le 30 mai à 15h. Par l'imposition des mains du prêtre et l'onction de l'huile sainte sur la tête et les mains, que ce soit pour vos proches ou pour vous-même, venez vivre un temps de ressourcement spirituel. La kermesse du relais Sainte Trinité aura lieu du 5 au 7 juin 2026, avec entre autres tournoi de belote le vendredi 5 juin, repas le samedi 6 sous chapiteau, avec repas dansant animé par Gérard Luc, et au menu le cochon de lait. Les inscriptions sont à faire auprès du presbytère au 05 59 63 02 44. La messe solennelle aura lieu le dimanche 7 juin à 10h30 avec le verre de l'amitié à l'issue de la cérémonie. Quelques dates de concert à Saint-Léon. Le 6 juin à 20h, concert du jumelage avec la ville d'Embarque. Le 7 juin à 20h, concert en do majeur plus vocanti et chorale de Nice. Toujours disponible sur le site de la paroisse, notre newsletter La Lettre Tichique, c'est son nom, en vous inscrivant sur www.saint-jean@anglette.fr. Avant de vous donner rendez-vous l'année prochaine, je vais adresser un message plus personnel au Père Deschamps, que je remercie pour sa gentillesse, son écoute, son amitié et sa présence dans un moment qui a été terrible pour moi. Bonne route, Daniel. Le curé est le pasteur propre de la paroisse qui lui est remise en exerçant sous l'autorité de l'évêque diocésain, dont il a été appelé à partager le ministère du Christ, la charge pastorale de la communauté qui lui est confiée, afin d'accomplir pour cette communauté les fonctions d'enseigner, de sanctifier et de gouverner avec la collaboration éventuelle d'autres prêtres ou de diacres et avec l'aide apportée par les laïcs selon le droit. À bientôt, à Dichat et Coucharté.
1: Merci beaucoup Mylène pour ces informations des paroisses Saint-Jean l'Évangéliste et Louis-Édouard Sestac à Anglette.

0: Comme chaque année, le pèlerinage en basque à Notre-Dame de l'Aubépine à Ainhoa aura lieu le lundi de Pentecôte, 25 mai à Ainhoa. Il sera présidé par l'abbé Philippe Beitia. Le thème, Marie, reine de la paix. Départ à 9h depuis l'église d'Ainhoa, montée de la procession jusqu'au calvaire et messe en basque à 10h30 à la chapelle. Contact, paroisse de Cambo au 05 59 29 73 18. Pèlerinage à Notre-Dame de l'Aubépine à Ainhoa le lundi de Pentecôte, 25 mai. 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Le traditionnel pèlerinage de Notre-Dame d'Oilandoy à Baïgorry aura lieu ce lundi de Pentecôte, 25 mai. La messe aura lieu à 9h30. En voiture, se rendre au col d'Aharsa, puis prévoir 20 minutes de marche. Pèlerinage de Notre-Dame d'Oilandoy à Baïgorry, lundi de Pentecôte, 25 mai 2026. À partir du 21 mai et jusqu'au 12 juin, les reliques des saints Louis et Zélie Martin seront accueillies dans notre diocèse. Organisée par le groupe d'adoration perpétuelle de Pau, cette venue des reliques des parents de Sainte Thérèse, Louis et Zélie Martin, canonisés par Jean-Paul II il y a 10 ans, sera l'occasion de prier pour les vocations au mariage et pour les familles. Les reliques arriveront au Pays Basque le vendredi 29 mai, au monastère Sainte-Scolastique de Belloc, où elles seront exposées de 11h à 16h. Elles iront ensuite à Bayonne, à l'église Saint-André, le soir du 29 mai, pour une veillée vénération des reliques à 20h30. Le lendemain, samedi 30 mai, elles seront exposées dans la chapelle d'adoration perpétuelle de l'église Saint-André, de 9h30 à 17h. Puis, le dimanche 31 mai, la cathédrale de Bayonne accueillera les reliques le matin, de 10h30 à 12h30. L'après-midi, elles seront exposées au Carmel de Bayonne, 2 chemin d'Arancette, de 14h à 16h30. Enfin, lundi 8 juin, lendemain de la fête du Saint-Sacrement, les reliques de Louis et Zélie Martin seront vénérées à Saint-Jean-de-Luz, en l'église Saint-Jean-Baptiste, de 10h à 18h, avant de repartir pour le Béarn. Vénération des reliques des saints Louis et Zélie Martin, du 29 mai au 8 juin au Pays Basque. Venez prier pour les familles. Tous les détails du programme de la venue des reliques sont sur le site internet du diocèse www.diocèse64.org, rubrique agenda.
1: Vendredi 12 juin à 19h à la chapelle d'Héroritz, l'association des Amis de la Chapelle organise une soirée échange et partage autour de la projection du documentaire « Bon comme du bon pain ». « Bon comme du bon pain » est un film de 26 minutes produit par l'émission « Le jour du Seigneur » qui suit à Antibes le boulanger Jean-Paul Veziano. Pour ce boulanger de père en fils, le pain est sacré, un véritable instrument de fraternité et de partage qui rassemble les hommes au-delà des frontières et des confessions. Cette soirée d'échange autour du film « Bon comme du bon pain » aura lieu vendredi 12 juin à partir de 19h à la chapelle d'Héroritz à Ustaritz.
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2: La prière du matin.
3: À tous ceux qui le prient, le Père des cieux donne son esprit. Alléluia.

même, je vous inspirerai un langage et une sagesse auxquels tous vos adversaires ne pourront opposer ni résistance ni contradiction. Dieu de mes pères et Seigneur de tendresse, par ta parole, tu fis l'univers. Tu formas l'homme par ta sagesse pour qu'il domine sur tes créatures, qu'il gouverne le monde avec justice et sainteté, qu'il rende avec droiture ses jugements. Donne-moi la sagesse, assise près de toi. Ne me retranche pas du nombre de tes fils. Je suis ton serviteur, le fils de ta servante. Un homme frêle et qui dure peu, trop faible pour comprendre les préceptes et les lois. Le plus accompli des enfants des hommes, s'il lui manque la sagesse que tu donnes, sera compté pour rien. Or la sagesse est avec toi, elle qui sait tes œuvres. Elle était là quand tu fis l'univers. Elle connaît ce qui plaît à tes yeux, ce qui est conforme à tes décrets. Des cieux très saints daignent l'envoyer, fais-la descendre du trône de ta gloire. Qu'elle travaille à mes côtés et m'apprenne ce qui te plaît, car elle sait tout. Comprends tout, guidera mes actes avec prudence, me gardera par sa gloire.

Lecture de l'Épître de saint Paul, apôtre aux Romains. Aucun d'entre nous ne vit pour soi-même, et aucun ne meurt pour soi-même. Si nous vivons, nous vivons pour le Seigneur. Si nous mourons, nous mourons pour le Seigneur. Dans notre vie, comme dans notre mort, nous appartenons au Seigneur. Car si le Christ a connu la mort, puis la vie, c'est pour devenir le Seigneur et des morts et des vivants.

0: Notre Père qui es aux cieux, que ton nom soit sanctifié, que ton règne vienne, que ta volonté soit faite sur la terre comme au ciel. Donne-nous aujourd'hui notre pain de ce jour, pardonne-nous nos offenses, comme nous pardonnons aussi à ceux qui nous ont offensés. Et ne nous laisse pas entrer en tentation, mais délivre-nous du mal.
1: Avant de s'en aller près de toi, notre Père, ton Fils promit aux apôtres l'Esprit Saint. Ils ont reçu de toi des grâces innombrables qui leur ont fait connaître les choses d'en haut. Répands maintenant sur nous les mêmes dons de l'Esprit, par Jésus-Christ, ton Fils, notre Seigneur et notre Dieu, qui règne avec toi et le Saint-Esprit, maintenant et pour les siècles des siècles. Amen.

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0: Évangile de Jésus-Christ selon saint Jean. En ce temps-là, Jésus venait de dire à Pierre, Suis-moi. S'étant retourné, Pierre aperçoit marchant à leur suite le disciple que Jésus aimait. C'est lui qui, pendant le repas, s'était penché sur la poitrine de Jésus pour lui dire, Seigneur, quel est celui qui va te livrer? Pierre, voyant donc ce disciple, dit à Jésus, Et lui, Seigneur, que lui arrivera-t-il? Jésus lui répond, Si je veux qu'il demeure jusqu'à ce que je vienne, que t'importe? Toi, suis-moi. Le bruit courut donc parmi les frères que ce disciple ne mourrait pas. Or Jésus n'avait pas dit à Pierre qu'il ne mourrait pas, mais si je veux qu'il demeure jusqu'à ce que je vienne, que t'importe? C'est ce disciple qui témoigne de ces choses et qui les a écrites, et nous savons que son témoignage est vrai. Il y a encore beaucoup d'autres choses que Jésus a faites, et s'il fallait écrire chacune d'elles, je pense que le monde entier ne suffirait pas pour contenir les livres que l'on écrirait. Et lui, Seigneur, que lui arrivera-t-il? Cette question de Pierre au sujet du disciple que Jésus aimait et la réponse de Jésus, Que t'importe, toi, suis-moi, nous montre que chacun de nous a reçu une mission particulière, singulière, de la part du Seigneur. Aucune vocation n'est interchangeable. À notre image, chacune est unique. Comme Pierre, nous aimerions savoir ce que le Seigneur attend de l'autre. Mais non. La seule lumière que nous avons à demander est celle qui concerne notre propre chemin, notre vocation personnelle, l'appel du Seigneur pour nous. Nous voyons également dans cet évangile le drame de l'interprétation abusive. Le bruit courut donc parmi les frères que ce disciple ne mourrait pas. Or Jésus n'avait pas dit à Pierre qu'il ne mourrait pas, mais si je veux qu'il demeure jusqu'à ce que je vienne, que t'importe. Qu'il est difficile et délicat d'interpréter de manière juste les paroles du Seigneur. Souvent nos pensées masquent la vérité de la parole. Nous utilisons l'Écriture pour éclairer et justifier ce que nous entrevoyons. Mais Marie, la Mère de Dieu et notre Mère, nous montre l'attitude juste face aux paroles de Jésus que nous ne comprenons pas. Elle méditait toutes choses et les gardait dans son cœur. Gardons-nous d'interpréter trop vite la parole de Dieu et de déclarer notre interprétation comme étant définitive et la seule acceptable. Ayons confiance dans la vie que le Seigneur nous donne, elle qui se charge de nous dévoiler le sens caché des Écritures, guidée par l'Esprit Saint que nous avons reçu au jour de notre baptême et qui se donne à chaque fois que nous l'invoquons. Le monde entier ne suffirait pas pour contenir les livres que l'on écrirait au sujet des choses que Jésus a faites. Combien de miracles, combien de paroles de vie, quelle grande générosité du Seigneur à notre égard. L'immensité, la multiplicité de ses dons nous oblige à faire des choix et à poser un discernement pour voir ce que nous gardons et ce que nous voulons transmettre. Chaque jour, nous sommes émerveillés par ce que le Seigneur réalise en chacune de nos vies. Mais tout n'est pas utile, tout n'a pas à être dévoilé. Il est bon de discerner ce qu'il convient de partager, de confier à nos auditeurs, à ceux qui cherchent la volonté de Dieu dans leur vie. De fait, ce qui va me parler à moi ne parlera pas nécessairement à celui, à celle qui est proche de moi. Mais nous sommes invités à témoigner, cela suppose un choix. En cette veille de Pentecôte, que l'Esprit Saint inonde nos cœurs pour reconnaître les traces du passage de Jésus dans nos vies. Qu'ils nous apprennent quels fruits partager et comment les donner en nourriture à nos frères et sœurs, tous ces fruits de la rencontre intime entre le bien-aimé et son épouse à laquelle nous appartenons, son Église. À la suite du disciple que Jésus aimait, elle témoigne en demeurant aux pieds de celui que son cœur aime et aussi en le servant. Toi, suis-moi, me voici, envoie-moi.
1: L'évangile de ce jour nous a été commenté par le père Édouard de la Portalière, prêtre à Foix en Ariège.

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1: Aujourd'hui, 23 mai, nous fêtons Saint Didier. Il fut évêque de Vienne, dans l'Isère, à partir de 595. Gouvernait alors effectivement l'Austrasie, l'affreuse Bruno, dont le petit-fils Thierry II, roi nominal, avait à peine 15 ans. Comme Didier s'élevait contre les scandales de la cour, Bruno convoqua un concile à Châlons, en Saône-et-Loire. Pour le faire taire, c'était en 602. Didier s'y trouva face à une certaine Justa qui se plaignit d'avoir été violée par lui et d'un certain Protade, domestique de Thierry, qui jura d'avoir été témoin du fait. Point n'en fallut davantage aux pères conciliaires, les évêques de la province de Lyon, pour déposer leurs collègues. Et Didier prit le chemin de l'exil. Il advint cependant qu'après 3 ans, Protade et Justa moururent de manière étrange. La reine y vit un châtiment céleste et craignant pour elle pareil sort, rendit son siège à l'exilé. Celui-ci se reprit à admonester la vieille criminelle qui continuait ses débauches et ses tueries. Cette fois, ce ne fut plus des évêques, mais des soldats qu'elle chargea de le réduire au silence. Ils allèrent tirer Didier de sa cathédrale en plein office, le traînèrent jusqu'au village actuel de Saint-Didier-sur-Chalaronne et l'y tuèrent à coups de pierre. 6 ans plus tard, Clotaire II, roi de Neustrie, fit attacher Bruno par les cheveux, un bras et une jambe à la queue d'un cheval au galop, et ce fut ainsi qu'à près de 80 ans, la meurtrière de Didier termina sa carrière. Quant au prénom de Didier, il est issu comme désiré du latin desideratus, signifiant attendu, désiré. Cette déformation de désiré a commencé sa carrière à l'époque mérovingienne, attribuée aussi bien en Italie qu'en Bourgogne, en Flandre ou dans le royaume franc. Puis, durant de nombreux siècles, sa sphère d'attribution s'est limitée à quelques provinces, Champagne et Dauphiné, entre autres. Dans le courant du XIXe siècle, Didier a connu une diffusion imprévue, pourtant limitée aux pays francophones. Ce succès s'est accentué au XXe siècle, jusqu'à le faire figurer, en 1960, au 6e rang des prénoms masculins. Cet engouement est aujourd'hui retombé, Didier est redevenu un prénom assez rare. Demain, n'oubliez pas de souhaiter une bonne fête aux Donatiens. Bonne journée, à demain.

0: La prière du matin.
1: À tous ceux qui le prient, le Père des cieux donne son esprit. Alléluia.

même, je vous inspirerai un langage et une sagesse auxquels tous vos adversaires ne pourront opposer ni résistance ni contradiction. Dieu de mes pères et Seigneur de tendresse, par ta parole, tu fis l'univers. Tu formas l'homme par ta sagesse pour qu'il domine sur tes créatures, qu'il gouverne le monde avec justice et sainteté, qu'il rende avec droiture ses jugements. Donne-moi la sagesse, assise près de toi. Ne me retranche pas du nombre de tes fils. Je suis ton serviteur, le fils de ta servante. Un homme frêle et qui dure peu, trop faible pour comprendre les préceptes et les lois. Le plus accompli des enfants des hommes, s'il lui manque la sagesse que tu donnes, sera compté pour rien. Or la sagesse est avec toi, elle qui sait tes œuvres. Elle était là quand tu fis l'univers. Elle connaît ce qui plaît à tes yeux, ce qui est conforme à tes décrets. Des cieux très saints daigne l'envoyer, fais-la descendre du trône de ta gloire. Qu'elle travaille à mes côtés et m'apprenne ce qui te plaît, car elle sait tout, comprend tout, guidera mes actes avec prudence, me gardera par sa gloire.

Lecture de l'Épître de saint Paul, apôtre aux Romains. Aucun d'entre nous ne vit pour soi-même, et aucun ne meurt pour soi-même. Si nous vivons, nous vivons pour le Seigneur. Si nous mourons, nous mourons pour le Seigneur. Dans notre vie, comme dans notre mort, nous appartenons au Seigneur. Car si le Christ a connu la mort, puis la vie, c'est pour devenir le Seigneur et des morts et des vivants.

0: Notre Père qui es aux cieux, que ton nom soit sanctifié, que ton règne vienne, que ta volonté soit faite sur la terre comme au ciel. Donne-nous aujourd'hui notre pain de ce jour, pardonne-nous nos offenses, comme nous pardonnons aussi à ceux qui nous ont offensés. Et ne nous laisse pas entrer en tentation, mais délivre-nous du mal.
1: Avant de s'en aller près de toi, notre Père, ton Fils promit aux apôtres l'Esprit Saint. Ils ont reçu de toi des grâces innombrables qui leur ont fait connaître les choses d'en haut. Répands maintenant sur nous les mêmes dons de l'Esprit, par Jésus-Christ, ton Fils, notre Seigneur et notre Dieu, qui règne avec toi et le Saint-Esprit, maintenant et pour les siècles des siècles. Amen.

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2: Pour les nouvelles des paroisses Bienheureux, Louis-Édouard Sestac et Saint-Jean-l'Évangéliste à Anglet, nous retrouvons Mylène, bonjour.
3: Bonjour, et Gounon Denery. Je démarrerai mon annonce de manière différente qu'à l'habitude, en vous lisant un message du Père Daniel Deschamps. Chers paroissiens, je tiens à vous remercier, vous fidèles des messes dominicales et de semaine, pour votre présence constante et votre engagement au sein de notre communauté. Merci également pour votre accueil chaleureux tout au long de ces années passées parmi vous. Dorénavant, je me dirige vers un autre avenir. Ce nouveau chapitre dépend à la fois de notre évêque et de ma propre décision de tourner la page de la paroisse Saint-Jean l'Évangéliste Anglet-Saint-Léon. Il y a tant à accomplir encore. Après ces 10 années passées à vos côtés, je vous confie à la miséricorde de Dieu et demande la venue de l'Esprit-Saint sur chacun et chacune d'entre vous afin qu'il vous guide vers la vie éternelle. Je vous confie dès à présent à votre nouveau curé, l'abbé Jean-Marie Barène, que certains connaissent déjà. Je vous invite à le porter dans vos prières. Il a été le curé de plusieurs paroisses en Béarn et m'avait succédé en septembre 2016 à Oloron-Sainte-Marie et Guermanson. C'est lui qui me succédera en septembre prochain sur notre paroisse Saint-Jean-l'Évangéliste à Anglet-Saint-Léon. Pour ma part, je suis nommée dans une paroisse du Béarn, la paroisse Saint-Michel-Garigoyt du Loiguin, Coarraz. Je vous adresse toute mon amitié et vous confie à la bienheureuse Vierge Marie, abbé Daniel Deschamps. Des gestes importants pour rappeler la présence et l'attention de Jésus à nos côtés, l'onction des malades et le sacrement de la tendresse de Dieu pour celui qui souffre. Il n'est pas réservé au dernier moment de la vie, mais il confère une grâce spéciale aux chrétiens qui éprouvent les difficultés dues à la maladie grave ou à la vieillesse. Le sacrement des malades aura lieu à Sainte-Bernadette le 30 mai à 15h. Par l'imposition des mains du prêtre et l'onction de l'huile sainte sur la tête et les mains, que ce soit pour vos proches ou pour vous-même, venez vivre un temps de ressourcement spirituel. La kermesse du relais Sainte Trinité aura lieu du 5 au 7 juin 2026, avec entre autres tournoi de belote le vendredi 5 juin, repas le samedi 6 sous chapiteau avec repas dansant animé par Gérard Luc et au menu le cochon de lait. Les inscriptions sont à faire auprès du presbytère au 05 59 63 02 44. La messe solennelle aura lieu le dimanche 7 juin à 10h30 avec le verre de l'amitié à l'issue de la cérémonie. Quelques dates de concert à Saint-Léon. Le 6 juin à 20h, concert du jumelage avec la ville d'Embarque. Le 7 juin à 20h, concert en do majeur plus Vocanti et chorale de Nice. Toujours disponible sur le site de la paroisse, notre newsletter La Lettre Tichique, c'est son nom, en vous inscrivant sur www.saint-jean@anglet.fr. Avant de vous donner rendez-vous l'année prochaine, je vais adresser un message plus personnel au Père Deschamps, que je remercie pour sa gentillesse, son écoute, son amitié et sa présence dans un moment qui a été terrible pour moi. Bonne route, Daniel. Le curé est le pasteur propre de la paroisse qui lui est remise en exerçant sous l'autorité de l'évêque diocésain, dont il a été appelé à partager le ministère du Christ, la charge pastorale de la communauté qui lui est confiée, afin d'accomplir pour cette communauté les fonctions d'enseigner, de sanctifier et de gouverner avec la collaboration éventuelle d'autres prêtres ou de diacres et avec l'aide apportée par les laïcs selon le droit. À bientôt, à Dichat et Coucharté.
2: Merci beaucoup Mylène pour ces informations des paroisses Saint-Jean l'Évangéliste et Louis-Édouard Sestac à Anglet.

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1: 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Il sera présidé par l'abbé Philippe Beitia. Le thème, Marie, reine de la paix. Départ à 9h depuis l'église d'Ainhoa, montée de la procession jusqu'au calvaire et messe en basque à 10h30 à la chapelle. 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Le traditionnel pèlerinage de Notre-Dame d'Oilandoy à Baïgorry aura lieu ce lundi de Pentecôte, 25 mai. La messe aura lieu à 9h30. 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C'est le thème de la session proposée par le mouvement Sève, lundi 1er juin 2026 à l'abbaye de Belloc, de 9h30 à 16h. Ouverte à tous les chrétiens et autres, amis de Sève et d'ailleurs, cette session nous permettra de réfléchir autour de l'Évangile éclairé par Marguerite Oppenau et ses écrits. Prévoir un pique-nique à mettre en commun ainsi que le transport pour venir. Session proposée par le mouvement Sève, lundi 1er juin à l'abbaye de Belloc, de 9h30 à 16h. Merci de vous annoncer sur mouvementsève64@gmail.com ou Catherine Bougon au 06 19 57 18 48. À partir du 21 mai et jusqu'au 12 juin, les reliques des saints Louis et Zélie Martin seront accueillies dans notre diocèse. Organisée par le groupe d'adoration perpétuelle de Pau, cette venue des reliques des parents de Sainte Thérèse, Louis et Zélie Martin, canonisés par Jean-Paul II il y a 10 ans, sera l'occasion de prier pour les vocations au mariage et pour les familles. Les reliques arriveront au Pays Basque le vendredi 29 mai, au monastère Sainte-Scolastique de Belloc, où elles seront exposées de 11h à 16h. Elles iront ensuite à Bayonne, à l'église Saint-André, le soir du 29 mai, pour une veillée vénération des reliques à 20h30. 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Enfin, lundi 8 juin, lendemain de la fête du Saint-Sacrement, les reliques de Louis et Zélie Martin seront vénérées à Saint-Jean-de-Luz, en l'église Saint-Jean-Baptiste, de 10h à 18h, avant de repartir pour le Béarn. Vénération des reliques des saints Louis et Zélie Martin, du 29 mai au 8 juin au Pays Basque. Venez prier pour les familles. Tous les détails du programme de la venue des reliques sont sur le site internet du diocèse www.diocèse64.org, rubrique agenda.

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2: Et donc le Concile a-t-il surmonté ses oppositions? En fait, on va voir se dégager au Concile, à partir peut-être de ces deux courants théologiques que nous avons indiqués dans la dernière catéchèse, on va voir se dégager très vite dans l'Assemblée conciliaire une majorité et une minorité. Ce qui, somme toute, ne devrait pas nous étonner. Une Assemblée aussi nombreuse, on pourrait dire aussi composée d'évêques provenant d'horizons culturels et même théologiques ou pastoraux si divers, était nécessairement traversée par une pluralité d'opinions et pouvait bien être partagée en groupes qui pourraient s'apparenter, vu de l'extérieur évidemment, à des partis. Pour faire court, on dira que la majorité des évêques, emportés par quelques leaders, reprochait encore une fois au texte soumis à l'examen des pairs une formulation trop scolastique, voire juridique, quand la minorité craignait qu'un langage trop pastoral, donc trop hérité de l'Écriture sainte et des pères de l'Église, trahisse les acquis théologiques des précédents conciles, en particulier celui de la primauté pontificale, qui avait été définie de manière très précise par le Concile Vatican I, et on voyait bien que derrière cette divergence doctrinale, il y avait la crainte

se voyait animé d'un souffle nouveau, qui recherchait en effet un langage plus attentif aux exigences de notre époque et plus accessible à tous ceux qui n'avaient plus les codes, d'une certaine manière. Mais cette minorité accomplit sa mission avec opiniâtreté, non sans un certain courage, sa mission d'obliger l'ensemble à la rigueur, comme on l'a dit de manière pertinente. C'est ainsi que, au cours de la deuxième session, et dans l'élan porté par la majorité, on abandonna un langage trop doctrinal et trop juridique, puisqu'il s'agissait de rejoindre le plus possible les autres, et il ne s'agissait pas de définir de nouveaux dogmes, ni de condamner des erreurs, comme on s'en rappelle dans le propos introductif du pape Saint Jean XXIII, et on s'attela à la tâche de reformuler tous les schémas dans un langage plus proche de l'Écriture sainte et des pères de l'Église, dont la théologie, je le rappelle, était plus pastorale, plus affective que spéculative. Mais, sous les recommandations de la minorité, lors des troisième et quatrième sessions, on travailla à réintroduire dans ces textes d'allure devenus plus pastorales quelques définitions empruntées à la théologie scolastique qui avait largement inspiré les conciles précédents, chaque fois que se présentait un risque d'ambiguïté ou d'interprétation qui aurait pu paraître discordante par rapport à la tradition. Vous voyez, comme il y a une majorité et une minorité, ça n'est pas pour autant une assemblée démocratique, comme on le dira plus loin, parce que finalement on arrivera, à travers ce travail de complémentarité entre les deux groupes des pères conciliaires, à une véritable unanimité, comme on aura l'occasion de le dire par après.

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2: 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Bonne semaine à chacun d'entre vous.
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1: Nous recevons aujourd'hui Beñat Añorga pour l'enseignement catholique. Bonjour à vous.
2: Bonjour.
1: Merci de répondre à nos questions aujourd'hui. C'est vrai que vous êtes dans une période charnière de votre carrière. Ça fait 30 ans que vous travaillez à l'enseignement catholique du département. Et vous nous quittez puisque vous partez à la retraite cet été. Alors, Beñat Añorga, on va peut-être déjà repréciser quelles ont été vos missions à l'enseignement catholique. Je crois que vous avez commencé à l'accueil et puis vous avez fait beaucoup d'autres choses ensuite.
2: Voilà, c'est ça. J'ai commencé en 1995, donc j'ai été recruté par la directrice diocésaine de l'époque, qui était Maïté Razoki, pour un poste à mi-temps d'accueil physique et téléphonique. Voilà, c'était ma grande mission. Et puis après, au cours du temps, eh bien, cette mission, elle a évolué dans le sens du secrétariat. Je venais donc durant le mi-temps, eh bien, donner un coup de main au secrétariat. Et puis ensuite, il a encore évolué avec le départ de l'ancienne secrétaire comptable. Et on m'a donné le domaine comptable de la DDEC à assurer. Alors, je l'ai fait du mieux que j'ai pu, mais j'avais des connaissances de comptabilité, car je n'avais qu'un mi-temps à l'époque, et l'autre mi-temps, eh bien, je l'ai notamment fait au centre diocésain de la catéchèse, à la librairie, pour une partie comptable. Voilà, donc, si vous voulez, voilà comment j'ai évolué. Donc, j'ai commencé donc avec Maïté Razoki. Ensuite, il y a eu Jean-Marc Apol.
1: Tout à fait.
2: Et puis maintenant, il y a...
1: Donc Vincent Destet.
2: Vincent Destet, voilà. Alors, on m'avait dit, quand je suis rentré ici à la direction diocésaine, avec humour, on m'avait dit, avant de partir, il faut user 3 directeurs diocésains.
1: Alors voilà, c'est fait.
2: Ce qui est fait. Donc, je prétends faire mes valises et mes cartons pour partir vers un autre horizon. Alors, comme je dis très poétiquement actuellement, eh bien, voilà, je quitte le port petit à petit, mon bateau avance, je vois l'horizon en face, les voiles sont tissées et attendent le vent pour arriver à l'horizon de l'autre côté de l'océan. Voilà.
1: Avec, on imagine, beaucoup de projets, mais on va déjà revenir sur vos 30 ans à la direction de l'enseignement catholique du département. Donc, vous le disiez, vous avez commencé à l'accueil, secrétariat, comptabilité, à chaque fois avec un directeur diocésain différent. Est-ce que vous avez vu beaucoup de changements pendant ces 30 ans à l'enseignement catholique? Vous avez rencontré beaucoup de monde, j'imagine. Quels sont les changements que vous avez pu voir?
2: Alors, les changements, déjà les personnes qui étaient différentes, hein. Voilà, si je peux les caractériser avec un mot, Maïté Razoki, c'était l'exigence pour elle et l'exigence pour l'équipe. À l'époque, nous n'étions que 6, voilà. Ensuite, Jean-Marc Apol, ça a été plus dans la douceur et un accompagnement plus humain, plus, plus bienveillant. Voilà. Et là, l'équipe est arrivée à une dizaine de personnes. Et puis aujourd'hui, avec Vincent Destet, c'est la vitesse de croisière, du moins pour moi. Et puis, c'est quelque chose de plus fort, parce que l'équipe, déjà, nous sommes 14, et il y a de nouvelles données, c'est-à-dire que au départ, il y avait un premier projet diocésain, et puis là, il y a eu un projet diocésain, il y a quelques années, très récemment, qui était l'enseignement catholique lancé vers 2030. Voilà, donc cette évolution de l'enseignement catholique, divers secrétaires généraux au niveau national, avec plusieurs orientations, et puis un enseignement catholique Je dirais au départ qu'il y avait du mal à se faire reconnaître par l'administration de l'éducation nationale. Et il y a eu une période où actuellement, eh bien, l'administration de l'éducation nationale, eh bien, nous reconnaît comme partenaire, un partenaire, je dirais, plus ou moins essentiel dans la gestion des établissements privés catholiques, notamment du département.
1: Donc plutôt une évolution positive selon vous. Vous êtes confiant pour l'avenir de notre enseignement catholique?
2: Alors moi je suis très confiant parce que voilà, je suis de nature positif. Et puis je me dis que l'Esprit Saint souffle, alors voilà, laissons le faire, il va nous guider, il va nous mener. Et de notre côté, on voit bien que aujourd'hui le jour, l'enseignement catholique est quand même assez bousculé, assez contredit, recherche aussi un peu sa nouvelle voie, parce que elle n'est plus celle qu'elle était en 1995, les choses ont changé. Voilà, et se faire toujours une place et se faire reconnaître dans le monde de l'éducation d'aujourd'hui.
1: Et puis vous, Beñata Niorga, donc vous avez donc travaillé en tant que salarié, mais est-ce que c'est un simple travail ou est-ce que c'est pas un peu plus ce qu'on fait ici à l'enseignement catholique?
2: Alors, écoutez, voilà, moi je suis quelqu'un d'intègre. C'est-à-dire que je ne mets pas d'un côté ma fonction professionnelle et puis ma foi. Je crois que les deux sont mêlés. J'ai toujours, voilà, je me suis pas comparé, mais je me suis dit que j'étais un peu le Mathieu de l'enseignement catholique diocésain. C'est-à-dire que j'avais à la fois une mission comptable, et d'un autre côté, une mission un peu plus, je dirais, universelle, d'accueillir les personnes, notamment physiquement ou au téléphone, avec un certain regard, le regard de ma foi. Et me dire toujours que la personne que je reçois ou la personne que j'écoute a elle aussi quelque chose de Dieu en elle. Et voilà, une relation quelque peu à la fois bienveillante, mais une écoute aussi attentive. Parce que, en ayant la conscience que la personne qui vient à l'enseignement catholique, ou qui appelle l'enseignement catholique, bien des fois c'est pour nous dire des choses très désagréables au nom de l'institution, mais le prendre à bras le corps, écouter, entendre, et puis voir la personne s'apaiser, et à ce moment-là, la transférer, je dirais notamment pour les appels, la transférer au secrétariat où elle explique sa situation d'une manière plus apaisée, plus positive, et je pense que ça mettait en lien des personnes qui... ben, au départ, avec quelque chose d'un peu difficile à vivre et à dire.
1: Donc c'est un travail très humain, avec beaucoup de relations humaines que vous avez dû gérer. Est-ce que peut-être vous pouvez nous donner une joie que vous avez particulièrement vécue, une anecdote, quelque chose qui vous revient à l'heure du bilan?
2: Ben, écoutez, une joie... Bon, les personnes qui connaissent où se situe la direction diocésaine, voilà, elles se situent à côté du presbytère de Saint-Pierre-d'Irube. Donc les personnes qui viennent là dans ce parc se dirigent vers nous, vers l'enseignement catholique, en pensant qu'elles arrivent au presbytère. Bon, et c'est de voir défiler aussi des jeunes couples qui cherchent un prêtre pour se préparer au mariage, des jeunes couples qui viennent avec des petits-enfants pour demander le baptême. C'est aussi, et des joies, des adultes qui cherchent des informations concernant, eh bien, voilà comment on fait aujourd'hui pour être baptisé, parce que j'ai envie d'être baptisé, ou alors j'ai été baptisé mais je voudrais être confirmé. Voilà, c'est donner ces informations-là. Avec, en me disant, ben voilà, ils se sont trompés d'endroit sûrement, mais voilà, moi je les dirige vers des prêtres, vers le presbytère, je donne des renseignements plus généraux. Voilà, moi c'est, je dirais que si j'avais une phrase, une expression à dire de ce que j'ai vécu en 30 ans, c'est mettre les hommes et les femmes d'aujourd'hui en relation avec avec ce qu'ils recherchent, c'est-à-dire écouter leurs questions, essayer de non pas y répondre, mais les diriger vers des personnes compétentes qui peuvent leur donner un élément de réponse.
1: Merci beaucoup Beniata Niorga pour ce beau témoignage et puis bon vent vers votre retraite donc après 30 ans passés à l'enseignement catholique. Merci à vous.
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1: La dévotion populaire en Pays Basque, voici une conférence de Mikel Eramuspe enregistrée le 21 novembre 2024 au couvent des Récollets de Cibourg à l'occasion du congrès national des directeurs de pèlerinage. La dévotion populaire en Pays Basque, Mikel Eramuspe.
2: C'est moi qui vous remercie de m'avoir invité. Voici un an que vous m'aviez proposé ce thème. Alors, je ne suis pas l'érudit dont parle François de Mesmer, il y a beaucoup plus savants que moi. Mais je suis curieux. Je suis un ancien prof d'histoire. J'ai été aussi président de l'Institut culturel basque. Et c'est vrai que je connais très très bien le Pays basque, la vie culturelle du Pays basque. Parce que voilà, je baigne là-dedans. Vous m'avez dit donc dévotion populaire en Pays basque. Ah. Dévotion. Pas simple. Qu'est-ce qu'une dévotion ? Populaire ? De qui s'agit-il ? Le peuple ? Oui, ça. En Pays basque ? En Pays basque, il y a l'ère bascophone, culturelle bascophone, s'étend. Ici, en France, la majeure partie, c'est quand même en Espagne. Mais il ne faut pas oublier la diaspora basque, qui reste très attaché à la culture basque et aussi à la dévotion populaire. Alors, un sujet quand même un peu difficile à cerner, mais un sujet d'actualité. Vous avez eu du flair. Vous n'êtes pas sans savoir que le pape envisage de venir en Corse pour clôturer un congrès consacré à la dévotion populaire, la piété populaire. Il y a plusieurs titres. Ça alors. Et lorsqu'on lit les différentes déclarations du pape et des organisateurs de ce congrès, on voit qu'il y a une attention particulière à la question que vous avez choisi de traiter aujourd'hui. Alors j'ai commencé à faire une espèce d'inventaire de ce qu'il y avait, que ce que j'imaginais, que je identifiais moi comme dévotion populaire. Alors des pèlerinages, il y en a beaucoup, beaucoup, en Pays Basque, ils sont très vivants. Il y a évidemment des bénédictions, beaucoup de bénédictions, y compris en présence des autorités préfectorales et de l'État, et ça ne pose pas de problème. Il y a évidemment ces chapelles qu'on retrouve sous les sommets, dans les grottes, etc., etc. Et finalement, je me suis dit, bon, là, ça n'a rien d'original, dévotion populaire en Pays Basque, si je leur fais une conférence avec la liste de tous les pèlerinages, bon, oui, mais vous avez la même chose chez vous. Exactement la même chose, à peu près avec les mêmes formes. Parce qu'on n'invente rien. Hein. Un rite, je pense que dans la plupart des cultures du monde, enfin, on a toujours à peu près les mêmes gestes, même s'il y a des différences et des nuances. Lorsqu'on regarde la Toussaint au Mexique, c'est spectaculaire, mais enfin, c'est la Toussaint. Bon. Alors, j'aurais pu parler des rites funéraires. Là, on aurait pu dire des choses assez particulières sur le Pays basque. Mais bon, je me suis dit, non, je ne vais pas prendre le sujet par ce bout-là. Je vais le prendre par l'aspect pastoral. C'est-à-dire, je me suis dit, comment un prêtre, un curé, une communauté, une paroisse s'approprie ou pas, dialogue ou pas, avec des formulations, des formes culturelles qui sont très vivantes au Pays basque. Comment faire? Et ça, ça m'a intéressé. Alors je suis allé voir beaucoup de prêtres, beaucoup de curés. Je leur ai demandé de me raconter comment ça se passe. Les opportunités, les chances, les difficultés également. Et là, j'ai appris beaucoup, beaucoup de choses. Parce que finalement, la vraie question, elle est là. Vous l'avez dit, hein, vous l'avez très bien dit à l'instant, c'est exactement ce que vous avez dit. Comment la dévotion populaire, au lieu de la mettre à l'écart, parce que ce qu'on a fait quand même, hein, pendant beaucoup d'années, on se dit, bon, ça c'est... Hein. Et bien, comment aujourd'hui vous l'intégrer? C'est exactement ça. Alors j'ai choisi de m'intéresser à deux choses. Bon, on peut contester ce choix. J'ai décidé de parler de la fête Dieu, de Chtaveri, je vais en parler, et aussi, et là ça m'a fait très plaisir ce que vous avez dit la liturgie. Et oui, la liturgie, ce n'est pas quelque chose de, voilà, figé, où le peuple est dehors, mais vous avez dit, c'est ça que j'ai compris en tout cas, la participation du peuple. Et justement, je vais aborder cette question. C'est-à-dire comment, en Pays Basque, le chant et la langue basque font partie et participent à cette dévotion populaire. C'est un sujet délicat et j'aimerais bien qu'ensuite on en débatte parce que je pense que c'est un sujet intéressant. Alors, il me reste deux choses à dire avant de parler de l'Echtaberi, deux choses qu'on doit avoir à l'esprit. Un, la vitalité de la culture basque aujourd'hui, elle est très vivante. Ce n'est pas, ne nous dites pas que c'est du folklore, s'il vous plaît. C'est vécu. Bon. Mais en même temps, je dois vous dire que le Pays basque, c'est comme tout l'Occident, en grande crise culturelle, profond changement sociétaux, nous ne sommes pas, j'espère que vous n'allez pas partir de ce congrès avec l'illusion que le Pays basque est parfait, que ceci. Non, non, non, non. On a les mêmes problèmes culturels, sociétaux, que ailleurs. Bon. Alors, je vais vous parler donc de la fête de Dieu. La fête de Dieu, ce n'est pas du tout basque. Bon, vous le savez mieux que moi, hein, c'est au XIIIe siècle qu'elle a été instituée en Belgique, dans l'actuelle Belgique, à Liège. Bon. Il s'agit dans une époque où il faut, comment dire, où la présence réelle n'est pas évidente pour les gens, pour personne. Il s'agit de sortir le corps du Christ de l'Église et d'en faire des processions. Cette intuition, eh bien, elle a été reprise très vite par le pape, qui va donc écrire un texte, admettons, qu'on va appeler Officium Novae Solemnitis. Officium Novae, c'est exactement ce terme qu'en basque on va reprendre, c'est-à-dire Bechtaberi, c'est la fête nouvelle. Bon. Elle se déroule donc après la Pentecôte et la Trinité, et après la Trinité, donc arrive Corpus, etc. C'est à peu près là. C'est, détail important, c'est le solstice d'été, cette période-là. Alors on l'appelle Corpus en Espagne, la fête de Corpus, c'est une grande, grande fête. Avant en France, ça s'appelait la fête du sacre. À Bayonne, c'était phénoménal, la fête du sacre. Bon. Et donc, au Pays Basque, Bechtaberi. Et si ça marche, je vais vous montrer une vidéo. Parce que, après la commande que vous m'avez donnée, dévotion populaire, je me dis, il faut que je prépare des choses. J'ai pris ma caméra et je suis allé filmer au printemps dernier les fêtes de Dieu. Bon, alors, voyons si ça va marcher.
0: Compagnie!

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0: Première partie. Alors, je n'ai pas commenté, j'ai laissé exprès. Qu'est-ce que vous avez remarqué?
1: La tenue vestimentaire.
0: C'est-à-dire, oui.
1: Et la couleur, ils sont habillés en rouge et blanc.
0: Oui, oui.
2: Le drapeau qui est à côté de l'ostensoir.
0: Oui, le drapeau. Les gardes. Voilà. C'est la garde, oui. Ça fait très militaire, oui. Qu'est-ce que la fanfare? Oui.
3: Beaucoup de jeunes. Les draps devant les maisons, on l'avait évoqué hier.
0: Les draps de maison.
4: Les draps fleuris. Oui.
0: Les drapeaux.
5: Beaucoup de jeunes.
0: Beaucoup de jeunes. Ah.
6: Les enfants.
0: Les
5: jeunes, les
0: enfants. Voilà. Vous avez certainement connu ça.
7: Oui.
0: Oui. Ça n'a absolument rien d'original, ça, on est d'accord.
7: Hein.
0: Oui. Alors, j'ai discuté évidemment avec monsieur le curé, là. Il vient d'être nommé dans cette paroisse, et la fête de Dieu n'avait pas eu lieu pendant 8 à 9 ans. Bon, comme ça. Il arrive, première chose, les jeunes viennent le voir. Monsieur le curé, j'allais faire la fête de Dieu. Ah bon, pourquoi vous me posez cette question? Ouais, parce que nous, la tradition, c'est la fête de Dieu. Hein? Ah, et qu'est-ce que c'est la fête de Dieu? Ben, on s'habille, il y a la musique, etc. Mais c'est quoi comme fête? Bon, je ne savais pas trop ce que c'était, mais... Alors, il réunit son conseil et dit, qu'est-ce que vous en pensez? Gros débat dans le conseil. Une partie des gens lui dit, non, la fête de Dieu, c'est pas la peine. C'est du folklore, de toute façon, tous les gens là qui veulent venir, ils mettent pas les pieds à l'église. Donc, ça veut rien dire. Il faut pas faire, monsieur le curé, si j'ai un conseil à vous donner, ne faites pas la fête de Dieu. Ah. Et d'autres qui disent, oui, quand même, c'est la tradition, les gens, ils seront contents, il faudrait faire la fête de Dieu, tout ça. Le curé réfléchit et dit, bon, c'est vrai. Je prends un risque effectivement que ce soit du folklore. Mais ce sont ces mots, hein. Jésus, est-ce qu'il est resté juste au temple de Jérusalem, dans les synagogues? Est-ce qu'il n'est pas allé, comme on dit aujourd'hui, dans les périphéries? Eh bien, je dis oui. Et alors, après je l'ai rencontré de nouveau, alors, fête Dieu, il me dit, ah, formidable, les gens sont heureux. Les vieux n'en parlons pas, les jeunes, et moi j'étais là forcément, moi ce que j'ai vu, entendu, c'était une ferveur, un respect extraordinaire. C'est exactement ce que vous dites. Dans la liturgie, voilà des rites qui parlent aux gens, ça leur parle. On vient à l'église parce qu'on va habiller les enfants, ils ont jeté des fleurs, et vous voyez. L'hôtel, là, le présentoir. Très bien. Alors, comment accueillir ou pas la fête de Dieu? Il y a des prêtres qui ont arrêté la fête de Dieu dans notre village parce que c'était des histoires pas possibles entre les villageois. Il y avait un village notamment où c'était l'entraîneur, on s'entraînait pour les futures élections municipales. Vous voyez? Donc c'était à celui qui serait capitaine, et ceci, cela, et à exclure des gens, toi tu peux danser, toi tu ne peux pas danser, etc. Vous voyez? C'est selon des réalités. Alors, je connais bien un village où le curé a dit, non, si c'est comme ça, moi, pas question. Pas question. On supprime la fête de Dieu. Et il a tenu bon, et puis c'est reparti après, mais sur de meilleures bases. Voilà, parce qu'il ne faut pas non plus se dire « Ah, c'est magnifique, c'est très très très bien, oh là là, attendez. » Il y a aussi parfois des choses qui se jouent en dessous des luttes de pouvoir, des tas de choses comme ça. Donc, un discernement important à avoir. Bon, on pourrait parler des heures sur la fête de Dieu, mais le but, ce n'est pas d'expliquer les costumes, ce n'est pas d'expliquer tout ça, hein. C'est juste de vous sensibiliser à ça. Alors, deuxième partie, maintenant, la liturgie en langue basque. Cette question, je crois, est est très importante. Alors, je m'étais posé la question, est-ce que la liturgie peut-elle être considérée comme une dévotion populaire? Vous m'avez donné la réponse. Oui. Je vais vous faire écouter un chant. Je vous donne juste le contexte. Je ne vous dis pas plus. C'est un chant enregistré il y a 4 ans. C'est une messe d'obsèques d'un homme de 92 ans qui n'est pas un notable. C'est un berger.

0: Alors, qu'est-ce que vous avez remarqué?
1: Que tout le monde chante.
0: Que tout le monde chante. Et ça chante bien, et pourtant c'est le peuple qui chante.
2: On a l'impression que par moment, il n'y a que les hommes de la chorale qui chantent, et après l'assemblée, tout le monde reprend.
3: C'est les femmes et les hommes.
0: Alors, il n'y a pas de chorale, c'est les femmes. C'est les femmes qui chantent des versets. Il y en a deux ou trois qui chantent, oui, alors qu'ils ne devraient pas, normalement. Les femmes, on laisse les versets aux femmes. Pour que, parce que ça doit se répandre. Mais tout le monde n'a pas les bons codes. Bon, c'est comme ça.
4: Mais c'est un air traditionnel.
0: Alors, est-ce que c'est un air traditionnel? Vous avez vu l'air que je vous ai fait écouter juste après? Et alors? Vous avez repéré? C'est l'air grégorien. C'est l'air grégorien qui a été repris. Alors, je vais vous raconter l'histoire de cet air. Qu'est-ce qui s'est passé au Pays Basque dans les années, dès les années, même avant le Concile? Bien, nous avons eu une chance incroyable, et nous avons toujours une chance incroyable, c'est que nous avons eu des musiciens de très, très haut vol, des académiciens, des gens, des poètes de très, très haut vol, qui ont fait un travail considérable, considérable pour nous donner aujourd'hui une liturgie basque de qualité. Alors, il s'agit ici pour ce chant de deux moines bénédictins de Belloc, Gabriel Erchundi qui est de Sivou, ici, et Xavier Dirarsi Latzeder qui est de Saint-Jean-de-Luz. Alors, Erchundi est musicien.

0: musicologue, il a une solide formation musicale. Et à un moment donné, il est resté à Jérusalem, au séminaire syriaque de Jérusalem, qui était confié au monde de Belloc. Et il doit, on le charge de parcourir tout le Moyen-Orient pour collecter les mélodies liturgiques de rites syriaques. Bon. Il rentre au Pays Basque et il se dit « je vais faire la même chose ». Il passe dans les villages pour recueillir les cantiques qui se chantent, nous sommes dans les années 30, là, à peu près avant la guerre. Et après la guerre, 45, il reprend le travail. Et son verdict est sans appel, l'immense majorité des mélodies proviennent, dans les cantiques basques, du folklore français, et parfois des chansons paillardes. Avec, en plus, d'après lui, la majorité des paroles sont d'une indigence lamentable. Alors, avec son confrère Ilad Seder, dès 1947, il va composer, éditer des centaines de cantiques d'une grande qualité, tant d'un point de vue musical que d'un point de vue doctrinal. Et avant même le concile, une équipe de l'ensemble du Pays Basque, c'est-à-dire l'ère bascophone, avec Guipuscoa, les franciscains d'Arantzazu, de Bilbao, enfin des gens de Bilbao, de tout, ils créent une commission pour travailler ensemble. Et ils vont doter donc la liturgie basque d'une magnifique, magnifique, magnifique liturgie. Autrement dit, lorsqu'on dit que c'est traditionnel, c'est pas la peine de remonter à la nuit des temps. Là, c'est récent, cette ère. Alors, leur génie, c'est quoi? D'après moi, leur génie, ça a été de ne pas balancer notamment le grégorien, au contraire. Ils se sont dit, mais le grégorien, il faut qu'on l'adapte à la sensibilité du chant basque. Et là, je vous ai fait écouter Esprit des Deux, hein. C'est en basque, c'est très très très métrique. 1, 2, 3, 4, 5, 6, 7, ta, ta, ta, ta, ta, ta, c'est très très très mesuré. En grégorien, vous le savez mieux que moi, c'est pas du tout pareil. On ne chante pas comme ça. Mais la mélodie, elle est dans la tête. Bon. Alors, je vais lui. Et donc, voilà, les psaumes que nous avons, que nous chantons aujourd'hui, ont déjà été chantés dans les débuts des années 50 en basque. Avant le concile. Ça avait déjà été fait. Et ces chants, ces airs, se sont répandus au Pays Basque comme une traînée de poudre. Et immédiatement, il n'y a eu aucun problème, le peuple les a adoptés. Parce que c'était bien fait. Et parce que les compositeurs, lui et d'autres, connaissaient, si vous voulez, le chant populaire. Et le chant populaire de qualité. Et ils ont fait le tri, ils ont balancé carrément les mélodies qui valaient rien. Ils ont fait ça dans les années 40-50. Bon. Et ici, je le cite, Lerchundi, d'accord, le cantique populaire révèle de l'esthétique du chant populaire. Et celui-ci gagne à ne pas admettre les effets d'art évolué. Je veux dire de la polyphonie. Aussi, ne parlons-nous pas d'en raffiner l'exécution, mais tout en renonçant aux effets de grand art qui ne s'harmoniseraient guère avec le caractère traditionnel de simplicité des airs religieux basques, nous souhaitons que l'on travaille à rendre nos exécutions populaires suffisamment soignées pour qu'elles ne choquent personne et suffisamment pieuses pour qu'elle porte à la prière. Là, il le dit magnifiquement. Voilà ce qui a animé et ce qui continue d'animer aujourd'hui l'équipe, au diocèse, hein, il y a une commission, la commission de liturgie et sacrement, mais en langue basque. Ce travail continue aujourd'hui. Il y a deux semaines à peu près, il y avait le rassemblement d'Ossès, magnifique. Et nous avons des jeunes qui s'y mettent. Là, il y en a un peut-être que vous connaissez, c'est Thomas Hospital, ça vous dit ?
1: Saint-Eustache,
0: l'actuel titulaire, c'est un phénomène. Il a 33 ans, il est d'un petit village, hein, de Ayer. Et il compose, encore aujourd'hui, il compose pour la liturgie basque. Alors là, je n'aborde pas volontairement, parce qu'à côté de ce chant populaire, il y a aussi le chant, je veux dire, polyphonique, avec des grands compositeurs contemporains. Urteaga, etc. Donc, Saint-Jean de Luz, c'est vraiment le berceau de cette école, entre guillemets, de cette musique, fin de ce chant, élaborée, chantée à quatre voix, avec l'or, etc. Bon, c'est pas par hasard, on est juste en face de la maison natale de Ravel, ici, hein, on vous l'a montré. Ravel est né juste à 200 mètres, pas plus, là. Hein. Ouais. Et là aussi, on a une chance inouïe, on a d'immenses compositeurs. Et aujourd'hui, il y en a un qui est très connu dans le monde entier, dont les œuvres sont chantées dans toutes les chorales mondiales, c'est Joshua Elberdin, qui est juste de Renteria. C'est à 15 km d'ici, 20. Et des pièces extraordinaires. Bon, on a cette chance. Pourquoi ? Parce que la culture basque est vivante. Je terminerai avec la langue et de son usage dans la liturgie. Dévotion populaire ? Moi, ma langue maternelle, c'est le basque. Après, je suis allé à l'école à 4 ans, je ne savais pas un mot de français, j'ai appris le français à l'école sans problème. Et par contre, j'ai appris à lire et à écrire en basque au catéchisme, parce que le catéchisme était en basque. Et la prière, alors personnellement, moi, ma relation à la prière, elle se fait en basque. C'est en basque que je prie. Je peux réciter en français, en anglais, en espagnol, il n'y a pas de souci. Mais au fond de moi, c'est en basque que ça se passe. Parce que ça, c'est ma langue intime, la langue de mes parents. Je vais vous montrer ce livre-là, je le garde précieusement. C'est le livre de ma grand-mère. Ma grand-mère priait avec ça, méditait avec ça. L'imitation de Jésus-Christ, en basque. Voyez comment la langue basque est normale dans l'Église. Elle est normale dans l'enseignement de la foi, dans le catéchisme. Et donc, la langue, ce n'est pas simplement quelque chose de technique. C'est aussi quelque chose de très, très, très profond. Alors, le contexte au Pays basque aujourd'hui, c'est que la langue basque, je vous donnais un chiffre, 42% des enfants scolarisés en primaire au Pays basque, partout, hein, de ce côté-ci, apprennent le basque. Et les personnes qui arrivent de l'extérieur du Pays basque, qui viennent de vivre ici, sont très demandeurs. Ils veulent que leur enfant apprenne le basque. On est dans ce contexte. Même si la langue basque est en grande difficulté, comme par exemple le français au Québec. Le français au Québec recule à toute vitesse. Parce que là, il y a l'anglais. Le basque, c'est difficile, hein, de tenir. Alors le paradoxe, c'est quoi ? C'est qu'au Pays basque, on est passé, mais sans aucune difficulté, du latin au basque. Mais maintenant, c'est le français qui nous pose problème. Qu'est-ce qu'on fait avec le français ? C'est ça. Je n'ai pas la solution. Et c'est, d'un point de vue pastoral, François, hein, c'est compliqué. C'est compliqué, mais il y a des attitudes qui sont vraiment prophétiques, qui sont très intéressantes. Parce que le rôle de l'Église, ce n'est pas de défendre la langue basque, ce n'est pas ça. C'est de rejoindre le peuple de Dieu en basque, dans sa langue, dans ce qu'il est. Je vous donne un exemple. Parce que pour moi, la question, ce n'est pas « Oui, mais je ne comprends pas le basque, monsieur curé, il faut faire tout en français. » Bon, et ça, combien de fois on ne vous pose pas la question ? J'étais à Espelette il y a quelques années, Espelette à côté de Saint-P, hein, et avant la messe, qui était 100% en basque, hein, un couple de vacanciers m'interpelle, « Oui, j'espère que la messe est en français, parce que vous comprenez, nous ne sommes pas d'ici, on ne comprend rien. » J'aurais répondu, « Est-ce que vous êtes chrétien ?»« Bah ouais. » »« Alors, il n'y a pas de souci. Vous comprendrez tout. » Voici la feuille de messe, dans toutes les paroisses, toutes les lectures sont traduites, il y a la version basque, la version française. Voici le livret, le livre, qui vient de sortir, là, il y a quelques années. Côté gauche, vous avez les cantiques, vous avez en gauche, à gauche c'est en français, à droite c'est en basque. Très bien. Et à la fin de la messe, je me disais, il y a, qu'est-ce qu'ils vont me dire? Ils me disent, ah, oh, merci, vous nous avez donné les clés pour, on a tout suivi. On a tout suivi, on est rentré dans la messe. Mais oui, parce que il faut le prendre spirituellement, cette question. La Pentecôte, c'est quoi? C'est la parole de Dieu qui s'adresse dans toutes les langues. Qu'est-ce qu'on a besoin de comprendre pendant la messe? On a les lectures, très bien. On rentre dans une... On s'associe dans une communauté chrétienne qui prie dans sa langue. Enfin, c'est extraordinaire. Et ces gens étaient très, très, très heureux parce que, ben, ils s'étaient dit, c'est pas une question de linguistique, c'est pas une question de, vous voyez, de traduction, je sais pas quoi, etc. Non. Je m'associe, je rentre, je suis accueilli dans une communauté qui prie en basque. Vous voyez? Bon, c'est pas si simple que ça, c'est, mais voilà. Pour terminer aussi, parce que je suis un peu long, je crois, il faut que j'arrête, c'est ça, oui. La place des laïcs. J'ai pas le temps là, mais j'aurais pu vous parler des improvisateurs, des gens qui improvisent, qui méditent en langue basque, ce qui est absolument incroyable. Donc, pour terminer, j'attends impatiemment la publication du colloque qui va se passer en Corse. Voyons ce qu'ils vont nous dire. Même si la situation de la Corse, par exemple en Corse, si je ne me trompe pas, il n'y a pas de liturgie en Corse. Voilà. Sauf les chants. Il y en a? Je me trompe? Dites-moi que je me trompe.
2: Il y a un missel.
0: Le missel est en cours de traduction, c'est ça? Mais à l'usage, par exemple, l'intronisation du cardinal, là, le... Oui, eh bien, il n'y avait pas de Corse. Il y avait des chants, mais pas de Corse. Vous voyez? Mais après, Bustillo, il est d'ici, vous le savez. Il est navarrais. Il a fait son séminaire à côté d'Elizondo. La même. Alors, bon. J'arrête parce que je parlerai beaucoup trop. Merci beaucoup.
3: La dévotion populaire en Pays Basque, vous venez de suivre une conférence de Mickaël Eramuspe enregistrée en novembre 2024 au couvent des Récollets de Cibourg à l'occasion du Congrès national des directeurs de pèlerinage.

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2: Emmanuel Pouydebat remet en question certains préjugés qui tentent à prouver la suprématie de l'intelligence humaine. Bonjour, vous êtes sur votre radio chrétienne pour écouter votre émission Grand Format. Aujourd'hui, deuxième volet d'une conférence animée par Emmanuel Pouydebat, directrice de recherche au CNRS et au Muséum National d'Histoire Naturelle, spécialisée dans l'évolution des comportements animaliers et en particulier des capacités de manipulation et d'utilisation d'outils. Elle intervenait dans le cadre des conférences de regard croisé le 15 janvier 2024. Le sujet de sa conférence, l'intelligence animale, cervelle d'oiseau et mémoire d'éléphant, d'après le titre de son livre préfacé par Yves Coppens, c'est paru en 2020 en livre de poche aux éditions Odile Jacob. Dans cet ouvrage, elle partage ses 15 années d'expérience de terrain et démontre que l'intelligence est une fonction adaptative partagée par tous les animaux, qu'ils aient des plumes, des mains, une trompe, des pieds ou des écailles. Elle nous présente de nombreux exemples issus de ses recherches qui élargissent notre vision du monde animal. Selon elle, il est essentiel de repenser notre relation avec les animaux domestiques. Aujourd'hui, elle partage avec nous sa passion et ses découvertes. Nous l'écoutons.
3: Ah, séduire. J'adore ce passage parce que c'est vraiment très drôle, très touchant et très intéressant. Alors drôle et touchant, jusque-là, on n'est pas trop dans la science, même si moi, d'ailleurs, dans mon dernier bouquin, j'essaye vraiment de mettre les émotions au cœur de la science parce que je trouve qu'on s'en est beaucoup trop écarté. Et s'il y a un domaine où on peut se le permettre, je trouve, c'est encore plus dans la séduction. Quand on est dans la séduction, il y a plein d'oiseaux, il y a plein d'animaux, pas que des oiseaux, il y a plein d'animaux qui utilisent la couleur. Donc dans ces cas-là, dans ces cas-là, vous allez, ne serait-ce que chez les paradisiers, vous allez voir plein de parades différentes en fonction des espèces, des individus, pour justement montrer les couleurs. Et là, il y a des mécanismes que moi, perso, je ne les ai pas étudiés, mais j'ai des collègues qui ont étudié ça au laboratoire, qui sont extraordinaires. On appelle ça l'iridescence. C'est-à-dire que vous allez avoir des individus qui vont être capables de trouver la bonne orientation par rapport à l'orientation des rayons du soleil pour magnifier les couleurs. Et il y a une structure des ailes et des écailles, quand c'est la petite araignée que je vais vous montrer après, pour justement mettre en valeur les couleurs. Je vous présente l'araignée Pan. L'araignée Pan a fait quelques millimètres. Hein. C'est un petit garçon, c'est un mâle. Voilà ce que monsieur fait pour attirer les femelles. Donc déjà, il a une petite danse, vous voyez, pouf. Et ensuite, il remonte son abdomen, on va dire, qui est très coloré. Et lui aussi, il utilise l'iridescence. Lui aussi, il utilise l'orientation. Ça vous plaît, les filles? Franchement, dites-le que vous tombez amoureuse. Il est pas mignon, celui-là, franchement. Il est choupinou. Ça marche pas tout le temps. Hein. Alors, ce qui est génial, quand on travaille, là, pour le coup, sur tout ce qui est adaptation, c'est quels sont les signaux que la femelle va utiliser pour savoir si elle y va ou pas. Parce que ces parades-là, faut bien comprendre que ce sont des indicateurs pour la femelle pour savoir si potentiellement ce sont des bons reproducteurs. Et ça, c'est super intéressant à étudier. C'est probablement pour tester la vigueur, disons, du mâle, pour faire court. Et quand on n'a pas la couleur, on trouve d'autres solutions. Là, on est chez le cacatoès noir, qui a juste les petites joues rouges, mais globalement, il n'a pas des couleurs comme les paradisiers. Et ben, lui, c'est un batteur. Oh, pardon, j'ai dû mardouiller, bon, c'est pas grave. En fait, il prend soit des noix, soit des branches dans sa patte. Il va les taper sur la branche sur laquelle il est posé, et chaque mâle propose son propre rythme. C'est incroyable. Et les femelles vont sélectionner le mâle. Chaque mâle va proposer son propre rythme, et les femelles vont sélectionner les mâles en fonction du rythme qu'il propose. Et ce que je trouve génial, c'est une fois encore, là, sur un autre plateau télé, il y avait André Manoukian qui était là. Je passe une vidéo comme ça d'un cacatoès batteur, et il me dit « Ah, mais je reconnais bien, c'est tel rythme en jazz !» Je lui dis « Oui, alors moi, je n'ai pas un niveau en jazz. »« Ah bon ?» Et là, je me suis dit « Génial, ça fait sens avec un autre bouquin là, que je suis en train d'écrire. Hein. » Sur l'art, parce que là, pour le coup, il y a des origines, de rythmes musicaux, qui existent dans la nature. C'est une évidence, hein, et je vous la fais courte. Hein. Pour séduire, vous avez d'autres oiseaux. Là, si on part un peu en Australie, Asie du Sud-Est, chez les jardiniers, il y a plein d'espèces différentes de jardiniers. Et comme vous pouvez le voir, eux non plus n'ont pas vraiment des couleurs pour parader. Qu'est-ce qu'ils font? Ils construisent. Donc là, en l'occurrence, cet oiseau jardinier fabrique une hutte. Évidemment, il ne fait pas ça en 5 minutes, hein, c'est un énorme coup. Hein. Donc il fait sa hutte et il va mettre devant sa hutte, vous voyez, des parterres. Hein, il crée un parterre de textures et de couleurs différentes. Hein. Tout ça, ce sont des fruits ou des fleurs, des baies, etc. pour attirer les femelles. Pareil, chaque mâle propose sa propre construction, sa propre œuvre. Et puis vous en avez d'autres. Là, on reste chez les jardiniers, mais d'autres espèces de jardiniers. Quand ils sont près des villes, alors là, vous voyez ce jardinier-là. Celui-là, c'est le Nucrose, je crois. Enfin, lui, il ne fait pas une hutte, il fait une tonnelle. Et là, en l'occurrence, on voit bien que c'est un jardinier qui vit près des villes parce que ce qu'il a pris, c'est des pailles et des bouchons. Alors, il est dans sa période bleue, mais c'est des pailles et des bouchons. Donc, du coup, ça veut dire qu'il récupère des matériaux. C'est opportuniste, il va récupérer ce qu'il a dans son habitat. Si vous prenez d'autres espèces qui sont plus éloignées de la ville, eux, ils vont utiliser des coquillages, des petits ossements, des petits cailloux, etc. Et ce qui est génial chez le jardinier d'en bas, c'est qu'il crée une perspective. Ça a été étudié, il crée vraiment une perspective pour que la femelle ait l'impression que c'est plus grand de l'autre côté. Parce qu'en fait, là, l'idée, c'est pas très catholique comme idée, mais en gros, il s'arrange pour que la femelle arrive du côté de la tonnelle qui lui paraît plus petite. C'est-à-dire qu'elle arrive en début de tonnelle. Et de l'autre côté, avec un effet de perspective, hein, parce que ça fait une espèce de V, elle a l'impression que c'est plus grand de l'autre côté. Donc, ça lui donne envie d'y aller. Elle rentre dans la tonnelle. Et une fois qu'elle est rentrée dans la tonnelle, lui, il est derrière et elle n'en ressort pas tout de suite, disons. Voilà. Et cet effet, cette illusion d'optique a été démontrée scientifiquement. Et plus l'illusion d'optique est réussie, plus le mâle a une réussite avec les femelles. Donc, c'est une construction, esthétique et mathématique, mais qui va lui permettre de se reproduire. Hein. Donc, il ne faut pas qu'il se trompe dans ses calculs. Quoi. Et là, je vais vous montrer mon chouchou. Un petit poisson, ouais, une dizaine de centimètres. On part dans les mers, enfin, dans les mers du Japon. Ils sont beaucoup plus répartis qu'on le pensait. Si vous ne connaissez pas, regardez bien, c'est extraordinaire. Là, on est chez le poisson globe. On est au fond de l'eau, comme vous pouvez le constater. Et avec sa petite nageoire pelvienne, il fait des sillons. Alors, il fait des sillons. Là, vous allez voir, il va prendre un petit coquillage, un autre, qui va positionner en général. Alors, soit il les enlève quand c'est franchement moche, soit il les garde et il les met au sommet des petites dunes. Vous voyez les petites dunes? Là, c'est lui qui a fait ça. Hein. Vous allez voir à quoi ça ressemble à la fin. Il a mis son petit coquillage en haut d'une petite dune. On continue. Ce sont des extraits parce que ça dure 7 à 9 jours, hein, l'histoire. 7 à 9 jours. Donc, ce sont évidemment des extraits. On est au centre de ce qu'il a fait. D'ailleurs, il y a un petit caillou, il va l'enlever. Ça faisait des ordres. Et vous allez voir, la caméra va s'éloigner. Vous allez vous rendre compte de ce qu'il a accompli, ce petit poisson. Il est pour moi, hein, me le piquez pas. Vous voyez? C'est incroyable. Hein. Franchement, c'est incroyable. La première fois que j'ai vu ça, ça a été découvert il n'y a pas très longtemps. Hein. C'est peut-être 10-15 ans maximum. Donc c'est 7 à 9 jours pour faire ça, 24 heures sur 24. Donc c'est un coup monstrueux. 24 heures sur 24, vraiment, il risque sa vie, quoi, hein, pour vous rendre compte de l'effort que ça représente. Les femelles craquent pas toujours. Là, j'avoue, il y a quand même un mystère féminin qui me dépasse. Elles sont pas toutes aussi belles. À nos yeux d'humains, elles sont pas toutes aussi belles. En tout cas, quand ça fonctionne, heureusement pour lui, de temps en temps, ça fonctionne, parce que sinon, il n'y aurait plus de poisson globe. Les chercheurs qui ont travaillé là-dessus, en l'occurrence, les premiers, c'était des Japonais, et pour cause, c'était dans les mers du Japon, pensent que les dunes qui sont créées à l'extérieur sont probablement là pour protéger le centre des courants marins, parce qu'au centre, quand il arrive à conquérir Madame, Madame pond au milieu. Enfin, elle pond au milieu, oui, elle pond au milieu, et lui, il fertilise les œufs au milieu. Et figurez-vous qu'une fois que la femelle a pondu, elle s'en va. C'est lui qui fertilise et c'est lui qui protège les œufs. Donc, Papa Globe, bonjour, hein, il est super moderne. Alors évidemment, c'est fait pour protéger des courants marins. On est d'accord, une fois en conférence pour les enfants, il y en a qui me disent « Ah oui, mais s'il y a un requin qui arrive, on est d'accord. » S'il y a un gros requin qui arrive, les petites dunes ne servent à rien. Mais en l'occurrence, il semblerait que plus les dunes, je dis bien il semblerait, parce qu'on attend encore les dernières publications, que plus les dunes soient réussies, plus les femelles, plus les dunes et la rosace sont réussies, plus les femelles choisissent les mâles. Après, vous pourrez aller voir sur Internet, il y a des rosaces qui sont beaucoup moins belles, entre guillemets, à nos yeux d'humains, que celles-là. Hein. Donc là, je vous montre une qui est absolument sublime, mais il y en a des plus ou moins réussies. Et il faut vraiment que j'accélère. C'est pas grave. Je vais sélectionner quelques exemples. On va pas tout voir. S'il y a un domaine où on est pulvérisé par certaines espèces, c'est bien les domaines de la mémorisation et de la navigation. Donc la mémorisation, se souvenir des odeurs, des sons, se souvenir visuellement des zones. Des sons, les éléphants sont les champions du monde pour ça. Mais en mémoire visuelle, on est vraiment dépassé. Et aussi dans la navigation, tout ce qui est optimisation des trajets, etc., il y a des espèces qui nous surpassent. Et je vais vous montrer, je vais pas tout vous montrer, mais je vais vous montrer cet exemple-là, ça c'est sûr. Ça, c'est une expérience qui a été faite en 2007, j'ai l'impression que c'était hier, mais en fait, ça fait un petit moment maintenant. Par des collègues japonais, un grand professeur de primatologie qui a fait ça sur des chimpanzés sur lesquels il travaillait en captivité. Il voulait tester la mémoire visuelle des chimpanzés par rapport à la mémoire visuelle des étudiants en mathématiques, enfin en ingénierie, disons, au Japon. Et il a créé une tâche sur écran où vous allez voir le premier apprentissage pour les chimpanzés consiste à apprendre à cliquer sur les chiffres de 1 à 9 dans le bon ordre. Avec un système de récompense, ils apprennent très facilement à cliquer de 1 à 9. Ça, c'est pas un problème. La deuxième partie de l'expérience, c'est ça qui intéressait Matsuzawa, c'est que si vous cachez tous ces chiffres en même temps, en une fraction de seconde, est-ce qu'il arrive quand même à cliquer dans le bon ordre? Et vous allez voir ce que ça donne quand on fait chimpanzé versus humain. Donc ça, c'est quand ils ont appris, c'est pas le premier essai, hein. Ça, c'est quand ils ont appris à cliquer dans le bon ordre. Et là, voilà. Voilà ce qui se passe. Je vous le remettrai après. Normalement, ça rend humble. Ce qui se passe, c'est qu'on cherche... Alors, il est où le 1? Il est où le 2? Allez, hop, terminé. En fait, nous, on cherche où est le 1, où est le 2, par du suivi de regard, on cherche. Et le temps de chercher, c'est trop tard. En fait, ce qu'on pense, c'est... Enfin, s'il y a quelqu'un qui a eu une autre stratégie ici, ça m'intéresse. Jusque-là, j'ai jamais eu d'autre stratégie. Mais en général, on cherche le 1, le 2, le 3, voilà. Les chimpanzés ne font pas ça. Visiblement, ils ont une espèce de mémoire photographique, ils ont une vision globale, ce qui leur permet, je dis bien, ce qui leur permet, ça n'a pas encore été testé, mais on pourrait le faire. Il y a des outils pour faire ce qu'on appelle du eye tracking, du suivi du regard, on pourrait très bien le vérifier, mais à mon avis, je ne vois pas comment ils peuvent faire autrement. Ils ont une espèce de vision globale et une mémorisation des chiffres de par leur vision photographique globale. Et ce que je trouve génial dans cet exemple-là, au-delà du fait qu'ils font deux fois mieux que nous et qu'ils sont deux fois plus rapides et qu'il y a deux fois moins d'erreurs, en gros, si je résume, c'est ça, deux fois plus rapide, deux fois moins d'erreurs, ben, ce que je trouve génial, c'est que ce sont des chimpanzés qui sont nés en captivité, qui n'ont jamais connu de milieu naturel, et que ça, c'est typiquement un exemple d'un héritage évolutif comportemental. C'est typiquement un exemple de ça. En milieu naturel, pour les connaître un peu aussi et les étudier depuis longtemps, ils ont une mémoire qui est incroyable, incroyable. Où sont les fruits? En fonction de la période de l'année, tel type de fruit, il est en gros à 20 degrés nord-est, tu marches pendant 5 minutes tel endroit. Après, non, pour la banane, c'est plus de l'autre côté. C'est incroyable. Ils ont une mémoire spatiale qui est extraordinaire. Et ça, ce sont des animaux qui sont nés en captivité, qui n'ont jamais connu de milieu naturel, et ça, c'est probablement un héritage évolutif, des capacités de mémorisation spatiale dont ils ont besoin pour survivre dans leur milieu naturel. Et ça, je trouve qu'en plus de montrer qu'on n'est pas les meilleurs dans tout, c'est un très bon exemple aussi pour montrer que les capacités se transmettent. Voilà, même si on ne connaît pas encore tous les mécanismes, ils se transmettent. Voilà, la petite fourmi, c'est dur hein, d'enlever la petite fourmi. J'aimais bien parce que tu as les chimpanzés d'un côté où on va vous expliquer, c'est pour ça que j'avais mis ça, ça aussi on vous l'apprend en long, en large et en travers. Chez les chimpanzés, quand il y a une très grosse mémoire spatiale, en gros quand il y a des capacités cognitives extraordinaires, qu'est-ce qu'on vous ressort en neurologie? Le néocortex, c'est-à-dire voilà, le gros cerveau et la zone antérieure du cerveau qui est très développée, qui est très grosse, évidemment chez l'humain encore plus, très grosse, fonctionne très bien, ce qui est vrai. Et en l'occurrence, chez les chimpanzés, c'est vrai. Mais là, comment on fait pour la fourmi? Parce que la petite fourmi du Sahara, en plein milieu du Sahara, elle va se promener pendant 600 mètres pour aller chercher sa nourriture, des petits arthropodes, etc. 600 mètres, hein. Ce que je donne toujours comme exemple, une piste d'athlée, le tour, c'est 400 mètres. Donc 600 mètres, c'est un tour et demi de piste d'athlée, en gros, hein. Donc pour une petite fourmi, ça fait un peu de distance quand même. 600 mètres, et puis au moment de rentrer à la colonie, pouf, ligne droite. C'est balèze, hein. Promenez-vous pendant 600 mètres de manière aléatoire et puis prenez un raccourci pour rentrer chez vous. Vous allez voir, surtout au milieu du Sahara, ça va être très difficile. Et ben, la petite fourmi a fait ça très bien. Je n'ai pas le temps de vous expliquer comment ils ont démontré ça, mais en gros, elle a un podomètre intégré. Et en fonction des repères qu'elle utilise, mais on ne sait pas encore très bien lesquels, donc un, elle sait compter ses pas. Et deux, il y a des repères, alors sûrement au sol, mais aussi probablement, certains pensent même qu'il y a tout ce qui est orientation du vent, les astres, etc. Enfin, il y a plein d'hypothèses. En l'occurrence, le néocortex et la fourmi, il n'y en a pas, hein, donc ça ne peut pas être ça. Ce que j'aime dans ces exemples-là, c'est que vous pouvez avoir une très très bonne mémoire visuelle, une très bonne mémoire spatiale, parce qu'il y a aussi une très bonne mémoire spatiale qui a été étudiée en long, en large et en travers chez les chimpanzés. Effectivement, chez les chimpanzés, c'est probablement grâce à l'hippocampe et au néocortex, mais chez la fourmi, c'est grâce à autre chose. Et c'est pas parce que vous n'avez pas de néocortex que vous pouvez pas faire des choses incroyables. Et c'est ça qu'il faut pas laisser, c'est ça qui est pas acceptable comme théorie. Oui, le néocortex, il est important. Chez tous les animaux qu'on a, mais c'est pas parce qu'on n'en a pas qu'on peut pas faire des grandes choses. Et ça, c'est très important. C'est une catastrophe.
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3: La coopération dans le monde animal, j'ai appris ça très tôt. Mon tout premier stage... J'avais 20 ans, c'est tout ce que j'avais. J'ai été embauchée par le zoo de Thoiry, dans les Yvelines, qui était connu parce qu'on se baladait en voiture dans la savane, et voilà, les perruches, les éléphants, tout ça. Et dans la partie zoo, il y avait un groupe de macaques de Tankéan. Ils étaient 56 à l'époque, ça a changé maintenant. Ils étaient une 56 et j'avais été... Une 56, ils étaient environ 56. Et j'avais été embauchée à l'époque... pour essayer de comprendre par où ils s'évadaient, parce qu'ils piquaient les tétines, ils piquaient les appareils photos des gens, ils faisaient beaucoup de dégâts. Et donc j'avais été embauchée pour savoir par où ils s'échappaient de leur enclos, et je me suis rapidement rendu compte qu'ils creusaient des tunnels, ils traversaient à la nage, personne ne m'a cru, à l'époque j'avais pas de caméscope, personne ne m'a cru, c'était une catastrophe. Mais bon, au bout d'un moment, quand ils l'ont vu de leurs yeux vus, ils se sont bien rendus compte qu'effectivement, ils traversaient à la nage, parce qu'à l'époque, on disait, les singes ne sachaient pas nager, etc., etc. Mais c'est pas pour ça que je vous parle de ça. C'est parce que ça devait être mon troisième jour à peu près aux zoo de Thoiry. J'étais hyper fière. Je commençais à mes premières observations. J'avais mon calepin, j'avais les jumelles de mon grand-père, j'avais un magnifique stylo 4 couleurs. Enfin, j'avais mon matériel haut de gamme de l'époque, c'est-à-dire un carnet, les jumelles du grand-père. J'avais même pas d'appareil photo, j'avais rien. J'avais un stylo 4 couleurs et mon super sac à dos avec mon casse-croûte à l'intérieur. Grosse erreur, le casse-croûte. Mais ça, je ne ferai plus jamais. Et à un moment donné, je me suis retrouvée. Et alors, forte, bien sûr, j'avais lu Jane Goodall, j'avais lu Diane Fossey, faut pas courir, faut pas se lever, faut rien faire. Donc, très bien. Donc, j'observais, j'étais assise, j'observais, je prenais mes petites notes. Et puis, à un moment donné, je me retrouvais avec une dizaine de macaques, à 3-4 mètres de moi, tout près, qui faisaient cette tête-là, ce que vous avez à droite. Et je pense à mes lectures, je dis, ouh, ça m'a l'air d'être un signe d'intimidation. Faut peut-être pas que je la ramène trop. Alors et là évidemment un peu la trouille quand même hein. Quand vous débutez et que vous connaissez pas les macaques de Tonkéan, que c'est une première rencontre, tu sais pas trop à quelle sauce tu vas être mangé en fait. Donc je me retourne vers eux et je me dis tu bouges pas, tu cours pas, tu fais rien. J'étais un peu crispée mais je bougeais pas, je tenais le coup. Et eux ils continuaient et puis en plus bien. Et pendant ce temps-là, de l'autre côté, il y en avait une autre. Le même groupe, un petit, pareil, hein, pas énorme, hein, c'est 5-6, mais ça suffit, 5-6 comme ça. Hein. Les canines de 5 cm. D'autre côté, pas de bruit, ils sont arrivés, ils m'ont piqué tout mon matériel. J'avais plus de sac à dos, j'avais plus les jumelles de mon grand-père, j'avais plus mon stylo bic, enfin j'avais plus rien. Et là, j'ai compris ce qui s'était passé. Et maintenant, aujourd'hui, avec le recul, c'est fastoche, je risquais rien avec les macaques de Tonkéan, ils sont gentils comme tout. C'était de la coopération, c'est-à-dire qu'il y a un groupe qui m'a intimidée pour attirer mon attention. Ça a super bien marché. Et puis, en fait, l'objectif, c'était de me piquer mon matériel. C'était pas du tout de m'agresser. Et ça, c'est une vraie coopération. Vous avez un groupe qui vient vous distraire, mais l'objectif, c'était surtout pas de m'agresser, pas du tout. C'était juste de me piquer mon matos. C'est le premier comportement de coopération.

faire des cercles comme ça. Elles font des cercles sous les poissons et elles font des bulles. Et si vous faites des bulles, pour essayer cet été, pensera à moi, si vous êtes sous l'eau et que vous faites des bulles, bah ça fait un cylindre de bulles qui remonte et qui piège les poissons. Parce qu'ensuite, les baleines, qu'est-ce qu'elles font? Elles remontent, elles font remonter les poissons à la surface, et ensuite, spécificité humaine, bien sûr, le partage de la nourriture. Voilà ce qui se passe en haut. Vous voyez les bulles qui remontent en surface? Les poissons sont piégés à l'intérieur parce que les baleines sont dessous et les font remonter. Et une fois que les poissons sont en haut, on partage. Spécificité humaine, comme vous pouvez le voir, le partage de la nourriture. Et ça, c'est super intéressant. Il y a une variante chez les dauphins. D'ailleurs, je me le suis noté parce qu'à chaque fois, j'oubliais, c'était un petit pense-bête. Chez les dauphins font ça aussi. Alors, eux, ils ne font pas des bulles, mais ils vont se mettre au fond. Ils vont taper avec leur nageoire. Avec leur nageoire, n'importe quoi. Si, avec la nageoire caudale. Ils vont taper au sol, sur le sable, et ça fait un cylindre de sable qui remonte aussi pour piéger les poissons. Et puis pour coopérer, alors chez les éléphants, il y a énormément d'exemples de coopération. Pour s'enlever des lances, quand il y a des lances chez les Maasai, par exemple, quand ils se prennent des lances, vous avez d'autres éléphants qui vont s'entraider pour enlever des lances. Donc il y a plein d'exemples de coopération pour sortir des petits piégés dans la boue. Mais j'adore cet exemple chez les rats, aussi très mal aimé et pourtant si passionnant. Vous pouvez faire une carrière entière sur les rats, vous avez déglingué toutes les spécificités humaines. Le partage de nourriture, la coopération, l'altruisme, l'empathie, boum, il y a tout qui dégage. Rien qu'en travaillant sur les rats. Extraordinaire comme petite bestiole. Ça, ce sont des travaux qui ont été faits aux États-Unis et qui consistaient à comprendre comment des rats étaient capables de trouver des solutions pour sauver des congénères. Et là, en l'occurrence, vous voyez, il y a un petit rat ici qui est enfermé. C'est moche. Comme expérience, c'est au niveau éthique. Je suis pas sûre que ça passerait. En France, je suis pas sûre que ça passerait. Enfin quoi que. Bon, on va pas parler de ça. Pas tout de suite en tout cas. Là, vous avez un petit rat qui est enfermé dans un tube en plexi et il y a un loquet qui est compliqué. Il y a une solution qui est difficile à trouver pour le sauver. Et dans cette pièce-là, oui, quand même que je vous dise le contexte de l'étude. Donc dans cette pièce-là, vous avez du chocolat qui est à disposition. Pour avoir eu un petit rat, je peux vous dire qu'un chocolat, ça les énerve très fort, hein, pire que moi. Vous mettez du chocolat dans une pièce avec un rat, il est hyper excité. C'est vraiment un aliment qui les motive énormément. Ce petit rat rentre, il voit le chocolat à disposition et il voit son copain, sa copine, son congénère, on va dire, c'est plus scientifique, qui est enfermé. Eh bien, il va passer une semaine, 6 jours, c'est en moyenne, mais ça peut aller même un peu plus, mais on va dire une semaine, pour trouver la solution pour ouvrir ce loquet, libérer son congénère et partager le chocolat. C'est super balèze. Ça a l'air de rien, mais même au niveau neurologique, c'est super balèze parce que ça fait appel à des neurotransmetteurs qui sont liés à la récompense. Je peux vous dire que vous faites ça chez les humains, vous n'avez pas les mêmes pourcentages. En plus, c'est vrai, ça a été fait d'une autre manière. C'est super intéressant de voir à quel point des comportements, justement, là pour le coup, c'est altruiste. Parce qu'il pourrait juste penser à lui, je mange mon chocolat, puis lui reste enfermé, mais alors bon, ma foi. C'est ça, ce sont des. Tout ce qui est lié à l'altruisme, à la coopération, ça ne fait pas depuis très très très longtemps qu'il y a beaucoup de travaux. C'est super passionnant. Et on va finir. Quand je vous dis finir, on a encore un peu de temps, hein, mais bon, on est plus sur la fin que le début. Par les émotions. J'avais intitulé ça dans mon livre, mon premier bouquin, c'était le premier, l'intelligence animale. Voilà, les humains n'ont pas le monopole du cœur, évidemment, et il y a une intelligence du cœur, évidemment, dans le sens où tout ce qui est lié aux émotions peut vous sauver la vie et peut sauver la vie d'un autre. Hein, on peut vraiment le voir comme une intelligence, une forme d'intelligence. Alors, je vous montre un exemple qui a été très controversé dans le milieu scientifique, mais on s'en fout, je sais pourquoi je vous montre cet exemple-là. Il s'agit de Coco. Coco, c'était parce qu'elle est morte il n'y a pas longtemps, la pauvre. Coco, c'était une femelle gorille qui a été élevée et qui a grandi dans une sphère scientifique, disons, dans un laboratoire aux États-Unis, dont la chercheuse qui gérait ce projet Coco avait pour objectif d'apprendre la langue des signes aux gorilles. Ça avait été fait chez les bonobos, Kanzi, Washo, bonobos, chimpanzés. Enfin, pas que la langue des signes, il y avait aussi des pictogrammes. Mais bon, elle voulait tenter un apprentissage dans la langue des signes pour essayer d'échanger, de discuter avec un gorille et voir ce que ça pouvait donner par rapport aux chimpanzés et bonobos. Problème de Coco, c'est que cette femelle, quand elle a atteint la maturité sexuelle, elle est rentrée en dépression, il n'y a pas d'autre mot, hein, tous les signes de la dépression humaine, il y en a sûrement d'autres chez les animaux, mais en tout cas au moins ceux qu'on connaît. Donc elle s'isolait.

0: Elle voulait plus manger, des gémissements, etc. Ils ont pensé que ça pouvait effectivement être lié au fait qu'elle n'avait pas de compagnon, qu'elle était toute seule et donc pas de bébé, etc., etc. Et là, ils ont eu l'idée de lui proposer deux chatons, dont un dont elle s'est particulièrement occupée, comme si c'était un bébé. Elle jouait avec, elle lui donnait les soins, elle lui faisait des câlins, etc. Sauf qu'un jour, et c'est ça que vous allez voir sur la vidéo, ce petit chaton, Old Ball, se fait percuter par une voiture. Et ce que vous allez voir, c'est la scène où la chercheuse, Patty Patterson, va dire, je ne sais pas comment le dire autrement, va exprimer en langue des signes à Coco que son chaton est mort. Et vous allez voir, et c'est en ça que je trouve cet exemple intéressant, oh, il n'y a pas la musique, oh, tant mieux. Ah si, oh merde. Vous voyez, malheureux, triste, il fait des signes, malheureux, triste. Il fronce les sourcils, donc ça c'est pleurer. Et suite à ça, Coco s'est isolée. Après, quand on me dit qu'il n'y a pas d'émotion dans le monde animal, ça m'irrite un tout petit peu, parce que, évidemment, je vous montre cet exemple-là, mais il y en a des milliers, hein, des dizaines de... Enfin, je dis des milliers, des millions probablement. Coco ensuite s'est isolée. Coco, elle a pleuré, elle a mis des jours et des jours et des jours, je dis des jours, mais je pense que c'est des mois à s'en remettre. Elle s'en est d'ailleurs probablement jamais remise. Hein. Elle est morte jeune pour un gorille, c'est certainement pas... Enfin, c'est pas que pour l'histoire du chaton. Hein. Mais bon, bref, c'est des conditions de captivité qui sont pas acceptables pour des grands singes. Enfin, pour des animaux tout court, point. C'est juste pour vous montrer cet exemple-là, je le trouve très intéressant. D'abord parce qu'effectivement, je comprends ces rêves de scientifiques d'essayer de discuter avec un animal. Moi, j'avais ce rêve quand j'étais gosse. Interagir avec un animal sauvage, c'est extraordinaire. Moi, je l'ai vécu, alors pas par la langue des signes, mais par des contacts, par des regards, par des comportements. Et il faut reconnaître que c'est extraordinaire. En plus, c'est entre espèces différentes. Donc, c'est toujours fascinant d'aborder des communications entre des espèces différentes. Mais là, l'aspect émotion, il est évident. Et encore, Coco, je pourrais vous en parler plus longtemps. Il y a un acteur célèbre, Robbie Williams, voilà, qui allait voir Coco régulièrement. Il lui rendait visite régulièrement. Et un jour, d'ailleurs, Patty Patterson demande à Coco, est-ce que tu sais où les gens vont quand ils sont morts? Et elle lui dit oui, dans un grand trou et c'est fini. Donc, c'est une expérience qui est critiquable pour plein de raisons. Mais ça donne peut-être, je dis bien peut-être, parce qu'on peut toujours mal interpréter hein, ce qu'un animal sauvage vous répond, il n'empêche qu'il y avait une espèce de compréhension que là, pour son chat, il n'allait pas le revoir. Je pense qu'elle a compris qu'elle n'allait pas le revoir. Donc ces histoires de conscience, de la mort, machin, un truc, ça aussi, hein, je vais vous dire, dans la liste des spécificités humaines, prudence. Et plus vous entendrez, c'est évident, plus il y a prudence. À mon avis, la conscience de la mort, ça aussi, c'est un autre truc d'un autre bouquin. C'est très très très compliqué à aborder. Ce qui est sûr, c'est que en général, quand on est un humain et qu'on travaille sur des questions comme ça, très borderline, hein, la mort, la conscience, l'altruisme, etc., on part du principe que par hypothèse, ça n'existe que chez nous. Puisqu'on n'en a pas la preuve, c'est que ça existe que chez nous. Bah moi, mon point de vue, c'est puisqu'on n'en a pas la preuve, c'est partagé. Voilà, et qu'on me démontre le contraire. Pour moi, ma vision de scientifique, c'est ça. On n'en a pas la preuve, mais on va la chercher. Mais ce n'est pas parce qu'on n'en a pas la preuve que ça n'existe pas. Clairement pas. Et en général, c'est toujours dans le même sens, c'est insupportable. Ah là aussi, j'ai Wunda. Je croyais qu'on finissait avec Coco, mais non. On va finir avec Wunda. Enfin, je ne vais pas dire finir du coup, mais pas loin quand même. Alors Wunda, j'adore cet exemple parce que d'abord, ça me permet de parler de Jane Goodall. Jane Goodall, c'était quand même pionnière en primatologie... qui d'ailleurs, dès les années 60, avait raconté que les chimpanzés utilisaient des outils, qu'il fallait plus utiliser ça pour définir l'espèce humaine. Ça a mis 40 ans et encore pour rentrer quand même dans les automatismes des scientifiques. D'ailleurs, elle voulait être scientifique et elle a arrêté parce que le début de carrière a été infernal, la pauvre, infernal. Là, pour le coup, à l'époque, être une femme scientifique, c'est pas toujours simple aujourd'hui, mais je pense qu'à l'époque, c'était vraiment très, très, très compliqué, surtout en primatologie. Du coup, elle a arrêté de faire de la science et elle s'est consacrée, et tant mieux finalement, à la protection des chimpanzés en milieu naturel, notamment en Tanzanie et en République démocratique du Congo. Donc, ce qu'elle faisait, c'est qu'elle récupérait, elle continue toujours, plus ou moins indirectement, bien sûr, mais elle récupère des chimpanzés qui vont mal, elle les réhabilite et elle les remet, quand c'est possible, dans leur milieu naturel. Et là, ce que vous allez voir, c'est quand ils ont remis Wunda dans son habitat naturel, et vous allez voir ce qui se passe. Elle-même a dit que c'était l'un des moments les plus émouvants de sa vie. C'est magique. Elle a eu du mal à partir, Wunda. Mais elle y est allée Elle était mourante. Jane Goodall, lui a sauvé, avec son équipe, lui a sauvé la vie. Et voilà. C'est des exemples comme ça qui sont magiques. Quand vous avez la chance d'avoir une interaction comme ça avec des animaux sauvages, c'est impossible après. Moi, j'en ai eu quelques-unes. C'est impossible après de dire à vos étudiants, faut pas interagir, faut de la distance, pas de sentiments, pas d'émotions. La science, ouais, oublie tout ça. Vas-y, fais-lui un câlin, ça ira mieux après. Il y a un moment donné, je pense qu'il faut qu'on avance sur ces choses-là. Conclusion, magnifique. Première chose, j'espère, si j'en suis sûre, ils sont souvent plus malins, j'ai oublié l'accent. Dans remarque, ça peut s'interpréter dans les deux sens, plus malins que nous. Vous vous souvenez du labyrinthe au tout début? Je vais vous montrer ce qu'une femelle bonobo nous a fait au tout début. Parce qu'au début, on hésitait entre les grains de raisin et les noix pour voir le parcours de la noix dans le labyrinthe. Voilà, bien joué, hein? Petit cri de satisfaction en plus. Alors, je suis contente quand même parce qu'elle a un peu galéré avec... Donc, bon, elle nous a eu, mais elle a quand même un petit peu galéré. Deuxième exemple, quand l'expérimentateur, moi, hein, triste, fixe mal le labyrinthe, bah, il n'y a pas besoin d'outils. Voilà. Vous voyez que l'utilisation d'outils, ce n'est pas forcément ce qu'il y a de mieux. Quand le scientifique est mauvais, il n'y a pas besoin d'utilisation d'outils, il suffit de repérer ce que l'expérimentateur a mal fait. On avait mal fixé le labyrinthe, et bon, bah, il l'a vu tout de suite. Hein. Moi pas. Deuxième conclusion, très importante je pense, il faut remettre l'intelligence à sa place. Ça veut dire quoi? Ça veut dire que l'intelligence, elle est partout, et elle est plurielle. Et en plus, elle a près de 4 milliards d'années. C'est-à-dire que ce n'est pas nous qui avons inventé l'intelligence. Hein. Ce n'est pas l'espèce humaine qui a inventé l'intelligence. L'intelligence, elle existe depuis que la vie est là, avec des formes, plein de formes différentes. Je n'en parle pas dans ma conférence, mais on a des collègues qui travaillent sur l'intelligence des bactéries, des virus. Et je peux vous dire que c'est pléthorique. C'est pléthorique. Et c'est parfois, c'est toujours avec des organes et des capacités physiologiques très différentes. Il n'y a pas besoin d'avoir un cerveau d'humain pour être une réussite adaptative. Hein. Et puis, tout est question de contexte. J'adore cette phrase. Au début, on pensait que c'était Einstein, et finalement, c'est peut-être pas lui, mais on s'en fout, c'est la phrase qui est géniale. Tout le monde est un génie, mais si vous jugez un poisson en fonction de sa capacité à grimper à un arbre, il vivra toute sa vie en croyant qu'il est stupide. C'est exactement ça. Et nous, quand on essaye de travailler sur les animaux, des fois, mais on se plante complètement. Moi, la première, des fois, je tente une expérience, je dis, mais ça n'a pas de sens ce que tu es en train de faire pour un chimpanzé ou ce que tu es en train de faire pour un petit poisson. Donc, il faut vraiment essayer de trouver à chaque fois le bon angle d'attaque. Et là, un autre truc que je trouve très important, c'est que c'est très compliqué de comparer et d'hierarchiser parce que chaque individu et chaque espèce va avoir ses propres capacités. La petite fourmi du Sahara tout à l'heure, si vous la collez là devant l'écran pour vous faire une conférence, je pense qu'elle va avoir des problèmes. Mais à l'inverse, si moi, vous me collez au milieu du Sahara, je ne vais pas survivre une journée. Hein. Et qui est le plus intelligent? Qui est le plus intelligent? Ça n'a pas de sens. Moi, je suis adaptée aujourd'hui, j'espère, pour vous faire une conférence. Et la petite fourmi, elle est adaptée pour survivre dans son Sahara. Mais ça n'a pas de sens de dire qui est plus intelligent que l'autre. On a tous des intelligences différentes. Tous. Autre chose, il faut remettre l'humain à sa place. Il est temps. Un peu d'humilité, l'espèce humaine, ça ne nous ferait pas de mal. Ça, c'est un truc que je faisais quand j'étais petite, mes pauvres parents. Je mettais des feuilles à quatre, les scotchais les unes derrière les autres, partout dans l'appartement. J'essayais de comprendre quand l'espèce humaine était apparue par rapport aux origines de la vie. J'ai des petits problèmes d'échelle, je pense. Du coup, il y avait des feuilles partout, puis l'espèce humaine, elle n'arrivait jamais. Bon, aujourd'hui, ça va un petit peu mieux. Donc là, si on remet sur une pendule, en gros, les humains, ils arrivent à midi moins trois. Un peu d'humilité. C'est tout ce que je dis. Par rapport à l'évolution, un peu d'humilité. Donc, on est une goutte d'eau dans l'évolution. Copain s'y détestait quand je disais ça. Il me disait une grosse goutte d'eau quand même. Je dis oui, une grosse goutte d'eau. Et effectivement, les humains peuvent être brillants. Moi, je suis toujours fascinée quand je vois qu'on est capable d'avoir des humains dans l'espace. Ils sortent tranquilles, ils se promènent dans l'espace. Après, ils rentrent dans leur station. Enfin, c'est hallucinant, quoi. Mais à l'échelle de l'évolution, pardon, mais j'aime bien lire les anciens. Quand vous avez un Lamarck qui, en 1820, vous disait, on dirait que l'homme est destiné à s'exterminer lui-même après avoir rendu le globe inhabitable. 1820, je me dis qu'à l'échelle de l'évolution, on n'est peut-être pas des génies tant que ça. Pour finir, je ne rentre pas dans les détails du coup ici, mais on a tout à apprendre des animaux. On peut s'inspirer vraiment de tout. Encore une fois, il faut leur rendre. Mais on peut s'inspirer de tout. Dans l'écologie, dans la santé, là je vous montre des animaux qui ont des implications pour les panneaux photovoltaïques, pour les nouvelles générations de mini-drones, pour des casques. Imaginez un pivert, ça tape 12 000 fois par jour. Il n'a jamais mal au crâne, le truc. En termes de structure du crâne et du bec, c'est monstrueux. Ça inspire les nouvelles générations de trains japonais, les pneus anti-aquaplaning. Là, des molécules pour la santé, pour les serpents, c'est une découverte française qui, bien sûr, va être vendue à l'étranger, comme d'habitude. Mais c'est une découverte française, le venin du mamba, ce magnifique serpent là, dont les propriétés sont anti-douleur. Au même titre que la morphine, donc un puissant antidouleur, mais sans les effets secondaires. Enfin, c'est une découverte absolument magnifique. La soie des araignées, ça inspire aujourd'hui des équipementiers, des gilets pare-balles, des nouvelles sutures pour la chirurgie. Enfin, voilà. Et puis pareil pour l'architecture.
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0: Et on va finir là maintenant, je vous promets, par s'émerveiller, parce que je pense que c'est le seul moyen aujourd'hui de protéger la nature, c'est de s'émerveiller. Et je pense qu'on a perdu le temps de s'émerveiller, et j'essaie de transmettre ça aux gamins quand j'ai le temps d'aller dans les écoles. Asseyez-vous, regardez une fourmi, regardez un gendarme, je dis toujours ça parce que mon gosse, il adore les gendarmes, mais pas les policiers, enfin, j'ai rien contre eux, mais les petits insectes. Une libellule, c'est extraordinaire, une libellule, ça me fascinait petite, ça me fascine toujours. Là, en l'occurrence, c'est pas un serpent, c'est une chenille. Vous voyez les petites pattes accrochées, les petites pattes, c'est une chenille. Alors là, on est plus dans le mimétisme, c'est autre chose. Vous connaissez la menthe religieuse, c'est sa cousine, c'est la menthe orchidée qui se confond dans la fleur. C'est absolument magnifique. Bon, on voit bien quand même ces petites pattes prédatrices. Elles bouffent un peu le mâle quand même de temps en temps, mais c'est pour sauver ses bébés. Bon, ça va. Le caméléon, vous connaissez bien les caméléons multicolores, mais il y en a plein d'autres. Ça, c'est un caméléon feuille. Vous voyez la tête, le corps, la queue. La queue, on dirait une feuille. Regardez la queue. C'est extraordinaire. La tête, le corps, la queue. Bon, l'hippocampe aussi. Mais ça, j'adore les hippocampes. Enfin, j'aime tout, en fait. Les hippocampes, lui, il est dans sa gorgone. Vous voyez le petit œil, le nez, le corps. Il est dans sa gorgone. Ça, c'est extraordinaire. Un autre hippocampe, là, c'est hippocampe algue. Vous voyez bien pourquoi. Et puis, il n'y a pas besoin d'aller très loin, des fois, pour s'émerveiller. Hein, il suffit de regarder une maman hérisson avec ses bébés. Vous pouvez passer 3 jours à regarder ça sans. C'est magnifique. Vous allez avec du soin pour les petits. Et je n'ai pas résisté, je voulais l'enlever. Voilà ce qui se passe. On est dans un zoo aux États-Unis où cette femelle a eu un accouchement en totale anesthésie. Anesthésie totale, elle n'a pas pu voir son bébé parce que, voilà, difficulté au moment de l'accouchement. Et là, on la remet dans la pièce où il y a son bébé, elle n'a pas encore vu qu'il était là. Donc elle ne l'a pas vu net, elle ne sait pas qu'il est né. Hein. Césarienne en anesthésie générale. Hein. Hop, une petite main, et voilà. C'est beau, hein ? J'ai entendu, c'est beau, je prends, c'est joli. Je vais vous dire, je pense que... Alors, j'ai deux manières de vous répondre. La première, c'est que je n'ai pas la réponse, en fait, parce que des fois, on peut avoir l'impression que c'est gratuit, mais ça ne l'est pas. C'est-à-dire que vous pouvez avoir l'impression que t'es un animal qui vient d'en tuer un autre, vous pouvez avoir l'impression sur le moment, mais ça ne lui sert à rien. Et puis peut-être que 3 semaines après, vous allez comprendre « Ah, c'est pour ça qu'il a fait ça !» Donc déjà, la cruauté inutile, franchement, je ne sais pas si ça existe. Dans le terme cruauté, c'est ce que je comprends aussi, infliger de la souffrance. Je ne vois pas d'exemple, enfin dans le monde animal, infliger de la souffrance, en général, ça conduit à la mort de l'autre. Ou alors ça peut être par des comportements qui peuvent effectivement générer de la souffrance mais ils vont pas mourir, je pense à des viols entre guillemets, parce qu'il faut pas utiliser ce mot là mais en attendant, quand l'autre individu n'est pas consentant, moi j'appelle ça comme ça et c'est pas forcément de l'anthropomorphisme que de dire ça. Effectivement, vous pouvez avoir parfois des viols qui vont conduire à la mort, ça peut être des viols de petits, d'une autre espèce, mais on sait pourquoi ils le font, il y a une raison. C'est la moralité que nous, on va mettre ou pas dans ce comportement-là. Mais on sait pourquoi ils le font. Après, la cruauté gratuite... Je pense qu'en termes de cruauté gratuite, l'espèce humaine est vraiment au-dessus, sincèrement. Mais, alors, gratuite, encore faut-il définir le terme gratuit. Je me méfie toujours... C'est comme l'altruisme, d'ailleurs. Je préfère plus parler de coopération parce que l'altruisme, c'est normalement quand tu n'attends rien en retour. Moi, je ne suis pas convaincue que qu'il y ait rien en retour. Parce qu'on pense toujours court terme. À court terme, oui, ça m'a. Voilà, sauver mon congénère rat, sur le coup, ça ne m'apporte rien parce que j'aurais pu manger le chocolat tout seul. Oui, mais peut-être qu'à long terme, c'est intéressant. Parce que si je dis n'importe quoi, mais si la semaine prochaine j'ai un problème, peut-être qu'il va venir m'aider. Donc la notion de gratuité, elle n'est pas facile parce que ça peut être gratuit sur le moment, mais à plus long terme, tu n'en sais rien en fait. C'est pour ça que j'ai du mal à répondre. Tu peux infliger de la souffrance à l'instant T. Toi, tu vas avoir l'impression que c'est gratuit, mais t'en sais rien, en fait, s'il n'y a pas quelque chose d'utile à faire ça. Quand il y a des mâles ou des femelles qui vont tuer les bébés des autres, c'est pas gratuit, hein. C'est pour se protéger, c'est pour favoriser le développement d'un bébé, etc. Donc, après, peut-être, probablement, je vois plus les côtés merveilleux que les cruautés. La gratuité, il faudrait la définir dans une perspective courte et longue. Et ce n'est pas évident, je pense. Oui, je pense qu'on a la palme, mais probablement que ça existe. Probablement que ça existe, ne serait-ce que dans des apprentissages, tu apprends à tuer. Hop, voilà, tu apprends à tuer, c'est cruel, il y en a un qui va mourir et tu ne vas même pas le manger. Donc, vous voyez ce que je veux dire ? Donc, je pense que ça existe. Après, je me méfie sur la gratuité, parce que là encore, même si tu vas le faire souffrir et tu ne le manges même pas à la fin, c'est à des fins d'apprentissage. Voilà. Après, voilà, peut-être que si j'avais d'autres collègues là ici, peut-être qu'ils diraient « Mais si, bien sûr, tu penses à ça », je dirais « Ah oui, merde, c'est vrai, j'ai oublié ». Donc, je pense que ça existe, parce que de toute façon, ma philosophie, de toute façon, ou ma vue scientifique, c'est que de toute façon, j'ai l'impression que tout existe. Après, c'est dans quelle proportion, ça, c'est encore autre chose. Et pardon de ne pas répondre mieux. Mais vous pouvez m'envoyer un mail et je vais me renseigner. Je réponds toujours à mes mails. Pas dans la minute, mais...
2: D'autres questions ? Moi, j'avais envie aussi de vous demander... vous parliez donc de projet de bio-inspiration. Oui. Et voilà, je voulais savoir un ou deux exemples de projets fameux de bio-inspiration.
0: Celui que je trouvais vraiment génial, en l'occurrence, c'était le Mamba, parce que là, on avait une découverte française. On a un président qui dit qu'on est des mauvais, mais on fait avec 100 fois moins que beaucoup de partenaires européens. Et alors, je ne vous parle pas des États-Unis. On avait une belle découverte française où ils arrivent à isoler des molécules qui peuvent donner lieu à des antidouleurs aussi puissants que la morphine, mais sans les effets secondaires. Quand on a connu des gens qui étaient sous morphine et qu'on voit ce que ça donne, je me dis que ça, c'est une magnifique découverte. Donc, je trouve ça très beau. Dans l'écologie, il y en a aussi. Après, moi, je travaille en ce moment nos chimpanzés, là où on va produire, je l'espère, un répulsif contre les moustiques naturels qui pourra être utilisé aussi sur place. Le paludisme, ça tue dans le monde de manière effroyable. Donc, je pense que ça peut être utile aussi. Et après, je travaille en ce moment sur les éléphants. Ne serait-ce que d'un point de vue évolutif, les premiers éléphants, il y a 60 millions d'années, à peu près 55-60 millions d'années, a priori, ils n'avaient pas de trompe. Et cette trompe, elle s'est allongée en même temps que les défenses, avec des morphologies très différentes pour les défenses. Et ça, c'est un vrai mystère. Donc, je travaille sur ce projet-là et aussi avec toutes les applications potentielles de la compréhension de la trompe. Parce que la trompe, ça peut attraper l'équivalent d'un popcorn, manipuler un popcorn, mais ça peut aussi vous déraciner un arbre. Ça peut vous attraper une pastèque par aspiration. Essayez pas, hein, c'est le nez. Hein. Une pastèque, enfin, c'est un organe à tout faire. C'est incroyable, la trompe d'un éléphant. C'est pour manipuler des objets, pour la communication, les contacts sociaux. Et quand vous dites que c'est un organe qui n'a pas de squelette à l'intérieur, c'est ce qu'on appelle un hydrostat en biomécanique. C'est un organe qui est souple, précis, puissant à la fois, polyvalent. Ça fait rêver les roboticiens. Donc ça, c'est un projet que je développe avec des roboticiens qui sont à Nantes en plus. Mais je sais même pas. Mais c'est pour ça que je suis venue à Nantes. Non, mais j'arrive ce midi. Tu sais que des fois, ça fait pas tout le tour. Hein. J'arrive ce midi à Nantes, mais ça me dit qui ? Mais c'est pas possible. Mais oui, mais c'est mes collègues de... Oh là là, les pauvres. Enfin, des roboticiens de Nantes. Incroyable, tant que ça fasse le tour. C'est un projet bio-inspiré qui vise à développer des robots polyvalents, notamment pour l'industrie navale.
2: Et qui est financé, du coup, qui est financé ?
0: Alors, les débuts étaient financés. J'avais réussi à trouver des financements pour le début du projet. Et puis, pour l'instant, il est beaucoup plus long à avancer parce que j'ai plus de financement. Je passe ma vie à chercher des financements. Et pendant ce temps-là, en Suisse, ils ont démarré un autre projet éléphant. Moi, j'ai eu 300 000 euros. Ils ont à peu près 6 millions. Donc, je ne vous cache pas qu'ils vont aller plus vite. Voilà. On fait à notre rythme. On fait en fonction de ce qu'on peut faire. C'est pas... Mais bon, on fait ce qu'on peut. On a beaucoup de collaborations. Moi, j'ai beaucoup de collaborations Angleterre, Allemagne, Espagne un petit peu moins en ce moment, mais les États-Unis, le Canada, oui, franchement, oui. Après, ça dépend peut-être des disciplines. Il y a des disciplines où c'est très verrouillé. Moi, j'ai commencé par la paléoanthropologie, donc Lucie, les australopithèques, tout ça. Vous sentez qu'en paléoanthropologie, les Américains, ils aiment bien garder leurs découvertes et quand ils publient, ils parlent pas beaucoup des découvertes françaises. Notamment des grands paléanthropologues français, Coupens, mais il y a eu Brigitte Senu, par exemple, qui a eu des découvertes magnifiques. Et des fois, les découvertes françaises ne sont pas très citées par les Américains. Donc, c'est plus des petites guéguerres dans certaines disciplines. Mais là, honnêtement, en biologie, on collabore beaucoup. Il n'y a aucun problème. Ça peut. Si, ça peut. Après, c'est pas très grave dans le sens où ils ont une approche qui est un peu différente de celle que j'avais développée. Donc voilà, c'est ça. C'est complémentaire, donc c'est pas forcément très grave. Et après, en l'occurrence, en Allemagne, ils ont développé aussi un projet éléphant. Et il y a un des chercheurs qui, lui, est venu me voir. Et donc, on va, voilà, et peut-être que ça va finir tous ensemble, hein, cette histoire-là. Parce que justement, on a développé des protocoles différents pour quantifier c'était pas le propos d'aujourd'hui, mais je reviendrai. Pour justement quantifier les mouvements de la trompe, c'est pas simple. Ça, on peut pas le faire en milieu naturel. On peut le faire que en parc zoologique. Et chacun, en réfléchissant différemment, on a développé des outils différents. Donc finalement, c'est assez complémentaire, donc c'est plutôt bien. Après, c'est sûr que là, si j'avais 5 millions, ça irait beaucoup plus vite parce que je pourrais embaucher beaucoup plus de personnes. Et puis pour la robotique, ça coûte très cher. Tous les prototypes, tout ça, là, on peut rien faire sans argent. Alors qu'à l'observer des animaux, ça peut coûter très peu. Ah, alors ça, j'ai envie de dire, il y a autant de comportements que d'apprentissages différents. Là, en l'occurrence... C'est intéressant comme question, mais c'est compliqué d'y répondre. Disons, en gros, en fonction du système social dans lequel vous appartenez, vous n'allez pas apprendre de la même manière. Par exemple, pour certaines utilisations d'outils, vous allez parfois avoir que les chefs qui vont avoir le droit d'utiliser les outils. Donc il n'y a que les enfants de chefs qui vont pouvoir observer leur papa ou leur maman utiliser l'outil. Donc du coup, c'est eux qui vont développer des meilleures capacités d'apprentissage parce qu'ils ont appris par observation. Le principal apprentissage pour ce type de comportement, c'est l'observation. C'est l'observation des autres. Et des fois, ils recopient le mouvement de la maman. Moi, je me souviens très bien quand j'avais fait des tests d'ouverture de noix de coco, juste pour voir comment ils ouvraient les noix de coco. Eh ben, vous aviez la maman qui faisait un grand geste comme ça, avec une grande amplitude pour taper sa noix de coco. Et il y a le petit qui était devant. À vide, il faisait le mouvement, tout à vide. Et là, en l'occurrence, c'était que la fille de la maman qui recopiait le mouvement. Les autres étaient beaucoup plus loin. Ça ne veut pas dire qu'ils ne peuvent pas observer. Hein. Mais tu sens qu'il y a quand même, pour ce type de comportement-là, l'importance des comportements sociaux. Sur des animaux où c'est un petit peu moins hiérarchisé, genre multi-mâle, multi-femelle, où là, pour le coup, il y a beaucoup plus de petits qui vont pouvoir observer les grands faire, là, pour le coup, vous en avez plein qui peuvent... Il y a plus d'individus potentiels qui peuvent apprendre. Mais après, vous pouvez aussi avoir, et j'ai eu ce cas-là chez les capucins aussi, justement, où vous allez avoir des individus qui sont très bas dans la hiérarchie, donc très mis à l'écart, mais qui vont aussi potentiellement pouvoir trouver d'autres solutions. Par exemple, je me souviens de la petite Paula, une femelle qui était vraiment persécutée, la pauvre. Elle était en permanence mise à l'écart, mais pour pas gratuitement, pour protéger la cohésion du mâle et de la femelle dominante et de leurs petits. Elle partait toujours à perpète pour casser sa noix. Et un jour, je suis allée voir. J'ai pris l'échelle, je suis allée voir pourquoi elle tapait toujours sa noix au même endroit. Je suis montée et en fait, il y avait une infrastructure en bois, il y avait un clou qui était planté et qui dépassait. Et elle tapait sa noix sur le clou. C'est génial. Et ça, c'est une idée qu'elle a eue parce qu'elle n'a pas eu le choix. Elle voulait quand même casser sa noix, elle n'avait pas accès à la ressource la plus importante, mais elle a quand même appris à la casser autrement. Mais les principaux modes d'apprentissage, enfin les tout premiers, c'est l'observation. Et on peut apprendre que par l'observation, d'ailleurs chez nous aussi. On peut apprendre certaines choses uniquement par l'observation. Après, on va être limité au bout d'un moment. Et puis, vous avez parfois, il y a des cas chez les chimpanzés, vous avez des fois les mamans qui, devant leurs petits, vont faire le mouvement plus doucement. Il y a eu quelques exemples comme ça. Pour bien montrer le mouvement pour casser la noix. Après, il y a plein de mécanismes d'apprentissage qu'on ne connaît pas. Alors, chez des invertébrés, on sait que parfois, vous avez les petits qui peuvent apprendre dans l'œuf. Chez les seiches, par exemple, vous avez à l'intérieur de l'œuf, ils peuvent déjà observer à travers la membrane. Donc, vous avez des fois des apprentissages qui sont prêts avant même de sortir. Donc, et ça, c'est pas... Ça, là, on sort des vertébrés. Donc, c'est vraiment... Donc du coup, enfin, je pense qu'il y a autant de modes d'apprentissage différents que de comportements et de bestioles différentes, en fait, probablement. Mais c'est vrai que souvent, en tout cas chez les mammifères, c'est beaucoup lié à la hiérarchie sociale. T'as plus de chances quand même si t'es fils de chef que si t'es pas fils de chef.
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0: La sagesse du poulpe, c'est magnifique et c'est intéressant d'ailleurs comme exemple parce que il a mis les émotions au cœur du report du documentaire et bien sûr ça n'a pas plu à la communauté scientifique parce qu'il a mis les émotions au cœur de son documentaire. Il montre le lien comme lui il l'a ressenti, qu'il a créé avec ce poulpe. Et du coup, le fait qu'il y ait cette relation avec l'animal, bah, ça n'a pas plu à beaucoup, pas à tout le monde, hein, dans la communauté scientifique, mais enfin à une bonne majorité de la communauté scientifique. Parce que non, c'est n'importe quoi, tu tisses pas de lien avec une poulpe, mais qu'est-ce que vous en savez? Donc, après, c'est extrêmement bien écrit, c'est bien romancé, mais il y a des comportements qu'on voit qui sont vrais. Il n'a pas triché sur les images. Quand le poulpe, il se met sur le requin pyjama pour justement pas se faire bouffer, c'est filmé. C'est une idée géniale. Et après, cette histoire d'interaction avec le poulpe, c'est tout à fait réaliste. Je veux dire, il a créé une habituation avec ce poulpe. Les poulpes sont très curieux. Donc ça, c'est un trait de personnalité qui est connu chez les poulpes. Ils sont très curieux, ils ne sont pas du tout trouillards. On appelle ça Bolt en anglais. Ce sont des traits de personnalité qui sont exploratoires. La plupart ne sont pas trouillards. Et donc, il est venu et à force de temps, bah oui, il a créé une interaction avec le poulpe. Et où est le problème? C'est pas parce qu'il a créé, il a tissé un lien, une interaction et qu'il y a des émotions que ce qu'on voit scientifiquement dans le documentaire est faux. C'est un très bon exemple, ça, la sagesse du poulpe. J'ai trouvé ça magnifique, j'ai beaucoup pleuré. Parce que ça vit un an, un poulpe. Donc il raconte son histoire pendant un an, et tu sais bien que ça va mal se finir. Et pendant tout le documentaire, j'avais le gamin à côté, mais il meurt pas à la fin, maman, il meurt pas. On va voir.
3: Est-ce qu'il y a eu des études de fait entre les singes gauchers et les singes qui seraient droitiers?
0: Putain, vous avez 3 semaines.
3: La raquette de tennis, comme le crayon.
0: Très bonne question. Encore une fois, est-ce que vous avez 3 semaines? On est bien d'accord. Alors, j'ai beaucoup travaillé là-dessus, parce que tu ne peux pas t'empêcher. À un moment donné, quand tu observes des utilisations d'outils, des manipulations, tu vois que tantôt, ils utilisent la main droite, un coup la main gauche. Après, tu as l'impression, oh là, c'était beaucoup la main droite, là. Oh là, c'était beaucoup la main gauche, c'est bizarre. Bah, tu as envie de le quantifier, forcément. Et globalement, ce que j'ai pu observer, je vais essayer d'être concise, c'est que, en tout cas, chez les primates, parce que on peut sortir aussi. Enfin, si je vais quand même vous donner un exemple en dehors des primates, plus la taxe. Putain, c'est les impôts bientôt. Ou... Plus la tâche est complexe, plus on choisit une main. Alors, chez l'espèce humaine, visiblement en majorité, mais j'aimerais bien moi étudier toutes les populations du monde et vérifier ça. Mais chez l'espèce humaine, il semblerait qu'en majorité, plus la tâche est complexe, plus ce soit la main droite, 70%, 80% en fonction des études, qui soit la plus utilisée. Mais encore une fois, j'aimerais bien que toutes les populations du monde entier soient étudiées, parce que moi, j'en suis pas convaincue. Mais admettons, ce qui est sûr, c'est que plus c'est complexe, plus on choisit une main. Et ça vaut chez plusieurs primates, et ça vaut aussi pour les grenouilles. Parce que je me suis amusée à comparer des saisies d'objets qui ont des complexités différentes, des tailles différentes, en gros, du plus petit au plus grand, et aussi des objets qui bougent. C'est pas pareil d'attraper... je sais plus mon pointeur s'il est immobile, et puis si quelqu'un me le balance comme ça, il faut que je l'attrape au vol, ben c'est pas la même histoire. Et ça, chez les insectivores, c'est parlant. Hein, un petit primate qui doit attraper un insecte au vol, eh ben il va choisir une main plutôt que l'autre. Et en général, ils sont plutôt gauchers, ceux que j'ai étudiés, pour attraper un insecte au vol. Pour l'utilisation d'outils, c'est pareil. Plus vous utilisez, si j'utilise cet objet juste pour pointer, si je l'utilise pour gratter, plus je vais l'utiliser pour une tâche compliquée, plus je vais avoir une main préférée pour le faire. Mais ça vaut aussi si vous êtes une grenouille. C'est pas une spécificité du tout humaine, c'est-à-dire que les grenouilles que j'ai étudiées, des xénopes, qui attrapent la nourriture entre les doigts, souvent avec des saisies de ciseaux, ce qui se sait assez peu, j'ai qu'à le publier, ben, en fait, plus vous leur mettez de la nourriture mobile, plus elles vont avoir une main préférée. C'est-à-dire que vous leur mettez leur nourriture immobile, pas de problème, une main l'une après l'autre, il n'y a pas vraiment de main préférée, c'est plutôt ambidextre, quoi. Mais par contre, si vous leur mettez une nourriture mobile, elles vont préférer une main plutôt que l'autre. Donc il y a une théorie, disons, globalement, qui fait assez consensus, c'est que plus c'est compliqué, plus on choisit une main. Tu vas avoir un trajet au niveau du contrôle moteur et au niveau du cerveau qui va être sélectionné pour être plus efficace. Ça a l'air d'être globalement assez juste. Après... Il y a l'histoire de l'apprentissage de l'écriture. Moi, je me suis amusée chez les enfants à tester ces questions de choix de la main avant l'apprentissage de l'écriture et après l'apprentissage de l'écriture. L'apprentissage de l'écriture joue beaucoup. Et on a comme projet d'aller étudier des populations d'enfants qui n'apprennent pas à écrire, parce qu'il y en a. On travaille, par exemple, en République démocratique du Congo, on travaille sur les gorilles avec Shelly Massy. Et sur place, il y a des petits-enfants qui n'apprennent pas à écrire. Mais il faut faire attention aussi, parce qu'ils deviennent très, très, très forts à la chasse. Et à la chasse, ils utilisent des armes. Et ils ont une main préférée, quand même. Mais et donc des fois, ça va être lié à l'écriture. Pour chez nous, alors moins maintenant, parce qu'il y a moins de gauchers contrariés, ou avant, vous apprenez avec une seule main. Là, on laisse quand même beaucoup plus de liberté à l'enfant. Mais là, pour le coup, quand vous êtes un pygmée aka et qu'il faut aller chasser un oiseau, on vous dit pas, oh non, il faut que tu le fasses de la main gauche, ça n'a pas de sens. Tu le fais avec la main avec laquelle tu es efficace. Donc du coup, c'est presque plus intéressant, parce que j'ai l'impression qu'il y a moins de biais dans ces populations-là, parce que c'est plus lié à ton efficacité et pas à ce qu'il faut faire ou ce qu'il faudrait faire. Mais c'est complexe, hein, la latéralité. Parce que c'est lié aussi à la locomotion. C'est-à-dire qu'en gros, si tu te déplaces, tu ne vas pas forcément faire le même choix. Parce qu'en termes de contrôle moteur et de choix, bah, c'est perturbant, en fait. Il y a une latéralité, par exemple, pour le pied aussi. Donc c'est super compliqué. Moi, j'ai décroché. Je suis contente, j'ai montré que ce n'était pas une spécificité humaine. Ça existe aussi chez d'autres primates. Ça existe même chez des vertébrés primitifs, comme les grenouilles. Et d'ailleurs, c'est rigolo, parce que cette latéralité, elle est souvent liée, elle est souvent associée à l'émergence de la communication et du langage. C'est-à-dire que nous, on nous a rabâchés que si on était droitier ou très latéralisé, c'était lié à l'invention du langage articulé. Ouais, pas de bol, parce que chez les grenouilles, ça marche aussi. À ma connaissance, elles ne parlent pas hyper bien. Par contre, en termes de communication, elles sont super balèzes. Et il y a des grenouilles qui communiquent aussi avec la main. Parce qu'il y a eu aussi des hypothèses qui ont lié l'émergence de la latéralité en lien avec la communication gestuelle. Et effectivement, vous avez des babouins, des chimpanzés, moi, qui, quand ils cherchent à communiquer avec vous, ils vont quémander et ils vont choisir une main plutôt qu'une autre. Mais ça... Une grenouille, il y a des mâles grenouilles pour attirer les femelles. Il y a des mâles qui vont faire des mouvements. Alors c'est dans l'autre sens. Je me gourre tout le temps. C'est dans l'autre sens. Hop, et ils vont choisir une patte plutôt que l'autre. Donc ces théories-là, c'est probablement très ancestral et surtout pas une spécificité humaine. Je suis sûre que non. C'est ce qu'on appelle des convergences, c'est-à-dire que même si vous êtes très éloigné d'un point de vue génétique, si vous avez des besoins communs, attraper une proie au vol, utiliser un outil, communiquer, vous allez développer des comportements communs. Voilà. Et c'est pas du tout... pas du tout. En tout cas, pour moi, c'est pas une spécificité humaine. C'est lié à des besoins à un instant T. Voilà. On peut faire 20 thèses sur ce sujet-là.
2: Eh bien, merci encore.
0: Merci à vous.
2: Pour cette découverte.
1: Vous venez d'entendre le deuxième volet d'une conférence donnée le 15 janvier 2024 pour Regards croisés par Emmanuel Pouy-Debat et qui a pour thème l'intelligence animale, cervelle d'oiseau et mémoire d'éléphant. D'après le titre de son livre préfacé par Yves Coppens, c'est paru en 2020 en livre de poche aux éditions Odile Jacob. Emmanuelle Pouy-Debat est chercheuse au CNRS et au Musée national d'histoire naturelle. Biologiste interdisciplinaire, ses travaux au laboratoire Mécanismes adaptatifs et évolution portent sur l'évolution des comportements, notamment sur les capacités de manipulation et d'utilisation d'outils. Emmanuelle Pouy-Debat remet en question certains préjugés qui tentent à prouver la suprématie de l'intelligence humaine. Par exemple, elle déconstruit l'idée que l'utilisation d'outils ou la fabrication d'outils sont des signes d'intelligence réservés aux primates et aux humains. Vous pouvez réécouter cette conférence en replay sur radiofidélité.fr et vous pouvez nous donner votre avis sur la page Facebook de la radio. Je vous remercie de votre fidélité. Et je vous dis à très vite pour un nouveau rendez-vous sur votre radio chrétienne.

0: 11h.
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3: Bienvenue dans l'île Maurice. Bienvenue à l'île Maurice.
4: Nous sommes à 9500 km au sud de Paris, dans l'ouest de l'océan Indien, au cœur de l'archipel des Mascareignes, sur l'île de France, le nom qu'elle porta au XVIIIe siècle. L'île Maurice est située à 2000 km au large de la côte sud-est de l'Afrique, 865 de Madagascar et 200 seulement de la Réunion. D'une superficie de 2000 km², le quart de la Corse, l'île est entourée de plus de 150 km de plages de sable blanc bordées de cocotiers. Les navigateurs portugais sont les premiers européens à découvrir et visiter Maurice au début du XVIe siècle. En 1598, le néerlandais Van der Neck prend possession de l'île qu'il appelle Maurice, en l'honneur de Maurice de Nassau, prince d'Orange. Les Mauriciens sont 1,2 million en 2024. Ce cinquième rendez-vous est plein nord, un cap qui nous offre l'une des plus belles cartes postales de Maurice, malgré son nom, le Cap Malheureux, et sa petite église, la chapelle Notre-Dame Auxiliatrice, fondée en 1938, célèbre pour son toit rouge vif qui contraste avec la mer turquoise.
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4: Quatre rencontres à Cap Malheureux. Ron Johan Boiro, qui nous apprendra qu'à Maurice, le prénom usuel est davantage le second, donc Johan et même Yo pour les amis, Didier de Brest, un artiste, Nichal Purbeau, Sacha Reluca et Chris Gauthier, qui vous accueilleront peut-être à Bazaar Square, la place du bazar à Grand-Bé, tout près de Cap Malheureux.
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6: Si je vis un circuit inoubliable à l'île Maurice, Ron, alors Yo, parce qu'on t'appelle plutôt Yo, parce que ton deuxième prénom c'est...
7: Donc mon prénom c'est Ron Johans.
6: Johans, avec un S à la fin, pas Johan, Johans.
7: Un Z à la fin.
6: Un Z comme Zorro.
7: H-A-N-Z, oui, effectivement.
6: Ron Johans.
7: Le premier prénom, généralement, ne se prononce pas.
6: Jamais.
7: Pour la plupart des personnes que je connaisse, non.
6: Le premier prénom, celui qu'on déclare, normalement, nous on l'utilise comme le premier. Ici, à Maurice, il sert à rien. Alors.
7: La plupart du temps, c'est Johans ou Yo, pour les intimes, comme tu le dis très bien.
6: Ouais, et maintenant qu'on se connaît... depuis peu de temps en fait, mais j'espère qu'on est déjà intime, Yo. Si je vis un super voyage à Maurice, c'est grâce à toi, parce que tu m'as mis en contact avec plein de personnes. Et là, quelqu'un m'avait dit, si tu ne vas pas à l'église de Cap Malheureux, tu n'as pas visité Maurice. Donc maintenant, je peux dire que je suis entré dans l'église de Cap Malheureux et j'ai visité Maurice. Cette église, elle est très identifiable et puis on la retient et dans les mémoires. C'est l'église au toit rouge.
7: Et en fait, pour la petite histoire, Cap Malheureux doit son nom à plusieurs choses, plusieurs origines. Ce lieu a inspiré déjà Bernardin de Saint-Pierre, l'écrivain du livre Paul et Virginie, parce qu'il paraît que le naufrage a eu lieu pas loin.
6: Le Saint-Gérand ?
7: Voilà, effectivement, le Saint-Gérand. Et aussi, pourquoi Cap Malheureux ? Donc, certains disent que c'est en opposition au Cap de Bonne-Espérance qui se trouve en Afrique du Sud. Mais malheureux, pourquoi ? Les gens disent que c'est un couloir pour les cyclones. Mais tu as surtout eu beaucoup de naufrages dans les parages.
6: En même temps, on pouvait supposer que le nom de Cap Malheureux n'est pas lié à des événements heureux. Hein.
7: Effectivement, et tu as aussi un dernier argument que je vais sortir, qui parle de l'arrivée des Anglais ici pour coloniser l'île. Il y a eu plusieurs dénominations et plusieurs raisons à Cap Malheureux, mais en tout cas, on y vit bien, on est très heureux ici.
6: Ce qui est certain, c'est que ce toit rouge contraste avec le bleu de l'océan et se voit de loin aussi. Tu m'as dit que je devais absolument aller découvrir cette église à Cap Malheureux et que c'était ton église préférée à Maurice.
7: Effectivement, c'est une église magnifique qui se trouve au bord de la mer. Tu as l'impression, entre guillemets, de ne pas être à Maurice, mais plutôt sur une autre île plus petite, si je peux comparer et faire référence à Rodrigue. Mon meilleur ami aussi s'est marié ici.
6: C'est l'église idéale pour se marier à Maurice ? Il faut la réserver longtemps à l'avance ?
7: Je pense qu'il faut que tu réserves longtemps à l'avance, mais t'as rien de mieux pour des photos et justement pour accueillir les étrangers qui viennent dans une église, à être dans un site comme ça qui est magnifique.
6: Elle porte un nom, l'église au toit rouge.
7: L'église au toit rouge porte un super joli nom qui est l'église Notre-Dame Auxiliaire de Cap Malheureux, qui a été fondée en 1938, après Jésus-Christ.
6: Ah oui.
7: Et tu vois, on est entouré de pêcheurs. Tu as juste à côté tout ce qui est petites grillades de poissons frais, crustacés, langoustes, etc. Donc le quadrillé.
6: J'ai regardé les langoustes qui sont en train de griller, effectivement. Oh, il y a deux restaurants. Il y a la case
7: Sandrine.
6: La case Sandrine et chez Jojo.
7: Je pense que c'est assez récent aussi, cet endroit-là. Avant, tu n'avais pas de grillade ni de table. C'était plus un débarcadère de pêcheurs à côté. Comme tu peux le voir, tu as toutes les petites pirogues qui sont là. Certains sont partis très tôt le matin, sont revenus en matinée. D'autres partent en après-midi et reviennent. Et de l'autre côté, tu vois, tu as les poissons, tu as le débarcadère des poissons qui est là, des produits frais. C'est tout un écosystème, c'est toute une ambiance, quoi.
6: Il y a beaucoup de monde, hein. Bon, c'est l'heure du déjeuner, on se retrouve à l'heure du déjeuner. C'est l'heure de faire griller effectivement les poissons, les crustacés. Et les tables sont sous les arbres, au bord de l'eau. On ne peut pas imaginer un paysage qui soit davantage carte postale que celui-ci. Hein.
7: Ça peut faire cliché, mais tout ça est très authentique. Avant que vous arriviez, nous discutions un petit peu avec les gens d'à côté. Il y a des petits souvenirs qui sont en vente, etc. Mais tout cela est fait avec beaucoup de douceur et avec beaucoup d'amitié. L'accueil mauricien, on le voit très bien à travers ce genre d'expérience.

0: on parle en France de l'accueil des gens du Nord. Ici, on est accueilli par les gens du Nord aussi, mais de l'île Maurice.
1: Voilà, on est mauricien avant tout. La culture, elle est la même. Je pense que quand tu vas faire les autres coins de l'île, tu vas rencontrer aussi des Mauriciens qui auront ce même état d'esprit. Et quand tu es parti aussi discuter avec eux, tu as vu comment ils étaient là, super accueillants, super ouverts. Donc, c'est pour moi la référence et c'est ce qui fait la culture de l'île et son image, c'est le Mauricien en lui-même.
0: Toi, tu as choisi de vivre plutôt dans le nord de l'île Maurice ?
1: Avant, j'ai vécu au Morne, dans le sud.
0: Et c'est exactement à l'opposé, au sud-ouest. Là,
1: on est pratiquement dans le nord-nord.
0: Plein nord et le Morne, c'est le sud-ouest.
1: Voilà, effectivement, le Morne est connu comme un lieu symbolique aussi, de par la montagne du Morne. Il y a une grosse connotation historique avec l'esclavagisme aussi.
0: Les esclaves, les marrons, donc ceux qui avaient fui, qui se sont jetés, pensant qu'ils allaient être capturés, se sont jetés de la falaise.
1: Oui, effectivement, donc c'est un endroit très symbolique. Le 1er février, c'était justement l'abolition de l'esclavage, la célébration à Maurice. L'île Maurice est un peuple pluriculturel avec diverses origines. On parle d'Afrique, on parle d'Inde, on parle d'Asie, on parle aussi d'Europe parce qu'il y a un grand lien sur la culture colonialiste, les premiers qui sont venus. Donc, tu as eu les Hollandais, tu as eu les Français. La plupart des Français venaient de Brest, justement. Beaucoup de navigateurs là-bas. Par la suite, c'est les Anglais qui ont colonisé l'île. L'île Maurice a eu son indépendance après moult discussions et travail.
0: Travailler, c'est difficile de se décider à travailler quand on vit dans un environnement comme celui-ci. Il faut une double motivation.
1: J'ai envie de te dire que vivre dans un cadre génial, aussi apaisant que Maurice, influence effectivement sur notre façon d'être et sur notre façon de faire. Moi qui ai fait l'hôtellerie, j'ai le regret de dire que des fois, on ne se rend plus compte de cette beauté. Parce qu'on est devant matin, midi et soir. Je travaille dans de beaux hôtels. Et c'est surtout à travers des amis qui viennent visiter l'île que j'en profite pour redécouvrir et même eux me faire découvrir certains aspects de l'île qui pour moi étaient jusqu'à présent là, mais pas forcément appréciables comme vous pouvez le vivre, vous.
0: Mais où qu'on vive, on n'est pas forcément conscient des trésors qu'on a sous les yeux, quelle que soit la ville dans laquelle on habite. Là, c'est idyllique et il y a une dernière vague de Bretons qui est arrivée.
1: Le Gaulois, si vous souhaitez.
0: Dans les navigateurs bretons, il y a Didier. Enfin, bon, je ne sais pas si tu es arrivé. Non, tu es arrivé en avion plutôt, Didier. Non, pas par la mer, mais tu viens quand même de Brest. Hein.
2: Oui, je viens de Brest, Plougastel-Daoulas. Et nous connaissons l'île Maurice depuis 2007. 2007, grâce à Johans, grâce à chez qui nous avons été dans les premières visites sur l'île Maurice. Cela fait une dizaine de fois qu'on vient maintenant à l'île Maurice, donc comme quoi les distances ne nous font pas peur. À Brest, nous avons quasiment le même cadre, ouais. Avec 20 degrés d'écart.
0: C'est ça. Et quand vous baignez, c'est pas la même sensation dans l'eau.
2: Pas la même sensation. Donc on évite d'amener les combis à Maurice. Maurice a été un coup de cœur dès le premier jour. Et on a visité Cap Malheureux, je pense, le deuxième jour. Donc cette église, on la connaît bien. Et c'est assez rigolo parce qu'on envoyait bien sûr des cartes postales à nos parents. À l'époque, on n'envoyait pas des mails. On envoyait des cartes postales et on envoyait Cap Malheureux. Parce que Cap Malheureux, c'était la carte postale qu'on trouvait partout, qu'on envoyait à tout le monde, quoi. Et depuis, on a eu la chance aussi de vivre au contact de la population dès le premier jour. Donc ça fait 10 ans que l'on vient et 10 ans qu'on vit à la mauricienne. Donc on vit à leur rythme. Et je crois que c'est la plus belle façon de parler à la population, d'avoir tout ce qu'on veut avec cette population, cette gentillesse, ce besoin d'offrir. Ils ont toujours besoin d'offrir quelque chose. Donc c'est une destination que l'on continue à privilégier. Donc on s'est arrêté pendant quelques années pour diverses raisons, mais on y revient toujours. Rivière.

0: chaque année, je ne sais pas si c'est obligatoire, parce que c'est nécessaire en tout cas pour Brigitte et toi de revenir à l'île Maurice en prenant le temps quand même. Hein.
1: En prenant le temps et puis avec depuis 2 ans une petite étape par Rodrigue qui est mauricien sans être mauricien. Ouais.
0: C'est par ici Rodrigue, non c'est, enfin, c'est un peu loin là, on voit pas mais
1: plutôt,
0: c'est... Mais...
1: On est à 1h15 d'avion.
0: Ouais. Troisième chemin à gauche.
1: Tu passes entre les deux îles là-bas et alors en bateau il te faut 8 heures, en avion il te faut 1h30. C'est Maurice, je ne sais pas si tu peux me dire, c'est Maurice d'il y a 50 ans quoi. C'est Maurice d'antan, la gentillesse à l'état pur, le calme, un peu d'isolement et une beauté avec un lagon extraordinaire et merveilleux.
0: C'est Yo, puis une autre personne m'a dit si tu n'es pas venu au Cap Malheureux, tu ne peux pas dire que tu es venu à Maurice. Et peut-être aussi, après, si tu n'es pas allé à Rodrigue, tu ne connais pas Maurice non plus, c'est ça?
1: Ouais, c'est exactement ça. Mais il n'y a pas que Cap Malheureux. La Cap Malheureux, c'est très beau, c'est très chouette, c'est la carte postale. Mais il y a d'autres endroits que l'on découvre. Alors, c'est marrant parce que avant-hier, on roulait ensemble et il me dit tiens, je ne connaissais pas ici. Lui a découvert des coins et nous aussi.
0: Oui, pourtant, ce n'est pas les États-Unis en superficie, Maurice. Hein.
1: Oui, mais il y a tellement de choses et c'est assez curieux parce qu'on échange beaucoup hein, sur comment faire évoluer le tourisme sur l'île. Est-ce que l'île Maurice, ce ne sont que des grands hôtels? Quand vous êtes en France, vous parlez aux gens, ils vous disent « Maurice, ah bah oui, mais Maurice, ce ne sont que des hôtels, point barre. » Eh bien non, ce ne sont pas que des hôtels. Dans le centre de Maurice, c'est vert, c'est très agréable, c'est reposant, etc. Il y a plein de choses à voir l'île Maurice.
0: C'était un peu l'idée de ce voyage, c'était de dire et le message à faire passer et que je découvre moi-même, c'est que Maurice, ce ne sont pas que des... Alors, les plages sont superbes, mais Maurice, ce n'est pas que ça. Et culturellement, historiquement, etc., Maurice est très riche en tout, finalement.
1: Alors, c'est riche en tout, et c'est la réflexion que tu as raison de dire culturellement, c'est que c'est multiculturel, multiethnique, multi-tout, en fait. On se sent à l'aise parce qu'on est chez tout le monde, avec différentes populations, différentes religions. La cuisine est extraordinaire. Multiethnique, c'est multicuisine. Hein. On peut s'arrêter partout, bah, comme aujourd'hui. Là, on peut s'arrêter à prendre une grillade, à manger, à boire un verre. Nous, l'image de l'île Maurice, c'est, voilà, c'est cette multitude de choses qui existent et qui nous permettent de s'insérer très facilement dans la population. On peut trouver des petits coins de calme. Regarde, on voit une plage au fond, là-bas, tu ne la vois pas, mais tu peux te poser à cet endroit-là, tu peux emmener ton petit truc que tu es allé chercher sur le bord de la route, tu peux manger, tu peux t'arrêter lire, tu peux te mettre à l'eau tranquillement, dans 60 cm d'eau, tu risques pas de te noyer. Et puis tu peux longer la côte tout le temps, si tu prends une voiture, là, tu longes la côte tout le temps et tu vois des sites extraordinaires. Et les découvrir et passer dans des petits coins, même à pied, tu peux passer des petites pointes, être tout seul sur des petits îlots. À Rodrigue, c'est un peu ça aussi, mais alors, avec moins de monde, mais c'est un peu ça aussi. Hey,

0: Suivez le Guide est au nord de l'île Maurice. Quittons Didier et Yo pour retrouver l'un de ses amis proches, l'artiste mauricien Nichal Purbeau, qui nous accueille à domicile à Petit Raffray, à quelques minutes au sud de Cap Malheureux.
1: Bienvenue dans l'île Maurice. Bienvenue à l'île Maurice.
0: C'est un périple hein, pour moi à Maurice parce que j'ai quitté Forbach vers 14h15. Tu me diras, quitter Forbach et être un quart d'heure après au nord de l'île Maurice, c'est un exploit parce que Forbach en France est davantage connu comme une commune dans l'est du département de la Moselle. Mais il y a un Forbach, Nichal, qui est pas loin d'ici. Hein.
2: Bienvenue à Petit Raffray.
0: Alors après un stop à Cap Malheureux, je te retrouve chez toi, ici, à Petit Raffray. L'air est plus frais à Petit Raffray?
2: Ah non, mais c'est par rapport au premier habitant de Petit Raffray. C'était un des grands propriétaires du village qui avait le plus de terres. Après ça, bon, on a eu le nom de Petit Raffray.
0: On est dans un village, il y a combien d'habitants ici?
2: 3500.
0: 3500, c'est une ville. On n'est pas au bord de l'océan.
2: On n'est pas trop loin de la côte. Bon, en fait, c'est un village très calme, mais on est entouré de la nature parce qu'il y a une petite forêt qui s'appelle la forêt d'Aruti, qui est juste à côté. On a des ruines qui sont uniques. Il y a le ruine d'un moulin au vent qui est juste à côté.
0: Et toi, tu es l'artiste alors de Petit Raffray?
2: On a plusieurs artistes. Je suis un parmi les artistes. Depuis ma naissance, j'ai grandi ici.
0: Oui, c'est la maison familiale. J'ai rencontré ta maman. Tout le monde l'appelle maman. En tout cas, Yo qui nous a montré la route, elle a dit bonjour maman, enfin, etc.
2: Oui, et depuis ma naissance, je suis là. J'ai démarré mon carrière d'ici parce que mes parents m'ont très soutenu par rapport à mon éducation, par rapport à l'art. J'avais fait une exposition dans mon village, dans une ancienne boutique. On avait fait l'historique du village, le petit interview de tous les villageois, les métiers qui disparaissent, les ruines qui existent encore, les ruines des autres moulins, les anciennes maisons créoles, les anciennes maisons en bois. C'était un peu l'historique du village, en or et en historique.
0: Voilà. En tout cas, dans ma série d'émissions, tu seras toi l'artiste de Nichal de l'île Maurice. C'est une île d'artistes, l'île Maurice?
2: On a pas mal d'artistes, il y a de plusieurs âges, on a les pionniers, les artistes qui ont démarré, qui sont, je dirais, un peu le maître.
0: En peinture aussi, il y a Malcolm...
2: Malcolm de Chazal.
0: De Chazal, oui.
2: Oui, qui est plus parmi nous, les jeunes générations. On est entouré d'artistes.
0: C'est ça. Alors là, on parle d'artistes en peinture notamment, mais ouais. Il y a encore d'autres artistes, des musiciens, il y a beaucoup de musiciens aussi à l'île Maurice. Tu veux vous fréquenter entre peintres et musiciens?
2: Bien sûr, on fait souvent des activités, des festivals d'art. Il y a les performances, l'art contemporain, les danses contemporaines, culturelles, folkloriques de l'Inde, des danses indiennes. C'est une façon à fusionner entre l'art visuel, l'art performance et l'art digital aussi, parce que on a une branche de digital. Ça bouge. Maurice n'est plus celui qu'on connaissait avant. Ça commence à bouger. On voit plusieurs trucs qui commence à évoluer.
0: Pour les artistes mauriciens, il y a l'idée de rayonner dans l'île et hors de l'île, c'est ça l'objectif?
2: Dans l'île et hors de l'île, parce que nous-mêmes on voyage, on fait l'expérience de côtoyer ou de rencontrer, d'échanger avec d'autres cultures. Je pars souvent à La Réunion, j'ai un ami Charlie Lescolin qui est très très populaire. Grâce à lui, on est parti même dans l'Asie, Thaïlande. Cette partie d'échange entre les pays, entre les artistes, la façon de manger, la façon de peindre, les cultures, les temples, la façon qu'on vit, l'être humain. Ils sont d'une autre physionomie, d'une autre façon d'agir. On apprend, on fait des échanges.
0: Alors, entre artistes qui ont plutôt des racines indiennes, d'autres créoles, enfin, etc., il n'y a pas de frontières de toute façon, entre les artistes.
2: Ah non. Ouais. Ici, on se entraide. Bien sûr, il y a différentes religions, mais l'art, c'est une langue.
0: L'art réuni est une langue universelle.
2: Voilà, universelle. Ouais.
3: Vous connaissez dans Maurice, beaucoup d'affaires nous connaissons. Et quand nous faisons là, nous faisons et nous faisons bien, pour qu'il y ait un produit de qualité. Et quand il nous, c'est nous tous, des cas où tonton ou soit cousine, nous là, c'est tout bon Mauricien qui contribue pour l'industrie du pays. Ça, au moins une famille l'audit dans Maurice, ça. Beaucoup de choses nous faisons nous-mêmes dans Maurice. Nous pas croyons arriver là pour nous gagner le logo qui aide nous à reconnaître les affaires qu'il nous fait.
0: Et tu as installé ton atelier dans la maison familiale?
2: Oui, c'est juste à l'arrière, c'était pendant le Covid. C'était aussi un peu par rapport à suite des plusieurs voyages

0: vois, c'est beaucoup inspiré du couleuvre de l'île Maurice, le
1: Ouais.
0: rouge, bleu, jaune, vert. C'est le couleuvre du pavillon de l'île Maurice, même mon logo. Cette technique, c'est une technique très originale parce que c'est un mélange de plusieurs techniques que j'ai apprises au fil des années et j'ai essayé de mélanger. L'inspiration est venue du pop art.
1: Et un peu d'Andy Warhol, hein.
0: Voilà.
1: Mais où est Marilyn Monroe, non?
0: Non, mais je me suis inspiré de lui. Après, d'une façon ou d'une autre, j'ai dit, allons mauricianiser ce style et le faire devenir un peu plus moi, à ma façon, pour que chacune de mes toiles, quand il voyage, il part un peu de l'île Maurice.
1: Ce ne sont pas des toiles abstraites, hein. Il y a des personnages, voire, je sais pas, des personnalités ou des personnes qui sont connues à Maurice ou qui sont connues de leur famille, je ne sais pas, ou de toi.
0: En haut, c'est mon père qui est décédé, ça fait 2 ans. Mais il était là quand j'ai fait sa toile. C'était fait en performance dans une chaîne locale télévisée. Et à côté, c'est maman. C'est pour dire que au commencement, j'ai dit que mes parents m'ont vraiment très soutenu par rapport
1: Oui.
0: à mon étude d'art parce que c'est pas trop encouragé.
1: Ils n'ont pas cherché à te dissuader, te dire, mais tu ferais mieux de te lancer dans
0: Exactement.
1: tel ou tel business, tu gagneras plus
0: Ouais.
1: d'argent et tu seras tranquille. Et l'art, on ne sait pas du tout si tu réussiras à vivre de ton art.
0: Exactement, mais c'était ma passion. J'étais passionné d'art et ils m'ont encouragé, ils m'ont soutenu. Il y a des nuits que je ne dormais pas, je travaillais, ma maman me faisait manger avec sa main. Ça, j'oublierai jamais. Quand j'étais à l'université, je rentrais à 7 heures, toutes les boutiques se fermaient à 6h30. Je téléphonais à papa, je lui disais, écoute, pap, tu rachètes-moi ça, ça, ça, ça. Et puis, lui, il faisait mes courses de travaux. Ben, arrivé à la maison, je commençais à travailler et c'était toute la nuit. Mais pouvoir valoriser, je faisais tout le temps des toiles où je valorisais d'autres personnes comme Nelson Mandela ou Mahatma Gandhi ou il y a le fondateur de Rotary, le Paul Harris.
1: Ah oui, Paul Harris.
0: Alors, mais à un certain moment, je me suis dit, faut que je donne la valeur à mes parents et puis j'ai fait leur portrait. Là, au bas, c'est un de mes amis aussi qui est boxeur professionnel, qui a eu le titre champion du monde. Par contre, celui-là, là, à côté, c'est un de footballeurs qui avait fait que Maurice soit qualifié dans le CAN international.
1: Donc la Coupe d'Afrique des Nations,
0: Voilà,
1: hein.
0: voilà. Chaque toile a une petite histoire à l'arrière qui fait de sorte que ce soit spécial, qui me rapproche de mon art.

0: traumatisé.
1: Aujourd'hui, tu exposes un peu partout. À Maurice, c'est facile pour toi d'exposer.
2: Je suis président d'une association et c'est une des premières associations qui a été créée à l'île Maurice en 1987. Je suis le président. C'est une grande honneur parce que c'est la première association qui a été créée pour les artistes à l'île Maurice. Pour pouvoir exposer, c'est nous qui organisons les expositions.
1: Vous avez
2: pour pouvoir promouvoir l'art et encourager l'art à l'île Maurice, donner la chance à d'autres artistes, les jeunes artistes ou des autodidactes pour venir à l'avant et exposer.
1: Et ceux qui s'intéressent à l'art, tu les accueilles ici aussi puisque tu enseignes aussi.
2: C'est mon métier, j'enseigne et je donne des cours particuliers en art. Ça m'est arrivé de travailler à temps partiel à l'université de l'île Maurice en tant que professeur d'art. Je me donne à fond à ce que je fais. C'est comme si mon passe-temps est là, mon métier est là, je suis dans l'art.
1: Alors, il y a aussi dans les valeurs du Rotary, par exemple, celle de servir. Tu adhères totalement à l'idée
2: oui,
1: de servir.
2: Même dans le Rotary, on fait souvent des jumelages où j'essaie d'inclure l'art dans le social pour aider les enfants ou même faire de sorte que l'art rapporte de l'argent pour qu'on fasse du social.
1: Je te rends visite l'après-midi, Nishal. Tu pars plutôt quand, alors? Quand tu travailles, c'est quand?
2: Moi, c'est surtout quand tout le monde s'est endormi. Là, je me sens tranquille, je me sens inspiré.
1: Pourtant, on est dans un environnement tranquille. Hein.
2: Oui, non, mais aujourd'hui, j'ai pris un jour de congé pour vous accueillir. Mais sinon, c'est les enfants

0: trimballe partout, mais j'aime bien quand c'est entouré, c'est la joie de vivre. Je suis aussi papa de deux filles, Aina et Talana. Je les laisse découvrir, s'aventurer comme ça. Eux aussi, ils grandissent dans un environnement très artistique, qu'ils puissent imaginer des trucs, développer la créativité. Ils dessinent sur le mur, mais bon, pas dans le studio, mais à l'intérieur, sur le sofa, sur le mur, partout.
1: Elles ont le
0: Ouais,
1: droit.
0: elles ont le droit. Je bloque pas la créativité. Après, les murs peuvent se
1: On peut les repeindre.
0: repeindre. Mais la créativité, une fois bloquée, ça reste bloqué.
1: Toi, après,
0: Oui.
1: tu travailles la nuit?
0: Je travaille la nuit, je préfère comme ça. Je peux ne même pas dormir. C'est la passion de travailler. On n'a même pas faim, je n'ai même pas soif. Des fois, j'ai un peu mal d'eau. Je me pose sur le sol à un certain moment. Après, je me réveille, je recommence à travailler. Il faut tout le temps être actif. On n'arrête pas de créer. Comme je t'ai dit, mes toiles sont exposées dans plusieurs pays, au Bangladesh, en Chine, pas mal en Asie, parce que c'est un peu les parcours que je fais.
1: Dans l'univers de Nishan, ici à Petit Raffray, pas très loin de Cap Malheureux, au nord de l'île Maurice.
0: Oui, on est près de presque toutes les belles plages. C'est le superbe endroit pour nager. Montchoisy, Cap Malheureux, Anse-Larré, Bain-Bœuf. Toutes les plages sont entourées. On est juste au milieu. Mon Miami, c'est You et Raja. On a le petit rendez-vous à la plage de Péribert. On fait le jogging, on nage un coup. Sinon, le soir, on se revoit encore à la plage pour faire une petite fiesta. Voilà.

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2: Terminons ce cinquième Suivez le guide mauricien avec d'autres amis de Ron qui se sont lancés dans une grande aventure, celle de Bazaar Square à Granby, à quelques minutes aussi de l'église au toit rouge. Sacha et Chris.
3: Suivez le guide là, dans l'île Maurice.
2: Sacha et Chris, qui est venu le premier, pour la première fois, à l'île Maurice, de vous deux? Je miserais quand même plutôt sur Chris.
4: Tu fais bien.
5: Ouais, en fait, moi je suis arrivé il y a 30 ans à peu près, pour pas mal de raisons.
2: Donc, hein. Années 90.
5: Ouais, on va dire, fin des années 90. Ouais. Puis la première raison, c'était une raison un peu professionnelle, enfin on va dire ça comme ça. Venir à l'île Maurice pour des raisons professionnelles.
2: C'est possible quand même.
5: C'est possible. En fait, à Paris, j'avais une société de production et j'étais agent d'artiste, notamment au début de l'Internet, en fait, des gens qui, du coup, commençaient les premiers digital nomades, on va dire. Et j'avais un de mes artistes qui s'était installé à Maurice. Et donc, je suis venu pour voir un petit peu comment il était installé.
2: Le suivi de l'un de ses artistes.
5: Exactement. Et la deuxième grosse raison, c'est que je suis un passionné de sport de glisse. Et Maurice est quand même une des mecs des sports de glisse, puisqu'on en retrouve quand même un des meilleurs spots du monde au Morne, hein, dans le sud de l'île. Ça, c'était les principales raisons. Et après, en fait, je suis revenu de 2 à 3 fois par an quand j'organisais des productions photos, films, pour mes artistes et pour le compte de clients dans la mode cosmétique et autres.
2: Cela dit, dans le milieu tournage de films publicitaires, enfin autres, l'île Maurice est une destination vers laquelle on se tourne volontiers pour notamment des pubs.
5: Maurice étant dans l'hémisphère sud, évidemment quand c'est l'hiver, l'hiver froid et glacial dans nos contrées européennes, qu'on programme des campagnes pour lancer des maillots de bain, pour lancer des tenues d'été, c'est difficile d'aller shooter en Europe. Donc évidemment, c'est une destination assez privilégiée. Un, par le nombre de décors naturels très variés qu'il peut y avoir. Hein. C'est pas que de la plage, hein. c'est de la montagne, c'est quand même des landscapes très très jolis, quoi. C'est pour ça que, en effet, c'est une destination lointaine. Donc c'est vrai qu'en ce moment, les gens font peut-être un peu plus attention au voyage, mais enfin c'est vrai qu'il y a pas mal de gens qui viennent shooter ici. Ouais. Il y a une lumière fabuleuse ici, qui est d'ailleurs pas facile à maîtriser pour les photographes, mais bon, voilà.
2: Et la découverte du kite, c'est quand pour toi, Chris?
5: Bah, c'est à peu près à cette époque. Je dirais que moi, je faisais beaucoup de funboard, surf, et j'ai commencé le kite il y a 27 ans, 28 ans, ici, en fait, à Maurice, qui était quand même nettement plus pratique, parce que le matériel est beaucoup plus simple à transporter, donc je me suis vite mis à ce sport fabuleux, quoi.
2: Et avant, tu étais plutôt tourné, attiré par le ski, enfin, d'hiver, sur la neige.
5: Alors, c'est toujours ma passion. Bon, c'est un peu plus problématique à Maurice, mais on essaye de revenir de temps en temps, ma femme est en Suisse, dans les contrées alpines, on va dire. Mais c'est vrai que bon, ici, c'est un peu plus compliqué de se projeter sur des sports de glisse neigeux, on va dire.

0: Et te concernant, alors pour toi, Sacha, natif de Suisse, étant passé par la France aussi.
1: Voilà, oui, parce qu'il y a quand même eu une vingtaine d'années à Paris entre deux. Ben moi, j'ai suivi Chris ici, on va dire, vraiment, par amour et par curiosité et par amour aussi du soleil, de l'eau. Je savais que j'avais envie et besoin de ce genre de climat et de mode de vie, et notamment après le Covid, parce qu'on est arrivé juste après le Covid. Moi, je lui ai fait une confiance aveugle parce que je me suis quand même installée dans un pays que je ne connaissais pas. Alors certes, c'est un beau pays, ça a l'air d'une carte postale, mais je suis quand même arrivée en me disant je ne connais pas. J'ai eu la chance de beaucoup voyager et je me suis bien renseignée. Je me suis dit que ça allait me plaire et je lui faisais confiance et ça a été le cas. Je suis tombée amoureuse de l'île Maurice. Je ne voudrais en repartir pour rien au monde. Tout petit bémol, c'est-à-dire que je travaillais pour mes clients, pour mon agence de communication à distance, pour la Suisse et la France. Donc je ne quittais pas tout mon travail, c'est-à-dire que si vraiment ça n'avait pas été, j'aurais pu repartir tout en gardant mon job.
0: Bon, cela dit, il est vrai qu'on peut quand même travailler, même certaines personnes vivent à Maurice et font des allers-retours réguliers, et ont leur vie professionnelle en France, mais télétravail depuis l'île Maurice. Hein.
1: Absolument. C'est un des gros avantages de Maurice, c'est qu'il y a 2 heures de décalage pendant 6 mois de l'année, 3 heures le reste du temps. Donc c'est tout à fait gérable de travailler en télétravail avec l'Europe. C'est ce que j'ai fait jusqu'à maintenant.
0: Imaginons, tu travailles jusqu'à midi, heure mauricienne, et ton travail est prêt quand tu l'envoies, finalement. Quand les autres arrivent au boulot, ben voilà, c'est déjà livré. Hein.
1: Voilà, et ça permet aussi de pouvoir profiter d'ici. Moi, justement, avant de commencer avec mes clients, ben, je pouvais aller promener mes chiens, me baigner. J'avais déjà toute une matinée avant de commencer à travailler, ce qui est fort appréciable ici.
0: Ta vie à Paris, c'était une vie parisienne, au milieu de la mode, milieu événementiel, les champs que tu fréquentais, c'était peut-être davantage, enfin, c'est un cliché, peut-être davantage les Champs-Élysées.
1: On va dire ça comme ça. Oui, j'ai fait toute ma carrière parisienne, on va dire, dans la mode et l'événementiel. J'avais une société événementielle.
0: C'était plus avenue Montaigne. Non.
1: Aussi. Moi, j'étais plus sur vraiment l'organisation de défilés, du stylisme, du casting. Donc, on était en arrière-plan, moins avenue Montaigne, et beaucoup d'événementiels. On a vraiment créé très belles soirées, beaucoup d'événements à Paris, et donc j'ai mené la grande vie parisienne, hein, qui ne me manque pas trop. Ça va, j'ai fait. Et là, ce qui me plaît ici, c'est qu'on va bientôt pouvoir recommencer à faire un peu d'événementiel qui ne sera pas du tout pareil, mais j'aime bien être sur le terrain avec un toki et que ça bouge. Ouais. Plus qu'en télétravail derrière mon ordinateur. Voilà.
0: Et puis, bien sûr, l'idée, c'est de plusieurs projets, puisque vous avez mené à bien plusieurs projets ici à l'île Maurice. Il y a un projet qui est déjà un enfant aussi, c'est quand même un projet important. Et puis, alors, il y a un projet professionnel et vous aviez envie de travailler ensemble, j'imagine.
1: Oui, absolument. Donc, en effet, comme on dit, on a eu 2 bébés cette année. Donc, on en a un qui a 10 mois. Et l'autre, qui est Bazar Square et qui a eu ses petits hauts, ses petits bas, et voilà, mais qui est arrivé, ça fait finalement un bel accouchement, un beau bébé aussi.
0: Bazar Square, c'est un gros bébé.
1: C'est un gros bébé qui n'est pas encore tout à fait terminé. Il y a encore un petit peu de gestation, mais qui ressemble pas mal à ce qu'on rêvait.
2: Et ses premières dents. Non, oui, c'est vrai que c'était un gros projet. En plus, on menait en parallèle de travail qu'on continuait, c'est-à-dire continuer à faire de la production, notamment pour des clients, Madame Figaro, à Aéroport de Paris, puisqu'ils m'avaient envoyé à Madagascar, l'île sœur d'à côté, pour aller shooter les aéroports dont ils s'occupent à Madagascar. Donc, on bouge dans le coin, hein, un petit peu. Ce gros projet, donc, dans un endroit assez formidable, en plein centre de Granby, mais en même temps, complètement dans la nature, puisqu'on est au milieu d'une réserve naturelle. Et un lieu que peu de gens connaissent, d'ailleurs, bien que ce soit vraiment dans le centre et tout, mais c'est tellement isolé. On a réussi à commencer à en faire un très bel endroit que les gens apprécient énormément. Écoute le

0: Nous sommes toujours chez Sacha et Chris à Bazaar Square, à Granby, au nord de l'île Maurice, au calme, à quelques pas de la plage.
1: Bienvenue dans l'île Maurice. Bienvenue à l'île Maurice.
0: Et alors on est dans la partie restaurant là, qui est mais immense. Hein.
2: C'est pas tout petit en effet. C'était déjà assez grand et puis Chris l'a encore vraiment agrandi puisque ben, en plus de tout ce qu'il a raconté qu'il faisait, il s'est inventé menuisier sur ce projet. Il a commencé vraiment à travailler le bois au début avec une ou deux planches. Ça c'était par rapport à sa passion de kitesurf. Mais soudain
3: il s'est rendu. J'ai monté d'ailleurs un atelier et je suis devenu un peu le réparateur, on va dire, agréé de tous les surfeurs et kitesurfeurs du Nord. Ce sont les mêmes techniques, donc je me suis mis aussi rapidement à faire des meubles, etc.
0: Sachant que, alors on va l'expliquer à nos amis, sachant que vous ne partez pas d'un terrain nu hein, ici.
2: Non, bien sûr, le lieu était existant. On a eu un coup de cœur d'ailleurs quand on l'a vu. Au début, on cherchait un restaurant et puis on cherchait pas nécessairement des chambres, mais on s'est dit que c'était pas forcément idiot de faire une guest house, mais ça nous paraissait un peu un grand projet pour nous.
0: Alors on dit loge, moi c'est vrai que j'utiliserais plutôt le terme de villa. Je trouve qu'il y a comme des villas finalement sur l'ensemble de ce terrain. Ici, on dit plutôt lodge.
2: C'est deux petits immeubles, je sais pas comment on peut dire comme style.
3: Style mauricien.
2: Avec des appartements. Mais justement, pour nous, ils sont plus en bois, plus charmants, plus cocooning que des appartements, d'où
0: le bois est à l'intérieur, mais voilà. À l'extérieur...
2: Oui, voilà. À l'extérieur,
0: c'est du dur. Hein.
2: Oui, c'est ce qui est pas mal dans un pays à cyclone.
0: C'est quand même un projet très ambitieux, on peut dire ça. Hein.
2: En effet, si on s'est lancé, c'est pas qu'on n'y a pas réfléchi, bien sûr, mais bon, au début, on était censé être plus. Bon, on se retrouve tous les deux, et ce qui est très bien. Et tout ça, en effet, l'année où on a eu notre bébé. Mais bon, je pense que tu l'as vu, on a pas mal d'énergie à revendre, et Chris et moi. Et du coup, maintenant, on fait les choses l'une après l'autre. Au début, on voulait tout faire en même temps, et ça, c'était trop ambitieux, c'est sûr. Et là, maintenant, on fait d'abord la guest house, une fois, voilà. Donc, ça se construit sur, pas le long terme, mais sur...
3: Du moyen terme, quoi, on va dire.
0: Il faut prendre quand même un peu un rythme mauricien, quand même.
2: Ah, mais on profite de la vie, hein. Nous, on est ici pour ça.
3: Hein. Ouais, faut pas oublier d'aller faire du kite aussi.
2: Oui, donc, de faire de la pirogue.
3: D'ailleurs, l'hiver mauricien, l'été européen, l'hiver mauricien qui est, comment dire, une saison un peu plus froide, mais...
2: Fraîche.
3: Entre guillemets, hein, froide, parce qu'il fait quand même...
0: On ne sort pas les anoraks, quand même.
3: Non,
2: les Mauriciens, oui, mais nous, non.
3: Il fait quand même 27-28 dans la journée. Mais par contre, c'est la période vraiment très ventée, où il y a des vagues. Et l'idée, c'est justement, pendant 2-3 mois, de transformer Bazaar Square en un kitesurf camp.
0: C'est le moment du kitesurf, là.
3: C'est le moment du kitesurf, ouais. C'est le moment du surf. Et comme c'est une destination très prisée, mais il n'y a pas vraiment d'association... on va dire hébergement, animation avec les clubs de kite locaux. Et moi, je suis évidemment très proche de tous ces gens-là. Donc, on est en train de mettre en place justement des espèces de packages pour faire venir les passionnés, les loger, les amuser, les reposer et qui s'éclatent bien dans les conditions assez merveilleuses qu'on peut avoir ici pour effectuer ces sports de glisse. Quoi.
0: Et Sacha, t'es-tu mis toi-même au kitesurf ?
2: Alors, j'ai commencé... au moment où j'ai commencé à sortir, il y a 2 ans, j'ai commencé à sortir de l'eau, il n'y avait plus de vent. Après, j'ai vraiment plus pendant 3 semaines. Et après, j'ai dû recommencer à bosser comme une folle. Et après, il y a eu le projet bébé. Donc, pour l'instant, stand-by, mais je vais m'y remettre bientôt. Et parce que, de toute façon, il faudra bien. Parce que je pense que dès que Maë va tenir debout, il va essayer de le mettre sur un kite. Donc, il va falloir que je m'y mette.
0: Pas rester sur le bord.
2: Non, et j'aime bien ça. J'aime bien l'idée de voler sur l'eau. Ça me paraît assez une sensation de liberté qui m'attire beaucoup.

0: On ne l'a pas dit, mais on est à quelques kilomètres d'un des points les plus photographiés de l'île Maurice, qui est la chapelle Notre-Dame, la petite église au toit rouge, qui est l'un des... Alors, à Cap Malheureux. Alors, déjà, on peut dire qu'on peut être heureux à quelques kilomètres de Cap Malheureux, ici, à l'île Maurice. Vraiment, c'est l'un des points incontournables qu'il faut absolument aller découvrir quand on est à l'île Maurice.
1: Oui, absolument. C'est pour ça que je l'ai mis en gros sur notre site, parce que c'est vraiment un lieu qui est exceptionnel. Bah, c'est vraiment la pointe nord, et c'est pour moi, ça symbolise presque Maurice, quoi, cette église rouge. Elle est connue quand même dans le monde entier. Il y a plein de gens qui viennent.
2: Il y
1: Non,
2: a
1: pas.
2: des vrais, excusez-moi de la coupure, il y a pas mal, même des tour opérateurs chinois qui organisaient des mariages. Donc il y avait à une époque même un magasin de robes de mariée qui s'était en location évidemment, qui s'était installé à côté de l'église pour que les gens puissent venir se marier dans cette église et prendre des photos super belles. C'est très difficile à décrire comme ça de manière orale, mais c'est vrai que c'est un point de vue. Au large, on voit une île qui s'appelle le Coin de Mire, qui est superbe. Et l'endroit, c'est une petite baie pêchante, on va dire, hein, avec plein de petits bateaux. C'est vrai que c'est un panorama assez magnifique. Ouais.
1: C'est tellement mythique, ça démontre l'unité qu'il y a à Maurice entre les communautés. Les Indiens, par exemple, en sari, qui font leur mariage indien, viennent souvent prendre des photos devant l'église, hein, alors qu'ils ne se sont pas mariés à l'église catholique. Et pour eux, c'est tout à fait normal de venir prendre des photos devant l'église. Donc ça, c'est absolument génial.
2: Et c'est à 200 mètres d'un super spot de kite.
0: Et à 10 mètres des cases où on peut
1: Des
0: faire cuire le
1: cavernes.
0: poisson, donc la case Sandrine et puis chez Jojo.
1: Oui, c'est deux endroits fabuleux que, bah, évidemment, on conseille aussi vraiment à nos guests. C'est très authentique. Donc c'est des pêcheurs, des cabanes de pêcheurs qui viennent ramener leurs poissons frais, les langoustes, et qui les cuisent sur des bidons. C'est hyper sympa. On peut jouer aux boules. On mange les pieds dans le sable ou dans l'herbe face à ce panorama fabuleux.
2: C'est un vrai endroit de vie, même pour les Mauriciens. C'est-à-dire que au-delà des touristes qui peuvent être là, on retrouve vraiment toute la communauté mauricienne, indienne, chrétienne, musulmane. Parce que c'est vrai que c'est aussi un des truc très sympa et que ça, comme quoi ça peut marcher. À Maurice, aucun problème entre les différentes communautés religieuses, entre guillemets. Tout le monde s'accepte, il n'y a aucun problème. Et on le voit notamment à Cap Malheureux parce que ça grouille de différentes personnes.
0: Alors moi, j'ai été courir ce matin, je suis passé à côté d'une église qui est en allant vers ce restaurant, là, le capitaine Sensuelle Cuisine. Ben, je me demandais ce que c'était, Sensuelle Cuisine. Il y a une église catholique, là, c'était la messe, il y avait du monde, mais dehors, parce que c'était plein dedans, et donc les gens dehors. Et puis, il y a les temples indiens. Aujourd'hui, c'est une fête importante de la religion hindoue. Tout ça, c'est à quelques mètres. Et puis, à Port-Louis, j'ai vu la mosquée à côté du quartier chinois.
1: Là,
2: mais
1: face,
2: la mosquée est en face aussi de l'église.
1: Ah oui. C'est
2: ça veut dire littéralement à 30 mètres.
1: Il devait y avoir tellement de monde sur les temples indiens que tu n'as pas vu, mais
0: non,
1: il y a la mosquée en face de l'église.
0: Ah oui,
1: c'est très, très Maurice, ça. Et c'est génial. Ils sont extrêmement respectueux. Enfin, moi, je dis toujours, quand on me pose la question de ce que j'aime ici, c'est vraiment une des choses que j'apprécie en plus de cette mer fabuleuse et de ce climat, c'est que déjà les Mauriciens sont très gentils et bienveillants. Moi, je ressens jamais aucune agressivité, aucun quoi que ce soit. Je n'ai jamais eu rien en 4 ans. Et ils ont une tolérance, un pays qui a 4 religions fortes. Tout le monde est assez croyant et pratiquant. Et il n'y a aucune rixe entre ces communautés, quoi. C'est fabuleux. Ils sont très, très tolérants. Chacune des communautés est très tolérante. Moi, j'ai jamais vu ça nulle part ailleurs sur Terre. Donc, j'apprécie ça grandement.

0: vous changez, vous quand même qui avez vécu à Paris, les Parisiens. Ici, ah oui, non, oui, il y avait ça, il y a ça aussi. Non, je pensais pas à ça. C'est quand on marche dans la rue ici, on dit bonjour. On dit bonjour normalement à tout le monde. Si tu dis bonjour à Paris, on va dire mais ouh, elle est un peu barrée. Qu'est-ce qu'il lui prend?
1: Qu'est-ce qu'il me veut?
2: Alors, moi, j'apprécie grandement parce qu'en Suisse, on est plutôt du genre à dire bonjour quand on se promène au bord du lac aux gens qu'on croise. Donc j'ai retrouvé ça. Et en effet, ma mère une fois était venue dans mon resto à Paris, elle a dit bonjour à la voisine de la table d'à côté qui l'a regardée en disant on se connaît.
0: Jamais, il n'y a pas un jour où vous êtes dit est-ce qu'on a bien fait?
2: Non, pas du tout. En fait, je me dis tout le temps on a bien fait. Je suis très dans la gratitude. Donc le matin, je me lève, je regarde les arbres, j'entends le bruit des oiseaux et je dis mais mon Dieu, merci de me réveiller ici. Moi, j'habitais pas mal d'endroits différents, beaucoup voyagé. Et en fait, quand je revenais de vacances jusqu'à maintenant, j'étais toujours un peu triste. Et là, quand on fait notre voyage annuel pour aller voir la famille, on fait le tour... Somme toute extrêmement sympa parce qu'on va en Suisse, on va à Osgore, on va à Paris, j'étais à Ménageau chez mon frère, enfin il y a plein d'endroits assez sympas, mais au bout d'un mois, alors que je recommence le travail, quand je reviens, je suis contente, je regarde Chris et j'ai envie de rentrer à la maison. Et on est heureux de rentrer chez nous, même pour reprendre le travail, ce qui n'était pas le cas avant.
1: Ce n'était pas forcément le cas quand on devait rentrer à Paris.
2: Voilà, exactement, donc je pense qu'on a trouvé notre, notre lieu.
0: Est-ce que vous avez, vous aurez, vous allez vous demanderez la nationalité mauricienne, c'est accessible ou ce n'est pas indispensable?
2: Non, ce n'est pas indispensable parce qu'on a des
1: occupation permit
2: de 10 ans renouvelables.
0: Ah oui, donc pour travailler, c'est ça.
2: Voilà, à partir du moment où
0: tu... Ce n'est pas pour s'occuper, c'est pour travailler.
2: Voilà, à partir du moment où tu crées tes sociétés, maintenant on en est à la deuxième, sûrement une troisième, enfin, donc voilà, et qu'on fait le chiffre d'affaires qu'il faut, il n'y a aucune raison qu'on ne nous renouvelle pas nos visas.
1: Et la nationalité mauricienne est difficile à obtenir, à part si vous êtes marié avec une Mauricienne ou un Mauricien, ou à part si vous avez beaucoup d'argent à investir.
2: Je pense qu'ils ne la donnent pas facilement pour une simple et bonne raison, ils ont sûrement raison, c'est pour protéger le littoral notamment, parce qu'on ne peut pas acheter de maison en bord de mer si on n'est pas mauricien. On peut louer, mais on ne peut pas acheter. Et du coup, en effet, il y a, on va dire, pour les expats, soit ils doivent être mariés à un mauricien ou une mauricienne, soit ils doivent amener vraiment assez gros pactole, c'est-à-dire qu'ils font suffisamment vivre le pays pour être considérés comme mauricien. Mais du coup, nous, c'est pas du tout une obligation, on est résident, ça nous va bien. Bon, j'adorerais être mauricienne. Mais voilà, mais même notre fils n'est pas mauricien parce qu'il n'y a pas le droit du sol ici.
0: Ah, même né sur le... Ouais.
2: C'est marqué qu'il est né à Maurice, il a un papier de l'État mauricien comme quoi il est né ici, mais il est français, bientôt français et suisse.

0: C'est vrai que le long du littoral, il n'y a pas une tour, enfin un hôtel de 10-15 étages, ça n'existe pas ici.
1: Interdit de construire plus de 2 étages en fait. Ouais. On n'est pas à Marbella quoi. Toutes les plages sont publiques. Ça veut dire qu'il n'y a pas de plage privée ici. Hein.
0: Oui, c'est vrai que moi, ça m'a surpris quand je marche le long de l'eau. On peut, enfin, sauf s'il y a ces marées hautes qu'on passe plus ou qu'il n'y a pas vraiment de passage. Et même si on empiète, on peut traverser l'hôtel.
2: Non, théoriquement, on est censé pouvoir faire le tour de l'île. Ça ne marche pas partout, mais on est. On est censé pouvoir faire le tour du lac.
1: C'est comme normalement en France, ce qui n'est pas forcément le cas dans certaines zones du sud-est notamment. mais normalement, le littoral est public et accessible à tout le monde. Maurice, c'est ça, et tant mieux. L'État mauricien aime bien sa population, en fait, je pense, et préserve justement ce genre de choses. C'est un pays nationaliste dans le bon sens du terme, on va dire.
0: Heureux à Maurice. Bon, cela dit, on n'est pas surpris qu'on puisse être heureux à Maurice, quand même.
2: C'est pas le goulag.
0: Ça, c'est pas la découverte du siècle.
2: C'est pas le goulag. Hein. Il faudrait quand même être difficile pour ne pas être heureux à Maurice.
0: Et moi, je me suis dit, concernant votre Bazaar Square, il y a un côté vraiment... Alors, loin de tout et près de tout.
2: Ah, c'est très joliment dit, on va te la piquer celle-là.
1: C'est vrai qu'ici, l'avantage, c'est, et Thierry sera le premier à le dire, c'est qu'on ne sait pas trop où on est. Hein. On pourrait être dans la forêt tropicale malgache. Et puis c'est vrai que dès qu'on sort, on se retrouve dans une ville mauricienne.
0: Ça fait que 3 jours, mais je vais partir à regret. Hein. Je vais courir le matin, et maintenant, il y a les personnes auxquelles je dis bonjour tous les matins. Et il y a une dame, elle dispose des bouteilles d'eau, je ne sais pas ce qu'elle fait.
3: Oui. Pour les chiens.
0: C'est pour les chiens. Donc cette dame, ça fait plusieurs jours que je la vois. Et au début, on s'est dit bonjour, et ce matin, elle m'a dit « Ah, ça va ?» etc. Donc au fil des jours, on se parle un peu plus, et puis un autre monsieur aussi m'a dit bonjour.
2: Oui, et puis cette rue est extrêmement sympathique. Moi, je suis ravie qu'on soit ici, parce que pour moi, c'est la rue Racquette Road, c'est la rue la plus typique de Grand Bay.
0: Parce qu'il y a d'autres ici à Grand Bay, il y a des belles boutiques, etc. D'autres endroits, ça m'a fait penser à Deauville, par exemple.
2: Plus chic, c'est très joli, mais pour moi, c'est un petit peu, c'est mes goûts, mais c'est un petit peu aseptisé, c'est trop net, trop lisse. Et quand j'ai découvert cette rue, c'est-à-dire sur le tard, ça faisait déjà un moment que j'étais à Grand Bay, et là, j'ai dit, mais génial, c'est ça que je voulais.
1: Même si cette rue porte mal son nom, puisqu'elle s'appelle Racquette Road. Les gens sont très sympas. Non, c'est vraiment très bien. Donc, il y a plein de raquettes.
0: C'est facile de la trouver, parce qu'à l'entrée, il y a une roue rotarienne, et ça s'appelle Place du Rotary. Donc, si on voit la roue du Rotary, qui est quand même assez identifiable, on sait qu'on est à l'entrée de Racquette Road. Mais merci beaucoup.
2: Merci à toi d'être venu, nous avoir fait confiance.
1: D'avoir aimé Bazaar Square et Maurice, ou et Maurice et Bazaar Square, dans l'ordre. On invite pas mal de gens à venir découvrir l'île et pas que ses plages.
4: Fin de ce 5e Suivez le Guide à l'île Maurice. Grand merci Didier de Brest, Michel Purbeau, Sacha Reluca et Chris Gauthier dans leur Bazaar Square de Grand Bay, Racquette Road. Et vous serez peut-être vous aussi les hôtes de cet accueillant Bazaar Square. Un immense merci Jocelyn Kwok et Ron Johan Boyro, auxquels cette série mauricienne doit tout. Merci Christelle et Jenila pour le prêt de vos voix.
5: Mais de rien, avec plaisir.
4: Un guide conseiller, le petit futé Maurice et Rodrigue. Réalisation Roman Feocchio. Les sites île-maurice.fr, bazar avec 2a-lodge au pluriel.com.
5: Nous rejoignons bientôt à l'île Maurice.
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1: Pour les nouvelles des paroisses Bienheureux, Louis-Édouard Sestac et Saint-Jean l'Évangéliste à Anglette, nous retrouvons Mylène, bonjour.
2: Bonjour, et Gounon Denery. Je démarrerai mon annonce de manière différente qu'à l'habitude, en vous lisant un message du Père Daniel Deschats. Chers paroissiens, je tiens à vous remercier, vous fidèles des messes dominicales et de semaine, pour votre présence constante et votre engagement au sein de notre communauté. Merci également pour votre accueil chaleureux tout au long de ces années passées parmi vous. Dorénavant, je me dirige vers un autre avenir. Ce nouveau chapitre dépend à la fois de notre évêque et de ma propre décision de tourner la page de la paroisse Saint-Jean l'Évangéliste Anglette-Saint-Léon. Il y a tant à accomplir encore. Après ces 10 années passées à vos côtés, je vous confie à la miséricorde de Dieu et demande la venue de l'Esprit-Saint sur chacun et chacune d'entre vous afin qu'il vous guide vers la vie éternelle. Je vous confie dès à présent à votre nouveau curé, l'abbé Jean-Marie Barène, que certains connaissent déjà. Je vous invite à le porter dans vos prières. Il a été le curé de plusieurs paroisses en Béarn et m'avait succédé en septembre 2016 à Oloron-Sainte-Marie et Guermanson. C'est lui qui me succédera en septembre prochain sur notre paroisse Saint-Jean-l'Évangéliste à Anglette-Saint-Léon. Pour ma part, je suis nommée dans une paroisse du Béarn, la paroisse Saint-Michel-Garigoyts du Loiguin, Coarraz. Je vous adresse toute mon amitié et vous confie à la bienheureuse Vierge Marie, abbé Daniel Deschats. Des gestes importants pour rappeler la présence et l'attention de Jésus à nos côtés, l'onction des malades et le sacrement de la tendresse de Dieu pour celui qui souffre. Il n'est pas réservé au dernier moment de la vie, mais il confère une grâce spéciale aux chrétiens qui éprouvent les difficultés dues à la maladie grave ou à la vieillesse. Le sacrement des malades aura lieu à Sainte-Bernadette le 30 mai à 15h. Par l'imposition des mains du prêtre et l'onction de l'huile sainte sur la tête et les mains, que ce soit pour vos proches ou pour vous-même, venez vivre un temps de ressourcement spirituel. La kermesse du relais Sainte Trinité aura lieu du 5 au 7 juin 2026, avec entre autres tournoi de belote le vendredi 5 juin, repas le samedi 6 sous chapiteau avec repas dansant animé par Gérard Luc et au menu le cochon de lait. Les inscriptions sont à faire auprès du presbytère au 05 59 63 02 44. La messe solennelle aura lieu le dimanche 7 juin à 10h30 avec le verre de l'amitié à l'issue de la cérémonie. Quelques dates de concert à Saint-Léon. Le 6 juin à 20h, concert du jumelage avec la ville d'Embarque. Le 7 juin à 20h, concert en do majeur plus Vocanti et chorale de Nice. Toujours disponible sur le site de la paroisse, notre newsletter La Lettre Tichique, c'est son nom, en vous inscrivant sur www.saint-jean@anglette.fr. Avant de vous donner rendez-vous l'année prochaine, je vais adresser un message plus personnel au Père Deschats, que je remercie pour sa gentillesse, son écoute, son amitié et sa présence dans un moment qui a été terrible pour moi. Bonne route, Daniel. Le curé est le pasteur propre de la paroisse qui lui est remise en exerçant sous l'autorité de l'évêque diocésain, dont il a été appelé à partager le ministère du Christ, la charge pastorale de la communauté qui lui est confiée, afin d'accomplir pour cette communauté les fonctions d'enseigner, de sanctifier et de gouverner avec la collaboration éventuelle d'autres prêtres ou de diacres et avec l'aide apportée par les laïcs selon le droit. À bientôt, à Dichat et Coucharté.
1: Merci beaucoup Mylène pour ces informations des paroisses Saint-Jean l'Évangéliste et Louis-Édouard Sestac à Anglette.

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1: Comme chaque année, le pèlerinage en basque à Notre-Dame de l'Aubépine à Ainhoa aura lieu le lundi de Pentecôte, 25 mai, à Ainhoa. Il sera présidé par l'abbé Philippe Beitia. Le thème, Marie, reine de la paix. Départ à 9h depuis l'église d'Ainhoa, montée de la procession jusqu'au calvaire et messe en basque à 10h30 à la chapelle. Contact, paroisse de Cambo, au 05 59 29 73 18. Pèlerinage à Notre-Dame de l'Aubépine à Ainhoa le lundi de Pentecôte, 25 mai. Rendez-vous à 9h depuis l'église d'Ainhoa. Le monde a froid, qui peut le réchauffer? C'est le thème de la session proposée par le mouvement Sève, lundi 1er juin 2026 à l'abbaye de Belloc, de 9h30 à 16h. Ouverte à tous les chrétiens et autres, amis de Sève et d'ailleurs, cette session nous permettra de réfléchir autour de l'Évangile éclairé par Marguerite Oppenau et ses écrits. Prévoir un pique-nique à mettre en commun ainsi que le transport pour venir. Session proposée par le mouvement Sève, lundi 1er juin à l'abbaye de Belloc, de 9h30 à 16h. Merci de vous annoncer sur mouvementsève64@gmail.com ou Catherine Bougon au 06 19 57 18 48. À partir du 21 mai et jusqu'au 12 juin, les reliques des saints Louis et Zélie Martin seront accueillies dans notre diocèse. Organisée par le groupe d'adoration perpétuelle de Pau, cette venue des reliques des parents de Sainte Thérèse, Louis et Zélie Martin, canonisés par Jean-Paul II il y a 10 ans, sera l'occasion de prier pour les vocations au mariage et pour les familles. Les reliques arriveront au Pays Basque le vendredi 29 mai, au monastère Sainte-Scolastique de Belloc, où elles seront exposées de 11h à 16h. Elles iront ensuite à Bayonne, à l'église Saint-André, le soir du 29 mai, pour une veillée vénération des reliques à 20h30. Le lendemain, samedi 30 mai, elles seront exposées dans la chapelle d'adoration perpétuelle de l'église Saint-André, de 9h30 à 17h. Puis, le dimanche 31 mai, la cathédrale de Bayonne accueillera les reliques le matin, de 10h30 à 12h30. L'après-midi, elles seront exposées au Carmel de Bayonne, 2 chemin d'Arancette, de 14h à 16h30. Enfin, lundi 8 juin, lendemain de la fête du Saint-Sacrement, les reliques de Louis et Zélie Martin seront vénérées à Saint-Jean-de-Luz, en l'église Saint-Jean-Baptiste, de 10h à 18h, avant de repartir pour le Béarn. Vénération des reliques des saints Louis et Zélie Martin, du 29 mai au 8 juin au Pays Basque. Venez prier pour les familles. Tous les détails du programme de la venue des reliques sont sur le site internet du diocèse www.diocèse64.org, rubrique Agenda.
2: Vendredi 12 juin à 19h, la chapelle d'Héroritz, l'association des amis de la chapelle organise une soirée échange et partage autour de la projection du documentaire « Bon comme du bon pain ». « Bon comme du bon pain » est un film de 26 minutes produit par l'émission « Le jour du Seigneur » qui suit à Antibes le boulanger Jean-Paul Veziano. Pour ce boulanger de père en fils, le pain est sacré, un véritable instrument de fraternité et de partage qui rassemble les hommes au-delà des frontières et des confessions. Cette soirée d'échange autour du film « Bon comme du bon pain » aura lieu vendredi 12 juin à partir de 19h à la chapelle d'Héroritz à Ustaritz.
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1: Dans le cadre de la Nuit européenne des musées, la Villa Arnaga à Cambo-les-Bains propose une ouverture exceptionnelle en soirée le samedi 23 mai de 20h à 23h30. Pour cette édition, le public est invité à une immersion dans l'univers d'Edmond Rostand à travers une série de reconstitutions historiques menées par l'association Historia Tempori. Les visiteurs pourront croiser au fil de leur parcours des figures majeures de la scène artistique de la Belle Époque, telles que Sarah Bernard, Rosemonde Gérard ou encore Constant Coquelin. Parallèlement, des animations accessibles à tous seront proposées, notamment une démonstration de bateaux radiocommandés sur le miroir d'eau et un atelier de création de masques dans les écuries. Gratuite et sans réservation, cette soirée s'adresse à tous les publics et promet une expérience culturelle immersive et conviviale. Nuit européenne des musées à la Villa Arnaga de Cambo-les-Bains, samedi 23 mai de 20h à 23h30. À l'occasion de la Nuit européenne des musées, plusieurs établissements culturels de Bayonne ouvrent exceptionnellement leurs portes en soirée avec animation, visite et découverte gratuite pour tous. Le samedi 23 mai au musée Bonaele, ouverture exceptionnelle jusqu'à 22h. Entrée gratuite, visite libre autour des portraits de la collection, ainsi que la possibilité d'admirer un projet mené par les CM2 de l'école de Villefranche, des visages antiques aux élégantes de Paul Helleux, la mise en scène de soi au fil du temps. Au musée basque et de l'histoire de Bayonne, ouverture en entrée gratuite de 18h à 23h, visite libre des collections, audio guide gratuit ainsi qu'un parcours pour les enfants. Et enfin au muséum d'histoire naturelle de la ville de Bayonne, en journée cette fois avec à partir de 10h, histoire contée au muséum sur les animaux disparus, une animation de 45 minutes pour enfants dès 3 ans. À 14h sur le thème menaces en forêt, une animation jeu un loup-garou naturaliste pour les enfants dès 10 ans. Et à partir de 15h, un après-midi jeu au muséum, une animation à partir de 4 ans à vivre en famille. Le programme de cette nuit européenne des musées fêté à Bayonne sur le site bayonne.fr dans la rubrique Agenda.
2: Perkainen Haritik, dans le sillage de Perkain, un vidéo-documentaire proposé par Mikel Eramuspe. Après le documentaire Nun Habila Perkain, voici la suite de l'histoire de la pelote dans les villages de Banka, Aldud et Urepel et le territoire du pays de Quin. Comment jouait-on à la pelote dans les pilotages oraux de nos montagnes? Comment peu à peu a-t-on aménagé des places au cœur des villages? La grande époque du jeu de la Shoah, les grands défis entre Urepel, Aldud, Banka et Bastan, l'histoire de Gabriel Martiren de Banka, inventeur de la paleta en Argentine. Ce documentaire vous sera proposé dans plusieurs lieux au Pays Basque au mois de mai et juin. Saint-Jean-de-Luz au cinéma Le Select le 26 mai à 20h30, Guétari le 28 mai à 20h30 au cinéma Guétariénéa, Ustaritz à la salle Lapourdi-Guéla le 4 juin à 19h et Cambo au cinéma L'Aiglon le 7 juin à 17h30. Documentaire vidéo Perkainen Haritik, dans le sillage de Perkain, par Mikel Eramuspe, en présence du réalisateur. Un documentaire de 55 minutes en langue basque, sous-titré en français.
1: La prochaine conférence de l'association Terre de Navarre se déroulera à la mairie de Lusaide ou Val Carlos, vendredi 29 mai à partir de 18h. Elle aura pour invité le docteur Saint-Macary qui présentera le destin insolite du marquis de Val Carlos des guerres carlistes à l'affaire Dreyfus. Dans un exposé agrémenté de nombreux documents, le docteur Bertrand Saint-Macary illustrera le parcours singulier de ce marquis dans l'Espagne et la France du 19e siècle. Cette conférence en français et en entrée libre aura lieu vendredi 29 mai à 18h à la mairie de Val Carlos.

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1: 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Bonne semaine à chacun d'entre vous.
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0: avec l'enseignement catholique en Pays Basque.
1: Nous recevons aujourd'hui Beñat Añorga pour l'enseignement catholique. Bonjour à vous.
2: Bonjour.
1: Merci de répondre à nos questions aujourd'hui. C'est vrai que vous êtes dans une période charnière de votre carrière. Ça fait 30 ans que vous travaillez à l'enseignement catholique du département. Et vous nous quittez puisque vous partez à la retraite cet été. Alors, Beñat Añorga, on va peut-être déjà repréciser quelles ont été vos missions à l'enseignement catholique. Je crois que vous avez commencé à l'accueil et puis vous avez fait beaucoup d'autres choses ensuite.
2: Voilà, c'est ça. J'ai commencé en 1995, donc j'ai été recruté par la directrice diocésaine de l'époque, qui était Maïté Razoki, pour un poste à mi-temps d'accueil physique et téléphonique. Voilà, c'était ma grande mission. Et puis après, au cours du temps, eh bien, cette mission, elle a évolué dans le sens du secrétariat. Je venais donc, durant le mi-temps, eh bien, donner un coup de main au secrétariat. Et puis ensuite, il a encore évolué avec le départ de l'ancienne secrétaire comptable. Et on m'a donné le domaine comptable de la DDEC à assurer. Alors, je l'ai fait du mieux que j'ai pu, mais j'avais des connaissances de comptabilité, car je n'avais qu'un mi-temps à l'époque, et l'autre mi-temps, eh bien, je l'ai notamment fait au centre diocésain de la catéchèse, à la librairie, pour une partie comptable. Voilà, donc, si vous voulez, voilà comment j'ai évolué. Donc, j'ai commencé donc avec Maïté Razoki. Ensuite, il y a eu Jean-Marc Apol.
1: Tout à fait.
2: Et puis maintenant, il y a...
1: Donc Vincent Destet.
2: Vincent Destet, voilà. Alors, on m'avait dit, quand je suis rentré ici à la direction diocésaine, avec humour, on m'avait dit, avant de partir, il faut user 3 directeurs diocésains.
1: Alors voilà, c'est fait.
2: Ce qui est fait. Donc, je prétends faire mes valises et mes cartons pour partir vers un autre horizon. Alors, comme je dis très poétiquement actuellement, eh bien, voilà, je quitte le port petit à petit, mon bateau avance, je vois l'horizon en face, les voiles sont tissées et attendent le vent pour arriver à l'horizon de l'autre côté de l'océan, voilà.
1: Avec, on imagine, beaucoup de projets, mais on va déjà revenir sur vos 30 ans à la direction de l'enseignement catholique du département. Donc, vous le disiez, vous avez commencé à l'accueil, secrétariat, comptabilité, à chaque fois avec un directeur diocésain différent. Est-ce que vous avez vu beaucoup de changements pendant ces 30 ans à l'enseignement catholique? Vous avez rencontré beaucoup de monde, j'imagine. Quels sont les changements que vous avez pu voir?
2: Alors, les changements, déjà les personnes qui étaient différentes, hein. Voilà, si je peux les caractériser avec un mot, Maïté Razoki, c'était l'exigence pour elle et l'exigence pour l'équipe. À l'époque, nous n'étions que 6, voilà. Ensuite, Jean-Marc Apol, ça a été plus dans la douceur et un accompagnement plus humain, plus bienveillant. Voilà. Et là, l'équipe est arrivée à une dizaine de personnes. Et puis aujourd'hui, avec Vincent Destet, c'est la vitesse de croisière, du moins pour moi. Et puis, c'est quelque chose de plus fort, parce que l'équipe, déjà, nous sommes 14. Et il y a de nouvelles données, c'est-à-dire que au départ, il y avait un premier projet diocésain. Et puis là, il y a eu un projet diocésain, il y a quelques années, très récemment, qui était l'enseignement catholique lancé vers 2030. Voilà, donc cette évolution de l'enseignement catholique, divers secrétaires généraux au niveau national, avec plusieurs orientations, et puis un enseignement catholique... Je dirais au départ qu'il y avait du mal à se faire reconnaître par l'administration de l'éducation nationale. Et il y a eu une période où actuellement, eh bien, l'administration de l'éducation nationale, eh bien, nous reconnaît comme partenaire, un partenaire, je dirais, plus ou moins essentiel dans la gestion des établissements privés catholiques, notamment du département.
1: Donc, plutôt une évolution positive, selon vous. Vous êtes confiant pour l'avenir de notre enseignement catholique ?
2: Alors, moi, je suis très confiant parce que, voilà, je suis de nature positif. Et puis, je me dis que l'Esprit Saint souffle, alors voilà, laissons le faire. Il va nous guider, il va nous mener. Et d'un autre côté, on voit bien qu'aujourd'hui le jour, l'enseignement catholique est quand même assez bousculé, assez contredit, recherche aussi un peu sa nouvelle voie, parce qu'elle n'est plus celle qu'elle était en 1995, les choses ont changé. Voilà, et se faire toujours une place et se faire reconnaître dans le monde de l'éducation d'aujourd'hui.
1: Et puis vous, Beñata Niorga, donc vous avez donc travaillé en tant que salarié, mais est-ce que c'est un simple travail ou est-ce que c'est pas un peu plus ce qu'on fait ici à l'enseignement catholique?
2: Alors, écoutez, voilà, moi je suis quelqu'un d'intègre. C'est-à-dire que je ne mets pas d'un côté ma fonction professionnelle et puis ma foi. Je crois que les deux sont mêlés. J'ai toujours, voilà, je me suis pas comparé, mais je me suis dit que j'étais un peu le Mathieu de l'enseignement catholique diocésain. C'est-à-dire que j'avais à la fois une mission comptable, et d'un autre côté, une mission un peu plus, je dirais, universelle, d'accueillir les personnes, notamment physiquement ou au téléphone, avec un certain regard, le regard de ma foi. Et me dire toujours que la personne que je reçois ou la personne que j'écoute a elle aussi quelque chose de Dieu en elle. Et voilà, une relation quelque peu à la fois bienveillante, mais une écoute aussi attentive, parce que en ayant la conscience que la personne qui vient à l'enseignement catholique ou qui appelle l'enseignement catholique, bien des fois c'est pour nous dire des choses très désagréables au nom de l'institution, mais le prendre à bras le corps, écouter, entendre, et puis voir la personne s'apaiser, et à ce moment-là, la transférer, je dirais notamment pour les appels, la transférer au secrétariat où elle explique sa situation d'une manière plus apaisée, plus positive, et je pense que ça mettait en lien des personnes qui... au départ, avec quelque chose d'un peu difficile à vivre et à dire.
1: Donc c'est un travail très humain, avec beaucoup de relations humaines que vous avez dû gérer. Est-ce que peut-être vous pouvez nous donner une joie que vous avez particulièrement vécue, une anecdote, quelque chose qui vous revient à l'heure du bilan ?
2: Écoutez, une joie... les personnes qui connaissent où se situe la direction diocésaine, voilà, elle se situe à côté du presbytère de Saint-Pierre-d'Irube. Donc les personnes qui viennent là dans ce parc se dirigent vers nous, vers l'enseignement catholique, en pensant qu'elles arrivent au presbytère. Bon. Et c'est de voir défiler aussi des jeunes couples qui cherchent un prêtre pour se préparer au mariage, des jeunes couples qui viennent avec des petits-enfants pour demander le baptême. C'est aussi, et des joies, des adultes qui cherchent des informations concernant, eh bien, Voilà comment on fait aujourd'hui pour être baptisé, parce que j'ai envie d'être baptisé, ou alors j'ai été baptisé mais je voudrais être confirmé. Voilà, c'est donner ces informations-là avec, en me disant, ben voilà, ils se sont trompés d'endroit sûrement, mais voilà, moi je les dirige vers des prêtres, vers le presbytère, je donne des renseignements plus généraux. Voilà, moi c'est... je dirais que si j'avais une phrase, une expression à dire de ce que j'ai vécu en 30 ans, c'est mettre les hommes et les femmes d'aujourd'hui en relation avec, avec ce qu'ils recherchent, c'est-à-dire écouter leurs questions, essayer de non pas y répondre, mais les diriger vers des personnes compétentes qui peuvent leur donner un élément de réponse.
1: Merci beaucoup Beniata Niorga pour ce beau témoignage et puis bon vent vers votre retraite donc après 30 ans passés à l'enseignement catholique. Merci à vous.
0: L'enseignement catholique en Pays Basque, le site internet ddec64.net pour entrer en contact par téléphone le 05 59 43 03 51.

0: Évangile de Jésus-Christ selon saint Jean. En ce temps-là, Jésus venait de dire à Pierre, Suis-moi. S'étant retourné, Pierre aperçoit marchant à leur suite le disciple que Jésus aimait. C'est lui qui, pendant le repas, s'était penché sur la poitrine de Jésus pour lui dire, Seigneur, quel est celui qui va te livrer? Pierre, voyant donc ce disciple, dit à Jésus, Et lui, Seigneur, que lui arrivera-t-il? Jésus lui répond, « Si je veux qu'il demeure jusqu'à ce que je vienne, que t'importe? Toi, suis-moi. » Le bruit courut donc parmi les frères que ce disciple ne mourrait pas. Or Jésus n'avait pas dit à Pierre qu'il ne mourrait pas, mais « Si je veux qu'il demeure jusqu'à ce que je vienne, que t'importe? » C'est ce disciple qui témoigne de ces choses et qui les a écrites, et nous savons que son témoignage est vrai. Il y a encore beaucoup d'autres choses que Jésus a faites, et s'il fallait écrire chacune d'elles, je pense que le monde entier ne suffirait pas pour contenir les livres que l'on écrirait. Et lui, Seigneur, que lui arrivera-t-il? Cette question de Pierre au sujet du disciple que Jésus aimait et la réponse de Jésus, Que t'importe, toi, suis-moi, nous montre que chacun de nous a reçu une mission particulière, singulière, de la part du Seigneur. Aucune vocation n'est interchangeable. À notre image, chacune est unique. Comme Pierre, nous aimerions savoir ce que le Seigneur attend de l'autre, mais non. La seule lumière que nous avons à demander est celle qui concerne notre propre chemin, notre vocation personnelle, l'appel du Seigneur pour nous. Nous voyons également dans cet évangile le drame de l'interprétation abusive. Le bruit courut donc parmi les frères que ce disciple ne mourrait pas. Or Jésus n'avait pas dit à Pierre qu'il ne mourrait pas, mais si je veux qu'il demeure jusqu'à ce que je vienne, que t'importe. Qu'il est difficile et délicat d'interpréter de manière juste les paroles du Seigneur. Souvent nos pensées masquent la vérité de la parole. Nous utilisons l'Écriture pour éclairer et justifier ce que nous entrevoyons. Mais Marie, la Mère de Dieu et notre Mère, nous montre l'attitude juste face aux paroles de Jésus que nous ne comprenons pas. Elle méditait toutes choses et les gardait dans son cœur. Gardons-nous d'interpréter trop vite la parole de Dieu et de déclarer notre interprétation comme étant définitive et la seule acceptable. Ayons confiance dans la vie que le Seigneur nous donne, elle qui se charge de nous dévoiler le sens caché des Écritures, guidée par l'Esprit Saint que nous avons reçu au jour de notre baptême et qui se donne à chaque fois que nous l'invoquons. Le monde entier ne suffirait pas pour contenir les livres que l'on écrirait au sujet des choses que Jésus a faites. Combien de miracles, combien de paroles de vie, quelle grande générosité du Seigneur à notre égard. L'immensité et la multiplicité de ses dons nous obligent à faire des choix et à poser un discernement pour voir ce que nous gardons et ce que nous voulons transmettre. Chaque jour, nous sommes émerveillés par ce que le Seigneur réalise en chacune de nos vies. Mais tout n'est pas utile, tout n'a pas à être dévoilé. Il est bon de discerner ce qu'il convient de partager, de confier à nos auditeurs, à ceux qui cherchent la volonté de Dieu dans leur vie. De fait, ce qui va me parler à moi ne parlera pas nécessairement à celui, à celle qui est proche de moi. Mais nous sommes invités à témoigner, cela suppose un choix. En cette veille de Pentecôte, que l'Esprit Saint inonde nos cœurs pour reconnaître les traces du passage de Jésus dans nos vies. Qu'il nous apprenne quels fruits partager et comment les donner en nourriture à nos frères et sœurs, tous ces fruits de la rencontre intime entre le bien-aimé et son épouse à laquelle nous appartenons, son Église. À la suite du disciple que Jésus aimait, elle témoigne en demeurant au pied de celui que son cœur aime et aussi en le servant. Toi, suis-moi, me voici, envoie-moi.
1: L'évangile de ce jour nous a été commenté par le père Édouard de la Portalière, prêtre à Foix en Ariège.

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1: Aujourd'hui, 23 mai, nous fêtons Saint Didier. Il fut évêque de Vienne, dans l'Isère, à partir de 595. Gouvernait alors effectivement l'Austrasie l'affreuse Brunehaut, dont le petit-fils Thierry II, roi nominal, avait à peine 15 ans. Comme Didier s'est levé contre les scandales de la cour, Brunehaut convoqua un concile à Châlons, en Saône-et-Loire. Pour le faire taire, c'était en 602. Didier s'y trouva face à une certaine Justa qui se plaignit d'avoir été violée par lui et d'un certain Protade, domestique de Thierry, qui jura d'avoir été témoin du fait. Point n'en fallut davantage aux pères conciliaires, les évêques de la province de Lyon, pour déposer leurs collègues. Et Didier prit le chemin de l'exil. Il advint cependant qu'après 3 ans, Protade et Justa moururent de manière étrange. La reine y vit un châtiment céleste et craignant pour elle pareil sort, rendit son siège à l'exilé. Celui-ci se reprit à admonester la vieille criminelle qui continuait ses débauches et ses tueries. Cette fois, ce ne fut plus des évêques, mais des soldats qu'elle chargea de le réduire au silence. Ils allèrent tirer Didier de sa cathédrale en plein office, le traînèrent jusqu'au village actuel de Saint-Didier sur Chalaronne et l'y tuèrent à coups de pierre. 6 ans plus tard, Clotaire II, roi de Neustrie, fit attacher Brunehaut par les cheveux, un bras et une jambe à la queue d'un cheval au galop, et ce fut ainsi qu'à près de 80 ans, la meurtrière de Didier termina sa carrière. Quant au prénom de Didier, il est issu comme désiré du latin desideratus, signifiant attendu, désiré. Cette déformation de désiré a commencé sa carrière à l'époque mérovingienne, attribuée aussi bien en Italie qu'en Bourgogne, en Flandre ou dans le royaume franc. Puis, durant de nombreux siècles, sa sphère d'attribution s'est limitée à quelques provinces, Champagne et Dauphiné, entre autres. Dans le courant du XIXe siècle, Didier a connu une diffusion imprévue, pourtant limitée aux pays francophones. Ce succès s'est accentué au XXe siècle, jusqu'à le faire figurer, en 1960, au 6e rang des prénoms masculins. Cet engouement est aujourd'hui retombé, Didier est redevenu un prénom assez rare. Demain, n'oubliez pas de souhaiter une bonne fête aux Donatiens. Bonne journée, à demain.

partir du 21 mai et jusqu'au 12 juin, les reliques des saints Louis et Zélie Martin seront accueillies dans notre diocèse. Organisée par le groupe d'adoration perpétuelle de Pau, cette venue des reliques des parents de Sainte Thérèse, Louis et Zélie Martin, canonisés par Jean-Paul II il y a 10 ans, sera l'occasion de prier pour les vocations au mariage et pour les familles. Les reliques arriveront au Pays Basque le vendredi 29 mai, au monastère Sainte-Scolastique de Belloc, où elles seront exposées de 11h à 16h. 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Vénération des reliques des saints Louis et Zélie Martin, du 29 mai au 8 juin au Pays Basque. Venez prier pour les familles. Tous les détails du programme de la venue des reliques sont sur le site internet du diocèse www.diocèse64.org, rubrique Agenda. Le traditionnel pèlerinage de Notre-Dame d'Oil en Deuil à Baïgorry aura lieu ce lundi de Pentecôte 25 mai. La messe aura lieu à 9h30. En voiture, se rendre au col d'Aharsa, puis prévoir 20 minutes de marche. Pèlerinage de Notre-Dame d'Oil en Deuil à Baïgorry, lundi de Pentecôte, 25 mai 2026. 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Prévoir un pique-nique à mettre en commun ainsi que le transport pour venir. 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
2: Et donc le Concile a-t-il surmonté ses oppositions ? En fait, on va voir se dégager au Concile, à partir peut-être de ces deux courants théologiques que nous avons indiqués dans la dernière catéchèse, on va voir se dégager très vite dans l'Assemblée conciliaire une majorité et une minorité. Ce qui, somme toute, ne devrait pas nous étonner. Une assemblée aussi nombreuse, on pourrait dire aussi composée d'évêques provenant d'horizons culturels et même théologiques ou pastoraux si divers, était nécessairement traversée par une pluralité d'opinions et pouvait bien être partagée en groupes qui pourraient s'apparenter, vu de l'extérieur évidemment, à des partis. Pour faire court, on dira que la majorité des évêques, emportés par quelques leaders, reprochaient encore une fois au texte soumis à l'examen des pairs une formulation trop scolastique, voire juridique, quand la minorité craignait qu'un langage trop pastoral, donc trop hérité de l'Écriture sainte et des pères de l'Église, trahisse les acquis théologiques des précédents conciles, en particulier celui de la primauté pontificale, qui avait été définie de manière très précise par le Concile Vatican I, et on voyait bien que derrière cette divergence doctrinale, il y avait la crainte légitime de la part des prélats de la minorité, plus proche des milieux de la curie, c'est-à-dire du gouvernement central de l'Église, que le gouvernement ecclésial s'inspira de conceptions démocratiques incompatible avec la primauté du pape, en particulier lorsqu'il s'est agi de parler, comme on le dira, de la collégialité épiscopale. Donc on voit bien, si vous voulez, que la minorité n'eut certes pas le beau rôle, et elle sembla même être un peu comme un empêcheur de tourner en rond, provoquant l'agacement de la majorité conciliaire qui se voyait animée d'un souffle nouveau. Qui recherchait en effet un langage plus attentif aux exigences de notre époque et plus accessible à tous ceux qui n'avaient plus les codes, d'une certaine manière. Mais cette minorité accomplit sa mission avec opiniâtreté, non sans un certain courage, sa mission d'obliger l'ensemble à la rigueur, comme on l'a dit de manière pertinente. C'est ainsi que, au cours de la deuxième session, et dans l'élan porté par la majorité, on abandonna un langage trop doctrinal et trop juridique, puisqu'il s'agissait de rejoindre le plus possible les autres, et il ne s'agissait pas de définir de nouveaux dogmes, ni de condamner des erreurs, comme on s'en rappelle dans le propos introductif du pape Saint Jean XXIII, et on s'attela à la tâche de reformuler tous les schémas dans un langage plus proche de l'Écriture sainte et des pères de l'Église, dont la théologie, je le rappelle, était plus pastorale, plus affective que spéculative. Mais, sous les recommandations de la minorité, lors des troisième et quatrième sessions, on travailla à réintroduire dans ces textes d'allure devenus plus pastorales quelques définitions empruntées à la théologie scolastique qui avait largement inspiré les conciles précédents, chaque fois que se présentait un risque d'ambiguïté ou d'interprétation qui aurait pu paraître discordante par rapport à la tradition. Vous voyez, comme il y a une majorité et une minorité, ça n'est pas pour autant une assemblée démocratique, comme on le dira plus loin, parce que finalement on arrivera à travers ce travail de complémentarité entre les deux groupes des pères conciliaires à une véritable unanimité, comme on aura l'occasion de le dire par après.

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2: L'intelligence artificielle redéfinit nos industries et nos modes de vie à une vitesse fulgurante. De la santé à la finance, en passant par le commerce et les transports, elle ouvre des perspectives inédites. Mais derrière cette révolution technologique se cachent des défis majeurs. Si nous ne maîtrisons pas dès aujourd'hui les enjeux éthiques et sociétaux de l'intelligence artificielle, nous risquons, entre autres, de voir se creuser des inégalités et de compromettre la confiance du public dans ces technologies.
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2: Détaillons, si vous le voulez bien, quelques enjeux de l'intelligence artificielle, tels que les défis éthiques, sociétaux et stratégiques. Un certain nombre de données peuvent poser des questions. Ainsi en est-il de ce qu'on appelle les biais algorithmiques. De quoi s'agit-il ? Eh bien, ce sont des erreurs systématiques qui se sont infiltrées dans les algorithmes. Oh, elles n'y sont pas venues toutes seules, bien entendu. Avec des erreurs placées dans les algorithmes, ceux-ci produisent des résultats injustes, des résultats discriminatoires ou tout simplement des résultats faux. Alors, qu'est-ce que c'est qu'un algorithme ? En fait, c'est tout simple. Un algorithme, c'est une suite d'étapes qui permettent d'obtenir un résultat à partir d'éléments fournis. Un exemple simple, vous mettez en œuvre un algorithme chaque fois que vous allez essayer d'appliquer une recette de cuisine. Car, de fait, vous partez d'éléments fournis avec une série d'étapes qui vous sont décrites et au bout du compte, vous parvenez à réaliser le plat dont vous rêviez. Imaginez qu'il y ait dans cet algorithme de votre recette de cuisine des fautes. Par exemple, on va supprimer les œufs ou bien on mettra deux fois plus d'huile que nécessaire. Eh bien, au bout du compte, le résultat ne sera pas celui que vous espériez. Pourquoi ? Parce que des éléments faux ont conduit le processus à un résultat manqué. Façonné à partir de données imparfaites, collecté selon des critères parfois non objectifs et marqué possiblement par les inégalités existantes, eh bien, certaines intelligences artificielles vont reproduire, voire amplifier ces erreurs et ces discriminations. Vous comprenez bien que celui qui a entré les données dans l'intelligence artificielle a pu tout à fait faire preuve de partialité, faire preuve de choix idéologiques particuliers qui vont rendre l'intelligence artificielle totalement marquée par cela. En fait, l'intelligence artificielle peut reproduire des discriminations à partir de données imparfaites, comme par exemple dans les systèmes de recrutement du personnel qui vont favoriser telle ou telle catégorie de candidats. Attention donc, quand nous faisons appel à l'intelligence artificielle, méfions-nous tout de même de ne pas être l'objet d'une manipulation émotionnelle ou idéologique. Il y a donc un défi éthique qui me paraît fondamental. Mais il y a également des défis sociétaux, parce que l'intelligence artificielle va transformer les métiers que nous exerçons aujourd'hui. Elle pose aussi des enjeux humains comme la formation ou bien la gouvernance d'une entreprise. Le problème est tel que l'on parle déjà d'intelligence artificielle responsable, voire d'intelligence artificielle équitable. L'intelligence artificielle façonne notre avenir, mais son impact dépend des choix que nous faisons aujourd'hui. Elle doit rester un outil sous contrôle humain alignée avec nos valeurs fondamentales. Quelles vont être les retombées du développement de l'intelligence artificielle dans le monde du travail? Eh bien, il semble bien que ce soit surtout les juniors qui vont avoir à pâtir de l'arrivée de l'intelligence artificielle. Une étude de l'université de Harvard aux États-Unis, réalisée en 2025, a suivi 62 millions de travailleurs dans 285 000 entreprises américaines. Eh bien, cette étude montre que les postes juniors sont en diminution dans les entreprises qui intègrent l'intelligence artificielle. Le PDG d'Anthropic a même déclaré récemment que l'intelligence artificielle pourrait faire disparaître la moitié des emplois de bureau de niveau débutant. De fait, l'intelligence artificielle automatise les tâches historiquement confiées aux juniors et elle réduit le temps d'apprentissage par la pratique. Le risque n'est pas tant la disparition des métiers, mais une élévation brutale du niveau d'entrée avec un nombre moindre de postes débutants. L'intelligence artificielle pourrait même contribuer à une séniorisation des juniors, un phénomène qui viserait à faire en sorte que les juniors utilisent l'intelligence artificielle pour monter en compétences sans attendre le nombre des années. Dès lors, cet outil pourrait être moins perçu comme un concurrent de l'humain, mais plutôt comme un copilote, comme un maître d'apprentissage et un collaborateur ô combien efficace. Nombreux sont ceux qui s'inquiètent, ou en tout cas posent des questions de fond par rapport au développement de l'intelligence artificielle. Parmi eux, le pape Léon XIV n'est pas le moins inquiet et il est revenu à plusieurs reprises sur le sujet. Dès le 20 juin 2025, c'est-à-dire un mois après son élection, il a alerté sur les conséquences de l'intelligence artificielle sur le développement intellectuel et neurologique des jeunes. Plus récemment, le 24 janvier 2026, il a critiqué l'absence de transparence dans la création des algorithmes. Mais c'est surtout lors de son récent voyage en Afrique qu'il a, à plusieurs reprises, dénoncer l'utilisation de l'intelligence artificielle pour alimenter les conflits, les peurs et les violences. Le défi que posent ces systèmes est plus profond qu'il n'y paraît. Il ne concerne pas seulement l'utilisation de nouvelles technologies, mais le remplacement progressif de la réalité par sa simulation. Or, dit-il, lorsque la simulation devient la norme, alors nous vivons comme des bulles imperméables les unes aux autres, nous nous sentons menacés par quiconque est différent. C'est ainsi que se propagent la polarisation, les conflits, les peurs et la violence. Ce n'est pas un simple risque d'erreur qui est en jeu, mais une transformation du rapport même à la vérité. Envahis par toutes ces fausses informations, ces fausses photographies, ces fausses vidéos, ces faux discours, nous risquons bien de ne plus savoir ce qui est faux et ce qui est vrai, nous risquons bien d'entrer donc dans un monde de suspicion, de questionnement, de remise en cause où la confiance en l'autre n'aurait plus aucune place. Ce développement de l'intelligence artificielle va provoquer de véritables ravages environnementaux. Sans compter que l'intelligence artificielle va demander des possibilités énormes de stockage de mémoire électronique et ces centres de stockage sont des dévoreurs d'énergie. Dans son discours de Yaoundé, le pape a dénoncé la face cachée des ravages environnementaux et sociaux causés par la course effrénée aux matières premières et aux terres rares. Il craint que l'Afrique supporte le coût environnemental, social et humain de ces extractions intensives. De fait, un pays comme la République démocratique du Congo, qui possède l'une des terres les plus riches de la planète, a fourni en 2024 76% de la production mondiale de cobalt. Une exploitation qui est largement dominée par des puissances étrangères, notamment la Chine, et qui profite peu aux populations locales. À l'occasion de la Journée mondiale des communications sociales, Léon XIV est revenu une nouvelle fois sur le sujet, attirant l'attention sur le fait que les modèles d'intelligence artificielle sont façonnés par la vision du monde de ceux qui les construisent et peuvent à leur tour imposer des modes de pensée en reproduisant les stéréotypes et les préjugés présents dans les données qu'ils exploitent. Ces systèmes, a-t-il dit, qui vendent une probabilité statistique comme connaissance, nous offrent au maximum des approximations. Tout récemment, devant les évêques italiens, il a qualifié l'IA, les biotechnologies, l'économie des données et les réseaux sociaux de défis qui remettent en question le respect de la dignité de la personne humaine. Alors, que faut-il faire ? Le défi n'est pas d'arrêter l'intelligence artificielle, mais de la contrôler, de la gouverner, notamment en introduisant dans les systèmes éducatifs de tous les niveaux ce que Léon XIV appelle l'alphabétisation aux médias, à l'information et à l'intelligence artificielle. La révolution numérique réclame, dit-il, une alphabétisation numérique pour comprendre comment les algorithmes modèlent notre perception de la réalité. La plupart des gouvernants ont sans doute ce même souci, mettre en place des moyens de contrôle de l'IA, mettre en place des garde-fous, des limites, avant qu'il ne soit trop tard.
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1: Je demande à Notre-Dame de Lourdes de prier pour demander au Sacré-Cœur de Jésus de fortifier et de guérir notre couple et notre famille. Merci Sainte Vierge Marie et merci pour toutes les grâces pour nous.
2: Notre-Dame de Lourdes, Sainte Bernadette, je vous confie Françoise qui s'est fait opérer, que ça ne s'est pas bien passé. Merci Notre-Dame de Lourdes, merci Sainte Bernadette.
3: Au nom du Père et du Fils et du Saint-Esprit. Amen. Frères et sœurs bien-aimés, soyez les bienvenus, vous tous qui avez la grâce d'être présents ici à la grotte de Massabielle, où la Vierge Marie est apparue 18 fois à Sainte Bernadette. Bienvenue à vous tous qui nous rejoignez grâce à la télévision, grâce à la radio ou grâce au site internet du sanctuaire. Tous ensemble, nous allons prier le chapelet en méditant les mystères joyeux du Saint-Rosaire. Nous allons le faire en particulier aujourd'hui avec les pèlerins du pèlerinage militaire international. Ils sont 17 000 à être présents de plus de 40 nations. On le fait avec les pèlerins français qui sont avec nous et en action de grâce aussi pour les sacrements de l'initiation qui ont été reçus ce matin, les baptêmes et les confirmations. Ensemble, justement, dans cette foi commune, nous prions à toutes nos intentions, aux intentions du Saint-Père, nous prions pour la paix et redisons cette foi reçue à notre baptême. Je crois en Dieu, le Père Tout-Puissant, Créateur du ciel et de la terre, et en Jésus-Christ, son Fils unique, notre Seigneur, qui a été conçu du Saint-Esprit, est né de la Vierge Marie, a souffert sous Ponce Pilate, a été crucifié et mort, a été enseveli, est descendu en enfer, le troisième jour est ressuscité des morts, est monté aux cieux, est assis à la droite de Dieu le Père Tout-Puissant. Il viendra juger les vivants et les morts. Je crois en l'Esprit Saint, à la Sainte Église catholique, à la communion des saints, à la rémission des péchés, à la résurrection de la chair, à la vie éternelle. Amen. Prions pour le Saint-Père, notre pape Léon, pour toutes ses intentions et les intentions de toute l'Église. Notre Père qui es aux cieux, que ton nom soit sanctifié, que ton règne vienne, que ta volonté soit faite sur la terre comme au ciel.
4: Donne-nous aujourd'hui notre pain de ce jour. Pardonne-nous nos offenses, comme nous pardonnons aussi à ceux qui nous ont offensés. Et ne nous laisse pas entrer en tentation.
3: Je vous salue Marie, pleine de grâce, le Seigneur est avec vous. Vous êtes bénie entre toutes les femmes. Et Jésus, le fruit de vos entrailles, est béni.
5: Sainte Marie, Mère de Dieu, priez pour nous pauvres pécheurs, maintenant et à l'heure de notre mort. Amen.
3: Je vous salue Marie, pleine de grâce, le Seigneur est avec vous. Vous êtes bénie entre toutes les femmes, et Jésus, le fruit de vos entrailles, est béni.
5: Sainte Marie, Mère de Dieu, priez pour nous pauvres pécheurs, maintenant et à l'heure de notre mort. Amen.
3: Je vous salue Marie, pleine de grâce, le Seigneur est avec vous. Vous êtes bénie entre toutes les femmes, et Jésus, le fruit de vos entrailles, est béni.
5: Sainte Marie, Mère de Dieu, priez pour nous pauvres pécheurs,

0: Premier mystère joyeux, l'Annonciation. De l'Évangile selon saint Luc. L'ange du Seigneur dit à Marie, « Sois sans crainte, car tu as trouvé grâce auprès de Dieu. » Frères et sœurs bien-aimés, prions pour tous les pèlerins de Lourdes et en particulier pour les pèlerins qui participent à ce pèlerinage militaire international, qu'eux aussi, à l'exemple de la Vierge Marie, ils accueillent de la part de Dieu la parole de l'ange et en accueillant cette parole, que toute crainte soit chassée, qu'ils puissent trouver la paix du cœur. Notre Père qui es aux cieux, que ton nom soit sanctifié, que ton règne vienne, que ta volonté soit faite sur la terre comme au ciel.
1: Ceux qui nous ont offensés. Ne nous laisse pas entrer en tentation, mais délivre-nous du mal. Amen. Je vous salue Marie, pleine de grâce. Le Seigneur est avec vous. Vous êtes bénie entre toutes les femmes, et Jésus, le fruit de vos entrailles, est béni.
2: Sainte Marie, Mère de Dieu, priez pour nous pauvres pécheurs, maintenant et à l'heure de notre mort.
1: Je vous salue Marie, pleine de grâce. Le Seigneur est avec vous. Vous êtes bénie entre toutes les femmes, et Jésus, le fruit de vos entrailles, est béni.
2: Sainte Marie, Mère de Dieu, priez pour nous pauvres pécheurs, maintenant et à l'heure de notre mort. Amen.
1: Je vous salue Marie, pleine de grâce. Le Seigneur est avec vous. Vous êtes bénie entre toutes les femmes, et Jésus, le fruit de vos entrailles, est béni.
2: Sainte Marie, Mère de Dieu, priez pour nous pauvres pécheurs, maintenant et à l'heure de notre mort. Amen.
1: Je vous salue Marie, pleine de grâce. Le Seigneur est avec vous. Vous êtes bénie entre toutes les femmes, et Jésus, le fruit de vos entrailles, est béni.
2: Sainte Marie, Mère de Dieu, priez pour nous pauvres pécheurs, maintenant et à l'heure de notre mort. Amen.
1: Je vous salue Marie, pleine de grâce. Le Seigneur est avec vous. Vous êtes bénie entre toutes les femmes, et Jésus, le fruit de vos entrailles, est béni.
2: Sainte Marie, Mère de Dieu, priez pour nous pauvres pécheurs, maintenant et à l'heure de notre mort. Amen.
1: Je vous salue Marie, pleine de grâce. Le Seigneur est avec vous. Vous êtes bénie entre toutes les femmes, et Jésus, le fruit de vos entrailles, est béni.
2: Sainte Marie, Mère de Dieu, priez pour nous pauvres pécheurs, maintenant et à l'heure de notre mort. Amen.
1: Je vous salue Marie, pleine de grâce. Le Seigneur est avec vous. Vous êtes bénie entre toutes les femmes, et Jésus, le fruit de vos entrailles, est béni.
2: Sainte Marie, Mère de Dieu, priez pour nous pauvres pécheurs, maintenant et à l'heure de notre mort. Amen.
1: Je vous salue Marie, pleine de grâce. Le Seigneur est avec vous. Vous êtes bénie entre toutes les femmes, et Jésus, le fruit de vos entrailles, est béni.
2: Sainte Marie, Mère de Dieu, priez pour nous pauvres pécheurs, maintenant et à l'heure de notre mort. Amen.
1: Je vous salue Marie, pleine de grâce. Le Seigneur est avec vous. Vous êtes bénie entre toutes les femmes, et Jésus, le fruit de vos entrailles, est béni.
2: Sainte Marie, Mère de Dieu, priez pour nous pauvres pécheurs, maintenant et à l'heure de notre mort. Amen.
1: Je vous salue Marie, pleine de grâce. Le Seigneur est avec vous. Vous êtes bénie entre toutes les femmes, et Jésus, le fruit de vos entrailles, est béni.
2: Sainte Marie, Mère de Dieu, priez pour nous pauvres pécheurs, maintenant et à l'heure de notre mort.

0: Ô Marie conçue sans péché,
1: priez pour nous qui avons.
0: Deuxième mystère joyeux, la visitation de l'Évangile selon saint Luc. Élisabeth dit à Marie, « Comment ai-je ce bonheur que la mère de mon Seigneur vienne jusqu'à moi ?» Prions pour tous ceux qui soignent les blessés, en particulier ceux qui ont été blessés au combat, qui sont blessés physiquement ou blessés psychologiquement. Prions pour tous les hospitaliers de l'hospitalité Notre-Dame des Armées.
2: Notre Père, qui es aux cieux, que ton nom soit sanctifié, que ton règne vienne, que ta volonté soit faite sur la terre comme au ciel.
3: Pardonnez-nous nos offenses, comme nous pardonnons aussi à ceux qui nous ont offensés, et ne nous laissez pas entrer en tentation, mais délivrez-nous du mal.
4: Je vous salue Marie, comblée de grâce, le Seigneur est avec vous. Vous êtes bénie entre toutes les femmes, et Jésus, le fruit de vos entrailles, est béni.
5: Sainte Marie, Mère de Dieu, priez pour nous pauvres pécheurs,
4: maintenant et à l'heure de notre mort. Je vous salue Marie, comblée de grâce, le Seigneur est avec vous. Vous êtes bénie entre toutes les femmes, et Jésus, le fruit de vos entrailles, est béni.
5: Sainte Marie, Mère de Dieu, priez pour nous pauvres pécheurs, maintenant et à l'heure de notre mort.
4: Je vous salue Marie, comblée de grâce, le Seigneur est avec vous. Vous êtes bénie entre toutes les femmes, et Jésus, le fruit de vos entrailles, est béni.
5: Sainte Marie, Mère de Dieu, priez pour nous pauvres pécheurs, maintenant et à l'heure de notre mort.
4: Je vous salue Marie, comblée de grâce, le Seigneur est avec vous. Vous êtes bénie entre toutes les femmes, et Jésus, le fruit de vos entrailles, est béni.
5: Sainte Marie, Mère de Dieu, priez pour nous pauvres pécheurs, maintenant et à l'heure de notre mort.
4: Je vous salue Marie, comblée de grâce, le Seigneur est avec vous. Vous êtes bénie entre toutes les femmes, et Jésus, le fruit de vos entrailles, est béni.
5: Sainte Marie, Mère de Dieu, priez pour nous pauvres pécheurs, maintenant et à l'heure de notre mort. Amen.
4: Je vous salue Marie, comblée de grâce, le Seigneur est avec vous. Vous êtes bénie entre toutes les femmes, et Jésus, le fruit de vos entrailles, est béni.
5: Sainte Marie, Mère de Dieu, priez pour nous pauvres pécheurs, maintenant et à l'heure de notre mort. Amen.
4: Je vous salue Marie, comblée de grâce, le Seigneur est avec vous. Vous êtes bénie entre toutes les femmes, et Jésus, le fruit de vos entrailles, est béni.
5: Sainte Marie, Mère de Dieu, priez pour nous pauvres pécheurs, maintenant et à l'heure de notre mort. Amen.
4: Je vous salue Marie, comblée de grâce, le Seigneur est avec vous. Vous êtes bénie entre toutes les femmes, et Jésus, le fruit de vos entrailles, est béni.
5: Sainte Marie, Mère de Dieu, priez pour nous pauvres pécheurs, maintenant et à l'heure de notre mort. Amen.
4: Je vous salue Marie, comblée de grâce, le Seigneur est avec vous. Vous êtes bénie entre toutes les femmes, et Jésus, le fruit de vos entrailles, est béni.
5: Sainte Marie, Mère de Dieu, priez pour nous pauvres pécheurs, maintenant et à l'heure de notre mort. Amen.
4: Je vous salue Marie, comblée de grâce, le Seigneur est avec vous. Vous êtes bénie entre toutes les femmes, et Jésus, le fruit de vos entrailles, est béni.
5: Sainte Marie, Mère de Dieu, priez pour nous pauvres pécheurs,
0: maintenant et à l'heure de notre mort. Amen.

0: Troisième et mystère joyeux, la nativité. De l'Évangile selon saint Luc. Les anges dirent aux bergers, « Voici que je vous annonce une grande joie qui sera celle de tout le peuple. » Cet enfant couché dans la crèche, c'est le prince de la paix. Prions donc pour tous ceux qui sont prêts à donner leur vie pour que la paix règne. Prions pour tous ceux qui justement servent, se souviennent toujours que c'est bien pour la paix qu'ils se battent, afin qu'elle règne dans le monde et dans les cœurs. Notre Père, qui es aux cieux, que ton nom soit sanctifié, que ton règne vienne, que ta volonté soit faite sur la terre comme au ciel.
1: Donne-nous aujourd'hui notre pain de ce jour. Pardonne-nous nos offenses, comme nous pardonnons aussi à ceux qui nous ont offensés. Et ne nous laisse pas entrer en tentation, mais délivre-nous du mal.
2: Je vous salue, Marie, pleine de grâce. Le Seigneur est avec vous. Vous êtes bénie entre toutes les femmes, et Jésus, le fruit de vos entrailles, est béni.
1: Sainte Marie, Mère de Dieu, priez pour nous, pauvres pécheurs, maintenant et à l'heure de notre mort.
2: Je vous salue, Marie, pleine de grâce. Le Seigneur est avec vous. Vous êtes bénie entre toutes les femmes, et Jésus, le fruit de vos entrailles, est béni.
1: Sainte Marie, Mère de Dieu, priez pour nous, pauvres pécheurs, maintenant et à l'heure de notre mort.
2: Je vous salue, Marie, pleine de grâce. Le Seigneur est avec vous. Vous êtes bénie entre toutes les femmes, et Jésus, le fruit de vos entrailles, est béni.
1: Sainte Marie, Mère de Dieu, priez pour nous, pauvres pécheurs, maintenant et à l'heure de notre mort.
2: Je vous salue, Marie, pleine de grâce. Le Seigneur est avec vous. Vous êtes bénie entre toutes les femmes, et Jésus, le fruit de vos entrailles, est béni.
1: Sainte Marie, Mère de Dieu, priez pour nous, pauvres pécheurs, maintenant et à l'heure de notre mort.
2: Je vous salue, Marie, pleine de grâce. Le Seigneur est avec vous. Vous êtes bénie entre toutes les femmes, et Jésus, le fruit de vos entrailles, est béni.
1: Sainte Marie, Mère de Dieu, priez pour nous, pauvres pécheurs, maintenant et à l'heure de notre mort.
2: Je vous salue, Marie, pleine de grâce. Le Seigneur est avec vous. Vous êtes bénie entre toutes les femmes, et Jésus, le fruit de vos entrailles, est béni.
1: Sainte Marie, Mère de Dieu, priez pour nous, pauvres pécheurs, maintenant et à l'heure de notre mort.
2: Amen. Je vous salue, Marie, pleine de grâce. Le Seigneur est avec vous. Vous êtes bénie entre toutes les femmes, et Jésus, le fruit de vos entrailles, est béni.
1: Sainte Marie, Mère de Dieu, priez pour nous, pauvres pécheurs, maintenant et à l'heure de notre mort.
2: Je vous salue, Marie, pleine de grâce. Le Seigneur est avec vous. Vous êtes bénie entre toutes les femmes, et Jésus, le fruit de vos entrailles, est béni.
1: Sainte Marie, Mère de Dieu, priez pour nous, pauvres pécheurs, maintenant et à l'heure de notre mort.
2: Je vous salue, Marie, pleine de grâce. Le Seigneur est avec vous. Vous êtes bénie entre toutes les femmes, et Jésus, le fruit de vos entrailles, est béni.
1: Sainte Marie, Mère de Dieu, priez pour nous, pauvres pécheurs, maintenant et à l'heure de notre mort.
2: Amen. Je vous salue, Marie, pleine de grâce. Le Seigneur est avec vous. Vous êtes bénie entre toutes les femmes, et Jésus, le fruit de vos entrailles, est béni.
1: Sainte Marie, Mère de Dieu,

0: Ô Marie conçue sans péché, quatrième mystère joyeux, la présentation de Jésus au temple. De l'Évangile selon saint Luc. Marie et Joseph emmenèrent Jésus à Jérusalem pour le présenter au Seigneur. Confions au Seigneur, par la prière de la Vierge Marie, tous ceux qui sont morts au combat, qu'ils puissent entrer dans le temple céleste, goûter la joie, la paix, la lumière éternelle.
1: Notre Père, qui es aux cieux, que ton nom soit sanctifié, que ton règne vienne, que ta volonté soit faite sur la terre comme au ciel.
2: Je vous salue Marie, pleine de grâce. Le Seigneur est avec vous. Vous êtes bénie entre toutes les femmes, et Jésus, le fruit de vos entrailles, est béni.
3: Sainte Marie, Mère de Dieu, priez pour nous pauvres pécheurs, maintenant et à l'heure de notre mort. Amen.
2: Je vous salue Marie, pleine de grâce. Le Seigneur est avec vous. Vous êtes bénie entre toutes les femmes, et Jésus, le fruit de vos entrailles, est béni.
3: Sainte Marie, Mère de Dieu, priez pour nous pauvres pécheurs, maintenant et à l'heure de notre mort.
2: Je vous salue Marie, pleine de grâce. Le Seigneur est avec vous. Vous êtes bénie entre toutes les femmes, et Jésus, le fruit de vos entrailles, est béni.
3: Sainte Marie, Mère de Dieu, priez pour nous pauvres pécheurs, maintenant et à l'heure de notre mort. Amen.
2: Je vous salue Marie, pleine de grâce. Le Seigneur est avec vous. Vous êtes bénie entre toutes les femmes, et Jésus, le fruit de vos entrailles, est béni.
3: Sainte Marie, Mère de Dieu, priez pour nous pauvres pécheurs, maintenant et à l'heure de notre mort. Amen.
2: Je vous salue Marie, pleine de grâce. Le Seigneur est avec vous. Vous êtes bénie entre toutes les femmes, et Jésus, le fruit de vos entrailles, est béni.
3: Sainte Marie, Mère de Dieu, priez pour nous pauvres pécheurs, maintenant et à l'heure de notre mort. Amen.
2: Je vous salue Marie, pleine de grâce. Le Seigneur est avec vous. Vous êtes bénie entre toutes les femmes, et Jésus, le fruit de vos entrailles, est béni.
3: Sainte Marie, Mère de Dieu, priez pour nous pauvres pécheurs, maintenant et à l'heure de notre mort. Amen.
2: Je vous salue Marie, pleine de grâce. Le Seigneur est avec vous. Vous êtes bénie entre toutes les femmes, et Jésus, le fruit de vos entrailles, est béni.
3: Sainte Marie, Mère de Dieu, priez pour nous pauvres pécheurs, maintenant et à l'heure de notre mort. Amen.
2: Je vous salue Marie, pleine de grâce. Le Seigneur est avec vous. Vous êtes bénie entre toutes les femmes, et Jésus, le fruit de vos entrailles, est béni.
3: Sainte Marie, Mère de Dieu, priez pour nous pauvres pécheurs, maintenant et à l'heure de notre mort. Amen.
2: Je vous salue Marie, pleine de grâce. Le Seigneur est avec vous. Vous êtes bénie entre toutes les femmes, et Jésus, le fruit de vos entrailles, est béni.
3: Sainte Marie, Mère de Dieu, priez pour nous pauvres pécheurs, maintenant et à l'heure de notre mort. Amen.
2: Je vous salue Marie, pleine de grâce. Le Seigneur est avec vous. Vous êtes bénie entre toutes les femmes, et Jésus, le fruit de vos entrailles, est béni.
3: Sainte Marie, Mère de Dieu, priez pour nous pauvres pécheurs, maintenant et à l'heure de notre mort. Amen.

0: Ô Marie conçue sans péché. Cinquième mystère joyeux, le recouvrement de Jésus au temple. De l'Évangile selon saint Luc. Marie et Joseph trouvèrent Jésus dans le temple, assis au milieu des docteurs, les écoutant et les interrogeant. Prions pour toutes les victimes des conflits dans le monde, que ce soit les combattants, que ce soit les militaires ou bien même les civils. Prions particulièrement pour le Proche et le Moyen-Orient. Prions en particulier pour nos frères et sœurs du Liban.
1: Notre Père, qui es aux cieux, que ton nom soit sanctifié, que ton règne vienne, que ta volonté soit faite sur la terre comme au ciel.
2: À ceux qui nous ont offensés, et ne nous laissez pas succomber à la tentation, mais délivrez-nous du mal.
3: Je vous salue Marie, pleine de grâce, le Seigneur est avec vous. Vous êtes bénie entre toutes les femmes, et Jésus, le fruit de vos entrailles, est béni.
4: Sainte Marie, Mère de Dieu, priez pour nous pauvres pécheurs, maintenant et à l'heure de notre mort. Amen.
3: Je vous salue Marie, pleine de grâce, le Seigneur est avec vous. Vous êtes bénie entre toutes les femmes, et Jésus, le fruit de vos entrailles, est béni.
4: Sainte Marie, Mère de Dieu, priez pour nous pauvres pécheurs, maintenant et à l'heure de notre mort. Amen.
3: Je vous salue Marie, pleine de grâce, le Seigneur est avec vous. Vous êtes bénie entre toutes les femmes, et Jésus, le fruit de vos entrailles, est béni.
4: Sainte Marie, Mère de Dieu, priez pour nous pauvres pécheurs, maintenant et à l'heure de notre mort. Amen.
3: Je vous salue Marie, pleine de grâce, le Seigneur est avec vous. Vous êtes bénie entre toutes les femmes, et Jésus, le fruit de vos entrailles, est béni.
4: Sainte Marie, Mère de Dieu, priez pour nous pauvres pécheurs, maintenant et à l'heure de notre mort. Amen.
3: Je vous salue Marie, pleine de grâce, le Seigneur est avec vous. Vous êtes bénie entre toutes les femmes, et Jésus, le fruit de vos entrailles, est béni.
4: Sainte Marie, Mère de Dieu, priez pour nous pauvres pécheurs, maintenant et à l'heure de notre mort. Amen.
3: Je vous salue Marie, pleine de grâce. Le Seigneur est avec vous. Vous êtes bénie entre toutes les femmes, et Jésus, le fruit de vos entrailles, est béni.
4: Sainte Marie, Mère de Dieu, priez pour nous pauvres pécheurs, maintenant et à l'heure de notre mort. Amen.
3: Je vous salue Marie, pleine de grâce. Le Seigneur est avec vous. Vous êtes bénie entre toutes les femmes, et Jésus, le fruit de vos entrailles, est béni.
4: Sainte Marie, Mère de Dieu, priez pour nous pauvres pécheurs, maintenant et à l'heure de notre mort. Amen.
3: Je vous salue Marie, pleine de grâce, le Seigneur est avec vous. Vous êtes bénie entre toutes les femmes, et Jésus, le fruit de vos entrailles, est béni.
4: Sainte Marie, Mère de Dieu, priez pour nous pauvres pécheurs, maintenant et à l'heure de notre mort. Amen.
3: Je vous salue Marie, pleine de grâce, le Seigneur est avec vous. Vous êtes bénie entre toutes les femmes, et Jésus, le fruit de vos entrailles, est béni.
4: Sainte Marie, Mère de Dieu, priez pour nous pauvres pécheurs, maintenant et à l'heure de notre mort. Amen.
3: Je vous salue Marie, pleine de grâce, le Seigneur est avec vous. Vous êtes bénie entre toutes les femmes, et Jésus, le fruit de vos entrailles, est béni.
4: Sainte Marie, Mère de Dieu, priez pour nous pauvres pécheurs, maintenant et à l'heure de notre mort.
0: Amen.

0: Ô Marie conçue sans péché,
1: priez pour nous qui avons recours à vous.
0: Prions le Seigneur. Tu as voulu, Seigneur, qu'à l'annonce de l'ange, ton Verbe prit chair dans le sein de la Vierge Marie. Réponds à nos supplications. Puisque nous la croyons maintenant Mère de Dieu, fais que nous trouvions secours dans sa prière auprès de toi. Par Jésus-Christ, ton Fils, notre Seigneur, qui vit et règne avec toi dans l'unité du Saint-Esprit, Dieu pour les siècles des siècles.
1: Amen.
0: Le Seigneur soit avec toi.

Notre-Dame de Lourdes. Notre-Dame de Lourdes. Notre-Dame de Lourdes. Sainte Bernadette. Saint Michel. Saint Maurice. Saint Antoine de Padoue. Saint Georges. Saint Jean de Capistran. Saint Martin. Sainte Clotilde. Sainte Geneviève. Saint Éloi. Et tous nos saints patrons,

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3: Et donc le Concile a-t-il surmonté ses oppositions ? En fait, on va voir se dégager au Concile, à partir peut-être de ces deux courants théologiques que nous avons indiqués dans la dernière catéchèse, on va voir se dégager très vite dans l'Assemblée conciliaire une majorité et une minorité. Ce qui, somme toute, ne devrait pas nous étonner. Une assemblée aussi nombreuse, on pourrait dire aussi composée d'évêques provenant d'horizons culturels et même théologiques ou pastoraux si divers, était nécessairement traversée par une pluralité d'opinions et pouvait bien être partagée en groupes qui pourraient s'apparenter, vu de l'extérieur évidemment, à des partis. Pour faire court, on dira que la majorité des évêques, emportés par quelques leaders, reprochaient encore une fois au texte soumis à l'examen des pairs une formulation trop scolastique, voire juridique. Quand la minorité craignait qu'un langage trop pastoral, donc trop hérité de l'Écriture sainte et des pères de l'Église, trahisse les acquis théologiques des précédents conciles, en particulier celui de la primauté pontificale, qui avait été définie de manière très précise par le Concile Vatican I, et on voyait bien que derrière cette divergence doctrinale, il y avait la crainte légitime de la part des prélats de la minorité, plus proche des milieux de la curie, c'est-à-dire du gouvernement central de l'Église, que le gouvernement ecclésial s'inspira de conceptions démocratiques incompatible avec la primauté du pape, en particulier lorsqu'il s'est agi de parler, comme on le dira, de la collégialité épiscopale. Donc on voit bien, si vous voulez, que la minorité n'eut certes pas le beau rôle, et elle sembla même être un peu comme un empêcheur de tourner en rond, provoquant l'agacement de la majorité conciliaire qui se voyait animée d'un souffle nouveau. Qui recherchait en effet un langage plus attentif aux exigences de notre époque et plus accessible à tous ceux qui n'avaient plus les codes, d'une certaine manière. Mais cette minorité accomplit sa mission avec opiniâtreté, non sans un certain courage, sa mission d'obliger l'ensemble à la rigueur, comme on l'a dit de manière pertinente. C'est ainsi que, au cours de la deuxième session, et dans l'élan porté par la majorité, on abandonna un langage trop doctrinal et trop juridique, puisqu'il s'agissait de rejoindre le plus possible les autres, et il ne s'agissait pas de définir de nouveaux dogmes, ni de condamner des erreurs, comme on s'en rappelle dans le propos introductif du pape Saint-Jean XXIII, et on s'attela à la tâche de reformuler tous les schémas dans un langage plus proche de l'Écriture sainte et des pères de l'Église, dont la théologie, je le rappelle, était plus pastorale, plus affective que spéculative. Mais, sous les recommandations de la minorité, lors des troisième et quatrième sessions, on travailla à réintroduire dans ces textes d'allure devenus plus pastorales quelques définitions empruntées à la théologie scolastique qui avait largement inspiré les conciles précédents, chaque fois que se présentait un risque d'ambiguïté ou d'interprétation qui aurait pu paraître discordante par rapport à la tradition. Vous voyez, comme il y a une majorité et une minorité, ça n'est pas pour autant une assemblée démocratique, comme on le dira plus loin, parce que finalement on arrivera à travers ce travail de complémentarité entre les deux groupes des pères conciliaires à une véritable unanimité, comme on aura l'occasion de le dire par après.

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1: Pour les nouvelles des paroisses Bienheureux, Louis-Édouard Sestac et Saint-Jean l'Évangéliste à Anglette, nous retrouvons Mylène, bonjour.
2: Bonjour et gunan deneri. Je démarrerai mon annonce de manière différente qu'à l'habitude, en vous lisant un message du Père Daniel Deschamps. Chers paroissiens, je tiens à vous remercier, vous fidèles des messes dominicales et de semaine, pour votre présence constante et votre engagement au sein de notre communauté. Merci également pour votre accueil chaleureux tout au long de ces années passées parmi vous. Dorénavant, je me dirige vers un autre avenir. Ce nouveau chapitre dépend à la fois de notre évêque et de ma propre décision de tourner la page de la paroisse Saint-Jean l'Évangéliste Anglette-Saint-Léon. Il y a tant à accomplir encore. Après ces 10 années passées à vos côtés, je vous confie à la miséricorde de Dieu et demande la venue de l'Esprit-Saint sur chacun et chacune d'entre vous afin qu'il vous guide vers la vie éternelle. Je vous confie dès à présent à votre nouveau curé, l'abbé Jean-Marie Barène, que certains connaissent déjà. Je vous invite à le porter dans vos prières. Il a été le curé de plusieurs paroisses en Béarn et m'avait succédé en septembre 2016 à Oloron-Sainte-Marie et Guermanson. C'est lui qui me succédera en septembre prochain sur notre paroisse Saint-Jean-l'Évangéliste à Anglette-Saint-Léon. Pour ma part, je suis nommée dans une paroisse du Béarn, la paroisse Saint-Michel-Garigoyts du Loiguin, Coarraz. Je vous adresse toute mon amitié et vous confie à la bienheureuse Vierge Marie, abbé Daniel Deschamps. Des gestes importants pour rappeler la présence et l'attention de Jésus à nos côtés, l'onction des malades et le sacrement de la tendresse de Dieu pour celui qui souffre. Il n'est pas réservé au dernier moment de la vie, mais il confère une grâce spéciale aux chrétiens qui éprouvent les difficultés dues à la maladie grave ou à la vieillesse. Le sacrement des malades aura lieu à Sainte-Bernadette le 30 mai à 15h. Par l'imposition des mains du prêtre et l'onction de l'huile sainte sur la tête et les mains, que ce soit pour vos proches ou pour vous-même, venez vivre un temps de ressourcement spirituel. La kermesse du relais Sainte Trinité aura lieu du 5 au 7 juin 2026, avec entre autres tournoi de belote le vendredi 5 juin, repas le samedi 6 sous chapiteau, avec repas dansant animé par Gérard Luc et au menu le cochon de lait. Les inscriptions sont à faire auprès du presbytère au 05 59 63 02 44. La messe solennelle aura lieu le dimanche 7 juin à 10h30 avec le verre de l'amitié à l'issue de la cérémonie. Quelques dates de concert à Saint-Léon. Le 6 juin à 20h, concert du jumelage avec la ville d'Embarque. Le 7 juin à 20h, concert en do majeur, plus Vocanti et chorale de Nice. Toujours disponible sur le site de la paroisse, notre newsletter La Lettre Tichique, c'est son nom, en vous inscrivant sur www.saint-6jean@anglette.fr. Avant de vous donner rendez-vous l'année prochaine, je vais adresser un message plus personnel au Père Deschamps, que je remercie pour sa gentillesse, son écoute, son amitié et sa présence dans un moment qui a été terrible pour moi. Bonne route, Daniel. Le curé est le pasteur propre de la paroisse qui lui est remise en exerçant sous l'autorité de l'évêque diocésain, dont il a été appelé à partager le ministère du Christ, la charge pastorale de la communauté qui lui est confiée, afin d'accomplir pour cette communauté les fonctions d'enseigner, de sanctifier et de gouverner avec la collaboration éventuelle d'autres prêtres ou de diacres et avec l'aide apportée par les laïcs selon le droit. À bientôt, à Dichat et Coucharté.
1: Merci beaucoup Mylène pour ces informations des paroisses Saint-Jean l'Évangéliste et Louis-Édouard Sestac à Anglette.

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3: Lecture du livre des Actes des Apôtres. Quand arriva le jour de la Pentecôte, au terme des 50 jours après Pâques, ils se trouvaient réunis tous ensemble. Soudain, un bruit survint du ciel, comme un violent coup de vent. La maison où ils étaient assis en fut remplie tout entière. Alors leur apparurent des langues, qu'on aurait dites de feu, qui se partageaient, et il s'en posa une sur chacun d'eux. Tous furent remplis d'Esprit Saint. Ils se mirent à parler en d'autres langues, et chacun s'exprimait selon le don de l'Esprit. Or, il y avait, résidant à Jérusalem, des Juifs religieux venant de toutes les nations sous le ciel. Lorsque ceux-ci entendirent la voix qui retentissait, ils se rassemblèrent en foule. Ils étaient en pleine confusion, parce que chacun d'eux entendait dans son propre dialecte ceux qui parlaient. Dans la stupéfaction et l'émerveillement, ils disaient « Ces gens qui parlent ne sont-ils pas tous Galiléens ? Comment se fait-il que chacun de nous les entende dans son propre dialecte, sa langue maternelle ? Parthes, Mèdes et Élamites, habitants de la Mésopotamie, de la Judée et de la Cappadoce, de la province du Pont et de celle d'Asie, de la Phrygie et de la Pamphylie, de l'Égypte et des contrées de Libye, proches de Cyrène, Romains de passage, Juifs de naissance et convertis, Crétois et Arabes, tous, nous les entendons parler dans nos langues des merveilles de Dieu. Première chose à retenir de ce texte, il me semble, Jérusalem est la ville du don de l'Esprit. Elle n'est pas seulement la ville où Jésus a institué l'Eucharistie, la ville où il est ressuscité, elle est aussi la ville où l'Esprit a été répandu sur l'humanité. À l'époque du Christ, la Pentecôte juive était très importante. C'était la fête du don de la loi, l'une des trois fêtes de l'année pour lesquelles on se rendait à Jérusalem en pèlerinage. Et l'énumération que nous donne Luc de toutes les nationalités réunies à Jérusalem pour cette occasion en est la preuve. Parthes, Mèdes, Élamites, habitants de la Mésopotamie, de la Judée, de la Cappadoce, des bords de la mer Noire, de la province d'Asie, de la Phrygie, de la Pamphylie, de l'Égypte, de la Libye, proche de Cyrène, crétoise et arabe. La ville de Jérusalem grouillait donc de monde venu de partout, des milliers de juifs pieux, venus parfois de très loin. Pour bien nous faire comprendre ce qui se passe, Luc nous le raconte ici dans des termes qu'il a de toute évidence choisis très soigneusement pour évoquer au moins trois textes de l'Ancien Testament. Ces trois textes sont premièrement le don de la loi au Sinaï, deuxièmement, une parole du prophète Joël. Et troisièmement, l'épisode de la tour de Babel. Je commence par le Sinaï. Les langues de feu de la Pentecôte, le bruit pareil à celui d'un violent coup de vent, suggèrent que nous sommes ici dans la ligne de ce qui s'était passé au Sinaï quand Dieu avait donné les tables de la loi à Moïse. On trouve cela au livre de l'Exode, je cite. « Le troisième jour, quand vint le matin, il y eut des voix, des éclairs, une nuée pesant sur la montagne et la voix d'un corps très puissant. La montagne du Sinaï n'était que fumée, parce que le Seigneur y était descendu dans le feu. Sa fumée monta comme le feu d'une fournaise et toute la montagne trembla violemment. Moïse parlait et Dieu lui répondait par la voix du tonnerre. » Et on racontait dans le Targum que lorsque Dieu avait donné la loi, il y avait des lampes de feu qui traversaient l'espace. En s'inscrivant dans la ligne de l'événement du Sinaï, saint Luc veut nous faire comprendre que cette Pentecôte, cette année-là, est beaucoup plus que le pèlerinage traditionnel de Pentecôte juive. C'est un nouveau Sinaï. Comme Dieu avait donné sa loi à son peuple pour lui enseigner à vivre dans l'Alliance, désormais, Dieu donne son propre esprit à son peuple. Deuxièmement, Luc a très certainement voulu évoquer une parole du prophète Joël, je vous la redonne. « Je répandrai mon esprit sur toute chair, dit Dieu. » C'est au chapitre 3 du livre de Joël. Toute chair, c'est-à-dire tout être humain. aux yeux de Luc, ces Juifs fervents, issus de toutes les nations qui sont sous le ciel, comme il les appelle, symbolisent l'humanité tout entière, pour laquelle s'accomplit enfin la prophétie de Joël. Cela veut dire que le fameux jour de Dieu, tant attendu, est arrivé. Troisièmement, je vous ai parlé de l'épisode de Babel. Vous vous souvenez de l'histoire de Babel? En la simplifiant beaucoup, on peut la raconter comme une pièce en deux actes. Acte 1, tous les hommes parlaient la même langue, ils avaient le même langage et les mêmes mots. Et ils décident d'entreprendre une grande œuvre qui mobilisera toutes leurs énergies, la construction d'une tour immense. Acte 2, Dieu intervient pour mettre le holà. Il les disperse à la surface de la terre et il brouille leur langue. Désormais, les hommes ne se comprendront plus. Nous nous demandons souvent ce qu'il faut en conclure. Si on veut bien ne pas faire de procès d'intention à Dieu, impossible d'imaginer qu'il ait agi pour autre chose que pour notre bonheur. Donc, si Dieu intervient, c'est pour épargner à l'humanité une fausse piste, la piste de la pensée unique, du projet unique. C'est comme s'il nous disait, « Mes petits-enfants, vous recherchez l'unité, c'est bien, mais ne vous trompez pas de chemin, l'unité n'est pas dans l'uniformité. La véritable unité de l'amour ne peut se trouver que dans la diversité. » Et le récit de la Pentecôte chez Luc s'inscrit bien dans la ligne de Babel. À Babel, l'humanité apprend la diversité. À la Pentecôte, elle apprend l'unité dans la diversité. Désormais, toutes les nations qui sont sous le ciel entendent proclamer dans leurs diverses langues l'unique message, les merveilles de Dieu.
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3: Psaume 103. Bénis le Seigneur, ô mon âme. Seigneur mon Dieu, tu es si grand. Quelle profusion dans tes œuvres, Seigneur. La terre s'emplit de tes biens. Tu reprends leur souffle, ils expirent et retournent à leur poussière. Tu envoies ton souffle, ils sont créés. Tu renouvelles la face de la terre. Gloire au Seigneur à tout jamais. Que Dieu se réjouisse en ses œuvres. Que mon poème lui soit agréable. Moi, je me réjouis dans le Seigneur. Il faudrait pouvoir lire ce psaume en entier. Ce sont 36 versets de louanges pures, d'émerveillement devant les œuvres de Dieu. J'ai dit versets, parce que c'est le mot habituel pour les psaumes, mais j'aurais dû dire 36 vers, car il s'agit en réalité d'un poème superbe. On n'est pas surpris qu'il nous soit proposé pour la fête de la Pentecôte, puisque Luc, dans le livre des Actes, nous raconte que le matin de la Pentecôte à Jérusalem, les apôtres remplis de l'Esprit-Saint se sont mis à proclamer dans toutes les langues les merveilles de Dieu. Vous me direz, pour s'émerveiller devant la création, il n'y a pas besoin d'avoir la foi. C'est vrai. Et on trouve certainement dans toutes les civilisations des poèmes magnifiques sur les beautés de la nature. Et en particulier, on a retrouvé en Égypte, sur le tombeau d'un pharaon, un poème écrit par le célèbre pharaon Akhenaton, Amenophis IV. Et il s'agit d'une hymne au dieu soleil. Amenophis IV a vécu vers 1350 avant Jésus-Christ, à une époque où les Hébreux étaient probablement en Égypte. Ils ont peut-être connu ce poème. Entre le poème du pharaon et le psaume 103, il y a des similitudes de style et de vocabulaire. C'est évident. Le langage de l'émerveillement est le même sous toutes les latitudes. Mais ce qui est très intéressant, ce sont les différences. Elles sont la trace de la révélation qui a été faite au peuple de l'Alliance. La première différence, elle est essentielle pour la foi d'Israël. Dieu seul est Dieu, il n'y a pas d'autre Dieu que lui. Et donc le soleil n'est pas un Dieu. Par exemple, dans le récit de la création, dans la Genèse, la Bible prend grand soin de remettre le soleil et la lune à leur place. Ils ne sont pas des dieux, ils sont uniquement des luminaires, c'est tout. Et ils sont des créatures, eux aussi. Un des versets le dit clairement. Du psaume. « Toi, Dieu, tu fis la lune qui marque les temps et le soleil qui connaît l'heure de son coucher. » Et plusieurs versets de ce psaume présentent bien Dieu comme le seul maître de la création. Le poète emploie pour lui tout un vocabulaire royal. Dieu est présenté comme un roi magnifique, majestueux, victorieux. Par exemple, le mot « grand » que nous avons entendu est un mot employé pour dire la victoire du roi à la guerre. C'est du vocabulaire de cour. Manière bien humaine, évidemment, pour dire la maîtrise de Dieu sur tous les éléments du ciel, de la terre et de la mer. Deuxième particularité de la Bible, la création n'est que bonne. Et on a là un écho de ce fameux poème de la Genèse qui répète inlassablement comme un refrain « Et Dieu vit que cela était bon ». Pour autant, le mal n'est pas ignoré et la fin de ce psaume l'évoque clairement et souhaite sa disparition. Mais les hommes de l'Ancien Testament avaient compris que le mal n'est pas l'œuvre de Dieu, puisque la création tout entière est bonne. Et ils savent qu'un jour, Dieu fera disparaître tout mal de la terre. Le roi victorieux des éléments vaincra finalement tout ce qui entrave le bonheur de l'homme. Troisième particularité de la foi d'Israël, la création n'est pas un acte du passé. Comme si Dieu avait lancé la terre dans l'univers et les humains, une fois pour toutes. Elle est une relation, la création est une relation persistante entre le Créateur et ses créatures. Quand nous disons dans le Credo « Je crois en Dieu Tout-Puissant, Créateur du ciel et de la terre », nous n'affirmons pas seulement notre foi en un acte initial de Dieu, mais nous nous reconnaissons en relation de dépendance permanente à son égard. Et ce psaume dit très bien la permanence de l'action de Dieu. Je lis juste « Tu reprends leur souffle, ils expirent et retournent à leur poussière. Tu envoies ton souffle, ils sont créés. Tu renouvelles la face de la terre. » Autre particularité encore de la foi d'Israël, autre marque de la révélation faite à ce peuple, au sommet de la création, il y a l'homme, créé pour être le roi de la création. Il est rempli du souffle même de Dieu. Il fallait bien une révélation pour que l'humanité ose penser une chose pareille. Et c'est bien ce que nous célébrons à la Pentecôte. Cet esprit de Dieu qui est en nous vibre en sa présence. Il entre en résonance avec lui. Et c'est pour cela que le psalmiste peut dire « Que Dieu se réjouisse en ses œuvres, moi je me réjouis dans le Seigneur. » Enfin, et c'est très important, on sait bien qu'en Israël, toute réflexion sur la création s'inscrit dans la perspective de l'Alliance. Israël a d'abord expérimenté l'œuvre de libération de Dieu et seulement ensuite a médité la création à la lumière de cette expérience. Dans ce psaume précis, on en a des traces. D'abord, le nom de Dieu employé ici est le fameux nom en quatre lettres, YHWH, que nous traduisons « Seigneur », que nous écrivons en majuscule, et qui est la révélation précisément du Dieu de l'Alliance. Ensuite, vous avez entendu tout à l'heure l'expression « Seigneur, mon Dieu, tu es si grand ». L'expression « mon Dieu » avec le possessif est toujours un rappel de l'Alliance, puisque le projet de Dieu dans cette Alliance était précisément dit dans la formule « Vous serez mon peuple et je serai votre Dieu ». Cette promesse-là, c'est dans le don de l'Esprit à toute chair, comme dit le prophète Joël, qu'elle s'accomplit. Désormais, tout homme est invité à recevoir le don de l'Esprit pour devenir vraiment fils de Dieu.
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3: Lecture de la première lettre de saint Paul apôtre aux Corinthiens. Frères, personne n'est capable de dire « Jésus est Seigneur » sinon dans l'Esprit Saint. Les dons de la grâce sont variés, mais c'est le même Esprit. Les services sont variés, mais c'est le même Seigneur. Les activités sont variées, mais c'est le même Dieu qui agit en tout et en tous. À chacun est donnée la manifestation de l'Esprit en vue du bien. Prenons une comparaison. Le corps ne fait qu'un. Il a pourtant plusieurs membres. Et tous les membres, malgré leur nombre, ne forment qu'un seul corps. Il en est ainsi pour le Christ. C'est dans un unique esprit, en effet, que nous tous, juifs ou païens, esclaves ou hommes libres, nous avons été baptisés pour former un seul corps. Tous, nous avons été désaltérés par un unique esprit. Paul nous donne ici une définition de l'Église. C'est le lieu où chacun reçoit le don de manifester l'Esprit en vue du bien. Voilà pourquoi nous sommes faits, manifester l'Esprit-Saint. Et non pas pour notre propre fierté, mais en vue du bien de tous. Et c'est un don gratuit qui est fait à chacun d'entre nous. Comme tous les membres d'un même corps sont au service de ce corps, sans que personne ne se demande lequel est le plus utile, de la main ou du pied, de l'oreille ou de l'œil. De même, nous sommes tous indispensables à ce grand corps du Christ qui est en train de se former. Pour l'instant, l'œuvre définitive ressemble plutôt à une immense mosaïque dont les pièces sont encore éparpillées. Mais c'est justement l'Esprit qui fait l'unité et la cohésion de l'ensemble et qui relie entre elles les multiples pièces répandues à la surface du globe. Si partout dans le monde, des communautés vivent à la manière dont parle saint Paul, alors cela fera tache d'huile et la mosaïque s'assemblera peu à peu. Car la vie des communautés chrétiennes, à la manière de saint Paul, est pour le moins révolutionnaire. D'un trait de plume, il barre toute considération de hiérarchie ou de supériorité. Juifs ou païens, esclaves ou hommes libres, toutes nos distinctions bien humaines, tout cela ne compte plus. Désormais, une seule chose compte, notre baptême, dans l'unique esprit, notre participation à ce corps unique, le corps du Christ. Les vues humaines ne sont plus de mise. Fini les considérations de supériorité ou d'infériorité. Tout racisme est désormais impossible. Paul avait certainement de bonnes raisons de le rappeler à ces chrétiens d'origine si diverse, juifs ou païens, esclaves ou hommes libres, dit-il. Juifs ou païens, ce sont tous les problèmes de diversité, de sensibilité religieuse, sans parler de la difficulté des croyants de longue date à accepter les nouveaux venus. Mettre juifs et païens sur le même plan au niveau religieux, quand on sait le poids que pouvait revêtir l'élection d'Israël aux yeux de Paul, c'était quand même bien audacieux. Esclaves ou hommes libres, ce sont les diversités sociales, peut-être même raciales, certainement des clivages politiques et inévitablement pour certains des sentiments de supériorité. Et le premier message de Paul aujourd'hui, c'est que l'Église du Christ a précisément pour vocation d'être ce lieu où l'on apprend à ne plus penser en termes de supériorité, de hiérarchie, d'avancement, d'honneur. Le lieu où une nomination n'est pas un avancement ou une rétrogradation. Le lieu où une ordination ne confère pas une supériorité. Car les vues de Dieu sont tout autres. Vous le savez, disait Jésus à ses apôtres, les chefs des nations les tiennent sous leur pouvoir et les grands sous leur domination. Il ne doit pas en être ainsi parmi vous. Et ceux parmi nous qui sont ordonnés ont justement ce rôle d'être le signe visible de la présence invisible du Christ dans son corps. Cela ne leur confère pas une supériorité, mais une mission. Nous ne sommes pas tous pareils pour autant. L'âge et le curriculum vitae ont quand même leur importance, mais pas celle qu'on croit. Et voilà le deuxième message de Paul, je crois. Nos diversités sont des cadeaux. Ce n'est pas un hasard s'il emploie plusieurs fois le mot « don ». Les dons de la grâce sont variés. Chacun reçoit le don de manifester l'Esprit en vue du bien. Cela aussi, c'est un peu le monde à l'envers, parce que bien souvent, ce sont nos diversités qui nous font souffrir. Paul, au contraire, nous invite à nous en réjouir. Nos diversités sont des richesses, et paradoxalement, ce sont elles qui bâtiront notre unité. C'est l'un des grands messages de la Pentecôte. Nous l'avons vu en particulier avec le récit des Actes des Apôtres, où toutes les langues diverses s'unissent pour chanter le même chant, les merveilles de Dieu. Et l'Église est aussi ce lieu où l'on peut surmonter les différences de sensibilité et apprendre à vivre la réconciliation. Car l'Esprit qui nous est donné à la Pentecôte est l'Esprit d'amour, donc de pardon et de réconciliation. Et c'est même justement notre capacité de réconciliation et de respect mutuel qui est la marque de l'Esprit. Décidément, si nous avions à imaginer un dessin pour représenter l'Église, on pourrait dessiner une mosaïque. Chaque pièce compte, et il ne faut surtout pas des pièces trop grandes. Plus les pièces, qu'on appelle les tesselles dans une mosaïque, plus les tesselles sont petites, variées, colorées, plus la mosaïque sera belle et nuancée. L'unité dans la diversité, c'est un beau pari, mais nous ne pouvons le gagner que parce que l'Esprit nous est donné, l'Esprit d'amour, l'Esprit et l'amour qui unit le Père et le Fils. C'était déjà la leçon de Babel. L'unité n'est pas dans l'uniformité. La véritable unité de l'amour ne peut se trouver que dans la diversité.
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3: Évangile de Jésus-Christ selon saint Jean. C'était après la mort de Jésus. Le soir venu, en ce premier jour de la semaine, alors que les portes du lieu où se trouvaient les disciples étaient verrouillées par crainte des Juifs, Jésus vint et il était là, au milieu d'eux. Il leur dit « La paix soit avec vous ». Après cette parole, il leur montra ses mains et son côté. Les disciples furent remplis de joie en voyant le Seigneur. Jésus leur dit de nouveau « La paix soit avec vous ». De même que le Père m'a envoyé, moi aussi, je vous envoie. Ayant ainsi parlé, il souffla sur eux et il leur dit, « Recevez l'Esprit Saint. À qui vous remettrez ses péchés, ils seront remis. À qui vous maintiendrez ses péchés, ils seront maintenus. » Pour transmettre l'Esprit Saint à ses disciples, Jésus souffle sur eux. Cela nous fait penser à la phrase célèbre du livre de la Genèse au chapitre 2. « Le Seigneur Dieu insuffla dans les narines de l'homme l'haleine de vie et l'homme devint un être vivant. » Et le psaume 103 que nous entendons également pour cette fête de Pentecôte commente le texte de la création en chantant « Tu envoies ton souffle, ils sont créés. » Or, nous sommes au soir de Pâques, et Jésus reprend ce geste du Créateur. On comprend pourquoi saint Jean note « C'était le soir du premier jour de la semaine ». Manière de dire « C'est le premier jour de la nouvelle création ». Dans le judaïsme, on évoquait souvent la première création que Dieu avait accomplie en 7 jours, comme le dit le fameux poème du chapitre 1 de la Genèse. Et on attendait le 8e jour, celui du Messie. À sa manière imagée, Jean nous dit « ce fameux 8e jour est arrivé ». C'est à une véritable recréation de l'homme que vous assistez. De même que le Père m'a envoyé, moi aussi je vous envoie. Jésus est l'envoyé du Père et nous sommes les envoyés de Jésus. Nous avons la même mission que Jésus, il nous la confie. C'est dire notre responsabilité et la confiance qui nous est faite. Or, cela concerne tous les baptisés, puisque l'Église a toujours jugé bon de confirmer tous les baptisés. Et cette mission de Jésus, pour s'en tenir au seul évangile de Jean, c'était d'ôter le péché du monde. J'ai envie de dire d'extirper le péché du monde. Et cela en étant l'agneau de Dieu. « Voici l'agneau de Dieu qui enlève le péché du monde », avait dit Jean-Baptiste. L'agneau, c'est celui qui reste doux, et humble de cœur face à ses bourreaux. C'est celui dont parle Isaïe dans les chapitres 52-53. C'est aussi l'agneau pascal, celui qui signe de sa vie la libération du peuple de Dieu. Et au-delà de la libération d'Égypte, la phrase de Jean-Baptiste vise la libération du péché. c'est-à-dire de la haine et de la violence. Jésus lui-même parle souvent de sa mission. Par exemple, « Dieu n'a pas envoyé son Fils dans le monde pour juger le monde, mais pour que le monde soit sauvé par lui. » Ou encore, « Dieu a donné son Fils, son unique, pour que tout homme qui croit en lui ne périsse pas, mais ait la vie éternelle. » Il me semble que toutes ces affirmations de Jésus sur sa mission éclairent la phrase difficile du texte d'aujourd'hui. À qui vous remettrez ses péchés, ils lui seront remis. À qui vous maintiendrez ses péchés, ils lui seront maintenus. La première partie de cette phrase nous convient tout à fait, bien sûr. Mais la deuxième nous déroute. Pour commencer, je la redis un peu différemment, sans la déformer, j'espère. Tout homme à qui vous remettrez ses péchés, ils lui seront remis. Tout homme à qui vous ne remettrez pas ses péchés, ils ne lui seront pas remis. Impossible de penser que notre Père du ciel pourrait ne pas nous pardonner. Déjà, l'Ancien Testament avait parfaitement mis en lumière que le pardon de Dieu précède même notre repentir. Car en Dieu, le pardon n'est pas un acte ponctuel, c'est son être même. Dieu n'est que don et pardon. La caractéristique de la miséricorde, c'est de se pencher encore plus près des miséreux. Et miséreux, nous le sommes. Le pouvoir donné aux disciples du Christ, et plus que le pouvoir, la mission confiée aux disciples du Christ, c'est donc de dire cette parole du pardon de Dieu. C'est aussi du coup la terrible responsabilité que nous donne la deuxième partie de la phrase. Ne pas dire la parole du pardon de Dieu. Laisser le monde ignorer ce pardon, c'est laisser le monde à son désespoir. Nous détenons le pouvoir de ne pas dire le pardon de Dieu et de laisser le monde l'ignorer. À entendre cela, on a envie de se mettre au travail tout de suite. Et le pardon de Dieu peut être annoncé de deux manières, par nos paroles et par nos actes. Ce qui nous est demandé, c'est d'être nous-mêmes pardon. Nous sommes désormais pour le monde les témoins du pardon de Dieu. Et c'est cela la nouvelle création. L'esprit de don et de pardon nous est donné. À la Pentecôte, le pouvoir de pardonner nous est insufflé. Dieu souffle en nous les paroles du pardon. Au théâtre, vous savez bien, il y a un souffleur pour les trous de mémoire de l'acteur. Eh bien, désormais, il y a en nous quelqu'un qui souffle les paroles et les gestes du pardon. L'Esprit fait de nous des agneaux de Dieu à notre tour. Il nous donne ainsi le pouvoir de vaincre la spirale de la haine et de la violence. Jésus l'avait déjà dit à ses disciples. « Je vous envoie comme des agneaux au milieu des loups. » Comme son Père l'a envoyé pour être l'agneau de Dieu, Jésus nous envoie à notre tour pour être des agneaux dans le monde, pour répondre à la violence et à la haine par la non-violence et le pardon. Jusqu'au jour où se lèvera enfin ce fameux huitième jour que l'Ancien Testament déjà annonçait, celui où l'humanité tout entière vivra enfin l'amour et le pardon.
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0: Bonjour et merci de nous retrouver pour La Foi prise au mot, votre rendez-vous de réflexion et de formation chrétienne. Cette semaine, nous nous attaquons à un pilier de notre foi, mais aussi à un sujet de débat séculaire, l'Église. Le terme même vient du grec « ecclésia », l'assemblée de ceux qui sont appelés. Mais au-delà de l'étymologie, les visages de l'Église sont multiples. Est-ce une structure nécessaire au salut, une organisation humaine faillible ou une réalité spirituelle invisible? Alors que le dialogue écuménique a fait des pas de géant depuis un siècle, des nuances, voire des divergences subsistent sur la nature même de cette communauté. Comment un catholique et une protestante définissent-ils aujourd'hui ce « nous croyants » Pour en débattre, j'ai le plaisir de recevoir deux invités, François Audinet. Bonsoir. Vous êtes enseignant aux facultés Loyola Paris. Alors, j'ai dit François Audinet, j'aurais dû dire Monsieur l'abbé Audinet, Père François Audinet. Et puis Agnès von Kirschbach, bonjour.
1: Bonjour.
0: Vous êtes pasteur. Vous êtes pasteur de l'Église protestante unie de France. Alors, je l'ai dit, l'Église, c'est sujet de débat séculaire, peut-être même millénaire. Quelle définition en donner? Peut-être, est-ce que vous êtes d'accord avec mon étymologie, ecclésia, l'assemblée de ceux qui sont appelés?
1: Ben, à partir du grec, il n'y a rien à rajouter, mais peut-être il faut rappeler combien la Bible utilise des termes différents pour désigner la communauté de celles et ceux qui se réunissent au nom de Jésus et qui comptent sur une présence, une dynamique forte de l'Esprit. Et c'est peut-être ces différents noms qui sont intéressants. On dit le peuple de Dieu, c'était déjà vrai pour le premier Israël. C'est vrai pour une manière de dire c'est la vigne du Seigneur, c'est le temple de l'Esprit. Je ne sais pas si vous avez envie de rajouter d'autres désignations, mais chacune de ces désignations a le propre de mettre un accent un peu différent et peut-être ça nous aide à ne pas nous contourner dans une définition, mais de dire il s'agit d'une dynamique dans laquelle il y a une origine qui est bien au-delà de notre emprise possible et une destination qui est aussi au-delà de ce que nous pouvons construire de nos propres mains.
0: Est-ce qu'il y en a une que vous préférez?
1: Quelque chose que j'aime beaucoup, c'est cette image de dire il y a une vigne qui produit un fruit pour la joie du monde. Donc je trouve que c'est absolument magnifique de dire tous les efforts qu'on peut faire pour être unis, pour être raccrochés au Christ, c'est pour que le monde trouve le plaisir de vivre sous une bénédiction qu'elle ignore si souvent. Elle voit juste les sangliers qui arrivent,
0: Père François Audinet.
2: Alors moi je suis sensible en particulier au terme de peuple de Dieu, mm-hmm. qui est le terme que le Concile Vatican II a le plus mis en valeur sans doute pour parler de l'Église et qui est un terme biblique. Et il me semble que le terme de peuple de Dieu, comme le terme ecclésia, il dévoile une triple harmonique, une harmonique politique, parce que ce sont des mots qui désignent une consistance repérable, un peuple parmi d'autres, et puis ecclésia, avant d'être un terme biblique, c'est un terme qui a un sens politique en Grèce, une harmonique liturgique, parce que le Kahal, l'assemblée en hébreu du peuple d'Israël, et l'ecclésia se définissent dans des moments liturgiques, dans des célébrations, notamment la célébration du Christ ressuscité, de la venue de l'Esprit-Saint, et puis une harmonique de traversée des frontières, c'est-à-dire l'assemblée, l'Église, le peuple, il se constitue à partir de peuples d'origine différente, à partir d'Israël, bien sûr, le peuple que Dieu a appelé et qui est nommé proprement peuple de Dieu dans les Écritures, et puis à partir de personnes appelées de toutes les nations.
0: Oui, parce que c'est important, il y a un appelant et un appelé, si j'ose dire. Pour vous, l'appelé est universel.
2: L'appelé est universel et c'est une des découvertes des apôtres et des premiers disciples qui tous sont juifs ou juives, et qui découvre que l'Esprit-Saint est donné, après la résurrection du Christ, à ce qu'on appelle des païens, des gens des nations. Et alors, ces gens des nations viennent à la foi. Alors, à l'époque, le judaïsme connaissait déjà des personnes des nations qui s'intéressent au Dieu d'Israël. Mais là, un pas nouveau est franchi, et on reconnaît leur place dans ce peuple nouveau, dans cette assemblée nouvelle qui vit de la nouveauté de la résurrection.
0: Moi, ce que j'aime bien dans l'idée d'appel, c'est qu'il y a une idée un peu de convocation. Est-ce que l'Église, c'est une convocation? voyez ce que je veux dire? Est-ce qu'on reçoit une sorte de convocation
1: Oui, il me semble que c'est très intéressant parce que ça s'inscrit dans la longue tradition de la création. Elle est donnée par la parole, dans l'interpellation venant par les prophètes, et une appellation qui est aussi un peu une provocation. Tout ce que tu fais, est-ce que tu es vraiment sûr que tu peux le faire au nom du Seigneur, ou est-ce qu'il n'y a pas des choses auxquelles on pourrait renoncer? Donc le fait d'être toujours aux prises d'un appelant qui n'est pas simplement caché dans un passé, mais qui est présent dans ce qui se passe aujourd'hui, a besoin que nous prêtions l'oreille à cette voix fine, souvent, que Dieu prend dans notre monde pour dire « tu es appelé et envoyé ». Donc les deux demandent qu'il y ait un lien auquel j'adhère et qui me traverse, aussi bien dans ce que j'entends que dans ce que je rends. Mmh.
0: Ce que vous êtes en train de dire dans cette première partie de notre émission, c'est qu'en fait, il y a, au-delà de ce qui est très visible, il y a quelque chose d'invisible. Est-ce que c'est légitime de faire une sorte de dichotomie entre l'Église visible et l'Église invisible ?
2: Alors, je pense que la dichotomie a existé au fil de la tradition. Elle est sans doute assez dangereuse pour au moins deux raisons. La première, c'est que dans l'Église, il y a une forme de dimension sacramentelle, c'est-à-dire que le visible est fait pour traduire de l'invisible. De même que dans l'Eucharistie, dans la célébration de l'Eucharistie, on voit du pain et du vin qui sont consacrés après que la parole a été proclamée et prêchée, et on reconnaît la présence du Christ ressuscité qui donne son corps et son sang et qui constitue et qui nourrit son peuple. Donc le visible révèle de l'invisible, c'est vrai de toute l'Église. Mais ensuite, il faut bien dire que l'Église est apparue parce que le Christ annonçait non pas l'Église, mais le royaume de Dieu. Le Christ annonce que Dieu fait venir son royaume, c'est-à-dire Dieu transforme notre réalité en profondeur et dans toute cette dimension, dans toutes ces dimensions, pardon. Et l'Église est le peuple qui, en effet, naît en réaction à cette annonce-là. Et donc, c'est un peuple visible, dont il est bien visible qu'il essaie de vivre de la nouveauté du royaume, qu'il vit de cette nouveauté de façon différente, on pourrait dire inculturée, c'est-à-dire variée selon les cultures, selon les moments, etc. Et puis qu'il vit aussi avec des limites de son époque, des mentalités, etc. Donc je pense que c'est très important de dire la visibilité de ce qui se joue là, et de dire c'est justement cette visibilité qui renvoie à la nouveauté du royaume toujours nouvelle.
0: Est-ce que ce n'est pas trop visible, justement? Vous savez, c'est cette fameuse phrase de Renan qui a été reprise par Harnack. Jésus a annoncé le royaume, mais c'est l'Église qui est venue. Est-ce qu'il n'y a pas une sorte d'opacité, quelquefois, de l'Église, institution, par rapport à...
1: Ce que j'aime bien dans votre manière de parler, c'est de dire « parfois ». Parce que là, ça démontre une situation telle qu'on la connaît en Occident, en France, etc. J'ai eu la chance d'être très, très aux prises avec les chrétiens en Europe de l'Est jusqu'à la chute du mur. Et là, on ne peut pas dire que c'était trop visible. Mais tout ce qui était invisible, il fallait vraiment le soutenir pour que le courage d'être dans cette confiance qui dépasse le confort sociétal, puisse demeurer uni à l'intérieur d'une personne, alors que la société ne voulait rien savoir. Donc du coup, parfois, est la manière de dire, c'est peut-être à telle ou telle époque, ça ne nous convient pas bien. Eh ben, c'est pas grave. Il y a eu d'autres époques, il y a d'autres situations où ce n'est le moins. Toi, avant de te mettre sur un lieu de critique simplement, mets-toi même à entendre. Est-ce que tu es peut-être quelqu'un à qui Jésus dit « Toi, tu es comme une pierre et j'aimerais bien que sur cette pierre-là, on ne se casse pas la gueule, mais je puisse construire mon église. » Et donc, si tu entends ça, vas-y. Et tu vas savoir comment ça peut s'articuler avec les autres. Mais la critique qui se fait trop sociologique, mais paraît pas très créatrice de nouveautés. Et c'est peut-être de ça qu'on a besoin, de toutes sortes de manières d'être différemment. Si, j'en suis de cette Église, mais autrement que toi.
0: Ça, c'est quelque chose d'assez intéressant, parce qu'on voit qu'il y a une forme de critique, effectivement, de l'institution, mais pas du tout créatrice, pas du tout créative.
2: Tout à fait. Alors, ouais. On a souvent appelé la capacité de l'Église à se réformer au fil de l'histoire. On y a souvent reconnu le travail de l'Esprit-Saint, c'est-à-dire il y a des critiques qui opèrent comme des retours aux sources, des retours à l'Évangile, à la bonne nouvelle du royaume, qui redonnent de vivre de cette nouveauté du royaume, et alors qui reforment l'Église un petit peu autrement. Et on peut dire l'histoire de l'Église comme l'histoire des Églises, c'est une longue histoire où à la fois la course se poursuit, et à la fois il y a des retours aux sources et des redécouvertes que l'Évangile vient nous interpeller autrement et nous donner de vivre autrement qu'on ne l'avait perçu. Autrement dit, l'histoire de l'Église, c'est aussi une histoire de conversion, non seulement bien sûr individuelle, en réponse à l'appel de l'Esprit-Saint dans nos cœurs, mais aussi collective et ecclésiale.
0: Alors on a commencé à faire une sorte de définition un peu générale, maintenant on va rentrer un peu dans des éléments peut-être plus précis, enfin c'est déjà très précis, mais plus et aussi lié à l'histoire de la théologie. Je vous propose qu'on, pour faire une transition, qu'on écoute un texte, c'est la constitution dogmatique du Concile Vatican II qui s'appelle Lumen Gentium, c'est le paragraphe 21, le texte date de 1964.
3: Le Christ est la lumière des peuples. C'est pourquoi le présent Saint-Concile, réuni dans l'Esprit-Saint, souhaite ardemment, en annonçant l'Évangile à toute créature, illuminer tous les hommes de la clarté du Christ qui resplendit sur le visage de l'Église. L'Église est, dans le Christ, en quelque sorte le sacrement, c'est-à-dire à la fois le signe et le moyen de l'union intime avec Dieu et de l'unité de tout le genre humain. Cette Église, constituée et organisée en ce monde comme une société, subsiste dans l'Église catholique, gouvernée par le successeur de Pierre et les évêques qui sont en communion avec lui, bien que de nombreux éléments de sanctification et de vérité se trouvent hors de ces structures, éléments qui, appartenant proprement par don de Dieu à l'Église du Christ, appellent par eux-mêmes l'unité catholique.
0: Voilà, vous êtes bien sur KTO, nous sommes dans la foi prise au mot pour un numéro des 20 ans, qui célèbre les 20 ans de cette émission, et nous parlons de l'Église en compagnie du père François Audinet et d'Agnès von Kirchbach. Alors, on a entendu cet extrait de la constitution dogmatique Lumen Gentium. Il y a quelque chose que j'aimerais que vous... Enfin, il y a deux choses que j'aimerais que vous commentiez. La première, c'est l'Église est en quelque sorte... le sacrement, c'est-à-dire le signe et le moyen de l'union intime avec Dieu et l'unité de tout le genre humain. Comment est-ce que l'Église peut être un sacrement ?
2: Alors, il faut bien voir qu'elle n'est pas un sacrement exactement au même titre que le baptême, l'Eucharistie, la confirmation, sont appelés des sacrements. On peut dire qu'elle est sacrement au sens où elle est justement à la fois signe et moyen, c'est-à-dire les deux termes qu'on entendait dans ce passage de la Constitution. Autrement dit, ce qui est visible ou audible, le signe, eh bien, c'est là que Dieu fait un don qui nous transforme, le moyen. Mmh. Et le moyen se traduit par des signes. Alors, évidemment, ça dit l'Église dans ce qu'elle a de plus beau. Il arrive que la signification soit obscurcie, soit par des persécutions qui viennent de l'extérieur, soit par les fautes innombrables qui viennent de l'intérieur. Mmh. Mais l'Église telle qu'elle est voulue par Dieu dans ce monde, peut-on dire, telle que la venue du royaume la suscite, elle a cette dimension sacramentelle qui fonde le fait qu'il y ait des sacrements ensuite, comme le baptême et l'Eucharistie. Et pour être complet, on devrait dire que le moment où, au XIXe puis au XXe siècle, apparaît cette idée de l'Église comme sacrement, c'est parce que ça vient de l'idée que le Christ lui-même peut être dit sacrement, au sens où le Christ nous donne le salut, nous annonce le royaume, il le fait vraiment, et en même temps, il le montre. Et donc, il n'y a pas de distance dans le Christ entre ce qu'il montre et ce qu'il fait.
0: Alors, il y a... La formulation catholique, orthodoxe, protestant, n'ont pas tout à fait la même définition du sacrement. Est-ce que ça marche quand même pour vous, si j'ose dire ?
1: Je crois que le père François a déjà donné une ligne pour entendre que ça peut mal marcher pour les autres confessions chrétiennes, parce que c'est à partir du 18e, 19e, 20e siècle que les choses se formulent dogmatiquement parlant à partir de ce terme sacrement. Mmh. Or, le mot sacrement a un métalangage et qui n'a absolument pas la même résonance positive et structurante du côté de la théologie protestante. Donc du coup, on entend toujours et on écoute gentiment les dogmaticiens qui utilisent ce langage, on se reconnaît absolument pas là-dedans. Donc une fois qu'on a dit c'est pas mon langage, on doit quand même se dire mais je crois quoi moi, comment je vais le dire? Et c'est là où on voit combien l'histoire de la théologie est riche et intéressante, parce que si on n'utilise pas le même langage, on dit peut-être la même densité qui essaye de coordonner entre ce qui est donné dans la vie du Christ, suscité par l'Esprit comme moyen de vivre de ce mystère trinitaire aujourd'hui, et pour lesquels, du côté protestant, l'Eucharistie et le baptême sont les deux lieux de génération, de régénération, de naissance pour une appartenance à ce corps du Christ. Il me semble, aucune autre religion dans notre monde auquel on peut adhérer sans que ce soit par la naissance. Donc, habituellement, tu es tibétain, ben c'est normal que tu sois bouddhiste à la tibétaine. Si tu es japonais, ça va être cette religion bouddhiste, mais à la... Et chez le christianisme, comment on peut signifier une appartenance qui dépasse les traditions, les habitudes, les spiritualités premières, pour dire une nouveauté, comme vous en parliez, ou finalement la nouveauté définitive du royaume fait irruption dans l'aujourd'hui. Et c'est bien le baptême. On vient de vivre sur Vézelay une magnifique célébration pascale avec un jeune homme qui s'est reconnu dans la foi qu'il commence à balbutier et qu'il a reconnu sur l'une ou l'autre des personnes présentes en disant « Oui, ça c'est moi ». Et votre manière de vivre l'Église, pas seulement dans les murs, mais aussi en dehors de murs, ça c'est la communauté dont je me reconnais membre. Et je crois qu'on aura probablement du côté protestant rarement un discours très construit, dogmatiquement parlant, là-dessus, mais un cheminement qui inscrit les différents éléments entre ce que l'on veut signifier et ce qui est signifié grâce à ce qui nous précède, cette parole qui nous précède et qui nous plonge dans une nouvelle possibilité d'être à nous-mêmes, d'être à Dieu et d'être aux autres.
0: Et on voit l'intérêt du dialogue, parce que vous comme moi, Père Odinet, vous avez dû chanter à tue-tête et faux, enfin pour moi, mais juste pour vous, peuple de baptisés, etc. Ça nous parle aussi, cette manière de voir les choses à partir de la fidélité au baptême.
2: Tout à fait, c'est vrai qu'il y a une prégnance, on peut dire, de l'expérience liturgique dans la manière dont on parle de l'Église. C'est vrai, alors je dirais, à mon avis, dans toute confession, mais de façon très accentuée, dans le catholicisme et dans l'orthodoxie. Et cette expérience liturgique va avec l'expérience de lecture de la Bible, de réception des Écritures, et va avec aussi l'expérience de style de vie, on pourrait dire de diaconie, c'est-à-dire que dans l'Église, il y a aussi une expérience de rencontre des plus précaires, d'attention, de vie dans la charité, comme le Christ l'a vécu dans l'Évangile, comme le premier signe de la venue du royaume, qui est l'annonce de la bonne nouvelle aux pauvres. Et en fait, quand on parle de l'Église, il y a tout cela. La référence aux Écritures, une longue tradition, l'expérience liturgique, l'expérience de diaconie, etc. Notre discours sur l'Église est très composite, en fait.
0: C'est ça. La deuxième partie de la citation, c'est « Cette Église constituée et organisée en ce monde comme une société subsiste dans l'Église catholique ». Comment est-ce qu'il faut comprendre ce « subsiste dans » ? Je m'adresse d'abord à vous, parce que vous êtes l'exégète.
2: Je crois qu'il faut d'abord en rappeler l'histoire. C'est-à-dire qu'on a longtemps, dans l'Église catholique, et souvent dans une veine polémique anti-luthérienne ou anti-calviniste, on a voulu identifier l'unique Église du Christ à l'Église catholique, en disant « la seule manière d'appartenir à l'Église du Christ, c'est de vivre dans l'Église catholique ». Et puis, avec cette expression latine, subsistit in, l'Église du Christ subsiste dans l'Église catholique, le Concile a voulu à la fois manifester que l'Église catholique comme institution, et malgré ses limites, elle montre bien dans ce monde, elle signifie quelque chose de l'unique Église du Christ, et en même temps, comme le même paragraphe le rappelle, nous l'avons entendu il y a un instant, eh bien, elle reconnaît des éléments de sanctification, et j'ajouterais, ce n'est pas le Concile mais moi, des éléments d'ecclésialité, okay, ce n'est pas dans ce paragraphe-là, qui sont évidemment dans les autres églises. Et donc le subsistit in, il permet de dire à la fois ce lien entre l'Église catholique et l'unique Église du Christ, et à la fois de reconnaître eh bien, la variété des configurations ecclésiales. Mmh.
0: Alors évidemment, même question. Est-ce que vous subsistez, vous aussi ?
1: Oui, oui, oui. Donc, il me semble toujours très intéressant de voir les décalages qui se font petit à petit et partir de cette identification du 19e siècle et jusqu'au milieu du 20e, de dire l'Église catholique romaine est identique à ce que l'Église peut être. De se réduire une auto-évaluation différente parce que les autres sont reconnus à partir du même baptême, c'est énorme. C'est énorme et à mon avis, ce ne sera pas la dernière manière de reformuler les choses parce qu'il y a des frères et sœurs dont on découvre combien Dieu leur est fidèle. Et donc que nos ecclésiologies se formulent en lien avec ce que nous percevons. Et moi qui suis assez myope, si je ne vois pas tout de suite, à moins de mettre des lunettes, je comprends très bien que ça peut arriver en théologie. Qu'on ne voit pas tout de suite, et on ne sait même pas qu'on est myope. Ce qui est vrai pour la longue tradition protestante, quelle qu'elle soit dans sa formulation après, le fait d'avoir été exclu et ensuite maintenant admis un tout petit peu dans la réflexion ecclésiologique, ça peut parfois chagriner, ça c'est vrai, mais c'est pas la peine de faire la tête pour autant. Donc c'est pas la peine parce que la reconnaissance désirée entre frères et sœurs baptisés finalement reçoit son vrai visage parce que beaucoup d'autres frontières peuvent être franchies encore. Là, on est dans une frontière de confessionnalité, mais quand je pense à tant d'hommes et de femmes qui, socialement parlant, sont marginalisés, mais qui sont baptisés comme moi, pourquoi ne pas être profondément, moi aussi, choqué que je ne fais pas autant d'efforts pour vivre au-delà de ces frontières sociales ou politiques.

0: le tout du mystère de Dieu. Et si les autres expriment cet appel du mystère de Dieu de cette manière-là, ce n'est pas à moi de leur dire c'est vrai ou c'est faux. Qui suis-je? Je cite la lettre de Jacques. Hein.
1: Je pense que vous êtes aussi assez d'accord, parce que là, vous nous avez fait l'exégèse de Vatican II, mais dans vos écrits, vous défendez l'idée d'une sorte de, vous l'avez déjà dit d'ailleurs, de diaconie. Donc l'Église n'est pas là que pour dire qui est dedans, qui est dehors, et au contraire.
2: Au contraire, elle est constituée à la base par ce qui la dépasse. Et on pourrait dire, une difficulté pour la théologie catholique, c'est toujours de ne pas penser seulement à partir de ce qui lui est donné et qu'elle peut, disons, maîtriser plus ou moins, mais un rappel du fait qu'elle est constituée par un mouvement qui la dépasse. Et par exemple, le rappel de la distance entre l'Église et le royaume de Dieu, eh bien, nous rappelle que quand le Christ annonce le royaume, il le fait aux plus pauvres, que ces gestes de compassion, ces gestes de transformation de leur réalité, c'est ça qui montre qu'en effet, le royaume advient, de sorte que, comme le pape Léon XIV l'a rappelé dans Dilexité, tout au long de l'histoire de l'Église, des Églises, il y a cette reconstitution avec et autour des plus précaires, et en même temps une tendance à l'oublier. C'est-à-dire, il y a dans l'Église parfois une tendance à privilégier uniquement la liturgie ou l'annonce orthodoxe de la foi en oubliant cette reconstitution autour des plus pauvres ou des plus précaires. Et puis heureusement, l'Esprit-Saint permet qu'elle revienne d'époque en époque. Et sur ce point, me semble-t-il, eh bien, nous nous retrouvons en effet entre chrétiens, notamment dans des contextes d'épreuve ou de grande précarité, etc. Nous nous retrouvons à accueillir le même royaume et à découvrir que nous sommes dépassés par le même mystère de la compassion de Dieu.
1: Alors vous avez commencé à dire, Anne-Sophie Kirchbach, vous êtes catholique. Alors ça me rappelle, vous avez ces notes là qu'on dit dans le credo, une sainte catholique et apostolique. Et je vais être un peu provocateur, mais c'est un peu, l'Église n'est pas une. Sainte, il va falloir redéfinir, parce que quand on voit ce qui se passe, les crises dans lesquelles que les églises ont traversé, c'est compliqué. Catholique, il y a aussi des protestants, et apostolique, on a commencé un peu à parler de diaconie, mais qu'est-ce qu'on définit par apostolique? Premier mot, là, vous avez fait une définition, vous avez fait un petit déplacement de catholique.
0: Oui. Donc le mot catholique, dans un premier sens, n'est pas lié à l'Église romaine. Donc il est d'abord une manière d'attester que la diversité même à l'intérieur des familles chrétiennes est constitutive de son ensemble, de sa globalité. Et c'est parce qu'elle est diverse qu'elle est une. C'est-à-dire, j'utilise pas ma manière d'être différent pour faire la guerre à l'autre. Donc, la tendance à l'uniformité, elle est très forte, notamment quand on est habité par un esprit de domination. Et étrangement, cet esprit n'a pas fait halte devant les portes de l'Église. Donc, du coup, cette tentation de devoir renoncer à un esprit de maîtrise et de domination à l'intérieur même de la famille chrétienne et de dire, chez toi, en Éthiopie, on fait comme ça, et je le respecte. Pour moi, la catholicité, c'est cette capacité de prendre acte de ce qui est indispensablement divers et un, parce qu'il n'y a qu'un seul qui appelle. Et donc la catholicité, de ce sens-là, renvoie à Dieu dans son unité qui est trine. Et donc, si on pouvait dans l'Église être un peu plus à l'image de la Trinité, je crois qu'on gagnera beaucoup en unité, on gagnera beaucoup en apostolicité, dans le sens que l'apostolicité n'est pas ce qui est dans le passé. L'apostolicité, c'est comme vous disiez là tout à l'heure, dans le diaconat que j'apporte au monde et dans la manière de porter le monde dans une action concrète, dans ma liturgie, dans ma prière. Tout cela est indispensable pour que le monde puisse retrouver cette appartenance. La sainteté, c'est une appartenance, un saut d'appartenance. Et c'est cette appartenance-là qui ne se prouve pas. C'est Dieu qui m'habille, qui nous habille de sa sainteté pour que apparaisse que ce que nous sommes en

0: ensemble est son œuvre et pas notre œuvre. Voilà, donc juste un petit...
1: Je tiens juste à dire, parce qu'on a l'impression que vous parlez comme une protestante, vous êtes en train de faire une glose presque textuelle des Épîtres de Paul.
0: Oui.
1: Qui dit exactement ça, hein, l'unité des églises, il est capable d'utiliser le mot église au pluriel et au singulier, et que ce n'est pas nous qui donnons le sens à l'église, c'est celui qui nous appelle qui le donne. Vous avez
0: tout, oui. Oui, oui, tout à fait. Donc, je pense que vous le disiez là tout à l'heure, dès qu'on se réfère à ce livre dans sa diversité même qui fonde notre discours, notre élaboration, parfois difficile, hein, sur le tout, a cette magnifique possibilité de nous dire voilà une ligne de sens et voilà à partir de ces autres écritures une autre ligne, et de ne pas avoir peur devant la diversité que les écritures fondent pour nous. Et les écritures fondent la possibilité de dire en positif et il y a le présentiel, je ne sais pas si on peut absentiel, mais en tous les cas, quelque chose qui permet d'ouvrir un espace où il ne s'agit pas simplement de gérer un héritage, mais d'inventer dans la nouveauté pascale quelque chose qui manque encore au visage du Christ.
2: Je dirais que ces quatre notes de l'Église, une sainte catholique et apostolique, il faut comprendre, je vais rajouter un cinquième mot compliqué, qu'elles sont eschatologiques. Oui. C'est-à-dire qu'elles disent, eschaton en grec, c'est ce qui est dernier, ce qui est ultime, et donc elles sont eschatologiques au sens où elles manifestent les temps nouveaux, que les apôtres identifient comme les temps derniers, elles manifestent la nouveauté que Dieu fait dans l'histoire, et elles manifestent quelque chose du royaume. Et donc elles ne jouent pas d'abord, à mon avis, entre les Églises, mais dans le rapport, et vous en avez parlé, entre l'Église du Christ dans sa globalité et toute l'humanité et même toute la création. L'Église veut servir l'unité de ce monde et elle reçoit un don pour cela. Et pourtant, en effet, les Églises se déchirent entre elles, mais elles reçoivent quelque chose de la vocation à l'unité de l'humanité. Elles voient quelque chose de la sainteté de Dieu qui se manifeste, de sa compassion qui est capable de transformer notre histoire. Elles vivent la catholicité au sens où l'Église peut être présente dans toute culture, recevoir le bien de toute culture et annoncer l'Évangile avec les mots, les idées, l'histoire de cette culture. Et puis l'apostolicité, elle dit le côté actuel d'une longue tradition et aussi le fait que mystérieusement cette actualité puisse se transmettre. C'est-à-dire ce qui était nouveau au matin de Pâques ou au matin de la Pentecôte demeure toujours nouveau pour nous et étonnamment on peut se transmettre une nouveauté, voilà ce qui est très, très paradoxal. Et cette nouveauté, elle est une transformation. Ça me semble important de bien voir ces quatre termes dans leur dimension justement eschatologique pour ne pas juste chercher à cocher des cases. Est-ce qu'on est saint à 20%, 1 à 10%, catholique à 30%, voilà. Ouais. Je crois que ce n'est pas sur ce registre-là qu'il faut les prendre.
1: C'est intéressant ce que vous avez dit aussi, le fait que, prenons le point de vue, ce qu'on peut appeler le monde, sans vouloir le dénigrer, mais malgré tout, vu du monde, il y a quand même une très forte unité des différentes confessions chrétiennes. Enfin, ça se sent, et ce que vous dites est vraiment juste. Il y a une possibilité de rentrer dans toutes les cultures.
2: Tout à fait, et sans doute ce qui est nouveau avec la prise de conscience dans les derniers siècles de la variété du monde, de la variété des cultures et des religions, avec un christianisme qui s'est désanctuarisé de l'Europe notamment, et ce qui est caractéristique de ça, c'est de prendre conscience de cette familiarité entre églises chrétiennes bien plus grande que ce sur quoi on pouvait appuyer pour se définir par différence d'avec les autres églises chrétiennes.
1: Je continue dans cette partie sur les notes ou la définition de l'Église. Il y a la question des ministères et de l'autorité. Alors j'ai envie de vous poser à l'un à l'autre une question un peu provocatrice. Qui gouverne l'Église ?
0: Eh bien, je ne sais pas. Donc, dans le sens que votre question a choisi un singulier pour l'Église, et on a déjà dit, c'est l'Église du Christ. Mais est-ce que le mot gouvernance appartient à cette entité que nous saisissons par la foi. Et après, il y a le pluriel, les églises. Et là, nous avons des structures différentes. Il y a les structures type église romaine, et vous en parlerez certainement dans un instant. Il y a l'église dont je fais partie, qui a un système synodal et qui est gouverné par un synode qui élit ses membres, qui élit ses conseils. Il y a la communion anglicane qui a encore un autre système. Donc, il me semble que selon, dès qu'on est dans la pluralité des formes, on a aussi des pluralités de gouvernance, et ça passe par toutes sortes de structurations internes. S'il y avait eu un génie ecclésial qui avait inventé la forme la plus pratique pour tout le monde, ça se saurait. Donc, il me semble que dans toutes nos expériences, nous avons des pour et des contre. Il y a chaque structure a son charisme propre, a ses lourdeurs propres. Et je pense que c'est là où c'est important de se dire, ce n'est pas ceux qui sont élus qui disent le plus important, mais ceux qui célèbrent, à partir de leur baptême, l'appel qui leur a adressé et qui essayent, à travers les structures, de permettre à des plus jeunes générations de trouver leur propre emplacement. Ou celles et ceux qui viendraient de tout à fait ailleurs à demander une maison à habiter.
2: Moi, je répondrais à trois niveaux. Mm-hmm. D'abord, dans toute église, comme vous l'avez dit, il y a des structures de gouvernance. Et en fait, c'est important qu'elles soient claires. Oui. Voilà. Donc, dans l'église catholique, dans les églises orthodoxes, on a lié la gouvernance au ministère de l'épiscopat, par exemple. Mais il y a aussi, en effet, des structures synodales, c'est-à-dire qu'on cherche à écouter le sens de la foi du peuple de Dieu, etc. Donc, il y a des structures de gouvernance et des ministères pour cela. Ensuite, il y a le travail de l'Esprit-Saint. Mmh. Et parfois, on dit « le Christ gouverne l'Église ». Alors évidemment, cette phrase telle qu'elle, elle est vraie, mais je crois qu'il faudrait bien spécifier. C'est l'Esprit-Saint qui travaille dans les membres de l'Église, et c'est dans son esprit, par son esprit, que le Christ peut gouverner l'Église. Ce travail de l'Esprit-Saint ne se limite pas à ce qui se passe chez les ministres chargés de la gouvernance, chez les évêques, par exemple, etc. Mmh. Et qu'est-ce qui va nous permettre de garder cette distance entre le travail de l'Esprit-Saint et la tâche de ceux qui ont le ministère de gouverner? Eh bien, c'est la reconnaissance des autres autorités. Et par exemple, me semble-t-il, l'autorité des plus pauvres ou des plus précaires qui sont confrontés à des choses très difficiles, qui voient s'approcher le royaume, qui sont capables de le voir parce qu'ils savent ce que c'est que ce royaume qui donne vie, qui soutient l'espérance, qui permet la fraternité, etc. Et si on n'entend pas ces voix-là, eh bien, on va se limiter à de la reproduction à l'identique qui ne tiendra pas compte du travail de l'Esprit-Saint. Mais à l'inverse, ces voies-là, elles ont aussi besoin d'être inscrites dans des mécanismes institutionnels, etc. Et donc, il y a besoin d'un mécanisme de gouvernance. Donc, pour que l'Esprit-Saint travaille, il faut de la gouvernance, il faut des ministères, et puis il faut pouvoir entendre à la fois toute la sagesse du peuple de Dieu, et je crois en particulier les voix, l'autorité des membres du peuple de Dieu qui sont les plus éprouvés.
1: C'est intéressant parce qu'on voit bien que vous êtes dans une position assez prudente. Il faut quand même de l'autorité, il faut quand même de la gouvernance.
2: Je crois qu'il faut un réalisme. Alors, c'est vrai que quand on est catholique, on est dans une église qui rassemble plus d'un milliard de personnes. Et donc, on a conscience qu'il faut des médiations pour cela. Et récemment, l'église catholique, elle a commencé à beaucoup s'interroger sur ces médiations avec la redécouverte de la synodalité. Et une synodalité dans laquelle on veut entendre la voix du peuple de Dieu, on veut cheminer aussi avec les autres églises chrétiennes. Ça veut dire que dans le synode entre 2021 et 2024 qui s'est achevé, l'église catholique a reconnu que pour réfléchir sur elle-même, elle avait besoin de la voix et de la sagesse des autres églises chrétiennes. Et puis on veut réfléchir avec toute la sagesse et le meilleur de notre humanité commune.
1: Mmh. Alors, on arrive petit à petit à l'idée qu'effectivement, le but de l'Église, le but de l'institution ecclésiale n'est pas que l'autorité. On va entendre un texte là-dessus et on va se poser dans une troisième partie de notre émission, quelle va être du coup, la mission de l'Église. Si le but, c'est pas que de régenter les esprits, à quoi ça sert? Mais avant ça, je vous propose qu'on entende un extrait de la dogmatique. Alors, c'est un tout petit extrait, parce que la dogmatique, c'est énorme, de Karl Barth. Donc, c'est le volume 4 de cette dogmatique, et c'est la partie 3.1, le paragraphe 72.
3: La communauté de Jésus-Christ, qui reste attachée à lui en écoutant sa voix, ne peut être grande et régner avec lui dans le monde et parmi les hommes que si elle accomplit son ministère sans chercher à garantir ou à produire des résultats, mais en laissant à celui dont elle témoigne le soin d'en faire ce qu'il veut. S'il s'agissait de dominer et de régner, elle serait toujours devancée par le monde qui en est bien plus capable. Mais même si elle en avait la capacité, quelle serait la valeur d'une telle tentative? Vis-à-vis de l'homme du monde, elle n'a aucune cause propre qu'elle doive représenter, pour laquelle elle doive faire de la propagande et à laquelle elle doive le rallier. Elle doit représenter la cause de Jésus-Christ, mais celle-ci lui échappera si elle confond son ministère avec la tentative d'obtenir certains avantages, succès ou triomphes pour elle-même à cet égard. Si la communauté peut servir cette parole de Dieu, alors elle ne peut qu'essayer de servir et non de contrôler le monde, qui a besoin de service et non de domination, de libération et non d'asservissement, d'élévation et non de répression.
1: Voilà, vous êtes toujours sur KTO, toujours dans la foi prise au mot. Nous parlons de l'Église en compagnie du père François Audinet, enseignant aux facultés Loyola Paris, et de Agnès von Kirschbach, pasteur de l'Église protestante unie de France. Alors, Agnès von Kirschbach, on a entendu quelque chose que je trouve extrêmement beau. Ce que dit Karl Barth, c'est que l'Église doit représenter la cause de Jésus-Christ, c'est quand même le minimum, mais celle-ci lui échappera si elle confond son ministère avec la tentative d'obtenir certains avantages. C'est assez fascinant parce que l'Église, dans notre histoire européenne, et là j'englobe ensemble catholiques et protestants, a souvent été confondue avec une structure pas forcément oppressive, mais disons une structure très structurée. Et Barth dit non, pas du tout. Dès qu'on essaie de manipuler le pouvoir, ça nous échappe.
0: C'est ça. Infidélité qui arrive à partir du moment où on essaye, à travers un ministère qu'on accepte, d'engranger un statut politiquement plus intéressant pour soi. C'est peut-être important de rappeler que Karl Barth écrit beaucoup et réfléchit beaucoup à partir de l'expérience du nazisme en Allemagne et d'une tendance qu'a connue une bonne partie de l'Église protestante à se soumettre à Hitler et avoir des avantages, alors que la résistance, Barth fait partie de l'Église qui résiste à ses promesses de dire ça c'est peut-être quelque chose que nous lisons plus facilement aujourd'hui avec la distance, mais dans des situations très politiques actuelles, on voit très très bien combien cette tentation persiste pour chacun, chacune d'entre nous, de vouloir. On est tellement habité par un désir que notre capacité à vouloir imposer quelque chose se mêle de cette affaire. Et une fois par an, il y a ce geste liturgique incroyable du lavement des pieds. Et peut-être on pourrait faire plus souvent, une fois par semaine, ou je crois. mais de se rappeler que la difficulté de la démarche de l'autre doit m'intéresser. Et doit m'interpeller pour être Église. Si l'autre est bloqué sur quelque chose socialement, économiquement, culturellement parlant, oui, je m'approche et je m'occupe de ça. Et si l'Église avait la possibilité de se concevoir davantage comme cette communauté qui, grâce à un exemple qu'elle a déjà vécu, se mettait plus souvent à œuvrer dans ce sens-là. Vous aviez déjà parlé tout à l'heure de la diaconie et...
1: Du coup, si le but c'est pas de contrôler les corps, est-ce que c'est de contrôler les âmes? Est-ce que le but c'est de sauver les gens?
2: Alors, sauver et contrôler, je ne suis pas sûr que ce soit synonyme, je suis sûr que ça ne l'est pas. Alors, c'est sûr que l'Église, elle sert le salut de Dieu. Ça, c'est certain. Ici, on trouve quelque chose de la dimension politique de l'Église. C'est-à-dire qu'elle vit dans un monde, nous vivons dans un monde où il y a des jeux de pouvoir parfois meurtriers, des jeux de pouvoir qui peuvent écraser, puis d'autres jeux de pouvoir plus heureux, démocratiques, etc. Et donc, l'Église, elle ne peut s'identifier à aucun de ses pouvoirs, à aucun de ses partis. Mais comme vous l'avez dit, nos églises, toutes, et évidemment l'Église catholique aussi, ont cette tendance soit à s'identifier à ses pouvoirs, y compris dans leurs pires dérives, et donc d'accompagner, parfois même de justifier théologiquement leurs pires dérives, soit eh bien, de se blottir dans un quant à soi spirituel, et de dire, bon, bien sûr, l'Église n'est pas un parti politique, donc finalement, ce qui se passe d'horrible dans ce monde ne nous concerne pas tant que ça, nous nous prions, nous appelons au salut, nous disons une parole de sagesse, etc. Il me semble important de situer le rôle politique de nos églises, leur consistance même dans ce monde violent, à partir de la diaconie précisément, à partir des plus précaires. C'est ce que François appelait l'image de l'hôpital de campagne. C'est-à-dire que notre Église, elle est là d'abord pour soigner ceux et celles qui sont blessés, abîmés, voire écrasés. Et dans ce soin-là, l'Évangile résonne avec force. Dans ce soin-là, nos liturgies, nos sacrements trouvent leur consistance parce qu'alors on célèbre non pas des abstractions, mais le salut réel. Et dans ce soin-là aussi, nous nous découvrons à la fois en communion et à la fois, appelés à des conversions très profondes.
1: Parce que ce qui constitue l'Église, c'est aussi l'annonce de l'Évangile, c'est ça.
2: Bien sûr. L'Église, elle est constituée par l'annonce du royaume de Dieu, par l'annonce que le royaume vient, et cette bonne nouvelle-là, Jésus l'annonce, et après lui, ses disciples reconnaissent comme leur mission de l'annoncer. Alors cette annonce, elle a évidemment une dimension verbale, elle a aussi une dimension de résonance liturgique, et puis elle a une dimension d'agir. Et ce qui est impressionnant, c'est que aucun des aspects ne subsiste sans les autres. Sans la diaconie et le lien avec les plus précaires, notre annonce, ce ne sont que de belles paroles. Mais la diaconie ou le soin des plus précaires sans annoncer l'Évangile, alors on renonce à nommer la manière dont Dieu passe dans notre monde, le visite, le transforme. Et puis, sans la liturgie, eh bien, on ne se met pas en condition de reconnaître qu'on reçoit la grâce de Dieu et de rapporter à Dieu toute grâce. Autrement dit, l'Église, elle vit de ce mouvement, pas simplement de ces trois identités-là, annoncer, célébrer et servir, mais du mouvement entre les trois.
1: Est-ce que vous êtes d'accord avec ça? Est-ce que ça éclaire aussi ce que vous disiez tout à l'heure de apostolique, dans une sainte catholique et apostolique?
0: Il me semble que c'est très important de ne pas réduire trop à tel ou tel objectif intérêt global. Si je ne suis pas moi-même évangélisée chaque jour, comment devenir rayonnant ou témoin de quelque chose? Donc, j'utilise le mot « je », mais c'est moi, Église, ou c'est le croyant en tant que tel. Cette reconnaissance que par moi-même, je suis invité à recevoir pour partager, à multiplier. Mais si je ne suis pas un sujet prêt à retrouver un autre style de vie aujourd'hui, ça ne passe pas, les mots ne passent pas. Aujourd'hui, on est extrêmement attentif au style de vie. Et les jeunes ne demandent peut-être pas beaucoup de formation théologique, mais ils demandent un style de vie qui leur rende la possibilité de choisir à leur tour quelque chose qui soit constitutif de ce qu'ils pressentent comme possible.
1: Vous aussi, vous diriez que le christianisme, c'est un style?
2: Alors, je serais assez d'accord pour dire cela, c'est-à-dire qu'on reconnaît à la fois le style du Christ dans la multitude des visages de chrétiens, dans la multitude des visages des communautés ecclésiales, dans leur variété, etc. Et puis, ces styles-là traduisent quelque chose du royaume, c'est-à-dire d'une histoire en train d'être transformée. Donc oui, je pense qu'on pourrait dire cela. Sans doute, j'insisterai un tout petit peu plus sur l'aspect de formation, c'est-à-dire il me semble entendre parmi les jeunes générations de chrétiens une assez forte demande de formation, parce que en fait, dans un monde où les informations circulent à toute vitesse, le besoin de se réenraciner dans les Écritures et puis dans ce que notre tradition porte de sage ou de meilleur, ce besoin me semble assez fort. Et je crois que ça fait partie aussi de l'Église que d'être capable de partager cette sagesse-là d'un âge à l'autre, d'une génération à l'autre.
1: Merci beaucoup. On arrive à la fin de l'émission, une émission pour les 20 ans. Et je dois avouer que j'en ai fait beaucoup des émissions sur l'Église, évidemment. Hein, pour la foi prise au mot, 20 ans, ça fait long. Et je trouve que là, on est dans quelque chose de tout à fait nouveau. J'invite les téléspectateurs à aller comparer ce qui a été dit pendant 20 ans et de voir à quel point vous arrivez à un dialogue très constructif. Alors, pour aller plus loin, on va faire le service après-vente de l'un et de l'autre, si j'ose dire. François Audinet, vous avez fait paraître il y a quelques temps « Maintenant le royaume » aux éditions DDB. Qu'est-ce que vous avez voulu faire dans ce livre ?
2: Eh bien, j'ai voulu expliquer ce que c'est que le royaume de Dieu, dont les évangiles parlent énormément sans en fournir de définition, et dire comment est-ce qu'on peut le reconnaître aujourd'hui, je dirais en particulier à partir des plus pauvres. Et ça me conduit aussi dans ce livre à réfléchir à la question de l'autorité dans l'Église qui nous a occupés aujourd'hui.
1: Et puis Agnès von Kirchbach, vous êtes humble, vous ne montrez pas vos livres, mais vous nous proposez deux textes du groupe des Dombes. Alors peut-être d'un mot le groupe des Dombes, on n'a pas beaucoup de temps, mais juste
0: rappelez ce que c'est. C'est un groupe de théologiens protestants et catholiques qui se choisissent eux-mêmes pour travailler ensemble les grandes questions théologiques qui sont restées en rade depuis 5 siècles. On a un des derniers a été une question sur la catholicité de l'Église.
1: De toutes les nations pour la catholicité de l'Église aux éditions du CERF.
0: Voilà. Et le tout dernier qui vient de sortir, c'est prier pour l'unité. Qu'est-ce que ça nous apporte aujourd'hui dans un monde déchiré de tant de manières? Est-ce que cette prière a un sens? Et si oui, lequel?
1: Pour qu'il soit un, aussi aux éditions du CERF. Merci à tous les deux. Merci de nous avoir suivis. 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Vous pouvez aussi nous retrouver sur les plateformes de podcast et sur l'application radio KTO. On se retrouve la fois prochaine.

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1: Bonsoir à toutes et à tous et soyez les bienvenus dans ce nouvel épisode de Vox Mundi, notre émission à retrouver en podcast sur Vatican News et Spotify. Le pape en visite ce samedi sur une terre oubliée de l'Italie, dans le sud de la péninsule. Léon XIV a passé la matinée à Acerra, en Campanie, région au nord de Naples, également nommée la Terre des Feux en raison des nombreux incendies de déchets industriels qui ont fortement pollué la zone. Une visite pastorale à la rencontre des populations marquées par un sentiment d'abandon où la terre est empoisonnée et cause de nombreuses pathologies. Cette terre a payé un lourd tribut, a rappelé le souverain pontife. La venue du pape était très attendue, lui qui poursuit ses visites pastorales dans la péninsule italienne. Une première rencontre avait lieu ce matin dans la cathédrale du diocèse d'Acerra avec le clergé local et les familles des victimes de la pollution environnementale. Dans son discours, Léon XIV a invité à démanteler la culture du privilège qui fait du tort à cette terre et à pratiquer la justice. Le Saint-Père qui a surtout mis l'accent sur la conversion des cœurs, le compte-rendu de Myriam Sandounou.
2: Le cri de la création et des pauvres est un cri qui appelle à la conversion, estime le pape, qui a déploré, je cite, un concentré mortel d'intérêts obscurs et d'indifférence au bien commun qui a empoisonné l'environnement naturel et social. Dans la cathédrale Santa Maria Assunta, plongée dans le silence, après le tableau de la dure réalité dressé par l'évêque d'Acerra, Monseigneur Antonio Di Donna, le pape a appelé à la conversion de ceux qui ont commis le mal, exprimant ensuite sa reconnaissance envers à tous ceux qui ont répondu au mal par le bien, en particulier une église, a-t-il souligné, qui a su oser la dénonciation et la prophétie pour rassembler le peuple dans l'espérance. La dévastation qui a compromis un merveilleux écosystème, des lieux, des histoires et des souvenirs a été relevée. Vous avez choisi la responsabilité et avec l'aide de Dieu, vous avez entamé un chemin d'engagement et de recherche de la justice, a dit le Saint-Père, consolant toutes ces personnes qui ont perdu des êtres chers tués par la pollution environnementale. À la veille de la Pentecôte, l'évêque de Rome invoque sur les habitants de la Terre des Feux un feu qui ravive et réchauffe, qui ne détruit pas et qui inspire la sollicitude, la consolation, l'attention ainsi que l'amour véritable.
1: Myriam Sandounou, cette terre des feux est une région dont la beauté ne saurait être effacée par aucune injustice, a aussi dit le pape qui a ensuite rencontré les élus et habitants des communes de la région sur la grande place d'Acerra. Devant 15 000 personnes, Léon XIV a remercié tous ceux qui se mobilisent depuis des années pour rendre la terre plus vivable. Dans le sillage de son prédécesseur François et de son encyclique Laudato Si qu'il a plusieurs fois cité, le pape a aussi appelé à s'engager pour un autre modèle économique et social moins individualiste et consumériste et plus respectueux de la création. On l'écoute.
3: Sarà un vero cambiamento di mentalità economica, civile e perfino religiosa.
4: C'est un véritable changement de mentalité économique, civique et même religieuse qui permettra d'édifier le bien capable de guérir cette terre et la planète tout entière. Entre les personnes, les institutions, les organisations publiques et privées, il faut consolider et élargir le pacte qui porte déjà ses premiers fruits sur le plan éducatif et social. Non seulement il contrera et démantèlera les alliances criminelles, mais il reliera et multipliera de manière positive les meilleures forces et les grandes idées qui sont déjà dans vos cœurs.
3: Et les grandes idées qui già sono nei vostri cuori. Quanti rifiuti, quanto spreco.
4: Combien de déchets, combien de gaspillages, combien de substances toxiques ont résulté d'un modèle de croissance qui nous a, pour ainsi dire, ensorcelés, nous laissant plus malades et plus pauvres. Apprenons donc à être riches autrement, plus attentifs aux relations humaines, plus soucieux de valoriser le bien commun, plus attachés à notre territoire, plus reconnaissants d'accueillir et d'intégrer ceux qui viennent vivre parmi nous.
3: Più grati nell'accogliere e integrare chi viene a vivere con noi.
1: Voilà l'appel de Léon XIV depuis Acerra en Campanie ce matin avant de regagner le Vatican à la mi-journée. Demain dimanche, solennité de la Pentecôte, Léon XIV présidera la messe à partir de 10h30 dans la basilique Saint-Pierre avant de réciter la prière du Regina Coeli, place Saint-Pierre. Ce sera bien sûr à suivre en direct, commenté sur notre site et notre page Facebook. Pour retrouver toutes nos informations sur cette visite du Saint-Père en Campanie et les autres actualités du pape et de l'Église, une seule adresse bien sûr, vaticannews.va. Le virus Ebola ne cesse de se propager dans l'est de la République du Congo. Le risque pour la santé publique dans le pays est maximal, a alerté hier l'Organisation mondiale de la santé. Plusieurs cas ont été recensés également en Ouganda. Une épidémie dont la propagation inquiète dans toute la région. 10 pays pourraient être touchés, met en garde ce samedi l'Agence sanitaire de l'Union africaine. Les festivités pour la commémoration de la journée des martyrs de l'Ouganda, prévues le 3 juin, ont été reportées. Je vous propose d'écouter Mgr Willy Ngumbi, l'évêque de Goma, la capitale de la province du Nord Kivu, une région marquée par la guerre et donc déjà très vulnérable alors que l'épidémie guette. Il nous a partagé ses recommandations.
5: C'est une maladie qui est causée par un virus. Donc c'est d'abord une maladie, ça n'a rien à voir avec une malédiction divine ou une question de sorcellerie, ça non. En tout cas, ça c'est le message que j'essaie de donner pour dire que c'est vraiment une maladie qui peut se soigner. Et donc quand quelqu'un est malade, il faut plutôt le signaler au service de la santé le plus proche. Pour moi, c'est d'inviter les gens vraiment à respecter les mesures barrières en prévention. Nous sommes déjà en détresse. Nous sommes une population en détresse à cause de la guerre, en Ituri en particulier avec les camps de déplacés. Je pense que pour nous, il est important que les autorités, encore une fois, puissent entendre les cris de détresse de la population et nous aider vraiment à mettre fin à la guerre.
1: Mgr Ngumbi, l'évêque de Goma, interrogé par Myriam Sandouno. À Kinshasa, le 4e colloque international de l'Université catholique Omnia Omnibus s'est clôturé ce vendredi. La thématique centrale s'est penchée sur l'avenir de la cohésion nationale et des défis du vivre ensemble. Pendant 3 jours, la rencontre a réuni chercheurs, responsables d'églises, représentants de la société civile autour des défis sécuritaires, constitutionnels et sociaux que traverse le pays. Le dialogue national inclusif est une voie royale pour parvenir à la pacification totale de la RDC, a notamment souligné le recteur de l'université basée à Kinshasa. Après avoir été déclaré vénérable par le pape en 2019, Mgr Elias Oyek, l'ancien patriarche d'Antioche des Maronites, sera bientôt bien heureux. Le pape a signé hier vendredi le décret officialisant sa béatification prochaine après qu'un miracle lui a été attribué. Né en 1843 et mort en 1931, le patriarche Oyek est reconnu comme le père du Liban moderne et par certains comme le fondateur de l'État libanais. L'annonce de sa béatification est source de joie et de réconfort pour de nombreux habitants du Liban. Bien sûr, c'est ce que nous confie sœur Marie-Antoinette Saadé, elle est la supérieure de la congrégation des sœurs maronites de la Sainte Famille.
6: Pour nous, c'est une bénédiction pour notre Liban, parce que vous savez, il sera béatifié bientôt et il sera certainement le saint patron du Liban et en même temps de la famille. Et donc, voilà, avec un Liban fragilisé par tout ce qui se passe, surtout dans le sud, avec le déplacement des populations, alors que ça arrive maintenant, pour nous, c'est un signe des temps. Et surtout, hier, après le décret qui a été émis par le pape, je crois que tous les politiciens se sont remis dans le droit chemin, parce qu'il était question du petit Liban, il était question de la fragmentation du Liban. Alors hier, tout le monde était d'accord pour vraiment se mettre autour du patriarche et de dire que de nouveau, tout le monde se raccroche à son projet à lui, au projet du Grand Liban.
1: Voilà la joie de sœur Marie-Antoinette Saadé, supérieure de la congrégation des sœurs maronites de la Sainte Famille qui vit près de Beyrouth. Et sachez que dans les décrets promulgués par le dicastère pour les causes des saints ce vendredi figure également la béatification prochaine de 80 martyrs de la guerre d'Espagne. Et avant de clore cette émission, je vous invite à vous rendre sur notre site vaticannews.va pour lire les dernières prises de position du pape et de nombreux acteurs de l'Église et du monde digital sur le thème de l'intelligence artificielle, le défi de l'IA. Un colloque international a réuni pendant 2 jours cette semaine des spécialistes du monde entier autour du thème « Préserver les voix et les visages humains ». Lundi prochain, lundi après-demain, donc 25 mai, la première encyclique du pape Magnifica Humanitas sur la protection de la personne humaine à l'ère de l'intelligence artificielle sera publiée. Un texte évidemment très attendu, première encyclique sociale du Saint-Père. Nous vous ferons bien sûr vivre ce lancement sur notre antenne et sur nos réseaux. Ainsi s'achève cette émission. Merci pour votre fidélité. L'information, elle, reviendra lundi matin à 8h30 en direct de Rome. Je vous souhaite à tous une excellente fin de week-end.

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1: Pour les nouvelles des paroisses Bienheureux, Louis-Édouard Sestac et Saint-Jean l'Évangéliste à Anglette, nous retrouvons Mylène, bonjour.
2: Bonjour et gunan deneri. Je démarrerai mon annonce de manière différente qu'à l'habitude, en vous lisant un message du Père Daniel Deschamps. Chers paroissiens, je tiens à vous remercier, vous fidèles des messes dominicales et de semaine, pour votre présence constante et votre engagement au sein de notre communauté. Merci également pour votre accueil chaleureux tout au long de ces années passées parmi vous. Dorénavant, je me dirige vers un autre avenir. Ce nouveau chapitre dépend à la fois de notre évêque et de ma propre décision de tourner la page de la paroisse Saint-Jean l'Évangéliste Anglette-Saint-Léon. Il y a tant à accomplir encore. Après ces 10 années passées à vos côtés, je vous confie à la miséricorde de Dieu et demande la venue de l'Esprit-Saint sur chacun et chacune d'entre vous afin qu'il vous guide vers la vie éternelle. Je vous confie dès à présent à votre nouveau curé, l'abbé Jean-Marie Barène, que certains connaissent déjà. Je vous invite à le porter dans vos prières. Il a été le curé de plusieurs paroisses en Béarn et m'avait succédé en septembre 2016 à Oloron-Sainte-Marie et Guermanson. C'est lui qui me succédera en septembre prochain sur notre paroisse Saint-Jean-l'Évangéliste à Anglette-Saint-Léon. Pour ma part, je suis nommée dans une paroisse du Béarn, la paroisse Saint-Michel-Garigoyt du Loiguin, Coarraz. Je vous adresse toute mon amitié et vous confie à la bienheureuse Vierge Marie, abbé Daniel Deschamps. Des gestes importants pour rappeler la présence et l'attention de Jésus à nos côtés, l'onction des malades et le sacrement de la tendresse de Dieu pour celui qui souffre. Il n'est pas réservé au dernier moment de la vie, mais il confère une grâce spéciale aux chrétiens qui éprouvent les difficultés dues à la maladie grave ou à la vieillesse. Le sacrement des malades aura lieu à Sainte Bernadette le 30 mai à 15h. Par l'imposition des mains du prêtre et l'onction de l'huile sainte sur la tête et les mains, que ce soit pour vos proches ou pour vous-même, venez vivre un temps de ressourcement spirituel. La kermesse du relais Sainte Trinité aura lieu du 5 au 7 juin 2026, avec entre autres tournoi de belote le vendredi 5 juin, repas le samedi 6 sous chapiteau, avec repas dansant animé par Gérard Luc et au menu le cochon de lait. Les inscriptions sont à faire auprès du presbytère au 05 59 63 02 44. La messe solennelle aura lieu le dimanche 7 juin à 10h30 avec le verre de l'amitié à l'issue de la cérémonie. Quelques dates de concert à Saint-Léon. Le 6 juin à 20h, concert du jumelage avec la ville d'Embarque. Le 7 juin à 20h, concert en do majeur plus Vocanti et chorale de Nice. Toujours disponible sur le site de la paroisse, notre newsletter La Lettre Tichique, c'est son nom, en vous inscrivant sur www.saint-6jean@anglette.fr. Avant de vous donner rendez-vous l'année prochaine, je vais adresser un message plus personnel au Père Deschamps, que je remercie pour sa gentillesse, son écoute, son amitié et sa présence dans un moment qui a été terrible pour moi. Bonne route, Daniel. Le curé est le pasteur propre de la paroisse qui lui est remise en exerçant sous l'autorité de l'évêque diocésain, dont il a été appelé à partager le ministère du Christ, la charge pastorale de la communauté qui lui est confiée, afin d'accomplir pour cette communauté les fonctions d'enseigner, de sanctifier et de gouverner avec la collaboration éventuelle d'autres prêtres ou de diacres et avec l'aide apportée par les laïcs selon le droit. À bientôt, à Dichat et Coucharté.
1: Merci beaucoup Mylène pour ces informations des paroisses Saint-Jean l'Évangéliste et Louis-Édouard Sestac à Anglette.

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1: 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La messe aura lieu à 9h30. En voiture, se rendre au col d'Aharsa, puis prévoir 20 minutes de marche. Pèlerinage de Notre-Dame d'Oyl-en-Doy à Baïgorry, lundi de Pentecôte, 25 mai 2026. 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C'est le thème de la session proposée par le mouvement Sève, lundi 1er juin 2026 à l'abbaye de Belloc, de 9h30 à 16h. Ouverte à tous les chrétiens et autres, amis de Sève et d'ailleurs, cette session nous permettra de réfléchir autour de l'Évangile éclairé par Marguerite Oppenau et ses écrits. Prévoir un pique-nique à mettre en commun ainsi que le transport pour venir. Session proposée par le mouvement Sève, lundi 1er juin à l'abbaye de Belloc, de 9h30 à 16h. Merci de vous annoncer sur mouvementsève64@gmail.com ou Catherine Bougon au 06 19 57 18 48. À partir du 21 mai et jusqu'au 12 juin, les reliques des saints Louis et Zélie Martin seront accueillies dans notre diocèse. Organisée par le groupe d'adoration perpétuelle de Pau, cette venue des reliques des parents de Sainte Thérèse, Louis et Zélie Martin, canonisés par Jean-Paul II il y a 10 ans, sera l'occasion de prier pour les vocations au mariage et pour les familles. Les reliques arriveront au Pays Basque le vendredi 29 mai, au monastère Sainte-Scolastique de Belloc, où elles seront exposées de 11h à 16h. Elles iront ensuite à Bayonne, à l'église Saint-André, le soir du 29 mai, pour une veillée vénération des reliques à 20h30. Le lendemain, samedi 30 mai, elles seront exposées dans la chapelle d'adoration perpétuelle de l'église Saint-André, de 9h30 à 17h. Puis, le dimanche 31 mai, la cathédrale de Bayonne accueillera les reliques le matin, de 10h30 à 12h30. L'après-midi, elles seront exposées au Carmel de Bayonne, 2 chemin d'Arancette, de 14h à 16h30. Enfin, lundi 8 juin, lendemain de la fête du Saint-Sacrement, les reliques de Louis et Zélie Martin seront vénérées à Saint-Jean-de-Luz, en l'église Saint-Jean-Baptiste, de 10h à 18h.

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Pour ce boulanger de père en fils, le pain est sacré, un véritable instrument de fraternité et de partage qui rassemble les hommes au-delà des frontières et des confessions. 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

0: avec l'enseignement catholique en Pays Basque.
1: Nous recevons aujourd'hui Beñat Añorga pour l'enseignement catholique. Bonjour à vous.
2: Bonjour.
1: Merci de répondre à nos questions aujourd'hui. C'est vrai que vous êtes dans une période charnière de votre carrière. Ça fait 30 ans que vous travaillez à l'enseignement catholique du département. Et vous nous quittez puisque vous partez à la retraite cet été. Alors, Beñat Añorga, on va peut-être déjà repréciser quelles ont été vos missions à l'enseignement catholique. Je crois que vous avez commencé à l'accueil et puis vous avez fait beaucoup d'autres choses ensuite.
2: Voilà, c'est ça. J'ai commencé en 1995, donc j'ai été recruté par la directrice diocésaine de l'époque, qui était Maïté Razoki, pour un poste à mi-temps d'accueil physique et téléphonique. Voilà, c'était ma grande mission. Et puis après, au cours du temps, cette mission, elle a évolué dans le sens du secrétariat. Je venais donc durant le mi-temps donner un coup de main au secrétariat, et puis ensuite il a encore évolué avec le départ de l'ancienne secrétaire comptable, et on m'a donné le domaine comptable de la DDEC à assurer. Alors, je l'ai fait du mieux que j'ai pu, mais j'avais des connaissances de comptabilité, car je n'avais qu'un mi-temps à l'époque, et l'autre mi-temps, je l'ai notamment fait au centre diocésain de la catéchèse, à la librairie, pour une partie comptable. Voilà, donc, si vous voulez, voilà comment j'ai évolué. Donc, j'ai commencé donc avec Maïté Razoki. Ensuite, il y a eu Jean-Marc Apol.
1: Tout à fait.
2: Et puis maintenant, il y a...
1: Donc Vincent Destet.
2: Vincent Destet, voilà. Alors, on m'avait dit, quand je suis rentré ici à la direction diocésaine, avec humour, on m'avait dit, avant de partir, il faut user 3 directeurs diocésains.
1: Alors voilà, c'est fait.
2: Ce qui est fait. Donc, je prétends faire mes valises et mes cartons pour partir vers un autre horizon. Alors, comme je dis très poétiquement actuellement, je quitte le port petit à petit, mon bateau avance, je vois l'horizon en face, les voiles sont tissées et attendent le vent pour arriver à l'horizon de l'autre côté de l'océan, voilà.
1: Avec, on imagine, beaucoup de projets, mais on va déjà revenir sur vos 30 ans à la direction de l'enseignement catholique du département. Donc, vous le disiez, vous avez commencé à l'accueil, secrétariat, comptabilité, à chaque fois avec un directeur diocésain différent. Est-ce que vous avez vu beaucoup de changements pendant ces 30 ans à l'enseignement catholique? Vous avez rencontré beaucoup de monde, j'imagine. Quels sont les changements que vous avez pu voir?
2: Alors, les changements, déjà les personnes qui étaient différentes, si je peux les caractériser avec un mot, Maïté Razoki, c'était l'exigence pour elle et l'exigence pour l'équipe. À l'époque, nous n'étions que 6, voilà. Ensuite, Jean-Marc Apol, ça a été plus dans la douceur et un accompagnement plus humain, plus bienveillant. Voilà. Et là, l'équipe est arrivée à une dizaine de personnes. Et puis aujourd'hui, avec Vincent Destet, c'est la vitesse de croisière, du moins pour moi. Et puis, c'est quelque chose de plus fort, parce que l'équipe, déjà, nous sommes 14. Et il y a de nouvelles données, c'est-à-dire que au départ, il y avait un premier projet diocésain. Et puis là, il y a eu un projet diocésain, il y a quelques années, très récemment, qui était l'enseignement catholique lancé vers 2030. Voilà, donc cette évolution de l'enseignement catholique, divers secrétaires généraux au niveau national, avec plusieurs orientations, et puis un enseignement catholique... Je dirais au départ qu'il avait du mal à se faire reconnaître par l'administration de l'éducation nationale. Et il y a eu une période où actuellement, eh bien, l'administration de l'éducation nationale, eh bien, nous reconnaît comme partenaire, un partenaire, je dirais, plus ou moins essentiel dans la gestion des établissements privés catholiques, notamment du département.
1: Donc, plutôt une évolution positive, selon vous. Vous êtes confiant pour l'avenir de notre enseignement catholique ?
2: Alors, moi, je suis très confiant parce que, voilà, je suis de nature positif. Et puis, je me dis que l'Esprit Saint souffle, alors, voilà, laissons le faire. Il va nous guider, il va nous mener. Et d'un autre côté, on voit bien que aujourd'hui le jour, l'enseignement catholique est quand même assez bousculé, assez contredit, recherche aussi un peu sa nouvelle voie, parce que elle n'est plus celle qu'elle était en 1995, les choses ont changé. Voilà, et se faire toujours une place et se faire reconnaître dans le monde de l'éducation d'aujourd'hui.
1: Et puis vous, Beñat Añorga, donc vous avez donc travaillé en tant que salarié, mais est-ce que c'est un simple travail ou est-ce que c'est pas un peu plus ce qu'on fait ici à l'enseignement catholique ?
2: Alors, écoutez, voilà, moi je suis quelqu'un d'intègre, c'est-à-dire que je ne mets pas d'un côté ma fonction professionnelle et puis ma foi. Je crois que les deux sont mêlés. J'ai toujours, voilà, je me suis pas comparé, mais je me suis dit que j'étais un peu le Mathieu de l'enseignement catholique diocésain. C'est-à-dire que j'avais à la fois une mission comptable et d'un autre côté une mission un peu plus, je dirais, universelle, d'accueillir les personnes. Notamment physiquement ou au téléphone, avec un certain regard, le regard de ma foi. Et me dire toujours que la personne que je reçois ou la personne que j'écoute a elle aussi quelque chose de Dieu en elle. Et voilà, une relation quelque peu à la fois bienveillante, mais une écoute aussi attentive, parce que en ayant la conscience que la personne qui vient à l'enseignement catholique ou qui appelle l'enseignement catholique, bien des fois c'est pour nous dire des choses très désagréables au nom de l'institution, mais le prendre à bras le corps, écouter, entendre, et puis voir la personne s'apaiser. Et à ce moment-là, la transférer, je dirais notamment pour les appels, la transférer au secrétariat où elle explique sa situation d'une manière plus apaisée, plus positive. Et je pense que ça mettait en lien des personnes qui, au départ, avaient quelque chose d'un peu difficile à vivre et à dire.
1: Donc c'est un travail très humain avec beaucoup de relations humaines que vous avez dû gérer. Est-ce que peut-être vous pouvez nous donner une joie que vous avez particulièrement vécue, une anecdote, quelque chose qui vous revient à l'heure du bilan ?
2: Ben écoutez, une joie. Bon, les personnes qui connaissent où se situe la direction diocésaine. Voilà, elle se situe à côté du presbytère de Saint-Pierre-d'Irube. Donc les personnes qui viennent là dans ce parc se dirigent vers nous, vers l'enseignement catholique, en pensant qu'elles arrivent au presbytère. Bon, et c'est de voir défiler aussi des jeunes couples qui cherchent un prêtre pour se préparer au mariage. Des jeunes couples qui viennent avec des petits-enfants pour demander le baptême. C'est aussi, et des joies, des adultes qui cherchent des informations concernant, eh bien, Voilà comment on fait aujourd'hui pour être baptisé, parce que j'ai envie d'être baptisé, ou alors j'ai été baptisé mais je voudrais être confirmé. Voilà, c'est donner ces informations-là avec, en me disant, ben voilà, ils se sont trompés d'endroit sûrement, mais voilà, moi je les dirige vers des prêtres, vers le presbytère, je donne des renseignements plus généraux. Voilà, moi c'est... je dirais que si j'avais une phrase, une expression à dire de ce que j'ai vécu en 30 ans, c'est mettre les hommes et les femmes d'aujourd'hui en relation avec, avec ce qu'ils recherchent, c'est-à-dire écouter leurs questions, essayer de non pas y répondre, mais les diriger vers des personnes compétentes qui peuvent leur donner un élément de réponse.
1: Merci beaucoup, Beniata Niorga, pour ce beau témoignage. Et puis, bon vent vers votre retraite, donc après 30 ans passés à l'enseignement catholique. Merci à vous.
0: L'enseignement catholique en Pays Basque. Le site internet ddec64.net pour entrer en contact par téléphone le 05 59 43 03 51.

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1: Vatican II, le Concile en question, avec Monseigneur Marc Hayet.
2: Et donc le Concile a-t-il surmonté ses oppositions? En fait, on va voir se dégager au Concile, à partir peut-être de ces deux courants théologiques que nous avons indiqués dans la dernière catéchèse, on va voir se dégager très vite dans l'Assemblée conciliaire une majorité et une minorité. Ce qui, somme toute, ne devrait pas nous étonner. Une assemblée aussi nombreuse, on pourrait dire aussi composée d'évêques provenant d'horizons culturels et même théologiques ou pastoraux si divers, était nécessairement traversée par une pluralité d'opinions et pouvait bien être partagée en groupes qui pourraient s'apparenter, vu de l'extérieur évidemment, à des partis. Pour faire court, on dira que la majorité des évêques, emportés par quelques leaders, reprochaient encore une fois au texte soumis à l'examen des pairs une formulation trop scolastique, voire juridique. Quand la minorité craignait qu'un langage trop pastoral, donc trop hérité de l'Écriture sainte et des pères de l'Église, trahisse les acquis théologiques des précédents conciles, en particulier celui de la primauté pontificale, qui avait été définie de manière très précise par le Concile Vatican I, et on voyait bien que derrière cette divergence doctrinale, il y avait la crainte légitime de la part des prélats de la minorité, plus proche des milieux de la curie, c'est-à-dire du gouvernement central de l'Église, que le gouvernement ecclésial s'inspira de conceptions démocratiques incompatible avec la primauté du pape, en particulier lorsqu'il s'est agi de parler, comme on le dira, de la collégialité épiscopale. Donc on voit bien, si vous voulez, que la minorité n'eut certes pas le beau rôle, et elle sembla même être un peu comme un empêcheur de tourner en rond, provoquant l'agacement de la majorité conciliaire qui se voyait animée d'un souffle nouveau. Qui recherchait en effet un langage plus attentif aux exigences de notre époque et plus accessible à tous ceux qui n'avaient plus les codes, d'une certaine manière. Mais cette minorité accomplit sa mission avec opiniâtreté, non sans un certain courage, sa mission d'obliger l'ensemble à la rigueur, comme on l'a dit de manière pertinente. C'est ainsi que, au cours de la deuxième session, et dans l'élan porté par la majorité, on abandonna un langage trop doctrinal et trop juridique, puisqu'il s'agissait de rejoindre le plus possible les autres, et il ne s'agissait pas de définir de nouveaux dogmes, ni de condamner des erreurs, comme on s'en rappelle dans le propos introductif du pape Saint-Jean XXIII, et on s'attela à la tâche de reformuler tous les schémas dans un langage plus proche de l'Écriture sainte et des pères de l'Église, dont la théologie, je le rappelle, était plus pastorale, plus affective que spéculative. Mais, sous les recommandations de la minorité, lors des troisième et quatrième sessions, on travailla à réintroduire dans ces textes d'allure devenus plus pastorales quelques définitions empruntées à la théologie scolastique qui avait largement inspiré les conciles précédents, chaque fois que se présentait un risque d'ambiguïté ou d'interprétation qui aurait pu paraître discordante par rapport à la tradition. Vous voyez, comme il y a une majorité et une minorité, ça n'est pas pour autant une assemblée démocratique, comme on le dira plus loin, parce que finalement on arrivera à travers ce travail de complémentarité entre les deux groupes des pères conciliaires à une véritable unanimité, comme on aura l'occasion de le dire par après.

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1: Le monde est bien fait, vous ne trouvez pas? Cette cousine sur le point de devenir anesthésiste. Son courage et ses efforts ont permis la réussite de ses études. Et cette amie, virtuose de la clarinette, ses parents ont eu le bon goût de repérer son oreille musicale alors qu'il était tout petit. Probablement que vous cajolez, vous aussi qui nous écoutez, un talent plus ou moins caché qui fait votre fierté. Et pourtant, cette nouvelle émission du Labo des Savoirs va peut-être bousculer quelques-unes de vos convictions. Et si on se délivrait ensemble de la notion de mérite ? Nous avons le plaisir de recevoir aujourd'hui en studio Sophie Orange, bonjour.
2: Bonjour.
1: Vous êtes professeure de sociologie à Nantes Université et membre du CENS, le Centre Nantais de Sociologie. À distance, nous sommes en contact avec Sama Karaki. Bonjour.
3: Bonjour.
1: Vous êtes docteur en neurosciences et fondatrice de Social Brain Institute. Plusieurs bénévoles prennent aussi part à cette émission. Yeltaz.
4: Salut.
1: Julie.
5: Bonjour.
1: Et on aura aussi Pierre en enregistrement. Sophie et Sama, vous travaillez toutes les deux sur nos réussites et nos échecs, ou du moins ce qui fait qu'on les qualifie comme tels. La discussion qui viendra sera l'occasion de décortiquer un système de croyances portant sur les talents, les institutions en charge de nous permettre de les exprimer, ou la façon dont nous sommes ensuite considérés comme aptes ou non à occuper certaines places, on pourrait aussi dire méritants ou méritantes. Vos approches vont nous faire éviter les deux caricatures qui sont souvent invoquées lorsque l'on parle de ce sujet, considérer que notre histoire se résume à notre cerveau et nos gènes, ou tout réduire aux influences des structures sociales qui nous engluent.
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5: Que veux-tu faire quand tu seras plus grand ou plus grande ? Savoir répondre à cette question est un incontournable, notamment à un âge où l'on s'impatiente de devenir adulte. Une autre ne se pose jamais. Comment rendre concrète cette envie d'être vétérinaire, gendarme, ingénieur, etc. ? La question ne vient peut-être pas parce qu'il y a des idées très arrêtées sur les domaines où il serait possible de réussir ou non. Idées que nous allons creuser durant cette première partie d'émission. Avant de démarrer l'échange, notre reporter Yeltaz est parti faire le tour des lycées nantais pour recueillir quelques idées sur le sujet.
4: Eh oui Julie, la semaine dernière, j'ai voulu aborder le thème de la méritocratie avec des lycéens et lycéennes de Nantes pour voir quels étaient leurs potentiels a priori sur le sujet. Alors Sama Karaki, dans vos travaux, vous parlez beaucoup de talent. Ainsi, j'ai commencé par poser aux élèves la question suivante. C'est quoi le talent ? Là-dessus, les sondés sont très partagés entre la vision d'une capacité innée et celle d'une capacité acquise par le travail et l'expérience, à l'image de Jocelyne du lycée Clémenceau.
6: Pour moi, le talent, c'est quelque chose qui est en même temps inné et en même temps qu'on va développer. C'est-à-dire qu'il y a des personnes qui vont, par exemple, découvrir la peinture ou la danse et qui vont être très très douées dans cela, mais grâce quand même à des caractéristiques ou à des qualités qui leur sont propres. Et en même temps, c'est quelque chose qu'on peut développer parce qu'en travaillant beaucoup, on peut devenir en fait talentueux dans quelque chose.
4: Par contre, elle ne voit pas le talent comme une sorte de don génétique ou héréditaire. Seulement un petit truc en plus, un peu magique et à l'origine mystérieuse. Poursuivons à présent avec la question qui fâche. Est-ce que quand on veut, on peut ? Sur ce point, chez les lycéennes et lycéens, la tendance est à l'optimisme, car la réponse est plutôt largement oui. Je peux citer par exemple cet élève du lycée Saint-Félix, fier d'être parvenu à combattre sa dyslexie par l'effort. Cependant, ne sonder n'exclut pas que le chemin soit plus difficile pour certains plus que pour d'autres, comme le remarque Amaury du lycée Guistot.
7: Moi justement je pense qu'il y a quand même quelques limites parce que par exemple on prend le cas de l'école, si des personnes ont envie de faire des études dans des écoles prestigieuses, par exemple
4: HEC,
7: ouais, ou je sais pas, n'importe quoi, mais ça peut être limitant parce que c'est un certain coût en général. Et par exemple, donc s'il suffit d'aller dans une autre ville pour étudier ou pour aller dans une école, et ben en fait tout le monde n'a pas forcément les moyens de se prendre un appartement ou d'y aller tout le temps ou de se loger, donc ça peut être compliqué un peu pour tout le monde en tout cas.
4: Il existerait donc une certaine inégalité des chances. Cela nous amène à notre question phare. Est-ce que nous vivons dans une méritocratie ? Pour cela, je rappelle la définition à nos sondés, mais je leur demande également leur définition du mérite. Alors, selon les lycéennes et les lycéens de Nantes, le mérite se mesure par le travail, ou alors le sacrifice de temps ou d'argent, mais aussi par la volonté ou la détermination. Mais il ne se définit pas par le prestige. Un diplôme obtenu au lycée des Bourdonnières doit pouvoir valoir autant que celui obtenu à l'école alsacienne. Ainsi, pour les personnes interviewées, globalement, on ne vit pas dans une méritocratie, ou bien pas une méritocratie parfaite. Et la principale raison, c'est Soline du lycée Mandela, un lycée international, qui nous la donne.
2: On est dans une égalité des droits, enfin en tout cas on essaie, mais l'égalité des chances c'est encore très compliqué à atteindre. Et la méritocratie est vraiment basée là-dessus, mais c'est un idéal vers lequel on devrait tendre.
4: Voici donc quel serait le principal obstacle à une société méritocratique, l'inégalité des chances. Dans les témoignages recueillis, elle s'accompagnerait de corruption, mais aussi d'une forme de compétition. Selon Fallou, également du lycée Mandela, cette compétition incite à vouloir toujours se positionner au-dessus des autres, tuant dans l'œuf cet objectif d'égalité des chances. Mais au fond, cette méritocratie est-elle réellement une utopie pour laquelle combattre ? Bien que les réponses soient très majoritairement positives sur cette dernière question, je vous propose les ouvertures de deux lycéennes, à commencer par Colette, elle aussi au lycée Mandela.
3: Et je pense que c'est une société un peu idéale qui n'existe nulle part. Et en même temps, si elle existait, est-ce que ce serait tout aussi bien ? Parce que est-ce que les personnes qui ont les meilleurs diplômes sont vraiment celles qui méritent, qui sont les plus méritantes ? Aujourd'hui, il y a des gens qui sont très bons dans des choses qui obtiennent des petits diplômes et des gens qui sont très bons dans des trucs de très grands diplômes. Et je ne sais pas si c'est les personnes qui ont les plus grands diplômes qui sont vraiment les plus méritantes de la société.
4: Dans cet extrait, Colette reprend bien ce que nous disions plus tôt. Pour assurer l'égalité des chances, le mérite ne doit pas être synonyme de prestige ou bien d'élite. Pour finir, j'ai également noté la conclusion de Rosalie, élève de première au lycée Guistot, qui émet une autre limite chez la méritocratie. D'après elle, celle-ci n'est qu'une injonction à réussir, là où les critères de réussite sont trop étroits. Faire de grandes études, puis occuper un poste à responsabilité. Ainsi, il existerait une culture de la méritocratie qui condamne chaque génération à devoir se battre pour se conformer à une carrière prédéfinie, symbole de réussite. Encore une fois, la solution se trouve dans le sens que l'on donne au mot. C'est quoi en vrai réussir sa vie ?
8: Merci Yeltes pour cette chronique. Alors peut-être avant de rentrer dans les détails, est-ce que vous souhaitez réagir à ce qui vient d'être partagé ? Peut-être Sama pour commencer ?
9: J'ai l'impression que tout a été dit, pas par la même personne, mais si on rajoute un peu, on voit qu'il y a une évolution d'une critique qui, une fois qu'elle comble un point aveugle de l'illusion méritocratique, elle en trouve un autre. Donc il y a à la fois cette promesse de la méritocratie qui peut paraître comme un idéal et qu'on pense qu'elle n'est pas atteinte et que par contre il faut tendre vers la méritocratie. Et puis en fait, il y a cette limite que même si on l'atteint, elle souffre quand même de plusieurs limites, dont celle de la distinction des méritants, des gagnants de ce système comparé aux perdants, ce qui a été très bien décrit par Michael Young, qui est à la base du terme méritocratie dans sa dystopie L'ascension de la méritocratie, qui montre qu'au final, ça ne fonctionne pas parce que les personnes qui sont considérées battues par ce système vont toujours finir par se révolter contre cet ordre social. Et puis aussi, c'est qu'elle positionne en effet une jauge unique de réussite avec un jeu dans lequel il faut tout ce qu'on joue, donc en fait qu'on joue, et puis en fait il y a des gagnants et des perdants à ce jeu-là. Bien sûr, après on peut replonger un peu dans cette histoire peut-être, et puis dans l'histoire de cette méritocratie, qu'est-ce que ça signifie et qu'est-ce que cela différencie des autres façons d'organiser une société comme l'aristocratie ou peut-être d'autres utopies à quelles on peut penser.
8: Merci. Est-ce que Sophie Orange, vous souhaitez rebondir ?
10: Oui, je suis d'accord. Il y a beaucoup de choses qui ont été dites par les lycéens et les lycéennes. C'était vraiment intéressant. Peut-être deux directions qui m'ont semblé particulièrement pertinentes. C'est d'abord, dans un premier temps, cette distinction entre ce qui est de l'ordre de l'inné et puis de l'acquis. Alors après, on voit que même quand les choses sont acquises, les lycéens et les lycéennes considèrent que c'est quelque chose qui est encore propre à chacun, qui est lié à une individualité particulière. Donc peut-être que là, je n'irai pas avec eux dans cette direction, et puis je mettrai plus de social dedans. Et puis la deuxième chose que j'ai trouvée intéressante, c'était aussi cette question de la reconnaissance en fait du mérite, c'est-à-dire comment l'école, qui est quand même une institution centrale dans nos sociétés, de plus en plus, qui prend une place de plus en plus importante, ça les jeunes en ont bien conscience, c'est-à-dire que les places qui vont être les leurs dans l'espace social, ça va être fonction de leur parcours dans cette institution particulière qui a le monopole en fait quasiment de la délivrance des places sociales. Eh bien, comment est-ce que l'école reconnaît ou non ce travail, comment l'école ou non reconnaît l'implication de chacun? Et là, effectivement, il va y avoir quelque chose qui se joue entre un discours du mérite, un discours du travail, et puis finalement, des choses qui vont être valorisées, des caractéristiques qui vont être valorisées, qui tiennent peut-être à d'autres choses, et qui là sortent de cette définition réelle du mérite.
8: Tout à fait. Alors, je me permets de revenir sur cette notion de l'inné et l'acquis. On l'a entendu au début de la chronique et notamment certains témoignages en parlaient. Sama Karaki, vous, lors de votre cursus, vous avez étudié les capacités d'apprentissage du rat. Donc là, l'idée, c'est pas de trancher sur cette question sur l'inné et l'acquis. Est-ce que vous avez quand même tout de même des éléments de réponse à cette question? Est-ce qu'il y a un gène du talent?
9: Alors, bien sûr que c'est un débat qui est très très vieux et très qui a toujours été très animé. On se pose plus les mêmes questions aujourd'hui par rapport à à l'inné et l'acquis, c'est-à-dire que on est toute discipline scientifique confondue, on sait que ce qui nous compose a une part génétique qui est en fait façonnée par le vivant. Donc en fait aussi il y a cette confusion entre l'inné et les biologiques, c'est-à-dire que le biologique il est aussi façonné par le social. Donc il n'y a plus cette séparation ni cette addition, parce qu'il y a eu aussi ce concept que à quel point on est inné, à quel point on est acquis, comme si c'était une addition. Donc on est dans une vision plus dynamique aujourd'hui, avec, pour le simplifier, l'idée selon laquelle d'une manière innée, c'est-à-dire d'une manière génétique, on est câblé pour être façonné par le vivant, pour être façonné par les environnements et aussi par l'expérience particulière, singulière qu'un être peut avoir, qui donc finit par faire une interaction entre ce qu'il a comme bagage génétique, l'interaction de ce bagage, son actualisation par le social, comme disait Sophie, et puis aussi bien sûr le hasard qui fait que cette interaction elle est extrêmement singulière et complexe à démêler. Donc la question n'est plus de savoir donc s'il y a quelque chose qui est inné ou quelque chose qui est acquis, mais c'est de savoir comment expliquer un phénotype donné, qu'on peut dire par exemple un talent donné. D'ailleurs, il y a un ou une lycéenne qui a dit que il y a deux façons de le voir, est-ce que c'est le potentiel ou est-ce que c'est l'expression d'une compétence donnée, d'une performance donnée. Donc, si je prends cette performance donnée, par exemple quelqu'un qui jouerait très bien de la musique, et la question serait, est-ce que je peux expliquer cette performance supérieure, hein, parce qu'il y a toujours quand même dans cette idée-là une obsession de la hiérarchie, supérieure à son groupe, qui peut être ramené, qui peut être renvoyé à un potentiel d'origine. Et c'est là, en fait, au coup, la méritocratie peut s'effondrer parce que le talent d'origine n'est pas monolithique. C'est-à-dire qu'il n'y a pas une graine comme ça quelque part de musicien. Il n'y a pas une graine de scientifique. Il n'y a pas une graine d'entrepreneur. Et puis après, on l'arrose et elle le devient. C'est des phénomènes qui sont polygéniques et qui sont multifactoriels. Et en fait, donc, ça devient un peu absurde de revenir à cette obsession monogénique de chercher le gène d'eux. D'ailleurs, même les généticiens les plus les plus fervents défenseurs d'aller chercher la part génétique de ce que nous sommes. Ils se sont beaucoup éloignés, enfin ils se sont distanciés même de cette approche, et ils cherchent aujourd'hui des signatures polygéniques. Donc de score polygénique, c'est-à-dire voilà, lié à l'expression de milliers de gènes qui peuvent être corrélés en quelque sorte à un phénotype donné. Donc voilà, donc il y a plusieurs niveaux pour que cette méritocratie s'effondre. D'abord, c'est le fait qu'elle s'assoie sur une société qui hiérarchise les gens selon leur mérite. Le mérite est une somme en quelque sorte du talent potentiel actualisé par l'effort. Et ça a été encore une fois dit par les lycéens et les lycéennes, par les vertus, par la volonté. C'est ça, si je veux. Donc il y a le talent, plus l'effort, plus la persévérance, la volonté, et voilà. Et qu'en fait, même ça s'effondre parce que ce potentiel, il n'existe pas comme on l'imagine comme ça. C'est-à-dire, il n'y a pas le potentiel de musicien, le potentiel de quelqu'un qui réussit l'école, par exemple, parce que c'est très multifactoriel.
8: Oui, si on repart du coup sur un autre niveau, donc si on réfléchit à cette multifactorialité et la manière dont ça peut s'exprimer, donc là je vais revenir sur le plan plutôt social. Vous, Sophie Orange, durant votre thèse, vous avez étudié ce qui poussait des jeunes à aller à intégrer des formations en BTS. Est-ce que c'est une question d'aptitude ou de potentiel selon vous ?
10: Non, alors ça va pas être une question d'aptitude ou de potentiel, ça va être effectivement une question de sociale, à la fois par l'environnement familial et puis le rôle de l'institution scolaire qui va finalement générer des aspirations chez les individus. Donc moi je prends vraiment les choses à l'envers, c'est-à-dire que pour moi, les jeunes, ils ont pas de vocation, mais on leur met des vocations en eux en fait. Et par exemple, pour revenir sur cette question du talent, moi, samedi dernier, j'étais en train de préparer cette émission, samedi soir, et j'ai regardé The Voice pour voir si, effectivement, il y avait des talents particuliers. Alors, il y en a qui sont vraiment plus talentueux que d'autres pour chanter. Et puis, alors, après, on regarde le reportage sur d'où ils viennent, comment ils se sont préparés. Alors, souvent, enfin, la majorité des cas, ils chantent depuis toujours, hein. Et puis après, on découvre que papa était musicien, maman était musicienne, maman a offert un violon à l'âge de 3 ans, etc. Donc on voit que finalement, en fait, les choses, elles sont un peu jouées déjà avant et que finalement, voilà, il n'y a pas vraiment de naturalité du talent, mais qu'il y a effectivement une construction sociale et que suivant la famille dans laquelle on va naître, eh bien, on ne va pas avoir les mêmes chances, effectivement. Et après, une deuxième chose qui me paraît importante sur cette reconnaissance du mérite, on dit effectivement, et j'ai trouvé ça très intéressant, les témoignages des lycéens et des lycéennes sur le fait que finalement, on pouvait un peu jouer sur ses aptitudes, en tout cas qu'on pouvait travailler les choses en faisant des efforts, en travaillant. Donc ça, je trouve ça très bien que effectivement ils et elles y croient, c'est-à-dire qu'ils pensent que tout n'est pas joué d'avance et qu'effectivement même les filles elles peuvent réussir en mathématiques et c'est pas parce qu'elles sont des filles qu'elles peuvent pas réussir. Donc ça, c'est important de le dire. Par contre, il y a un petit problème en face, c'est-à-dire que l'école, elle reconnaît pas le mérite et les efforts de la même manière. Et on est encore dans un système scolaire où finalement, on va aimer les gens qui réussissent, mais de manière un peu magique. C'est-à-dire où ça se voit pas trop qu'ils travaillent, où ça se voit pas trop que c'est besogneux. Et ça, c'est des choses qui sont importantes. Alors, vous l'avez dit, j'ai travaillé sur les BTS, j'ai travaillé aussi sur les classes préparatoires aux grandes écoles. Et là, eh ben, en fait, ceux qui réussissent le mieux au concours des grandes écoles, c'est ceux et celles chez qui, finalement, l'effort ne se voit pas. On n'a pas l'impression que c'est difficile, on n'a pas l'impression qu'il y a du travail. On cherche des gens qui ont de l'intuition, on cherche des gens qui ont du talent, effectivement, et chez qui il y aurait cette chose un peu magique. Et on voit, et ça se voit hein, de manière très concrète, hein, dans les bulletins scolaires, besogneux, du travail, méritant. Mais ça, c'est jamais des qualificatifs qui sont valorisés, en fait, par l'école. C'est effectivement quelque chose qu'on reconnaît, mais c'est pas quelque chose qui est le plus valorisé, qui va être considéré comme un signe de l'excellence. Donc ça, c'est aussi quelque chose qui est important, c'est-à-dire qu'on a toujours cette tension entre ce discours et cette idéologie du don, qui est bien tenace, en fait, encore, dans le système scolaire. Et effectivement, des enseignants et qui ont raison, et des parents qui ont raison, et des lycéens et lycéennes qui ont raison à dire qu'on peut changer un peu l'ordre des choses en travaillant. On peut effectivement accéder à des compétences par le travail parce que c'est comme ça qu'on y accède. Mais en même temps, eh bien, l'école ne reconnaît pas ce travail, en fait, va le reconnaître, mais va l'encoder de manière moins positive, en fait, qu'une réussite qui ne se voit pas ou ça paraît naturel, en fait.
8: Et qu'est-ce que ça implique, ça, du coup, par la suite, dans leur parcours scolaire, par exemple ?
10: Ça implique que ça va être des orientations scolaires qui vont être différenciées, en fait, parce que au moment, par exemple, dans des moments comme les conseils de classe, on va considérer que certains élèves ont peut-être moins de chances de réussir dans certaines filières, notamment les plus prestigieuses, parce que peut-être que ça va être trop difficile pour eux, parce qu'ils sont trop dans la besogne, dans le travail, dans l'effort. Là où chez d'autres, alors, comme par hasard, chez les élèves qui sont de milieux sociaux plus favorisés, on va considérer qu'eux ont plus de potentiel. Ils vont avoir davantage de chances de réussir, comme si il y allait avoir un talent qui allait éclore. Et tout ça est toujours très situé socialement. C'est-à-dire que ces discours du mérite, de l'effort, sont le plus souvent portés sur les élèves des classes populaires, des classes moyennes inférieures, on va dire. Et puis, ce discours du potentiel, du don, ça va être davantage les élèves de catégories favorisées.
8: J'avais justement une question sur le type de profil, en fait, d'élèves qui fréquentent des BTS ou des classes préparatoires. Alors, je reviens un petit peu en arrière, mais dans les réformes actuelles, il y a un poids énorme qui est mis au niveau de l'individu et donc de chacun et chacune des élèves pour s'orienter, savoir ce qu'on veut faire, s'inscrire quelque part, etc. Et finalement, c'est pas du tout si individuel ou si individualisant que ça, à vous entendre. Il y a tout l'environnement scolaire et familial, en fait, qui prend part là-dedans et qui impacte finalement le parcours scolaire. C'est pas du tout. On pourrait peut-être imaginer, des conseils où il y a plusieurs personnes et pas forcément que l'élève pour un peu distinguer ce qui relève à la fois de l'héritage familial, on peut dire ça, de l'environnement scolaire et ce que veut vraiment en fait l'élève pour son avenir.
10: C'est effectivement quelque chose qui est très difficile à démêler parce qu'effectivement, on est dans un discours actuel du choix éclairé. Donc, on demande aux élèves d'être au plus près de leur goût personnel. Et en fait, le problème, c'est que les goûts personnels, ils sont jamais personnels. Ils sont toujours façonnés, travaillés par le milieu social d'où vous venez, par les expériences qui ont été les vôtres en fonction de votre origine sociale. Donc, effectivement, vous n'avez pas forcément eu la chance de rencontrer un vétérinaire, de rencontrer un golfeur, de rencontrer une cantatrice quand vous étiez jeune, et donc forcément ça va avoir des effets. Donc plus on va individualiser, moins on va individualiser finalement et moins on va ouvrir les chances. Donc il vaudrait mieux tirer au sort finalement les parcours scolaires, et ce serait finalement peut-être plus juste.
8: On va conclure cette première partie là-dessus. Merci beaucoup.
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1: De retour en studio en compagnie de Sophie Orange, professeure de sociologie à Nantes Université, et de Sama Karaki, docteur en neurosciences. Dans la première partie de cette émission, nous évoquions l'idée que nos aptitudes ne sont pas totalement innées. Il est donc possible de les développer, voire d'en acquérir, et c'est notamment dans ce but que l'on va à l'école. L'école est l'une des institutions qui nous transmet des modes de fonctionnement reposant sur l'idée de mérite. C'est d'ailleurs l'un de ses principes, récompenser l'effort et le travail tout en restant insensible au milieu d'où l'on vient, du moins sur le papier. Alors, on a commencé un peu à évoquer ce sujet tout à l'heure, notamment suite au témoignage des lycéens. L'image que l'on a de l'effort se résume dans cette phrase qui revient très souvent, « Quand on veut, on peut ». Alors, Sama Karaki, est-ce que c'est si simple ? Est-ce qu'on peut mesurer les effets des efforts ?
9: Déjà, bien sûr, l'idée qu'un lieu peut neutraliser les différences de conditions et donc prétendre à une égalité des chances, c'est une illusion. Même quand on dit qu'on tend vers vers une école qui neutralise les différences de conditions, c'est très très très compliqué, quasi impossible de le faire, parce que les facteurs qui vont conditionner les capacités d'apprentissage s'infiltre déjà dans l'utérus, hein. C'est de se dire qu'il y a quand même beaucoup beaucoup de facteurs qui sont invisible, des fois visible, et qui

0: pas prise en compte, c'est que même la nature de l'effort, elle est située socialement. Tiens, c'est par exemple tout à l'heure, Sophie, vous disiez que dans les classes favorisées, on va plus faire appel à la notion du don parce que ils paraissent comme s'ils acquéraient de la connaissance d'une manière beaucoup plus aisée, en quelque sorte. En fait, ce qui se passe, c'est que l'effort n'a pas de sens en lui-même, c'est comment on fait cet effort. C'est-à-dire les dispositifs et les stratégies d'apprentissage sont aussi situés socialement. La façon, justement, là tout à l'heure, quand vous disiez d'avoir dans sa vie des modèles, d'avoir dans sa vie une circulation d'un certain vocabulaire, ce que Bourdieu appelle l'habitus, ou ce que Agnès Van Zanten, qui est une sociologue aussi d'éducation, va en fait analyser. Qu'est-ce qui se passe dans le foyer, en fait? Qu'est-ce qui se passe dans le foyer qui est justement dû à des différences de classe sociale, de capitaux culturels ou symboliques, et qui fait qu'en fait, on va fournir un effort, mais qui n'a pas la même forme que cette besogne qu'on va et que ce voilà que cette que cette que ce travail ardu qu'on va plus observer. Et donc en fait, vous voyez que là, même le potentiel, il est conditionné par des facteurs sociaux. L'effort lui-même, il est conditionné par des facteurs sociaux. Et aussi, cette persévérance, cette volonté, elle est aussi conditionnée par des facteurs sociaux. Ça veut dire quels sont mes désirs? Qu'est-ce que je crois pouvoir désirer? C'est aussi conditionné par des facteurs sociaux. Et ça, c'est quelque chose que les sociologues ont très bien établi et que les neuroscientifiques aussi peuvent aujourd'hui montrer que nos préférences, nos motivations, nos désirs, cette volonté, cette persévérance, c'est aussi quelque chose qui est façonné, construite comme tout autre apprentissage. Et donc, voilà, toutes ces dispositions qu'on croyait être présentes chez l'individu, en fait, on se rend compte qu'elles sont façonnées d'une manière très différentielle. Donc, l'école ne peut plus prétendre à pouvoir mesurer un mérite parce qu'elle n'a pas cette information de base, c'est que d'où partent, avec quelles conditions partent les élèves qu'on est en train d'évaluer.
1: Donc vous disiez que les neuroscientifiques arrivent aujourd'hui à l'illustrer. Est-ce que vous auriez par exemple une situation, un cas d'étude sur ce sujet?
0: Alors, en fait, si toutes les études qui, par exemple, s'intéressent au système de récompense, qui est le système de récompense, c'est en quelque sorte, c'est le moteur qui permet de maintenir notre attention, ce qui est une clé pour l'apprentissage. Qu'est-ce qui fait que je vais tourner mon attention sur un objet plutôt qu'un autre? Donc, on dit qu'il y a une motivation qui précède cette attention, qui va diriger mon attention sur un objet plutôt qu'un autre. Et quand on étudie ce rapport entre la motivation et l'attention, et vous avez compris que ce qui vient après, c'est la fonction exécutive qui permet soit d'apprendre, soit d'actualiser une connaissance, et ben, cette motivation, elle est conditionnée par des préférences qui sont dues à des expériences passées. Ça veut dire, par exemple, on va être plus motivé dans des environnements qui sont familiers, dans lesquels on se sent appartenir. Si je suis en train de résoudre une anxiété, l'énergie qui est nécessaire pour que je puisse, en quelque sorte, nourrir cette attention, elle est dispersée ou elle est en tout cas gaspillée par la résolution d'une autre anxiété. Donc en fait, les neurosciences nous montrent le cerveau comme un objet qui est limité par ses capacités énergétiques. Il nous montre l'attention comme étant aussi une denrée très limitée. Et donc, si je suis en train de résoudre des anxiétés qui sont liées à mes conditions de vie, je ne suis pas en mesure de fournir cette volonté, de fournir cette motivation pour avoir de l'attention. Donc ça, c'est au niveau de ce qui se passe le jour même dans une salle de classe. Mais même au niveau de ce qui construit mes préférences, on va se rendre compte que nos préférences vont en fait vont souvent être tournées vers une forme de conformité. Donc en fait que je suis beaucoup plus attirée par ce qui est conforme voilà, à ce qui me ressemble en quelque sorte. Donc là aussi, je reviens à ce que disait Sophie, cette idée d'appartenance sociale à quelque chose qui voilà, il y a des médecins, il y a des avocats, il y a des personnes qui font des prépas dans ma famille. Donc ça fait que je me conforme à ce modèle d'une manière beaucoup plus aisée. Je n'ai pas donc voilà, donc c'est ce qui c'est un champ sémantique.

0: physique en quelque sorte qui est présent dans mes représentations.
1: Ben justement, je me permets une petite pirouette en parlant d'anxiété. Chez lycéens, une source d'anxiété, c'est Parcoursup. Tout à l'heure, on évoquait un petit peu voilà, la personnalisation des parcours. Est-ce que Sophie Orange, vous avez l'impression que justement la mise en place de cette plateforme qui, à la base, justement, devait permettre de limiter le recours au tirage au sort et donc de permettre un meilleur définition, une meilleure personnalisation, est-ce que les promesses ont été tenues?
2: Ah, je ne sais pas si les promesses ont été tenues, je ne sais pas si je le dirais comme ça. Ça dépend quelles étaient les intentions, en tout cas, de ceux qui ont porté cette plateforme. On est effectivement dans une plateforme qui alors, a cherché à rompre avec le tirage au sort, ça c'est une chose, et puis à aller aussi dans le sens de l'individualisation, on en parlait tout à l'heure, essayer de donner plus d'informations aux lycéens et aux lycéennes. Ça, c'est quelque chose qu'on entend souvent. Il faut faire plus de pédagogie. Un certain nombre d'étudiants et d'étudiantes sont désorientés. Il faut mieux les informer. Sauf que là, en fait, on a une plateforme qui donne énormément d'informations, qui dessine un espace de l'enseignement supérieur extrêmement complexe. Pour chaque formation proposée sur Parcoursup, vous allez avoir des indicateurs. Quels sont les pourcentages d'accès en fonction de votre profil scolaire? Quels sont les pourcentages de chances de réussite en fonction de votre profil scolaire, etc. Donc, effectivement, a priori, on a le sentiment que le choix, il va être éclairé. C'est-à-dire qu'on a tout ce qu'il faut pour faire un choix en connaissance de cause, un choix rationnel. Sauf que le problème, c'est que face à ces choix, eh bien, c'est ce qu'on disait à l'instant, on n'est pas égaux, en fait, en fonction de notre appartenance sociale. Et vous allez avoir une différence forte entre ceux qui ont les codes sociaux pour décrypter, en fait, ces informations et puis surtout pour passer outre ces informations. C'est-à-dire, oui, OK, j'ai ces informations-là, mais moi, eh ben, je prends le risque, malgré tout, d'aller dans cette filière-là, même si j'ai peu de chances de réussite. Parce que derrière, j'ai une famille qui est capable de supporter justement cet échec, de financer une année supplémentaire, de financer un logement ailleurs, etc. Et puis à côté de ça, vous avez des élèves qui n'ont pas les moyens, qui n'ont pas forcément les ressources, qui vont essayer de se conformer effectivement davantage aux prescriptions scolaires. Donc ça, c'est vrai que, par exemple, ça va être les familles populaires vont davantage accepter les verdicts scolaires et donc vont se conformer à ces risques-là et vont ben, s'auto-censurer sur certains projets parce que il y a effectivement des probabilités plus fortes qu'ils échouent ou qu'elles échouent. Et donc voilà, donc là, ça va avoir des effets, hein, des formes d'inégalité très fortes entre les lycéens, là où on pourrait envisager un système d'orientation qui soit davantage supporté collectivement, c'est-à-dire que l'institution supporte le coup de l'échec et autorise effectivement bah, de se tromper, autorise de se réorienter, ce qui n'est pas le cas actuellement. Là, on a vraiment un système avec Parcoursup qui va individualiser les choix et donc en individualisant les choix, on individualise aussi les risques et les échecs et en gros, si vous échouez, c'est votre responsabilité, c'est votre problème et on ne va pas le prendre en charge de manière collective. Donc ça, je trouve que c'est un effet qui est extrêmement inégalitaire en fait sur les parcours en fonction des origines scolaires. Et les origines scolaires, on l'a peut-être pas dit, mais les origines scolaires sont des origines sociales aussi, puisque les élèves dans le système scolaire au collège et au lycée se distribuent pas de manière égale en fonction de ben leur origine sociale, de leur milieu social d'origine. Effectivement, les voies professionnelles sont davantage des voies où on va trouver des élèves de milieux populaires.
1: Vous évoquiez la possibilité de mutualiser un peu les risques ou du moins de réduire la portée des choix individuels. Est-ce que vous pourriez un peu développer peut-être ou donner un exemple de ce à quoi ça pourrait ressembler?
2: En tout cas, ça pourrait ressembler à faciliter la possibilité de se réorienter dans l'enseignement supérieur, par exemple, et donc moins stigmatiser tout ce qu'on considère actuellement comme des échecs ou des abandons en première année d'université qui sont en fait des moments de réorientation parce que les étudiants et les étudiantes ne savent pas ce qu'ils voulaient faire et voilà, profitent de la première année finalement pour aller vers une autre filière ou pour préparer un concours. Donc voilà, c'est donner effectivement des moyens aux étudiants et aux étudiantes eh bien d'avoir la possibilité de prendre le temps de découvrir d'autres chose, d'ouvrir leur espace des possibles. Alors ça passe par des moyens supplémentaires, effectivement, pour faire en sorte que les étudiants et les étudiantes ne soient pas en train de travailler à côté pour financer leurs études, que les coûts d'inscription dans les écoles ou dans les universités soient le plus bas possible, pour effectivement permettre ce temps un peu long, en fait, de découverte et encore une fois, voilà, d'ouverture un peu de l'espace des possibles.
1: Oui, finalement, c'est d'arrêter de considérer que le fait de pas vraiment savoir ce que l'on veut faire ou d'avoir besoin de temps pour construire son parcours soit considéré comme un échec. Là où finalement, d'autres personnes dans des milieux plus aisés ont déjà ce travail qui est fait de manière implicite grâce aux rencontres qu'ils peuvent faire ou grâce à leur ouverture sur d'autres activités extrascolaires.
2: Oui, qui est déjà fait ou peut-être à qui on laisse plus de temps aussi pour le faire, parce que jamais on demande à un élève qui rentre en classe préparatoire aux grandes écoles ce qu'il veut faire plus tard. On lui demande pas d'avoir un projet professionnel précis. Par contre, on demande à un élève qui est en difficulté scolaire au collège ou au lycée de trouver très vite un projet professionnel pour pouvoir aller dans une filière professionnelle qui ira directement à ce métier-là. Et en fait, des échecs et des réorientations, on en a aussi après les classes préparatoires aux grandes écoles. Mais encore une fois, ils ne sont pas encodés de la même manière. C'est pas pareil. Voilà.
1: J'ai l'impression que ce qu'on se dit, ça résonne avec une partie du propos justement de votre ouvrage Samakaraki. Dans Le talent est une fiction, vous évoquez le poids des mentors, le poids des soutiens lors de l'activité de l'apprentissage. Est-ce que vous pouvez peut-être nous en dire un peu plus ? Est-ce que vous souhaitez rebondir sur ce que vient de dire Sophie ?
0: Oui, alors il y a deux capitaux qu'on peut mentionner, c'est celui informationnel et l'autre affectif en quelque sorte. Ça veut dire le premier, c'est de savoir où s'orienter, ça veut dire de savoir pourquoi cette voie, à quoi elle peut mener, quand est-ce que candidater, qu'est-ce qu'il faut avoir comme préparation pour aller passer un concours. On sait aujourd'hui, par exemple, que la capacité, qu'est-ce que évalue un concours, c'est la capacité à aussi comprendre une forme de compréhension verbale autour de ces tests, et qu'on peut s'entraîner à passer des concours, et que cet entraînement, bien sûr, comme Sophie le rappelait, il est fait d'une manière très différentielle, écrasé par le facteur déterminant de la classe sociale. Et donc, il y a aussi celui qui est affectif, chose d'ailleurs que souvent les personnes issues de classes favorisées, ils disent « oui, mais qu'en est-il du capital affectif ? On n'a peut-être pas été aussi aimé et que c'est central. » Certes, le soutien social a été largement étudié, surtout chez les sportifs. C'est en effet des capitaux qui vont, en fait, si vous voulez, si on place la classe sociale, tous les autres découlent de ce premier privilège, hein, parce qu'avec avec des moyens économiques, on peut avoir accès à la connaissance, aux informations, mais aussi on peut avoir accès au soutien. C'est-à-dire, si en absence des parents, on va avoir d'autres formes de soutien. Mais par contre, il ne faut pas tomber dans le piège et Sophie le rappelait bien, c'est-à-dire que une fois qu'on a reconnu que les personnes, les individus n'ont pas tous accès à ces capitaux d'une même façon, est-ce que la solution serait d'ouvrir des passerelles ? Est-ce que la solution serait de donner ces informations à tout le monde ? Pour que tout le monde puisse passer une compétition juste, ou est-ce qu'il ne faut pas aussi rappeler que à défaut d'une égalité des chances, est-ce qu'on ne peut pas penser à ce que François Dubé appelle une multiplicité des chances ? Ça veut dire que c'est plutôt que ça soit juste une compétition qu'on passe une fois, et Sophie le disait aussi avec d'autres mots, ça veut dire qu'il y ait la possibilité de se réorienter, parce que si tout le monde passe avec des gabarits qui sont pas égaux et avec des privilèges qui sont pas égaux, le même concours dans la vie à un même moment, ça ne fait que creuser les inégalités. Alors que une solution, parce que on n'a toujours pas résolu le problème central, qui sont les inégalités, parce que ce ne sont que des façons de dire que fait-on, que pouvons-nous faire avec l'école et l'insertion professionnelle aujourd'hui, avec le fait que nous avons autant de disparités, autant des inégalités entre les personnes et entre les régions, et même avec des diplômes égaux, ça veut dire même à la sortie de Sciences Po ou de HEC, tout à l'heure ça a été dit, donc par exemple surtout pour le cas de HEC, il y a une thèse qui a été publiée à la fin de l'année dernière qui montrait que à la sortie de HEC avec un même diplôme, ce n'est pas la même insertion professionnelle si le père a fait HEC. Et donc, en fait, on voit que même ce, si on fait tout comme il faut, si on passe les passerelles et on va à Sciences Po, on ne résout pas d'abord le problème de légitimité, le sentiment de se sentir légitime au sein de ces sphères, et après, en fait, tous les réseaux sociaux qui, finalement, est central pour qu'on puisse aussi commencer notre insertion professionnelle. Donc là, Sophie, elle parlait d'avoir dans sa famille un golfeur, tout ça, et là, se dire avoir dans sa famille quelqu'un qui lui dit « viens faire un stage, viens, je vais te dire, je connais la personne qui est dans le jury ». Et ce n'est pas qu'on va faire les choses par la porte derrière, mais ça veut dire qu'on va avoir, encore une fois, accès à des codes qui vont être réservés. Et là, c'est sûr que ça a été largement étudié, surtout dans des parcours qui sont un peu incertains, comme les parcours artistiques, où il y a beaucoup de subjectivité qui est couverte d'objectivité, qui se prétend objective, mais qui est en fait qu'on va, ça c'est, je pense, au film Le Concours de Claire Simon, aux Beaux-Arts, où je pense que c'est Beaux-Arts ou je ne sais plus quelle école d'art, où elle montre en fait l'absurdité des sélections qui se font selon des critères qui finalement, en fait, des critères de parenté, de classe en quelque sorte, et que les personnes qui sont en train de juger ne se rendent même pas compte de leur biais.
1: Justement, biais, le mot est lâché. L'attribution du mérite est un des biais qu'un de nos bénévoles, Pierre, a étudié. Pierre, tu as nous parlé de la croyance en un monde juste. Obtient-on ce qu'on mérite ou mérite-t-on ce que l'on obtient ?
3: Tout à fait, Jérémy. Vous conviendrez que personne ne mérite d'avoir un accident de voiture, de contracter une maladie, d'être agressé ou de tomber dans la pauvreté. Et pourtant, qui n'a pas déjà entendu des phrases aussi anodines que « quand on veut, on peut, moi j'ai trimé pour avoir ce job » ou, plus grave, mais néanmoins tout aussi fréquente, « les chômeurs, c'est fainéant, ils avaient qu'à traverser la rue ». D'où vient ce besoin d'émettre un jugement sur des personnes qu'on ne connaît pas, dans des situations souvent complexes ? C'est la question que se sont posées Melvin Lerner et Caroline Simmons, psychologues sociaux, en 1966. 3 ans avant, Lerner était tombé sur les résultats de la désormais célèbre expérience de Milgram, qui se déroule ainsi. Un participant est désigné professeur, et sous les ordres d'un expérimentateur, il va devoir envoyer des chocs électriques de plus en plus forts à un élève s'il répond mal à des questions simples. Si le professeur ne suit pas les directives de l'expérimentateur et refuse plusieurs fois d'infliger la punition, l'expérience s'arrête. 62% des testés vont continuer jusqu'à un niveau maximum d'intensité électrique, soit une dose mortelle. Heureusement, expérimentateurs et élèves sont des acteurs et la décharge est fausse, donc il n'y a aucun blessé. Revenons à notre Melvin. Il a décidé de reproduire ses expériences, mais cette fois les participants ne seront ni les professeurs, ni les élèves, ni même les expérimentateurs, tous joués par des acteurs, mais bien les observateurs de la scène. Son but, savoir si de l'extérieur on peut penser l'élève mérite ce qui lui arrive. Melvin Lerner récolte alors les réactions des observateurs en leur présentant des reproductions vidéo de ces scènes d'une profonde injustice. Plusieurs cas de figure ont été testés, mais je vais parler de deux grandes possibilités laissées aux spectateurs. Soit ils sont impuissants, soit ils peuvent agir en s'assurant par exemple que la victime obtiendra une compensation financière.
1: Laisse-moi deviner, si on ne peut rien faire, on va plaindre la victime, alors que si on peut lui donner une compensation, on va considérer qu'elle est méritante ?
3: Malheureusement, c'est l'inverse. Plus un observateur est impuissant, plus son évaluation de la victime sera sévère. Au contraire, si l'observateur est actif, le sentiment d'injustice sera moins grand et il jugera avec plus d'indulgence. L'effet observé dans cette expérience est décrit par Lerner comme la croyance en un monde juste. Je dis croyance, mais il s'agit plutôt d'une motivation. Elle conforte l'idée qu'on a le contrôle sur ce qui nous arrive. Depuis l'enfance, on signe une sorte de contrat personnel qui consiste à dire « si je fais un effort, je mérite une récompense, un retour positif ». Et on pense que tout le monde joue avec les mêmes règles. Quand on est témoin de situations d'injustice qui mettent à mal ce contrat, il est difficile de rationaliser. C'est pourquoi nous mettons en place des systèmes de défense pour garder notre motivation intacte. Et on se dit, si j'avais été dans la même situation, j'aurais sans doute pas fait les mêmes erreurs.
1: Tu viens de décrire un biais que chacun semble partager. Mais est-ce qu'un biais personnel, comme celui-là, peut avoir un impact sur tout un groupe ?
3: Eh oui, ça peut arriver. Parmi les conséquences directes de ce genre de biais, il y a l'impossibilité de réfléchir aux causes de nos malheurs, ou même la culpabilisation des victimes. On risque de justifier un acte de violence sexiste et sexuelle par le comportement de la victime, d'accabler le fumeur pour son cancer du poumon, de critiquer le chômeur pour sa soi-disant passivité, bref. Plus les causes sont éloignées de soi ou difficiles à influencer, plus l'observateur va être enclin à juger négativement les victimes.
1: Vu comme ça, ce n'est pas très positif comme concept. Mais je me demande, est-ce un biais inné ? Est-ce qu'on serait méritocrate dès l'enfance ?
3: Non, heureusement. Comme beaucoup de biais cognitifs, ils sont acquis socialement. Chez les enfants, on a même l'effet inverse. Des chercheuses ont pu observer que plus un enfant souscrit à la croyance en un monde juste, plus il va se battre contre les injustices, notamment dans le contexte du harcèlement scolaire. Plus on vieillit, plus on comprend qu'on n'a pas le contrôle sur notre environnement. Alors comment, en tant qu'adulte cynique, on peut garder cette impression de contrôle ? Eh bien, la prochaine fois qu'on rencontre une personne sans abri, par exemple, on peut essayer de suspendre notre jugement. Il est sans doute plus utile de prendre en compte tous les facteurs qui l'ont mené à sa situation et finalement se dire qu'elle ne mérite pas, mais plutôt qu'elle est victime. Et une victime, il faut l'aider. On peut agir à n'importe quelle échelle, familiale, amicale, associative, politique même. Agir pour effectivement rendre le monde plus juste et éviter que la croyance de nos enfants ne reste vaine utopie.
1: Merci à Pierre Martin pour cette première chronique au Labo des Savoirs. Toutes les sources utilisées pour cette chronique sont à retrouver sur notre site.
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5: Nous sommes de retour en plateau avec Sophie Orange, membre du SENS, le Centre Nantais de Sociologie, et de Sama Karaki, fondatrice du Social Brain Institute, docteur en neurosciences. Alors, on s'est fait un petit peu rattraper par le temps. Si vous souhaitez réagir à la chronique, je ne doute pas que vous avez peut-être envie de réagir à la chronique, on vous laisse quelques instants, quelques mots pour le faire. Peut-être Sama pour commencer.
0: Oui, c'est sûr qu'il y a un récit à défaire qui est celui de la capacité, en tout cas l'étendue de la capacité que nous avons sur nous-mêmes et en fait ce qu'on juge aussi du contrôle que les autres ont sur eux-mêmes. J'ajouterais juste une petite nuance que quand il nous arrive un échec à soi-même, On peut justement se libérer du contrôle et supposer qu'on subit le monde. On a beaucoup plus de facilité à le faire pour soi-même et on inverse ce phénomène aux autres. Et donc, nos réussites, on a plus tendance à les attribuer à soi-même, sous notre contrôle, et nos échecs, on se positionne comme victime. Et l'inverse se produit aux autres, pas n'importe quel autre, plus les autres s'éloignent de nous, ce qu'on appelle en quelque sorte le biais fondamental d'attribution. Et donc, en fait, peut-être qu'il est bien de rappeler que cette capacité d'empathie, qui est celle que la personne, elle le disait en disant « suspendre le jugement ». Je pense qu'en fait, l'empathie, elle est intéressante si elle commence déjà par suspendre le jugement. Et puis, je dis « qu'est-ce que… » Tu vois, c'est-à-dire que de se projeter dans l'incapacité de savoir de quoi sont faits les autres. Et de quoi sont faits les parcours des autres. Mais en fait, c'est aussi conditionné par à quel point ces autres sont proches de nous. Et d'où d'ailleurs toute la problématique de la mixité sociale à l'école et aussi de la ségrégation qui se fait entre classes favorisées et classes défavorisées, qui finissent par créer vraiment un jugement très fixe et rigide des gagnants du système envers les perdants de ce système, donc les méritants qui jugent les déméritants comme étant des battus, et l'humiliation qui est subie par les battus parce qu'ils sont séparés en fait des battants, et peut-être aussi ce qui est d'ailleurs récemment analysé par un ouvrage qui vient de sortir, je pense qu'il s'appelle Trahison et vanité, quelque chose comme ça, j'ai pas le titre, mais il est sorti cette semaine, et qui en fait parle du sentiment des transclasses. Ça veut dire ces personnes qui réussissent malgré en manigançant les circonstances défavorisées de leur vie à réussir les systèmes scolaires, et qui finissent aussi par être très attachées à l'idée de la méritocratie. C'est-à-dire que voilà, parce que justement, il y a ce récit de jeu à somme nulle dans lequel on perd ou on gagne. Donc c'est bien aussi peut-être de ne pas oublier cette peut-être on a beaucoup plus de compassion pour nous-mêmes et très peu de compassion pour les autres quand on a gagné. Et donc la méritocratie en cela devient vraiment quelque chose qui a beaucoup d'autocomplaisance pour les gagnants et beaucoup d'humiliation pour les perdants.
5: Merci Sama. Alors peut-être pour conclure cette émission, on parlait là à l'instant d'empathie et de suspendre notre jugement. Donc cette émission, elle porte le doux nom de se délivrer du mérite. Est-ce qu'il suffit de prendre conscience des contradictions scientifiques colportées par ce concept pour s'en délivrer finalement ? Peut-être Sophie ?
2: Non, je pense que ça va être plus compliqué que ça. Je suis désolée, hein, je vais être peut-être pas très optimiste. Oui, je suis désolée, mais le sociologue, il est là pour voir les problèmes, il les résout un peu moins bien. Non, la difficulté, en fait, c'est vraiment quel est le rôle qu'on assigne à l'école dans nos sociétés. Et effectivement, à partir du moment où l'école porte effectivement un discours méritocratique, mais n'a pas forcément pour fonction réelle de mener tout le monde au même niveau, mais plutôt de hiérarchiser. On a quand même une école qui est là pour créer des inégalités à la fin, créer des positions différentes à la fin, parfois même un peu plus tôt quand on met des groupes de niveau dès la sixième. C'était ma petite parenthèse politique. voilà, là, on va avoir un petit problème. Et peut-être, ce que je vais dire et qui ne va pas du tout régler non plus le problème, rappeler quand même que se pose cette difficulté dès l'entrée à l'école, en fait. Rappeler que tous les élèves ne rentrent pas sur la ligne de départ au même point. On a un système scolaire qui est fondé sur sur la valorisation de dispositions, d'aptitudes qui sont propres aux classes favorisées. Donc forcément, elle va favoriser les favorisés. Effectivement, c'est une culture de l'écrit, c'est la capacité à rester en place, inactif très longtemps, et ça, c'est des choses qui sont transmises aux enfants des classes favorisées très tôt et beaucoup moins travaillés par les classes populaires. Donc voilà, l'école de la méritocratie, c'est l'école des classes supérieures malgré tout.
5: Est-ce que Sama, vous souhaitez réagir ?
0: Oui, enfin, c'est une métaphore peut-être qui démontre un peu l'absurdité du système. C'est de faire une compétition entre des... loin d'essentialiser, hein, mais je veux dire comme si on faisait une compétition entre des poissons et des oiseaux à la nage, par exemple, mais que c'est les poissons qui jugent aussi. Ça veut dire que c'est en quelque sorte ceux qui défendent l'école sont les gagnants de ce système. Hein. C'est ça qui sont les gardiens de cette chapelle. Et donc, justement, c'est après, il ne faut pas non plus pointer, comme je travaille beaucoup avec les instituteurs et les professeurs, et pas leur porter la charge de la responsabilité. L'école, elle n'est pas que le corps enseignant, mais elle est aussi toutes les décisions politiques que subissent aussi ce corps enseignant. Mais je suis aussi pessimiste que Sophie, mais pas juste parce que l'école ne pourra pas répondre à cette promesse d'égalité des chances qui, en effet, commence même dans le cortisol présent dans le liquide amniotique, hein, dans l'utérus de l'enfant, qui est aussi une conséquence des conditions de vie et de conditions de grossesse. Et après, voilà, toutes les facteurs qui vont continuer à le conditionner d'une manière différentielle. Mais c'est aussi qu'on ne peut pas résoudre ce problème sans revenir à la source qui est celle que les inégalités des conditions de vie existent. C'est-à-dire que, en fait, plutôt que de chercher des systèmes qui les neutralisent, il faut aussi qu'on ne perde pas de vue que le problème, c'est leur existence. Et que donc, qu'il y ait des sociétés qui continuent à créer une distinction et une séparation, et en fait, une invisibilisation, en quelque sorte, de ces inégalités, en les naturalisant, et pour peut-être boucler la boucle, c'est que la question du mérite, son danger, c'est de naturaliser ces inégalités, de les renvoyer à la biologie de l'individu, à l'effort de l'individu et à la volonté de l'individu. Et la première chose, c'est d'exploser ce naturalisme et de reparler des inégalités sociales en les sociologisant. Et donc, c'est en ça aussi que moi, en tant que biologiste, ce que je rajoute à l'immense travail qui a été fait par les sociologues, c'est juste pour dire qu'en tant que biologiste, on est d'accord sur le fait que le corps ne porte pas en lui-même l'explication des parcours et des trajectoires.

Merci à Sophie Orange, professeure de sociologie à Nantes Université, et à Sama Karaki, docteur en neurosciences, d'avoir répondu à toutes nos questions. Merci également à Pierre Martin et Yeltas Blandin, bénévoles au Labo des Savoirs, pour leur chronique. À la réalisation aujourd'hui, la formidable Sophie Potvin, une émission préparée par Jérémy Frexas et animée avec Julie Merlin, que vous pouvez écouter sur vos applications de podcast. Retrouvez-nous sur labodessavoirs.fr ou nos réseaux sociaux et on vous dit à la semaine prochaine pour une nouvelle émission.

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1: Et maintenant, nous vous proposons d'entendre la première partie d'une série de conférences autour de la constitution dogmatique Dei Verbum sur la révélation divine du Concile Vatican II. Elle était présentée par Père Michel Leclerc, enregistrée dans le cadre des Jeudis du Concile au Centre diocésain du Béarn à Pau. C'était le 16 octobre 2025. Nous écoutons le Père Michel Leclerc.
2: Donc, Dei Verbum... Dei Verbum, le Verbe de Dieu, la parole de Dieu, c'est donc une constitution qui est sous-titrée Constitution dogmatique sur la révélation divine. Donc on va beaucoup parler aujourd'hui, on va voir le document aujourd'hui de manière générale, son histoire et puis le thème général. Et on va parler du concept de révélation. Alors, quand on parle de révélation, donc ce que Dieu nous a révélé, pour un théologien, immédiatement, il pense au Concile Vatican I, donc au XIXe siècle, ce concile qui s'est achevé brutalement par la guerre de 1870 et qui n'a pas été fini. Et qui devait faire un grand texte sur la révélation ? Concile Vatican I a été convoqué pour répondre au grand mouvement rationaliste de l'Europe du XIXe siècle et pour dire en particulier il est possible que Dieu se révèle. Voilà, c'est parce que les rationalistes disaient que Dieu ne peut pas se révéler, en tout cas c'est ridicule. Donc Vatican I réaffirme il est possible que Dieu se révèle, qu'il y ait une révélation qui vienne de Dieu. Mais ce qu'est cette révélation, comment elle nous est parvenue, ça devait être la fin du Concile Vatican I, et les pères du Concile ont été dispersés par la guerre de 1870, et donc la fin était restée en suspens. Et donc, c'était au programme de Vatican II, c'est une des premières choses qui a été au programme, et ça a été très laborieux, parce que pour sortir ces 20 pages, il a fallu tout le Concile. Parce que les pères se sont disputés littéralement, ils n'étaient pas d'accord sur ce qu'ils voulaient dire sur la révélation. Au début, le premier texte a été la liturgie, parce que tout le monde était d'accord, ça a été vite plié, une session. Alors vous voyez, a posteriori, la liturgie c'est plutôt un sujet chaud aujourd'hui, la révélation, qui se dispute sur la révélation ? De 1962 à 1965, la révélation, c'était le sujet chaud. Alors, pourquoi c'était un sujet chaud ? Parce que il y avait derrière des enjeux œcuméniques en particulier. Il y avait un enjeu autour, on va en parler, de ce que les protestants appellent la sola scriptura. Donc, ce principe de la réforme protestante qui est de dire que l'écriture seule est source de la révélation. Et donc, il fallait que l'Église dise quelle est la foi catholique à propos de l'écriture, des sources, on va voir si on peut parler comme ça, de la révélation. Donc, il y avait cette question-là, l'enjeu œcuménique, qui a été donc assez... Ça a été chaud. Il y a eu de vraies disputes pour arriver certainement à un des textes qui est le plus ciselé du Concile, un texte... On considère que c'est un des plus aboutis dans le Concile. En fait, ils ont mis 5 ans, ou un peu moins de 5 ans, mais quasiment, à le travailler. Et donc, on peut considérer que le texte final est très abouti. Voilà, c'est vraiment un texte... Les théologiens considèrent que c'est une petite perle. C'est très différent de Lumen Gentium. Lumen Gentium ouvre des portes... C'est le renouveau de l'ecclésiologie et donc qui a été retravaillé après. Lumen Gentium, c'est un texte très plein du vent du Saint-Esprit. Dei Verbum, c'est un texte précis. On sent que chaque mot a été discuté, chaque formule a été discutée. Et c'est un texte, c'est une constitution dogmatique. C'est-à-dire qu'elle définit quelle est la foi de l'Église. C'est vraiment important. Constitution dogmatique définit quelle est la foi de l'Église. On verra le mot définition, dans quel sens il faut le prendre. Vatican I avait travaillé donc la possibilité de la révélation, le rapport à la raison, et puis la question du magistère, et en particulier de l'infaillibilité du pape. Le pape pouvait être infaillible dans certaines conditions. Et puis on s'est arrêté là. Et donc, Vatican II récupère le dossier. Il restait à travailler la question de l'écriture, de ce qu'on appelle la tradition. Le rapport mutuel entre l'écriture et la tradition, ça, c'est assez difficile. Et puis, la nature même de la révélation. Donc, ce sont des sujets qui ne sont pas simples. Alors, je vais essayer de tracer l'histoire, parce que là-dessus, c'est quand même bien de connaître l'histoire de la constitution du texte. Le pape, à l'époque Jean XXIII, quand il convoque le concile, confie au cardinal qui était responsable de ce qui était à l'époque le Saint-Office, qui est maintenant la congrégation pour la doctrine, le dicastère pour la doctrine de la foi, de préparer un texte. Donc c'est le cardinal Ottaviani, puisque assez connu, c'est vraiment la vieille école de théologie romaine qui a ses qualités et ses défauts. C'est un cardinal à l'ancienne, Ottaviani, un homme qui venait du tout petit peuple, mais vraiment le cardinal italien par excellence de cette époque-là. Et il s'appuie sur un théologien qui est connu, qui s'appelle non pas Trump, mais Trump, qui est un jésuite. Et Trump, il est connu pour avoir en particulier travaillé sur l'Église comme corps du Christ. Sous le pontificat de Pie XII. C'est lui qui a beaucoup travaillé chez Saint Paul la question de l'Église comme corps du Christ. Et donc Tromp et Ottaviani préparent un schéma qui devait être soumis au père du concile, et ce schéma il l'appelle, alors c'est assez célèbre, De Fontibus. Alors en latin, ce qui veut dire De, c'est au sujet. Fontibus, c'est le mot fonts, ça veut dire la source. Donc, au sujet des sources, au pluriel. Et ici, l'important, c'est le pluriel. Parce que, dans la théologie de cette époque, on disait facilement, il y a deux sources dans la révélation. Ces deux sources sont l'écriture, la parole de Dieu écrite, et la tradition, la parole de Dieu, transmise par d'autres moyens que l'écriture. Et donc, on faisait facilement un schéma en disant, il y a l'écriture, il y a la tradition, c'est les deux sources qui convergent et qui font quoi ? La révélation. Mais ici, ça va nous poser deux problèmes. Et qui vont se poser très très vite, parce que le schéma de Ottaviani et Trump sera refusé dès la première session du concile. Pourquoi ? Parce que les pères du concile disent, c'est pas que c'est faux, on peut le dire comme ça, c'est pratique. Généralement, c'est la première approche qu'on fait en théologie quand on enseigne cette partie de la théologie. On commence par dire, voilà, il y a deux sources, mais les pères du conseil ont dit c'est un petit peu superficiel, parce que déjà une source, c'est une origine, et quelle est la source de la révélation? C'est Dieu lui-même, c'est Dieu qui se révèle, c'est la parole de Dieu. Quand je dis parole de Dieu ici, je ne parle pas de l'écriture, je parle de manière beaucoup plus large de ce que Dieu dit de lui-même à nous. Et donc ça posait cette première question de dire, de quoi parle-t-on quand on parle de source de la révélation? Et donc c'est en particulier ici tout le courant allemand qui critiquait cette notion de ce qu'on appelle l'école des deux sources, et qui disait, quel est le véritable rapport entre l'écriture et la tradition? Est-ce qu'on les pose côte à côte, ou est-ce qu'elles s'imbriquent? Le concile de Trente avait déjà abordé cette question. Il disait, on trouve la vérité révélée, la vérité salutaire, et dans l'écriture et dans la tradition. Trente, évidemment, réagissait au principe de Luther, qui disait on trouve la vérité qui apporte le salut uniquement dans l'écriture, sola scriptura. Trent dit et dans l'écriture et dans la tradition. Mais Trent ne nous dit pas quel est le rapport entre l'écriture et la tradition. Et l'école allemande dit, quand on dit qu'il y a deux sources, le danger, c'est qu'on ait l'impression qu'il y ait vraiment deux sources. Vous voyez, il y a une source là qui jaillit, là, une source qui jaillit, puis qui finissent par faire un réservoir d'eau qu'on n'a pas appelé la révélation. C'est beaucoup plus fin que cela, et il ne faut pas durcir le Concile de Trente. Il faut le recevoir, mais l'affiner. Donc le « et », qu'est-ce que ça veut dire ? Donc, premier point que soulève l'école allemande, les grands théologiens allemands, les grands cardinaux allemands en particulier. Il y avait des Français aussi, Lienard. Enfin, voilà, c'est... Derrière, il y a par exemple Frings, qui a comme théologien au Concile un certain Joseph Ratzinger, tout jeune théologien, qui est passionné par ça. C'est vraiment un de ses sujets fétiches du moment. Ratzinger a beaucoup travaillé justement pour essayer d'affiner ça, de dire que ça ne va pas, ça c'est rudimentaire. Et en plus, pourquoi ça ne va pas ? Parce qu'il y a aussi un enjeu œcuménique pour dire, en fait, ça nous sépare des protestants, mais de manière indue. Si on est séparé parce qu'on n'est pas d'accord, très bien. Et si on est séparé parce que nous, nous exprimons mal une vérité, c'est à nous d'approfondir pour leur montrer qu'on n'est pas juste contre eux. On va au cœur des choses. Donc, l'enjeu œcuménique est un enjeu théologique. Donc, les rapports entre l'écriture et la tradition, ça va être un des enjeux majeurs de ce texte. Donc, le problème des deux sources. Et puis, plus profondément, plus spirituellement, ce problème des deux sources va montrer que le mot « révélation » a plusieurs sens. Ce schéma-là, qui n'est pas faux, qui est, je vous ai dit, rudimentaire, il est vrai si on prend la révélation comme ce que les théologiens appellent l'ensemble des vérités révélées. Vous voyez, quand je dis l'ensemble des vérités révélées, ça a un côté un peu scolaire. Une liste de vérités. Je ne sais pas, par exemple, Dieu est unique, Dieu est Trinité, il s'est incarné dans le Verbe, le Jésus-Christ est vraiment homme et Dieu. Vous voyez, tout ça, ce sont des vérités. Mais est-ce que la révélation, c'est une liste de vérités ? Oui, en un certain sens. Mais c'est beaucoup plus que cela. Et c'est ce sur quoi... dès la première session du Concile, puis à la deuxième, puis jusqu'à la dernière, vont beaucoup travailler les pères. C'est pour essayer d'élargir la notion de révélation, pour nous dire, en fait, la révélation, c'est pas juste l'ensemble des vérités révélées, qui serait, voyez, une sorte de liste humaine. C'est Dieu lui-même qui se révèle. Et donc, la révélation, c'est un mouvement divin qui vient à la rencontre de l'homme. Et cela conduira les pères à dire, finalement, la plénitude de la révélation, c'est le Christ. C'est le Verbe incarné. C'est la personne du Verbe incarné qui se révèle dans tout ce qu'il dit et tout ce qu'il fait et même tout ce qu'il supporte. Il y a la fameuse phrase « acta et passa ». Les actes et les choses supportées par le Christ sont des œuvres de révélation. Donc, approfondissement de la notion de révélation. Alors, pour la petite histoire, premier vote, ça a failli passer. Il fallait les deux tiers des voix. Il y avait 2200 et quelques pères au concile. Et il y a eu 1360 votes pour, ce qui était pas mal. Mais il fallait les deux tiers, et donc il manquait quelques voix. Donc, texte rejeté à retravailler. Le pape Jean XXIII fait comme on fait souvent dans ces cas-là. Il prend le leader de chaque camp et leur dit « Vous allez faire une commission ensemble et vous mettez d'accord. » Donc, le leader de chaque camp, c'était le cardinal Béat, donc un jésuite pour refondre le texte, et le cardinal Ottaviani, qui était l'auteur du premier texte, mettez-vous ensemble, mettez-vous d'accord. En 1963, les deux, la commission Bea Ottaviani revient et dit « Bon ben, on a réfléchi et à la place d'un document qui s'appelle « Au sujet des deux sources », on propose un document qui s'appelle « De révélationnés », c'est-à-dire « La révélation divine ». Et vous voyez, on a un peu changé l'objectif de la caméra. Au lieu de parler des deux sources de la révélation, de faire un truc technique, on passe à quelque chose de plus spirituel, de plus aéré. La révélation divine, qu'est-ce que c'est ? Qu'est-ce que c'est que pour Dieu se révéler ? Et donc on est passé de 62 en 63. Mais en 64, ce texte fait par Ottaviani et Bea est jugé pas assez clair par les pères. Il y a des critiques assez sévères. Certains le jugent trop ambigu, notamment. Ils disent on voit pas vraiment comment la doctrine catholique ici se différencie du protestantisme. Il y a trop d'ambiguïté. Texte à nouveau rejeté. Et il faudra attendre octobre 65, donc la dernière session du concile, où là le texte est très très largement accepté. Il y a eu 2081 voix pour et 27 contre. Donc voilà, quand il y a 27 voix contre, vous voyez, sur 2000, c'est que vraiment le texte fait la quasi-unanimité. Donc ça, c'est le premier vote. Le pape publie le texte. J'ai oublié de vous dire, Jean 23 est intervenu personnellement et Paul VI aussi. Parce que le pape intervient pendant le concile, parfois pour dire « je veux qu'on aille dans tel sens ». Et une fois que le texte

C'est l'Assemblée nationale un jour de motion de censure. Ouais, c'est chaud. Vraiment. Et donc, il y a des accusations, des textes où on dit si on fait ça, vraiment, on ratera quelque chose, il serait infiniment dommage que. Enfin, voilà. Il y a un véritable enjeu, et un enjeu humain. On va allumer, parce que la nuit tombe. Le soir approche déjà, le jour passe. Et donc, moi, ce que je voudrais voir là maintenant avec vous, c'est essayer de rentrer dans l'idée majeure de ce texte pour comprendre le plan. On est sorti de ce schéma-là que j'efface. Alors, encore une fois, vous pouvez le trouver un jour dans un. Vous pouvez même trouver l'expression les sources de la révélation. C'est pas choquant. Simplement, les théologiens et les pères ont bien affiné pour dire. Plus que les sources qui nous donnent une liste de vérités au pluriel révélées, qu'on appelle le dépôt de la foi, trouve en latin souvent depositum fidei, mais le dépôt de la foi, c'est. On a l'idée d'une. Je sais pas, d'un panier dans lequel on dépose les vérités de la foi. Le dépôt de la foi, c'est l'ensemble. C'est pas faux. Vous voyez, si vous prenez le catéchisme de l'Église catholique, vous pouvez dire qu'il y a un ensemble, si vous prenez les, vous savez, les synthèses qu'il y a à la fin de chaque chapitre, il y a un ensemble de vérités qu'on peut compiler, ça nous fait un dépôt de la foi. C'est pas faux. Mais les pères vont beaucoup plus loin. Ils vont nous dire, au début, il y a Dieu lui-même. Mais Dieu est amour. Et l'amour est diffusif de soi. Ce qui est vraiment... ça, c'est capital de bien comprendre ça. Mais... l'amour ne peut pas ne pas se communiquer. Hatzinger dira que Dieu, parce qu'il est amour, s'auto-révèle. Il parlera d'auto-révélation. Et donc, vraiment, Dieu, parce qu'il est amour, se diffuse. Vous voyez, on a cette expérience de l'amour diffusif. Quand on est tellement heureux de quelque chose, on a envie d'en parler à ceux que l'on aime. Vous voyez, j'ai une très bonne nouvelle. Je me dis à qui je peux en parler. Ça m'est arrivé ce midi, j'ai un frère là, qui sortait d'une formation à Paris. Il me téléphone. Puis au début, je me dis, il a un truc à régler. Puis il me parle de sa formation. Alors, c'est bien, on en parle. Puis au bout d'un moment, je lui dis, mais t'as quelque chose à me dire? Il me dit, j'étais tellement enthousiaste que j'avais besoin d'en parler à quelqu'un. Voilà, et donc, vous voyez, c'est quand on aime... on veut partager. L'amour est diffusif de soi. Et donc, Dieu, parce qu'il est amour, se diffuse, veut se diffuser. Et donc, il se dit. Et il se dit, c'est la parole de Dieu. Alors, on va voir ce que c'est. Quand je dis parole de Dieu, généralement, quand on parle de parole de Dieu, c'est pour parler des Écritures. Ici, parole de Dieu, c'est beaucoup plus large. C'est tout ce que Dieu dit de lui-même. Et qu'est-ce qu'il dit ? En fait, il se dit. Parce que la parole de Dieu, avant d'être une parole prononcée, elle est en Dieu lui-même. Et c'est dans la Trinité, le Père, qui est l'origine sans origine, engendre le Fils, qui ne lui est pas inférieur et qui lui est consubstantiel, mais il l'engendre en se disant lui-même. C'est pour ça que le Fils, on l'appelle aussi le Verbe. Si j'ai en moi une idée de moi, je me comprends, je sais qui je suis, je vais vous la dire pour la communiquer. Ce Verbe, cette parole, c'est moi en tant que je me dis. Le Fils, le Verbe, c'est le Père qui se dit. Et donc, vous voyez, c'est le même mouvement de se diffuser, de se dire, qui est en Dieu, qui va du Père au Fils, puis qui remontera dans le Saint-Esprit, et qui va de Dieu à nous, à travers quoi ? La parole que Dieu dit dans l'Ancien Testament, où Dieu se dit par ce qu'il dit au peuple hébreu, mais la parole de Dieu en plénitude.

0: L'attitude, c'est le Verbe lui-même qui vient et qui se fait homme. Vous voyez là, on est passé d'une liste de vérités à Jésus, Verbe incarné, qui nous dit qui est le Père. Souvenez-vous, la parole de Philippe à Jésus, « Montre-nous le Père et cela ira bien, cela suffit. » Réponse de Jésus, Philippe, « Qui me voit, voit le Père. » Donc, la parole de Dieu, c'est le Verbe. Le Verbe incarné, c'est Jésus. Et la révélation, c'est donc cette rencontre entre Dieu qui se dit dans le Verbe et l'homme qui cherche Dieu. Et alors, vous voyez, ici, on a pris de la hauteur, on est passé d'une révélation objective, où on avait donc la liste de vérité, à une révélation qui est une rencontre entre Dieu et l'homme. Attention, ce n'est pas parce qu'on a pris de la hauteur que la révélation objective n'existe plus. Il y a bien un dépôt de la foi qui est repérable. Le credo que l'on récite ensemble, qu'on proclame ensemble à la messe, c'est une liste. Je crois en Dieu, le Père Tout-Puissant, Créateur du ciel et de la terre, et en Jésus-Christ, son Fils unique, qui a été conçu du Saint-Esprit. C'est une liste. C'est le dépôt de la foi. C'est l'objet de la foi. Donc vous voyez, c'est une liste objective. Mais cette liste, elle ne fait que dire, de notre point de vue, comment nous recevons le Verbe fait chair, plénitude de la révélation. Et donc, ce que le Concile a voulu faire d'abord, ce sera le chapitre 1 de Dei Verbum, on y reviendra, c'est nous dire, Dieu et l'homme se rencontrent parce que Dieu vient à la rencontre de l'homme en se révélant. Et donc il y a un dessein, une volonté divine de se faire connaître, de venir à la rencontre par amitié, hein, par amour. Donc ça, c'est vraiment important de comprendre qu'on n'est pas sorti de l'objectivité de la révélation, mais qu'on lui a donné son amplitude en l'inscrivant dans la rencontre entre Dieu et l'homme. Le texte devra nous dire, du coup, comment on fait, parce que certains ont dit, oui, mais alors chacun a sa compréhension de Jésus, du Verbe. Donc, on retombe, alors, non pas dans la sola scriptura, mais dans ce qu'on appellera le libre examen, où chez les protestants, j'ouvre ma Bible et je me dis, qu'est-ce qu'elle me dit? Ah ben, toi, elle te dit ça, moi, elle me dit ça, c'est deux choses différentes, c'est pas grave. Est-ce qu'il y a des révélations? Non, il n'y en a qu'une. Parce que, et ce sera tout l'enjeu du texte, de nous dire, il y a bien une rencontre entre Dieu et l'homme, mais cette rencontre est objective et non pas subjective. Subjective au sens du subjectivisme, du relativisme. Dieu se donne, mais il ne se donne pas à chacun de manière différente. Il se donne tout entier lui-même, et donc il va nous donner des moyens de le connaître. Et ces moyens, c'est l'écriture et la tradition. Qui reviennent, mais non plus comme source, mais comme des canaux qui transmettent cette parole de Dieu. Vous voyez, la parole de Dieu est antérieure à l'écriture et à la tradition. Et l'écriture et la tradition sont les canaux qui transmettent cette parole de Dieu et qui nous la transmettent objectivement. Ce qui fait qu'on va pouvoir arriver à notre catéchisme de l'Église catholique et à un objet de la foi et un dépôt de la foi qui est très objectif. Vous voyez, quand vous faites du caté à des enfants, vous devez tenir deux choses à la fois. Les mener à la rencontre de Jésus, mais leur dire la rencontre de Jésus, c'est je crois en Dieu, en trois personnes, en Jésus-Christ, son Fils unique. Et s'il y a un enfant qui vous dit, ouais, mais moi, dans ma rencontre avec Jésus, je sais pas, il y a une quatrième personne dans la Trinité, bah vous lui direz, bah non. Là, tu t'es trompé. Ce n'est pas ma subjectivité qui mesure la rencontre avec Jésus, c'est la rencontre avec Jésus qui mesure ma subjectivité. Mais la foi, c'est bien une rencontre avec Jésus, ce n'est pas juste l'acceptation extérieure d'une liste de vérités que j'admets. Ou plus exactement, si on veut aller jusqu'au bout, accepter, parce que vous verrez que le concile parle d'obéissance à la foi comme obéissance, accepter ces vérités, c'est, si je le fais vraiment, c'est entrer en contact avec le Verbe de Dieu. Et donc quand je dis le dimanche, le credo, ma liste de vérités, j'entre en contact avec Dieu. C'est ça qu'il faut bien comprendre et que le concile veut nous rappeler, c'est que je ne fais pas que proclamer une liste de vérités qui seraient les vérités du parti catholique. Vous voyez, comme un parti politique pourrait dire, au parti communiste, nous tenons la lutte des classes, la société sans classe, la dictature du prolétariat, etc. Je prends ça pour être sûr d'avoir un corpus de vérité bien établi. Eh bien, quand un catholique proclame le credo, à travers les vérités qu'il affirme, il entre en communion avec le Verbe de Dieu, avec la parole de Dieu, et donc avec Dieu lui-même. Il y a un acte théologal dans la foi, dans la proclamation de la foi. Ce qui est théologal, c'est ce qui me met en contact avec Dieu. Et vous voyez, je sors du concile, mais il y a un théologien qui a fait une analogie assez osée. Il dit, attention, c'est pas la même chose, mais il y a quelque chose qui ressemble. Quand je communie, je reçois l'apparence du pain, l'espèce du pain, mais dans cette apparence, c'est la substance du corps du Christ. Et donc, en recevant le pain eucharistique en moi, c'est le Christ qui substantiellement vient en moi. Alors on peut faire une comparaison, ce qu'on appelle une analogie, ce qui veut dire que dans une analogie, il y a quelque chose qui ressemble, mais il y a quelque chose qui diffère. C'est très différent. Mais il dit, quand je proclame, par exemple, je crois que Jésus est vrai Dieu et vrai homme, dans cette vérité de foi, cette vérité, elle est comme le pain qui va contenir une présence de Dieu qui se révèle. Alors attention, c'est pas une présence eucharistique, c'est pas une présence sacramentelle, c'est pas une présence substantielle. Mais il y a dans la proclamation d'une vérité de foi un contact théologal avec Dieu qui se donne. Et donc, vous voyez, ça nous fait prendre conscience de l'enjeu de ce texte sur la révélation divine, qui est pas juste de dire, bon, alors on va commencer par dire qu'est-ce qui est catholique et qu'est-ce qui l'est pas. Ce qui est nécessaire parfois. Mais le concile a voulu aller plus loin et nous dire comment la foi nous fait entrer en relation avec Dieu. Comment la révélation de Dieu, c'est un acte de Dieu qui vient à ma rencontre et il y a un vrai contact par la foi qui est une vraie illumination, comme disent les pères, pour le coup les pères de l'Église, hein, les pères aussi bien grecs que latin, une vraie illumination de l'âme par la lumière même de Dieu. Dieu se fait connaître dans la révélation. Alors, je vous ai dit que c'est une constitution dogmatique et que donc cette constitution, elle donne des définitions. Habituellement, jusqu'à Vatican II, souvent les conciles posaient à la fin de leur enseignement des anathèmes. Qu'est-ce que c'est qu'un anathème ? C'est, on disait, il y avait un texte, par exemple, si on prend, je sais pas, on va prendre Latran IV, un concile du Moyen-Âge, important. Latran IV a, par exemple, défini qu'on pouvait prier pour les défunts. Donc on enseigne, et puis à la fin, on dit, celui qui dit qu'il est inutile de prier pour un défunt, qu'il soit anathème. Vous avez ça quand vous étudiez tous les conciles jusqu'à Vatican II. Il y a des anathèmes à Vatican II. Alors, le but, c'est pas de taper sur les ennemis. Souvent, quand jeune étudiant en théologie, ça nous fait rire, on dit, bah, dis donc, qu'ils y vont à la fin. Anathème, ça veut dire en dehors de l'Église. On les repousse. On se dit, bah, ils n'y allaient pas avec le dos de la cuillère. En fait, le but des anathèmes, c'est de faire une définition. Définir, comme le nom l'indique, c'est poser des limites, ce qui finit. Vous voyez, en latin, finis, finis, c'est la limite. Et donc, on définit ce qui est catholique de manière négative. On dit, celui qui dit qu'il faut être là, ben, il n'est pas catholique. Celui qui dit qu'il faut être là, il n'est pas catholique. Celui qui faut être là, on donne les limites. On dit, du moment que vous êtes dans ces limites, vous êtes catholique. Donc, vous pouvez dire qu'on doit prier pour les défunts, mais que ce n'est pas obligatoire. Vous pouvez dire qu'on doit prier pour les défunts, mais qu'on ne sait pas si ce sera efficace. Vous pouvez dire, ça c'est ce qu'on appelle les opinions théologiques. Vous êtes libre. Là, vous êtes libre. Mais ça, c'est une limite. Une définition dogmatique, c'est ça. C'est nous dire où est la vérité que Dieu nous a dite, comment il s'est révélé. C'est pour ça qu'il y a des anathèmes à la fin des conciles. Le Vatican I n'a pas voulu faire d'anathème. Donc le Vatican II n'a pas voulu faire d'anathème. Donc on n'a pas de limite au sens strict, mais ce que fait le concile, c'est nous dire d'essayer de décrire l'intérieur. Pourquoi fait-il ça ? Pour essayer d'approfondir. Parce que quand on fait un anathème, quand on fait une définition, on pose de manière très carrée justement l'objet de la foi, ce qui va nous donner après la liste. Mais il reste encore à méditer l'intérieur de chaque vérité. Vous voyez, je dis, il y a un seul Dieu et pas deux. Celui qui dit qu'il y a deux dieux, qu'il soit un. Qu'est-ce que ça veut dire qu'il n'y a qu'un Dieu ? Là, il va falloir creuser. Ben, ce que fait Vatican II, c'est de nous dire, non pas celui qui dit que la révélation est impossible, qu'il soit anathème, celui qui dit que la révélation passe par la seule écriture, qu'il soit anathème, tout ça c'est déjà fait. Il nous dit, penchons-nous sur ce qu'est la révélation. Et donc le premier chapitre, ça sera la révélation divine en elle-même. Et c'est une belle méditation. C'est quasiment une méditation qu'on pourrait prendre comme une oraison, hein, une méditation à la fois biblique et intérieure sur ce qu'est la révélation. Donc ce sera le grand chapitre 1 de Dei Verbum. Et puis, logiquement, ce qui suit, c'est bon. Une fois qu'on sait que Dieu s'est révélé, que Dieu vient à nous, qu'il fait irruption dans notre vie, qu'il nous parle, comment je sais ce qu'il m'a dit. Et là, chapitre 2, ce sera la tradition. Parce que la tradition, alors ça on verra pourquoi le deuxième chapitre, c'est la tradition et non pas l'écriture. Parce que nous, logiquement, souvent on dit, bah, comment on sait ce que Dieu nous a dit ? Bah, l'écriture. Et bah, l'écriture, voilà, elle nous vient d'où ? L'écriture, elle nous vient d'une transmission qui se fait par l'Église et qu'on appelle la tradition. Et ça va être l'occasion pour le Concile de alors là, beaucoup d'un texte magnifique, ce chapitre 2, sur la tradition comme transmission de la révélation. Et la tradition, c'est un acte. Alors ça, on pourra l'étudier un peu en détail. Ici, c'est les théologiens français ont beaucoup aidé, en particulier les pères Congar et Lubac, qui ont vraiment, qui avaient travaillé ça. Alors le père Congar l'avait beaucoup travaillé, il avait écrit deux livres sur le sujet, et ils ont fait un petit comité dans lequel il y avait Ratzinger, pour en particulier ce chapitre qui fait deux pages. Hein. Ils ont quand même réuni les meilleurs théologiens de l'Église pour écrire deux pages. Ils ont travaillé pendant des mois. Et donc, pour nous dire, qu'est-ce que c'est que la tradition ? La tradition, c'est l'acte de transmission qui continue encore. La tradition, c'est l'acte de transmission de tout ce que Dieu a dit ou fait. Et donc, cet acte de transmission, un de ses fruits, ce sera l'écriture. Il y a eu, il y a quelques semaines, au Bernardin à Paris, quelque chose qui était assez beau. Il y a sept jeunes évangéliques, protestants évangéliques, qui ont rencontré sept jeunes catholiques et qui ont essayé de creuser la foi ensemble et à travers sept petits débats. Donc, mais vraiment très respectueux, ce n'est pas des débats politiques. C'est vraiment où chacun cherche à creuser la foi. Et moi, j'ai écouté que celui sur la tradition, qui était de l'écriture, et la sola scriptura. Donc, l'évangélique dit, ben, pour nous, l'écriture est la seule source qui a autorité. Pour Pourquoi ? Parce que c'est la seule source qui vient de Dieu. Et le catholique répond, mais qu'est-ce que c'est l'Écriture ? Et l'évangélique lui répond, bah, ce sont l'ensemble des livres canoniques, c'est-à-dire que l'Église a reconnus. Mais au nom de quoi ? Vous voyez, pour dire ce qu'est l'Écriture et ce qui n'est pas, il faut quelque chose d'antérieur à l'Écriture qui est... Alors, le mot indique qui est un acte, qui n'est pas... vous voyez, l'Écriture, c'est un livre. L'Écriture, bon, ça c'est le concile, mais si j'avais ma Bible, je dirais, voilà, l'Écriture, c'est ça. Semble-t-il. C'est plus compliqué que ça, en fait. La tradition, c'est l'acte par lequel l'Église transmet la parole de Dieu. Elle nous donne le canon des Écritures, mais elle nous donne aussi beaucoup d'autres choses. Et alors là, il y aura le débat majeur sur ce texte, c'est le rapport entre Écriture et tradition, parce que les théologiens se disputaient pour savoir est-ce qu'on dit clairement il y a des vérités qui sont dans la tradition mais qui ne sont pas dans l'Écriture. Ce qui en soit vrai, on le sait par exemple, je vous donne un autre, quelle est la source dans l'Écriture de l'Assomption de la Sainte Vierge ? Alors, on la trouve suggérée. Lève-toi, toi et l'arche, dans les psaumes. Oui, c'est une allusion, mais ce n'est pas suffisant. De fait, l'Assomption de Marie a toujours été crue dans l'Église, mais ça a été transmis, pas par l'Écriture. Sauf que l'Oursier n'a pas voulu faire comme ça. Parce qu'il a dit, sinon on a encore l'impression qu'on a deux sources. Ben, il y a les vérités qui sont dans l'Écriture, les vérités qui sont dans la tradition, il y a celles qui sont dans les deux. À la fin, on verse nos deux trucs dans notre chaudron et c'est la potion magique. Vous voyez, c'est on s'est dit non, on va essayer d'être plus fin, de montrer que l'Écriture et la tradition ne sont pas sur le même plan. La tradition, c'est l'acte de transmettre. L'Écriture, ben c'est le chapitre 3. Et donc, chapitre 3, on va réfléchir sur ce que sont les Écritures, sur l'inspiration et l'interprétation. Et donc, ça, en particulier sur le fait que l'Écriture n'est pas une parole de Dieu incréée au sens du Coran, qui, vous voyez, le Coran pour un musulman, c'est la parole de Dieu qui est descendue sous la forme du livre. Ici, il faudra penser la part humaine dans l'Écriture et la part divine. Donc, il faudra se poser quatre questions. D'où vient l'Écriture ? Elle vient de la tradition, ça on a déjà répondu. Qui parle dans l'Écriture ? C'est Dieu l'auteur principal, mais il passe par des hommes qui sont de véritables auteurs et qui donc laissent leur marque. Mais donc, en quel sens ? On peut parler d'une parole inspirée. De quoi parle l'Écriture ? Est-ce que c'est un livre historique ? En un certain sens, oui. Mais le but des Écritures est d'abord de nous révéler ce dont nous avons besoin pour le salut. Et enfin, comment lire l'Écriture ? Ben, le but, c'est de trouver le Christ dans l'Écriture, ce qui suppose de lire l'Écriture dans l'Église et avec l'Église. Ce qui introduit un troisième acteur entre tradition et Écriture, sera le magistère, qui est effleuré hein, dans Dei Verbo. Le magistère, c'est l'Église enseignante. Qui fait quoi ? Ce n'est pas un canal de la parole de Dieu en soi, mais elle nous présente ce que nous donne la tradition, ce que nous dit l'Écriture. Le magistère fait œuvre de présentation de la révélation. On reverra tout ça. Là, je vous donne juste la structure du texte. Ensuite, chapitre 4, l'Ancien Testament. Quelle est la place de l'Ancien Testament ? Est-ce que c'est juste une belle histoire, mais qui est finie, et que maintenant, on est passé à autre chose ? Que nous dit en aujourd'hui, pour nous, l'Ancien Testament ? Et là, il y a un chapitre important. Le Nouveau Testament, chapitre 5. Et puis, chapitre, le chapitre 6... l'Écriture dans la vie de l'Église, donc le rôle de l'Église vis-à-vis de l'Écriture, et en particulier le rapport Écriture, théologie et magistère. Donc tout ça, ça tient en 20 pages. Hein. Donc vous voyez, on a un texte bien dense. Moi, je me souviens, quand j'étais étudiant, j'ai eu en examen de toute fin d'études, j'étais tombé sur, je crois que c'est le chapitre, le numéro 8 de Dei Verbum, et je devais le commenter ligne à ligne, je devais commenter chaque mot. Donc j'ai eu 6 lignes du numéro 8, et j'avais une heure, je crois. Donc, et on en trouve de quoi dire. Donc c'est un texte dense qu'on pourra, certains morceaux, on les analysera ligne à ligne. Notamment, je pense, le numéro 8 sur tradition, les numéros 8 et 9 qui sont vraiment importants. 8, 9, 10. Donc voilà on a un peu la charpente, les nervures de notre document. Au moment où il est sorti, il faut bien se dire, ça a été une vraie nouveauté pour beaucoup de théologiens qui ont dû se dire, mais est-ce qu'on a remis en cause les deux sources? Est-ce que la tradition, c'est encore une source de la révélation? Le Concile répond, nous ne nous exprimons pas de cette manière. Nous disons, la tradition nous transmet la parole de Dieu. Donc, vous voyez, c'est un déplacement du focus pour un approfondissement qui ne change pas la foi. Et justement, pourquoi on ne peut pas changer la foi? Parce qu'on va voir que la tradition progresse de manière organique par développement et non pas par rupture. La tradition est vivante, donc elle progresse. L'Église avance dans sa compréhension de la parole de Dieu, mais jamais par rupture en disant « je me suis trompé, je change ». Elle ne nous dira pas un jour « il y a quatre personnes dans la Trinité ». Le jour où un prêtre ou un évêque même vous dit ça, vous pouvez savoir qu'il a juste besoin d'être hospitalisé. C'est une certitude. Nous n'avons aucun doute là-dessus. La tradition avance par désenveloppement ou par un progrès organique, c'est-à-dire qu'en approfondissant ce que l'on croit déjà, on va plus loin. Le cardinal Newman, qui va être proclamé docteur de l'Église bientôt par le pape Léon XIV, avait pris l'exemple d'un rouleau de papyrus. Le rouleau, on l'a, mais on le déplie petit à petit pour voir les détails. Donc, on va apporter ici la notion de tradition vivante. Et non pas une tradition qui est à part, comme une réserve de vérité, mais une tradition qui avance, qui vit. Et alors, certains diront, mais alors, si elle est vivante, c'est que c'est subjectif au sens du subjectivisme. C'est que ce que l'on croyait au 19e, c'est plus que l'on croit au 20e. Et tout l'enjeu de ce texte, c'est de tenir l'équilibre entre l'objectivité de la révélation. La révélation peut être décrite comme un dépôt de vérité immuable, et en même temps, cette révélation, c'est un acte de Dieu qui est reçu par un acte humain, et donc sa compréhension continue à s'enrichir, non pas à évoluer au sens où il y aurait des ruptures, mais à s'enrichir de génération en génération. Donc c'est de bien tenir ces deux points, ces deux piliers ensemble. Il y a une révélation objective, mais la révélation est aussi un acte de Dieu reçu par un acte de l'homme. Voilà pour l'architecture générale et pour l'idée directrice de Dei Verbum. Alors, ce qui serait intéressant, donc la prochaine fois, on fera, je pense qu'on fera le chapitre 1 et 2, hein, la révélation en elle-même et la tradition, on finira peut-être par complètement la tradition, mais on essaiera d'en tirer des conséquences pastorales, spirituel et pastoral. Parce que c'est bien d'étudier les textes, mais il faut les faire rentrer dans notre vie. Et je pense que ce texte-là, il a des conséquences directes sur nous, notre rapport à Dieu et notre manière de proclamer et d'enseigner la foi. Je pense en particulier pour la catéchèse, ou tout acte de transmission de la foi. Si on revisite la notion de révélation, on ira plus loin dans notre manière de transmettre la foi et on la modifiera, pas au sens, pas justement sans rupture, mais on ira plus loin.
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1: La dévotion populaire en Pays Basque, voici une conférence de Mickaël Ramouspé enregistrée le 21 novembre 2024 au couvent des Récollets de Cibourg à l'occasion du congrès national des directeurs de pèlerinage. La dévotion populaire en Pays Basque, Mickaël Ramouspé.
3: C'est moi qui vous remercie de m'avoir invité. Voici un an que vous m'aviez proposé ce thème. Alors, je ne suis pas l'érudit dont parle François de Mesmer, il y a beaucoup plus savants que moi. Mais je suis curieux. Je suis un ancien prof d'histoire. J'ai été aussi président de l'Institut culturel basque. Et c'est vrai que je connais très très bien le Pays basque, la vie culturelle du Pays basque. Parce que voilà, je baigne là-dedans. Vous m'avez dit donc dévotion populaire en Pays basque. Ah. Dévotion, pas simple. Qu'est-ce qu'une dévotion ? Populaire, de qui s'agit-il ? Le peuple, oui, ça. En Pays basque. En Pays basque, il y a l'air bascophone, culturel bascophone, s'étend. Ici, en France, la majeure partie, c'est quand même en Espagne, mais il ne faut pas oublier la diaspora basque, qui reste très attachée à la culture basque et aussi à la dévotion populaire. Alors, un sujet quand même un peu difficile à cerner, mais un sujet d'actualité. Vous avez eu du flair. Vous n'êtes pas sans savoir que le pape envisage de venir en Corse pour clôturer un congrès consacré à la dévotion populaire, la piété populaire. Il y a plusieurs titres. Ça alors. Et lorsqu'on lit les différentes déclarations du pape et des organisateurs de ce congrès, on voit qu'il y a une attention particulière à la question que vous avez choisi de traiter aujourd'hui. Alors j'ai commencé à faire une espèce d'inventaire de ce qu'il y avait, que ce que j'imaginais, que je identifiais moi comme dévotion populaire. Alors les pèlerinages, il y en a beaucoup, beaucoup, en Pays Basque, ils sont très vivants. Il y a évidemment des bénédictions, beaucoup de bénédictions, y compris en présence des autorités préfectorales et de l'État, et ça ne pose pas de problème. Il y a évidemment ces chapelles qu'on retrouve sous les sommets, dans les grottes, etc., etc. Et finalement, je me suis dit, bon, là, ça n'a rien d'original. Dévotion populaire en Pays Basque, si je leur fais une conférence avec la liste de tous les pèlerinages, bon, oui, Mais vous avez la même chose chez vous. Exactement la même chose, à peu près avec les mêmes formes. Parce qu'on n'invente rien. Hein. Un rite, je pense que dans la plupart des cultures du monde, enfin, on a toujours à peu près les mêmes gestes, même s'il y a des différences et des nuances. Lorsqu'on regarde la Toussaint au Mexique, c'est spectaculaire, mais enfin, c'est la Toussaint. Bon. Alors, j'aurais pu parler des rites funéraires. Là, on aurait pu dire des choses assez particulières sur le Pays Basque. Mais bon, je me suis dit, non, je ne vais pas prendre le sujet par ce bout-là. Je vais le prendre par l'aspect pastoral. C'est-à-dire, je me suis dit, comment un prêtre, un curé, une communauté, une paroisse s'approprie ou pas, dialogue ou pas, avec des formulations, des formes culturelles qui sont très vivantes au Pays Basque. Comment faire? Et ça, ça m'a intéressé. Alors je suis allé voir beaucoup de prêtres, beaucoup de curés. Je leur ai demandé de me raconter comment ça se passe. Les opportunités, les chances, les difficultés également. Et là, j'ai appris beaucoup, beaucoup de choses. Parce que finalement, la vraie question, elle est là. Vous l'avez dit, hein, vous l'avez très bien dit à l'instant, c'est exactement ce que vous avez dit. Comment la dévotion populaire, au lieu de la mettre à l'écart, parce que ce qu'on a fait quand même, hein, pendant beaucoup d'années, on se dit, bon, ça c'est... Hein. Et bien, comment aujourd'hui vous l'intégrez? C'est exactement ça. Alors j'ai choisi de m'intéresser à deux choses. Bon, on peut contester ce choix. J'ai décidé de parler de la fête Dieu, de Staveri, je vais en parler, et aussi, et là ça m'a fait très plaisir ce que vous avez dit la liturgie. Et oui, la liturgie, ce n'est pas quelque chose de, voilà, figé, où le peuple est dehors, mais vous avez dit, c'est ça que j'ai compris en tout cas, la participation du peuple. Et justement, je vais aborder cette question. C'est-à-dire comment, en Pays Basque, le chant et la langue basque font partie et participent à cette dévotion populaire. C'est un sujet délicat et j'aimerais bien qu'ensuite on en débatte parce que je pense que c'est un sujet intéressant. Alors, il me reste deux choses à dire avant de parler de l'Estaveri, deux choses qu'on doit avoir à l'esprit. Un, la vitalité de la culture basque aujourd'hui, elle est très vivante. Ce n'est pas, ne nous dites pas que c'est du folklore, s'il vous plaît. C'est vécu. Bon. Mais en même temps, je dois vous dire que le Pays basque, c'est comme tout l'Occident, en grande crise culturelle, profond changement sociétaux. Nous ne sommes pas, j'espère que vous n'allez pas partir de ce congrès avec l'illusion que le Pays Basque est parfait, que ceci. Non. On a les mêmes problèmes culturels, sociétaux, que ailleurs. Bon. Alors, je vais vous parler donc de la fête de Dieu. La fête de Dieu, ce n'est pas du tout basque. Bon, vous le savez mieux que moi, hein, c'est au XIIIe siècle qu'elle a été instituée en Belgique, dans l'actuelle Belgique, à Liège. Il s'agit dans une époque où il faut, comment dire, où la présence réelle n'est pas évidente pour les gens, pour personne. Il s'agit de sortir le corps du Christ de l'Église et d'en faire des processions. Cette intuition, eh bien, elle a été reprise très vite par le pape qui va donc écrire un texte, admettons, qu'on va appeler Officium Novae Solemnitis. Officium Novae, c'est exactement ce terme qu'en basque on va reprendre. C'est-à-dire, Bestaberi, c'est la fête nouvelle. Bon. Elle se déroule donc après la Pentecôte, il y a la Trinité, et après la Trinité, donc arrive Corpus, etc. À peu près, c'est à peu près là. C'est détail important, c'est le solstice d'été, cette période-là. Alors on l'appelle Corpus en Espagne, la fête de Corpus, c'est une grande, grande fête. Avant en France, ça s'appelait la fête du sacre. À Bayonne, il y avait. C'était phénoménal la fête du sacre. Et donc, au Pays Basque, Bestaberri. Et si ça marche, je vais vous montrer une vidéo. Parce que, après la commande que vous m'avez donnée, Dévotion populaire, je me dis, il faut que je prépare des choses. J'ai pris ma caméra et je suis allé filmer au printemps dernier les fêtes de Dieu. Bon. Alors, voyons si ça va marcher.

Grazie.

0: première partie. Alors, je n'ai pas commenté, j'ai laissé exprès. Qu'est-ce que vous avez remarqué?
1: La tenue vestimentaire.
0: C'est-à-dire, oui.
1: Et la couleur, ils sont habillés en rouge et blanc.
0: Oui, oui.
2: Le drapeau qui est à côté de l'ostensoir.
0: Oui, le drapeau. Les gardes. Voilà. C'est la gare, oui. Ça fait très militaire, oui. Qu'est-ce que la fanfare? Oui.
3: Beaucoup de jeunes.
4: Les draps devant les maisons, on l'avait évoqué hier.
0: Les draps de maison.
5: Les draps fleuris.
0: Les drapeaux.
3: Beaucoup de jeunes.
0: Beaucoup de jeunes. Ah.
4: Les enfants.
0: Les
3: jeunes, les
0: petits. Voilà. Vous avez certainement connu ça.
4: Oui.
0: Oui. Ça n'a absolument rien d'original, ça, on est d'accord. Oui. Alors, j'ai discuté évidemment avec monsieur le curé, là. Il vient d'être nommé dans cette paroisse, et la fête de Dieu n'avait pas eu lieu pendant 8 à 9 ans. Bon, comme ça. Il arrive, première chose, les jeunes viennent le voir. Monsieur le curé, j'allais faire la fête de Dieu. Ah bon, pourquoi vous me posez cette question? Oui, parce que nous, la tradition, c'est la fête de Dieu. Hein? Ah, et qu'est-ce que c'est la fête de Dieu? Ben, on s'habille, il y a la musique, etc. Mais c'est quoi comme fête? Bon, je ne savais pas trop ce que c'était, mais... Alors, il réunit son conseil et dit, qu'est-ce que vous en pensez? Gros débat dans le conseil. Une partie des gens lui dit non, la fête de Dieu, c'est pas la peine. C'est du folklore, de toute façon, tous les gens là qui veulent venir, ils mettent pas les pieds à l'église. Donc, ça veut rien dire. Il faut pas faire, monsieur le curé, si j'ai un conseil à vous donner, ne faites pas la fête de Dieu. Ah. Et d'autres qui disent oui, quand même, c'est la tradition, les gens ils seront contents, il faudrait faire la fête de Dieu, tout ça. Le curé réfléchit. Et il dit, bon, c'est vrai, je prends un risque effectivement que ce soit du folklore. Mais ce sont ces mots, hein. Jésus, est-ce qu'il est resté juste au temple de Jérusalem, dans les synagogues? Est-ce qu'il n'est pas allé, comme on dit aujourd'hui, dans les périphéries? Eh bien, je dis oui. Et alors, après je l'ai rencontré de nouveau. Alors, fête Dieu, il me dit, ah, formidable, les gens sont heureux, les vieux n'en parlons pas, les jeunes, et moi j'étais là, forcément, moi ce que j'ai vu, entendu, c'était une ferveur, un respect extraordinaire. C'est exactement ce que vous dites. Dans la liturgie, voilà des rites qui parlent aux gens, ça leur parle. On vient à l'église parce qu'on va habiller les enfants, ils ont jeté des fleurs, et vous voyez, l'autel, là, le présentoir. Très bien. Alors, comment accueillir ou pas la fête de Dieu? Il y a des prêtres qui ont arrêté la fête de Dieu dans notre village parce que c'était des histoires pas possibles entre les villageois. Il y avait un village notamment où c'était... on s'entraînait pour les futures élections municipales. Vous voyez? Donc c'était à celui qui serait capitaine, et ceci, cela, et à exclure des gens, toi tu peux danser, toi tu ne peux pas danser, etc. Vous voyez? C'est selon des réalités. Alors, je connais bien un village où le curé a dit, non, si c'est comme ça, moi, pas question. Pas question. On supprime la fête de Dieu. Et il a tenu bon, et puis c'est reparti après, mais sur de meilleures bases. Voilà, parce qu'il ne faut pas non plus se dire « Ah, c'est magnifique !»

La liturgie peut-elle être considérée comme une dévotion populaire? Vous m'avez donné la réponse. Oui. Je vais vous faire écouter un chant. Je vous donne juste le contexte. Je ne vous dis pas plus. C'est un chant enregistré il y a 4 ans. C'est une messe d'obsèques d'un homme de 92 ans qui n'est pas un notable. C'est un berger. Autrement dit, c'est quelqu'un de modeste. Vous voyez, quelqu'un qui n'est pas du tout forcément connu. Alors l'église du non-village, l'église des Andules, est archi-pleine, les villageois, la famille élargie, les amis sont venus. Il n'y a pas de chorale, il n'y a pas de dirigeant, il n'y a pas d'animateur liturgique. Voilà. Le chœur fait son entrée à l'église, l'assistant se lève et chante. Je vais juste vous demander d'écouter. Parce qu'après, je vais vous demander si vous n'avez pas remarqué quelque chose dans ce chant.

0: Alors, qu'est-ce que vous avez remarqué?
1: Que tout le monde chante.
0: Que tout le monde chante. Et ça chante bien, et pourtant c'est le peuple qui chante.
2: On a l'impression que par moment, il n'y a que les hommes, que la chorale qui chante, et après l'assemblée, tout le monde reprend.
3: C'est les femmes et les hommes.
0: Alors, il n'y a pas de chorale, c'est les femmes. C'est les femmes qui chantent les versets. Il y en a deux ou trois qui chantent, oui, alors qu'ils ne devraient pas, normalement. Les femmes, on laisse les versets aux femmes. Parce que ça doit se répandre. Mais tout le monde n'a pas les bons codes. Bon, c'est comme ça.

0: Alors, est-ce que c'est un air traditionnel? Vous avez vu l'air que je vous ai fait écouter juste après? Et alors? Vous avez repéré? C'est l'air grégorien. C'est l'air grégorien qui a été repris. Alors, je vais vous raconter l'histoire de cet air. Qu'est-ce qui s'est passé au Pays Basque dans les années, dès les années, même avant le Concile? Bien, nous avons eu une chance incroyable, et nous avons toujours une chance incroyable, c'est que nous avons eu des musiciens de très très haut vol, des académiciens, des gens, des poètes de très très haut vol, qui ont fait un travail considérable, pour nous donner aujourd'hui une liturgie basque de qualité. Alors il s'agit ici pour ce chant de deux moines bénédictins de Belloc, Gabriel Erchundi qui est de Sivour, ici, et Xavier Dirarsilatzeder qui est de Saint-Jean-de-Luz. Alors, Erchundi est musicien musicologue, il a une solide formation musicale, et à un moment donné, il est resté à Jérusalem, au séminaire syriaque de Jérusalem, qui était confié au moine de Belloc. Et il doit, on le charge de parcourir tout le Moyen-Orient pour collecter les mélodies liturgiques de rites syriaques. Bon. Il rentre au Pays Basque et il se dit « je vais faire la même chose ». Il passe dans les villages pour recueillir les cantiques qui se chantent, nous sommes dans les années 30, là, à peu près avant la guerre. Et après la guerre, 45, il reprend le travail. Et son verdict est sans appel, l'immense majorité des mélodies proviennent, dans les cantiques basques, du folklore français, et parfois des chansons paillardes. Avec, en plus, d'après lui, la majorité des paroles sont d'une indigence lamentable. Alors, avec son confrère Ilad Seder, dès 1947, il va composer, éditer des centaines de cantiques d'une grande qualité, tant d'un point de vue musical que d'un point de vue doctrinal. Et avant même le Concile, une équipe de l'ensemble du Pays Basque, c'est-à-dire l'ère bascophone, avec Guipuscoa, les franciscains d'Arantzazu, de Bilbao, enfin des gens de Bilbao, de tout, ils créent une commission pour travailler ensemble. Et ils vont doter donc la liturgie basque d'une magnifique, magnifique, magnifique liturgie. Autrement dit, lorsqu'on dit que c'est traditionnel, c'est pas la peine de remonter à la nuit des temps. Là, c'est récent, cet air. Alors, leur génie, c'est quoi? D'après moi, leur génie, ça a été de ne pas balancer notamment le grégorien, au contraire. Ils se sont dit, mais le grégorien, il faut qu'on l'adapte à la sensibilité du chant basque. Et là, je vous ai fait écouter Esprit des Deux, hein. C'est en basque, c'est très très très métrique. 1, 2, 3, 4, 5, 6, 7, c'est très très très mesuré. En grégorien, vous le savez mieux que moi, c'est pas du tout pareil. On ne chante pas comme ça. Mais la mélodie, elle est dans la tête. Bon. Alors, je vais et donc, voilà, les psaumes que nous chantons aujourd'hui, ont déjà été chantés dans les débuts des années 50 en basque. Avant le Concile, ça avait déjà été fait. Et ces chants, ces airs, se sont répandus au Pays Basque comme une traînée de poudre. Et immédiatement, il n'y a eu aucun problème, le peuple les a adoptés. Parce que c'était bien fait. Et parce que les compositeurs, lui et d'autres, connaissaient, si vous voulez, le chant populaire. Et le chant populaire de qualité. Et ils ont fait le tri, ils ont balancé carrément les mélodies qui valaient rien. Ils ont fait ça dans les années 40-50. Bon. Et ici, je le cite, Lerchundi, d'accord, le cantique populaire révèle de l'esthétique du chant populaire. Et celui-ci gagne à ne pas admettre les effets d'art évolué. Je veux dire de la polyphonie. Aussi, ne parlons-nous pas d'en raffiner l'exécution, mais tout en renonçant aux effets de grand art, qui ne s'harmoniserait guère avec le caractère traditionnel de simplicité des airs religieux basques, nous souhaitons que l'on travaille à rendre nos exécutions populaires suffisamment soignées pour qu'elles ne choquent personne et suffisamment pieuses pour qu'elles portent à la prière. Là, il le dit magnifiquement. Voilà ce qui a animé et ce qui continue d'animer aujourd'hui l'équipe, au diocèse, il y a une commission, la commission de liturgie et sacrement, mais en langue basque. Ce travail continue aujourd'hui. Il y a deux semaines à peu près, il y avait le rassemblement d'Ossès, magnifique. Et nous avons des jeunes qui s'y mettent. Là, il y en a un peut-être que vous connaissez. C'est Thomas Hospital, ça vous dit ?
1: Saint-Eustache,
0: l'actuel titulaire. C'est un phénomène. Il a 33 ans. Il est d'un petit village, de Ayer. Et il compose, encore aujourd'hui, il compose pour la liturgie basque. Alors là, je n'aborde pas volontairement, parce qu'à côté de ce chant populaire, il y a aussi le chant, polyphonique, avec des grands compositeurs contemporains, Urteaga, etc. Donc Saint-Jean de Luz, c'est vraiment le berceau de cette école, entre guillemets, de cette musique, de ce chant, élaboré, chanté à quatre voix, avec l'or, etc. Bon, c'est pas par hasard, on est juste en face de la maison natale de Ravel, ici, hein, on vous l'a montré. Ravel est né juste à 200 mètres, pas plus, là. Hein. Ouais. Et là aussi, on a une chance inouïe, on a d'immenses compositeurs. Et aujourd'hui, il y en a un qui est très connu dans le monde entier, dont les œuvres sont chantées dans toutes les chorales mondiales, c'est Joshua Elberdin, qui est juste de Rentería. C'est à 15 km d'ici, 20. Et des pièces extraordinaires. Bon, on a cette chance. Pourquoi ? Parce que la culture basque est vivante. Je terminerai avec la langue et de son usage dans la liturgie. Dévotion populaire ? Moi, ma langue maternelle, c'est le basque. Après, je suis allé à l'école à 4 ans, je ne savais pas un mot de français. J'ai appris le français à l'école sans problème. Et par contre, j'ai appris à lire et à écrire en basque au catéchisme. Parce que le catéchisme était en basque. Et la prière, alors personnellement, moi, ma relation à la prière, elle se fait en basque. C'est en basque que je prie. Je peux réciter en français, en anglais, en espagnol, il n'y a pas de souci. Mais au fond de moi, c'est en basque que ça se passe. Parce que ça, c'est ma langue intime, la langue de mes parents. Je vais vous montrer ce livre-là, je le garde précieusement. C'est le livre de ma grand-mère. Ma grand-mère priait avec ça, méditait avec ça. L'imitation de Jésus-Christ, en basque. Vous voyez comment la langue basque est normale dans l'Église. Elle est normale dans l'enseignement de la foi, dans le catéchisme. Et donc, la langue, ce n'est pas simplement quelque chose de technique, c'est aussi quelque chose de très, très, très profond. Alors, le contexte au Pays Basque aujourd'hui, c'est que la langue basque, je vous donnais un chiffre, 42% des enfants scolarisés en primaire au Pays Basque, partout, de ce côté-ci, apprennent le basque. Et les personnes qui arrivent de l'extérieur du Pays Basque, qui viennent de vivre ici, sont très demandeurs. Ils veulent que leur enfant apprenne le basque. On est dans ce contexte. Même si la langue basque est en grande difficulté, comme par exemple le français au Québec. Le français au Québec recule à toute vitesse. Parce que là, il y a l'anglais. Le basque, c'est difficile de tenir. Alors le paradoxe, c'est quoi ? C'est qu'au Pays Basque, on est passé, mais sans aucune difficulté, du latin au basque. Mais maintenant, c'est le français qui nous pose problème. Qu'est-ce qu'on fait avec le français ? C'est ça. Je n'ai pas la solution. Et c'est, d'un point de vue pastoral, François, c'est compliqué. C'est compliqué, mais il y a des attitudes qui sont vraiment prophétiques, qui sont très intéressantes. Parce que Le rôle de l'Église, ce n'est pas de défendre la langue basque, ce n'est pas ça. C'est de rejoindre le peuple de Dieu en basque, dans sa langue, dans ça, dans ce qu'il est. Je vous donne un exemple. Parce que pour moi, la question, ce n'est pas « Oui, mais je ne comprends pas le basque, c'est curé, il faut faire tout en français. » Bon, et ça, combien de fois on ne vous pose pas la question ? J'étais à Espelette il y a quelques années, Espelette à côté de Saint-Pé, hein, et avant la messe, qui était 100% en basque, hein, un couple de vacanciers m'interpelle, « Oui, j'espère que la messe est en français, parce que vous comprenez, nous ne sommes pas d'ici, on ne comprend rien. » J'aurais répondu, « Est-ce que vous êtes chrétien ?»« Ben ouais. » »« Alors il n'y a pas de souci, vous comprendrez tout. » Voici la feuille de messe, dans toutes les paroisses, toutes les lectures sont traduites. Il y a la version en basque, la version en français. Voici le livret, le livre, qui vient de sortir, là, il y a quelques années. Côté gauche, vous avez les cantiques, vous avez en gauche, à gauche c'est en français, à droite c'est en basque. Très bien. Et à la fin de la messe, je me disais, il y a... Qu'est-ce qu'ils vont me dire ? Ils me disent, ah, merci, vous nous avez donné les clés pour... On a tout suivi. On a tout suivi, on est rentré dans la messe. Mais oui, parce que il faut le prendre spirituellement, cette question. La Pentecôte, c'est quoi ? C'est la parole de Dieu qui s'adresse dans toutes les langues. Qu'est-ce qu'on a besoin de comprendre pendant la messe ? On a les lectures, très bien. On rentre dans une... On s'associe dans une communauté chrétienne qui prie dans sa langue. Enfin, c'est extraordinaire. Et ces gens étaient très, très, très heureux parce que... Ben, ils s'étaient dit, c'est pas une question de linguistique, c'est pas une question de... Vous voyez, de traduction, je sais pas quoi, etc. Non. Je m'associe, je rentre, je suis accueilli dans une communauté qui prie en basque. Vous voyez ? Bon, c'est pas si simple que ça, c'est... mais voilà. Pour terminer aussi, parce que je suis un peu long, je crois, il faut que j'arrête, c'est ça, oui. La place des laïcs, j'ai pas le temps là, mais j'aurais pu vous parler des improvisateurs, des gens qui improvisent, qui méditent en langue basque, ce qui est absolument incroyable. Donc, pour terminer, j'attends impatiemment la publication du colloque qui va se passer en Corse. Voyons ce qu'ils vont nous dire. Même si la situation de la Corse, par exemple en Corse, si je ne me trompe pas, il n'y a pas de liturgie en Corse. Voilà. Sauf les chants. Il y en a un. Je me trompe. Dites-moi que je me trompe.
2: Il y a un missel.
0: Le missel est en cours de traduction, c'est ça? Mais à l'usage, par exemple, l'intronisation du cardinal là, le... oui, eh bien il n'y avait pas de Corse dans la... il y avait des chants mais pas de Corse, voyez. Mais après Bustillo, il est d'ici, vous le savez, il est navarrais, il a fait son séminaire à côté de Lissondo, là même. Alors bon, j'arrête parce que je parlerai beaucoup trop. Merci beaucoup.
3: La dévotion populaire en Pays Basque, vous venez de suivre une conférence de Mickaël Eramouspé enregistrée en novembre 2024 au couvent des Récollets de Cibourg à l'occasion du Congrès national des directeurs de pèlerinage.

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1: Bienvenue à vous, chers amis, auditrices, auditeurs. Eh bien, dans notre première chronique consacrée à saint Ephrem le Syrien, nous avons contemplé Marie comme la toute sainte, la Vierge féconde, la terre pure où le Verbe de Dieu a pris chair. Avec Ephrem, nous avons découvert que la théologie peut devenir chant, que la foi peut devenir poésie, que le mystère de Marie ne se comprend pas seulement avec des concepts, mais aussi avec un cœur qui écoute. Aujourd'hui, nous faisons un pas de plus. Nous allons entrer dans une intuition très profonde de la tradition syriaque, souvent reprise à propos de saint Ephrem. Marie conçoit le Verbe par l'oreille. Cette expression peut surprendre, et pourtant, elle est d'une profondeur admirable. Elle signifie que Marie devient mère parce qu'elle commence par écouter. Avant de porter Jésus dans son corps, elle accueille la parole dans son cœur. Avant de donner chair au Verbe, elle se laisse habiter par la voix de Dieu. Eh bien, Marie n'est pas d'abord celle qui parle, elle est celle qui écoute. Elle écoute, elle accueille, elle consent. Eh bien, c'est de cela que nous allons parler aujourd'hui, dans la première partie. Et dans la deuxième partie, nous aurons notre invité, Serge Bassetto, qui va nous parler de son expérience de rencontre avec Marie à travers la poésie. Merci à Jonathan qui nous accompagne à la technique aujourd'hui. Nous allons faire une petite pause musicale avant de commencer notre première partie.

bien, dans la Bible, l'écoute est au cœur de la foi. Israël ne commence pas sa prière par « regarde », ni par « agis », mais par « écoute Israël ». Le Seigneur notre Dieu est l'unique Seigneur. C'est ce qu'on appelle « Shema Israël ». C'est le Deutéronome chapitre 6, verset 4. La foi naît de l'écoute. Saint Paul le dira avec force. La foi naît de ce que l'on entend. Et ce que l'on entend, c'est la parole du Christ. Romains, chapitre 10, verset 17. Marie est la fille parfaite d'Israël parce qu'elle est la femme parfaite de l'écoute. Elle ne possède pas la parole, elle la reçoit. Elle ne contrôle pas le mystère, elle s'y abandonne. Elle ne demande pas à Dieu de se plier à son projet. Elle entre dans le projet de Dieu. À Nazareth, tout se joue dans un dialogue. C'est l'annonciation, l'écoute qui ouvre l'histoire. Dans le premier mystère joyeux. Oui, à Nazareth, l'ange parle, Marie écoute. Marie interroge, mais consent. Comment cela va-t-il se faire? Cette question n'est pas un refus. C'est une foi qui cherche à comprendre. Puis vient le grand oui. Voici la servante du Seigneur. Que tout m'advienne selon ta parole. Luc chapitre 1, verset 38. Ce oui est le sommet de l'écoute. Marie n'accueille pas seulement une information, elle accueille une mission. Elle ne reçoit pas seulement une parole extérieure, elle reçoit le Verbe lui-même. Voilà pourquoi la tradition a pu dire, dans une formule admirable, « Marie conçoit par l'oreille ». L'oreille devient la porte du Verbe. L'écoute devient fécondité. La foi devient maternité. Saint Augustin exprime cette vérité avec une formule devenue classique. « Marie conçut le Christ dans son cœur avant de le concevoir dans son sein. » C'est vraiment capital. La maternité divine de Marie n'est pas seulement biologique, elle est d'abord théologale. Marie est mère parce qu'elle croit. Marie est féconde parce qu'elle écoute. Marie donne chair au Verbe parce qu'elle a d'abord donné foi à la parole. Saint Ephrem rejoint cette intuition par la poésie. Dans ses hymnes, il contemple Marie comme celle en qui le Verbe entre sans violence, sans bruit, sans domination. Et il chante ce paradoxe. Le Dieu immense entre dans le silence d'une jeune fille. Le Verbe éternel se cache dans un sein virginal. La parole toute puissante devient enfant. Dans le document de base, eh bien, nous avons à contempler ce texte de Saint Ephrem et nous donne l'orientation magnifique de ce cœur de Marie qui écoute. Voilà, l'oreille du cœur, celle qui perçoit les appels de Dieu, celle qui reconnaît une lumière dans une parole, celle qui discerne une présence dans le silence. Jésus lui-même le répète souvent, celui qui a des oreilles, qu'il entende. Matthieu chapitre 11, verset 15. Eh bien voilà l'école de Saint Ephrem. Chez lui, la poésie n'est pas un décor, elle est une méthode spirituelle. Eh bien voilà, je vais m'arrêter là pour laisser la place à notre invité, Serge Bassetto, et qui va nous parler de son parcours aussi à travers la poésie pour découvrir l'intériorité.

0: Eh bien, nous sommes dans notre deuxième partie de Stella Maris. C'est l'invité du jour et nous sommes très heureux de retrouver encore Serge Bassetto. Serge, bonjour.
1: Oui, bonjour.
0: Ben, nous sommes très heureux de vous retrouver encore aujourd'hui comme invité. Nous sommes en train de parler de la poésie comme lieu d'expression de notre intériorité. Eh bien, je vais vous poser ma première question, c'est dans plusieurs poèmes, il y a une figure féminine qui attire, fascine. Et vous avez dit la dernière fois que c'était déjà l'image de Marie. Et est-ce que c'est l'image de Marie ou un chemin vers elle?
1: Oui, oui, je pense plutôt que ce serait un chemin. À condition d'avoir les yeux ouverts, c'est-à-dire que par exemple quand on va en montagne, il y a forcément plusieurs chemins, mais il y a des chemins qui nous mènent de manière plus juste vers le haut. Et Marie, c'est celui-là, c'est ce chemin qui nous mène vers plus haut, vers plus grand, vers plus aéré, vers plus lumineux, vers plus vaste, c'est-à-dire un lieu qui nous libère de soi. Et ce chemin, effectivement, la poésie, ça peut en être un. Mais la poésie peut mener aussi ailleurs, quoi. Notre ouverture, tout dépend à qui ouvrons-nous la porte. Voilà, c'est une phrase un peu bateau qu'on entend beaucoup, mais qui veut dire beaucoup de choses sur le fond. Et la poésie serait un petit peu la même chose. À qui, que faisons-nous de la poésie, du climat de la poésie? Est-ce qu'il est ouvert à Dieu? Ou autre chose. Voilà. Tout est là.
0: Oui. Alors Serge, dans le poème Lance mariale à la page 53, je lis ceci. Mon cœur lui demanda de l'aider à se fissurer, à s'ouvrir et à se purifier par son anse mariale. Et pourquoi ce mot magnifique, anse mariale?
1: Et oui, parce que l'anse mariale, l'anse, c'est un lieu d'ouverture. Ça peut être une crique quand on est en bordure de mer. L'anse, je me souviens qu'à Marseille, il y a un quartier qui s'appelait l'anse du Pharo. C'est une grande crique. C'est un lieu où on peut accoster. C'est un lieu où on peut oui, accosté, qui est un lieu accueillant, mais c'est un lieu d'ouverture. Contrairement au reste, l'anse, elle est ouverte, elle est généralement circulaire, et donc elle est comme des bras ouverts, quoi. Et Marie, elle a les bras ouverts. Marie, elle a les bras ouverts, elle dit oui. Elle dit, c'est le fiat de Marie, quoi. Malheureusement, l'humanité, elle est dans la posture inverse. Elle est dans la fermeture. Elle est fermée. Et Marie, elle nous dit, ouvrez. Je sais plus dans quel évangile Jésus dit, pour le muet, il dit, Ephphatha, ouvre-toi. Et Marie, c'est l'ouvert, c'est l'anse qui accueille les marins perdus, quoi.
0: Et vous pensez que c'est un chemin magnifique de purification intérieure?
1: Ah ben oui, parce que dire oui, c'est dire oui à l'incarnation, c'est dire oui, voilà, je suis ici, sur Terre, avec la confusion, voilà, ça me convient pas toujours, je m'en accommode, mais je dis oui, j'accepte. J'accepte d'accueillir plus grand que moi. J'accepte d'accueillir plus grand que moi. Et en acceptant d'accueillir quelque chose qui est plus grand que moi, je me libère de moi. Je me libère de moi et je laisse l'Esprit Saint féconder le Christ patient à l'intérieur de moi, qui attend patiemment d'être fécondé, à condition que je veuille bien dire oui, comme Marie a dit oui, elle a dit oui, je servirai, je te sers Seigneur, je te dis oui, sans condition.
0: Oui, Serge, ça m'intéresse beaucoup, votre expression de renaissance intérieure, parce que vous avez passé des chemins des hauts et des bas. Vous avez parlé de cela dans notre premier entretien, et comme la Samaritaine, le chemin d'ouverture, le chemin de guérison, vous l'avez rencontré. Et cela peut aider beaucoup de nos auditeurs. Vous l'avez rencontré avec la Vierge Marie. Je voudrais vous poser une question dans le poème « Le lieu du naître », c'est à la page 65. Vous écrivez « Éclaire-moi à me laisser dépouiller de sa virginale éclosion de lumière ». Serge, vos tests donnent souvent l'impression d'une renaissance intérieure, oui? C'est cela?
1: Oui, c'est bien cela, parce que aide-moi à me réparer, je crois que c'est quelque chose comme ça que je veux dire, aide-moi à me purifier, parce que je sens bien qu'au fond de moi, il y a une partie de moi qui dit non. Il y a une partie de moi qui dit non. Et donc je demande à Marie, aide-moi à dire oui. Aide-moi à dire oui, à ne plus faire obstacle à l'Esprit Saint, à l'Esprit du Père. Aide-moi à ne plus faire obstacle et à me libérer de moi-même, c'est-à-dire à me purifier de moi-même. Tous mes je-veux sont des obstacles. Et Marie, elle ne dit pas je veux, elle dit oui. Elle dit oui. Donc pour moi, Marie, c'est elle qui peut me sauver, qui peut me guérir de moi-même.
0: Serge, en parcourant vos poèmes, je me dis, le Seigneur vous aide et nous aide à faire un pas. La dévotion mariale n'est pas seulement limitée à la récitation du chapelet. Marie nous introduit au plus profond. Et c'est là que je découvre un pas magnifique dans vos poèmes, et surtout dans « Sans plus jamais la trahir », vous dites... Et d'elle, enfin relevée, elle m'instruise et me prépare. Et Serge, peut-on dire que Marie peut devenir ou devient peu à peu une éducatrice intérieure?
1: Eh oui, c'est ça. Elle libère de toute rature.
0: Oui.
1: De toute rature. En Marie, si j'arrive à me laisser accueillir par le climat de Marie, même la plus petite rature laissera la place à plus grand qu'elle.
0: Oui.
1: Même la plus petite des ratures. Et donc c'est vraiment la dynamique. C'est par elle que le Christ a pu être fécondée à l'intérieur d'elle. Parce qu'elle a dit oui au Christ. Elle a dit oui au vivant, à plus grand qu'elle. Et par elle, elle met le Christ au monde. Elle met la lumière au monde. Et je crois que chacun d'entre nous, on a cette part de mise en... C'est un devoir, ça devrait être une grâce de dire, voilà, Seigneur, donne-moi la grâce de pouvoir dire oui, c'est-à-dire de pouvoir te mettre au monde.
0: Accoucher le Christ dans le cœur des autres, c'est une très belle expression qu'on a entendue du pape Jean-Paul II aux Journées mondiales de la jeunesse en 1997, où j'ai eu la joie de participer, que le chrétien doit être un accoucheur du Christ dans le cœur des autres. Merci Serge pour ces précisions. Mais avant de vous laisser, Serge, pour notre deuxième rencontre, il y a une de vos phrases dans un des poèmes qui a pour titre « Un papillon sur ma joue ». Eh bien, dans ce poème, vous écrivez, Serge, « Tu es le désir de devenir son

0: la poésie revient et me rappelle que, voilà, cette confusion, cette agitation, c'est l'agitation du monde. Tu y es, il faut l'accepter, il faut accepter l'incarnation. Mais en acceptant l'incarnation, il ne faut pas oublier, il faut pas oublier que tu es autre chose que participant à la confusion. Tu es aussi quelqu'un qui participe à la mise au monde du Christ, parce que la mise au monde du Christ, c'est la résurrection. C'est ne plus s'identifier à la confusion. On y est dans la confusion. Voilà, on y est. Mais c'est pas parce qu'on y est qu'on est la confusion. On est dans la confusion, on fait comme on peut, mais à l'intérieur de nous, il y a un lieu qui n'est pas confus, qui est libre, qui est dans la clarté, qui s'appelle le Christ, et c'est Marie qui en est la porte. C'est pour ça que je suis en admiration de Marie, parce qu'elle a su devenir la porte du Christ et la porte de la lumière. Et puis, c'est aussi le passage de la résurrection.
1: Merci. Et il me reste quelques secondes là, mais je tiens à vous poser cette dernière question. Est-ce que la poésie vous a-t-elle aidé à aimer autrement, Serge ?
0: Elle m'a aidé à me dire, voilà Serge, quand tu te crois dans... Quand tu souffres, quand tu es dans le manque, souviens-toi que c'est une situation temporaire qui relève du temps du monde, mais le temps du monde n'est pas le temps de Dieu. Pour autant, dans ce temps du monde, n'oublie pas que le temps de Dieu existe et célèbre-le pour orienter ton attention vers Dieu via la célébration. Et si tu arrives à orienter ton attention via la célébration de Dieu, eh bien tu pourras traverser le monde avec ce qu'il est, avec tes propres confusions, mais avec, au fond de ton cœur, une orientation qui pourra te dire à tout moment, voilà, tu es dans la confusion, mais tu n'as juste qu'à lever les yeux pour laisser la place à plus grand et à ne pas te sentir enfermé dans le monde, même si ce dernier essaie de le faire, il fait son boulot, mais toi, ton boulot, c'est de dire non, merci, ça suffit. Ça suffit, maintenant je donne mon regard et mon cœur à Dieu et à personne d'autre.
1: Merci beaucoup, c'est magnifique. Le temps du monde, le temps de Dieu. Merci Serge Bassetto pour cet éclairage, ce cœur à cœur. Hein, voilà. Marie comme chemin de purification du cœur et du regard. Serge Bassetto, merci.
0: Merci beaucoup.

Eh bien, merci, Serge, pour cette rencontre. Nous aurons l'opportunité, la joie de le retrouver encore à un troisième rendez-vous. Eh bien, après avoir contemplé Marie comme l'oreille du cœur, après avoir entendu comment la poésie peut devenir un lieu d'écoute intérieure, une question nous rejoint très concrètement, chers amis. Comment apprendre aujourd'hui à écouter comme Marie? Car l'écoute est peut-être l'un des grands combats spirituels de notre temps. Nous avons des moyens extraordinaires pour communiquer, mais nous avons parfois perdu l'art d'écouter. Écouter Dieu, écouter les autres, écouter notre propre cœur, écouter les signes discrets de l'esprit. Vous savez, la première écoute est celle de Dieu. Écouter Dieu, redonner place à la parole. Marie nous apprend à recevoir la parole, non comme un test extérieur, mais comme une présence vivante. La parole de Dieu n'est pas seulement à lire, elle est à accueillir, elle est à ruminer, elle est à laisser descendre. Comme Marie, nous sommes invités à garder la parole dans notre cœur. Concrètement, cela peut commencer

Très simplement, prendre chaque jour un verset de l'Évangile, le lire lentement, le répéter, le garder et se demander « Seigneur, que veux-tu me dire aujourd'hui ?» C'est ainsi que l'oreille du cœur se réveille. Mais pour écouter, il faut du silence. Non pas seulement le silence extérieur, mais le silence intérieur. Il y a un bruit plus profond que le bruit des rues. Le bruit des inquiétudes, le bruit des jugements, le bruit des comparaisons, le bruit des blessures non déposées devant Dieu. Marie nous apprend à ne pas tout commenter intérieurement. Elle garde, elle médite, elle attend. Dans la vie spirituelle, tout ne se comprend pas immédiatement. Il y a des paroles de Dieu qui germent lentement. Il y a des lumières qui demandent du temps. Il y a des grâces qui se reconnaissent qu'après coup. Eh bien, écouter comme Marie, c'est accepter que Dieu travaille en profondeur. L'écoute de Dieu nous apprend aussi à écouter les autres. Une écoute mariale n'est pas curieuse. Elle n'est pas intrusive. Elle n'est pas impatiente. Elle est humble. Elle laisse l'autre exister. Elle ne cherche pas tout de suite à répondre. Elle accueille. Dans une famille, dans une paroisse, dans une communauté, combien de blessures naissent parce que personne ne sait vraiment écouter. Écouter, c'est déjà aimer. Maria Cana voit ce qui manque avant même qu'on le lui dise. Ils n'ont pas de vin. Elle entend la détresse silencieuse. Voilà une écoute mariale. Percevoir ce qui n'est pas encore formulé. Porter devant Jésus ce qui manque et dire ensuite « Faites tout ce qu'il vous dira ». Eh bien voilà le chemin. Le chemin de fécondité de l'écoute, c'est quoi ? Ce que nous écoutons finit par nous façonner. Si nous écoutons seulement la peur, nous devenons inquiets. Si nous écoutons seulement le bruit, nous devenons dispersés. Si nous écoutons seulement l'orgueil, nous devenons durs. Mais si nous écoutons la parole, si nous écoutons l'esprit, si nous écoutons Marie, alors quelque chose de Dieu peut prendre chair en nous. Eh bien, je m'arrête là avec cette prière que nous pouvons formuler ensemble dans notre cœur avec Marie. Marie, vierge de l'écoute, oreille pure du cœur, apprends-nous à accueillir la parole comme tu l'as accueillie. Délivre-nous du bruit qui disperse, de l'agitation qui fatigue, des paroles qui ferment le cœur. Donne-nous ton silence, ton attention, ta disponibilité. Que la parole de Dieu descende en nous, qu'elle nous transforme, qu'elle devienne chère dans nos gestes, dans nos choix, dans notre manière d'aimer. Marie, mère du Verbe, ferme et forme en nous un cœur qui s'ouvre à Dieu. Amen.

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1: Je demande à Notre-Dame de Lourdes de prier pour demander au Sacré-Cœur de Jésus de fortifier et de guérir notre couple et notre famille. Merci Sainte Vierge Marie et merci pour toutes les grâces pour nous.
2: Notre-Dame de Lourdes, Sainte Bernadette, je vous confie Françoise qui s'est fait opérer, que ça ne s'est pas bien passé. Merci Notre-Dame de Lourdes, merci Sainte Bernadette.
3: Au nom du Père et du Fils et du Saint-Esprit. Amen. Frères et sœurs bien-aimés, soyez les bienvenus, vous tous qui avez la grâce d'être présents ici à la grotte de Massabielle, où la Vierge Marie est apparue 18 fois à Sainte Bernadette. Bienvenue à vous tous qui nous rejoignez grâce à la télévision, grâce à la radio ou grâce au site internet du sanctuaire. Tous ensemble, nous allons prier le chapelet en méditant les mystères joyeux du Saint-Rosaire. Nous allons le faire en particulier aujourd'hui avec les pèlerins du pèlerinage militaire international. Ils sont 17 000 à être présents de plus de 40 nations. On le fait avec les pèlerins français qui sont avec nous et en action de grâce aussi pour les sacrements de l'initiation qui ont été reçus ce matin, les baptêmes et les confirmations. Ensemble, justement, dans cette foi commune, nous prions à toutes nos intentions, aux intentions du Saint-Père, nous prions pour la paix et redisons cette foi reçue à notre baptême. Je crois en Dieu, le Père Tout-Puissant, Créateur du ciel et de la terre, et en Jésus-Christ, son Fils unique, notre Seigneur, qui a été conçu du Saint-Esprit, est né de la Vierge Marie, a souffert sous Ponce Pilate, a été crucifié et mort, a été enseveli et descendu en enfer. Le troisième jour est ressuscité des morts et monté aux cieux, est assis à la droite de Dieu le Père Tout-Puissant. Il viendra juger les vivants et les morts. Je crois en l'Esprit Saint, à la Sainte Église catholique, à la communion des saints, à la rémission des péchés, à la résurrection de la chair, à la vie éternelle. Amen. Prions pour le Saint-Père, notre pape Léon, pour toutes ses intentions et les intentions de toute l'Église. Notre Père qui es aux cieux, que ton nom soit sanctifié, que ton règne vienne, que ta volonté soit faite sur la terre comme au ciel.
4: Donne-nous aujourd'hui notre pain de ce jour. Pardonne-nous nos offenses, comme nous pardonnons aussi à ceux qui nous ont offensés.
3: Je vous salue Marie, pleine de grâce, le Seigneur est avec vous. Vous êtes bénie entre toutes les femmes, et Jésus, le fruit de vos entrailles, est béni.
5: Sainte Marie, Mère de Dieu, priez pour nous pauvres pécheurs, maintenant et à l'heure de notre mort. Amen.
3: Je vous salue Marie, pleine de grâce, le Seigneur est avec vous. Vous êtes bénie entre toutes les femmes, et Jésus, le fruit de vos entrailles, est béni. Je vous salue Marie, pleine de grâce, le Seigneur est avec vous. Vous êtes bénie entre toutes les femmes et Jésus, le fruit de vos entrailles, est béni.
5: Sainte Marie, Mère de Dieu, priez pour nous pauvres pécheurs, maintenant et à l'heure de notre mort. Amen.

0: Premier mystère joyeux, l'Annonciation. De l'Évangile selon saint Luc. L'ange du Seigneur dit à Marie, « Sois sans crainte, car tu as trouvé grâce auprès de Dieu. » Frères et sœurs bien-aimés, prions pour tous les pèlerins de Lourdes et en particulier pour les pèlerins qui participent à ce pèlerinage militaire international, qu'eux aussi, à l'exemple de la Vierge Marie, ils accueillent de la part de Dieu la parole de l'ange et en accueillant cette parole, que toute crainte soit chassée, qu'ils puissent trouver la paix du cœur. Notre Père qui es aux cieux, que ton nom soit sanctifié, que ton règne vienne, que ta volonté soit faite sur la terre comme au ciel.
1: Donne-nous aujourd'hui notre pain de ce jour. Pardonne-nous nos offenses, comme nous pardonnons aussi
2: à ceux qui nous ont offensés. Ne nous laisse pas entrer en tentation, mais délivre-nous du mal. Amen. Je vous salue Marie, pleine de grâce. Le Seigneur est avec vous. Vous êtes bénie entre toutes les femmes, et Jésus, le fruit de vos entrailles, est béni.
3: Sainte Marie, Mère de Dieu, priez pour nous pauvres pécheurs, maintenant et à l'heure de notre mort. Amen.
2: Je vous salue Marie, pleine de grâce. Le Seigneur est avec vous. Vous êtes bénie entre toutes les femmes, et Jésus, le fruit de vos entrailles, est béni.
3: Sainte Marie, Mère de Dieu, priez pour nous pauvres pécheurs, maintenant et à l'heure de notre mort.
2: Je vous salue Marie, pleine de grâce. Le Seigneur est avec vous. Vous êtes bénie entre toutes les femmes, et Jésus, le fruit de vos entrailles, est béni.
4: Sainte Marie, Mère de Dieu, priez pour nous pauvres pécheurs, maintenant et à l'heure de notre mort. Amen.
2: Je vous salue Marie, pleine de grâce. Le Seigneur est avec vous. Vous êtes bénie entre toutes les femmes, et Jésus, le fruit de vos entrailles, est béni.
4: Sainte Marie, Mère de Dieu, priez pour nous pauvres pécheurs, maintenant et à l'heure de notre mort. Amen.
2: Je vous salue Marie, pleine de grâce. Le Seigneur est avec vous. Vous êtes bénie entre toutes les femmes, et Jésus, le fruit de vos entrailles, est béni.
4: Sainte Marie, Mère de Dieu, priez pour nous pauvres pécheurs, maintenant et à l'heure de notre mort. Amen.
2: Je vous salue Marie, pleine de grâce. Le Seigneur est avec vous. Vous êtes bénie entre toutes les femmes, et Jésus, le fruit de vos entrailles, est béni.
4: Sainte Marie, Mère de Dieu, priez pour nous pauvres pécheurs, maintenant et à l'heure de notre mort. Amen.
2: Je vous salue Marie, pleine de grâce. Le Seigneur est avec vous. Vous êtes bénie entre toutes les femmes, et Jésus, le fruit de vos entrailles, est béni.
4: Sainte Marie, Mère de Dieu, priez pour nous pauvres pécheurs, maintenant et à l'heure de notre mort. Amen.
2: Je vous salue Marie, pleine de grâce. Le Seigneur est avec vous. Vous êtes bénie entre toutes les femmes, et Jésus, le fruit de vos entrailles, est béni.
4: Sainte Marie, Mère de Dieu, priez pour nous pauvres pécheurs, maintenant et à l'heure de notre mort. Amen.
2: Je vous salue Marie, pleine de grâce. Le Seigneur est avec vous. Vous êtes bénie entre toutes les femmes, et Jésus, le fruit de vos entrailles, est béni.
4: Sainte Marie, Mère de Dieu, priez pour nous pauvres pécheurs, maintenant et à l'heure de notre mort. Amen.
2: Je vous salue Marie, pleine de grâce. Le Seigneur est avec vous. Vous êtes bénie entre toutes les femmes, et Jésus, le fruit de vos entrailles, est béni.
4: Sainte Marie, Mère de Dieu, priez pour nous pauvres pécheurs, maintenant et à l'heure de notre mort. Amen.

0: Marie conçue sans péché.
1: Priez pour nous, pécheurs,
0: Deuxième mystère joyeux, la visitation de l'Évangile selon saint Luc. Élisabeth dit à Marie, « Comment ai-je ce bonheur que la mère de mon Seigneur vienne jusqu'à moi ?» Prions pour tous ceux qui soignent les blessés, en particulier ceux qui ont été blessés au combat, qui sont blessés physiquement ou blessés psychologiquement. Prions pour tous les hospitaliers de l'hospitalité Notre-Dame des Armées.
2: Notre Père qui es aux cieux, que ton nom soit sanctifié, que ton règne vienne, que ta volonté soit faite sur la terre comme au ciel.
3: Pardonnez-nous nos offenses, comme nous pardonnons aussi à ceux qui nous ont offensés. Et ne le laissez pas entrer en tentation, mais délivrez-nous du mal. Je vous salue Marie, comblée de grâce, le Seigneur est avec vous. Vous êtes bénie entre toutes les femmes, et Jésus, le fruit de vos entrailles, est béni.
4: Sainte Marie, Mère de Dieu, priez pour nous pauvres pécheurs,
3: maintenant et à l'heure de notre mort. Amen. Je vous salue Marie, comblée de grâce, le Seigneur est avec vous. Vous êtes bénie entre toutes les femmes, et Jésus, le fruit de vos entrailles, est béni.
4: Sainte Marie, Mère de Dieu, priez pour nous pauvres pécheurs, maintenant et à l'heure de notre mort.
3: Je vous salue Marie, comblée de grâce, le Seigneur est avec vous. Vous êtes bénie entre toutes les femmes, et Jésus, le fruit de vos entrailles, est béni.
4: Sainte Marie, Mère de Dieu, priez pour nous pauvres pécheurs, maintenant et à l'heure de notre mort.
3: Je vous salue Marie, comblée de grâce, le Seigneur est avec vous. Vous êtes bénie entre toutes les femmes, et Jésus, le fruit de vos entrailles, est béni.
4: Sainte Marie, Mère de Dieu, priez pour nous pauvres pécheurs, maintenant et à l'heure de notre mort. Amen.
3: Je vous salue Marie, comblée de grâce, le Seigneur est avec vous. Vous êtes bénie entre toutes les femmes, et Jésus, le fruit de vos entrailles, est béni.
4: Sainte Marie, Mère de Dieu, priez pour nous pauvres pécheurs, maintenant et à l'heure de notre mort. Amen.
3: Je vous salue Marie, comblée de grâce, le Seigneur est avec vous. Vous êtes bénie entre toutes les femmes, et Jésus, le fruit de vos entrailles, est béni.
4: Sainte Marie, Mère de Dieu, priez pour nous pauvres pécheurs, maintenant et à l'heure de notre mort. Amen.
3: Je vous salue Marie, comblée de grâce, le Seigneur est avec vous. Vous êtes bénie entre toutes les femmes, et Jésus, le fruit de vos entrailles, est béni.
4: Sainte Marie, Mère de Dieu, priez pour nous pauvres pécheurs, maintenant et à l'heure de notre mort. Amen.
3: Je vous salue Marie, comblée de grâce, le Seigneur est avec vous. Vous êtes bénie entre toutes les femmes, et Jésus, le fruit de vos entrailles, est béni.
4: Sainte Marie, Mère de Dieu, priez pour nous pauvres pécheurs, maintenant et à l'heure de notre mort. Amen.
3: Je vous salue Marie, comblée de grâce, le Seigneur est avec vous. Vous êtes bénie entre toutes les femmes, et Jésus, le fruit de vos entrailles, est béni.
4: Sainte Marie, Mère de Dieu, priez pour nous pauvres pécheurs, maintenant et à l'heure de notre mort. Amen.
3: Je vous salue Marie, comblée de grâce, le Seigneur est avec vous. Vous êtes bénie entre toutes les femmes, et Jésus, le fruit de vos entrailles, est béni.
4: Sainte Marie, Mère de Dieu, priez pour nous pauvres pécheurs, maintenant et à l'heure de notre mort. Amen.

0: Troisième et mystère joyeux, la nativité. De l'Évangile selon saint Luc. Les anges dirent aux bergers, « Voici que je vous annonce une grande joie qui sera celle de tout le peuple. » Cet enfant couché dans la crèche, c'est le prince de la paix. Prions donc pour tous ceux qui sont prêts à donner leur vie pour que la paix règne. Prions pour tous ceux qui justement servent, se souviennent toujours que c'est bien pour la paix qu'ils se battent, afin qu'elle règne dans le monde et dans les cœurs. Notre Père, qui es aux cieux, que ton nom soit sanctifié, que ton règne vienne, que ta volonté soit faite sur la terre comme au ciel.
1: Donne-nous aujourd'hui notre pain de ce jour. Pardonne-nous nos offenses, comme nous pardonnons aussi à ceux qui nous ont offensés. Et ne nous laisse pas entrer en tentation, mais délivre-nous du mal.
2: Je vous salue, Marie, pleine de grâce. Le Seigneur est avec vous. Vous êtes bénie entre toutes les femmes, et Jésus, le fruit de vos entrailles, est béni.
1: Sainte Marie, Mère de Dieu, priez pour nous, pauvres pécheurs, maintenant et à l'heure de notre mort.
2: Je vous salue, Marie, pleine de grâce. Le Seigneur est avec vous. Vous êtes bénie entre toutes les femmes, et Jésus, le fruit de vos entrailles, est béni.
1: Sainte Marie, Mère de Dieu, priez pour nous, pauvres pécheurs, maintenant et à l'heure de notre mort.
2: Je vous salue, Marie, pleine de grâce. Le Seigneur est avec vous. Vous êtes bénie entre toutes les femmes, et Jésus, le fruit de vos entrailles, est béni.
1: Sainte Marie, Mère de Dieu, priez pour nous, pauvres pécheurs, maintenant et à l'heure de notre mort.
2: Amen. Je vous salue, Marie, pleine de grâce. Le Seigneur est avec vous. Vous êtes bénie entre toutes les femmes, et Jésus, le fruit de vos entrailles, est béni.
1: Sainte Marie, Mère de Dieu, priez pour nous, pauvres pécheurs, maintenant et à l'heure de notre mort.
2: Je vous salue, Marie, pleine de grâce. Le Seigneur est avec vous. Vous êtes bénie entre toutes les femmes, et Jésus, le fruit de vos entrailles, est béni.
1: Sainte Marie, Mère de Dieu, priez pour nous, pauvres pécheurs, maintenant et à l'heure de notre mort.
2: Je vous salue, Marie, pleine de grâce. Le Seigneur est avec vous. Vous êtes bénie entre toutes les femmes, et Jésus, le fruit de vos entrailles, est béni.
1: Sainte Marie, Mère de Dieu, priez pour nous, pauvres pécheurs, maintenant et à l'heure de notre mort.
2: Je vous salue, Marie, pleine de grâce. Le Seigneur est avec vous. Vous êtes bénie entre toutes les femmes, et Jésus, le fruit de vos entrailles, est béni.
1: Sainte Marie, Mère de Dieu, priez pour nous, pauvres pécheurs, maintenant et à l'heure de notre mort.
2: Je vous salue, Marie, pleine de grâce. Le Seigneur est avec vous. Vous êtes bénie entre toutes les femmes, et Jésus, le fruit de vos entrailles, est béni.
1: Sainte Marie, Mère de Dieu, priez pour nous, pauvres pécheurs, maintenant et à l'heure de notre mort.
2: Je vous salue, Marie, pleine de grâce. Le Seigneur est avec vous. Vous êtes bénie entre toutes les femmes, et Jésus, le fruit de vos entrailles, est béni.
1: Sainte Marie, Mère de Dieu, priez pour nous, pauvres pécheurs, maintenant et à l'heure de notre mort.
2: Je vous salue, Marie, pleine de grâce. Le Seigneur est avec vous. Vous êtes bénie entre toutes les femmes, et Jésus, le fruit de vos entrailles, est béni.
1: Sainte Marie, Mère de Dieu, priez pour nous pauvres pécheurs, maintenant et à l'heure de notre mort. Amen.

0: Amen. Ô Marie conçue sans péché, quatrième mystère joyeux, la présentation de Jésus au temple. De l'évangile selon saint Luc. Marie et Joseph emmenèrent Jésus à Jérusalem pour le présenter au Seigneur. Confions au Seigneur, par la prière de la Vierge Marie, tous ceux qui sont morts au combat, qu'ils puissent entrer dans le temple céleste, goûter la joie, la paix, la lumière éternelle.
1: Notre Père, qui es aux cieux, que ton nom soit sanctifié, que ton règne vienne, que ta volonté soit faite sur la terre comme au ciel.
2: Donne-nous aujourd'hui notre pain de ce jour. Pardonne-nous nos offenses, comme nous pardonnons aussi à ceux qui nous ont offensés. Et ne nous laisse pas entrer en tentation, mais délivre-nous du mal.
3: Je vous salue Marie, pleine de grâce. Le Seigneur est avec vous. Vous êtes bénie entre toutes les femmes, et Jésus, le fruit de vos entrailles, est béni.
2: Sainte Marie, Mère de Dieu, priez pour nous, pauvres pécheurs, maintenant et à l'heure de notre mort. Amen.
3: Je vous salue, Marie, pleine de grâce. Le Seigneur est avec vous. Vous êtes bénie entre toutes les femmes, et Jésus, le fruit de vos entrailles, est béni.
2: Sainte Marie, Mère de Dieu, priez pour nous, pauvres pécheurs, maintenant et à l'heure de notre mort. Amen.
3: Je vous salue, Marie, pleine de grâce. Le Seigneur est avec vous. Vous êtes bénie entre toutes les femmes, et Jésus, le fruit de vos entrailles, est béni.
2: Sainte Marie, Mère de Dieu, priez pour nous, pauvres pécheurs, maintenant et à l'heure de notre mort. Amen.
3: Je vous salue, Marie, pleine de grâce. Le Seigneur est avec vous. Vous êtes bénie entre toutes les femmes, et Jésus, le fruit de vos entrailles, est béni.
2: Sainte Marie, Mère de Dieu, priez pour nous, pauvres pécheurs, maintenant et à l'heure de notre mort. Amen.
3: Je vous salue, Marie, pleine de grâce. Le Seigneur est avec vous. Vous êtes bénie entre toutes les femmes, et Jésus, le fruit de vos entrailles, est béni.
2: Sainte Marie, Mère de Dieu, priez pour nous, pauvres pécheurs, maintenant et à l'heure de notre mort. Amen.
3: Je vous salue, Marie, pleine de grâce. Le Seigneur est avec vous. Vous êtes bénie entre toutes les femmes, et Jésus, le fruit de vos entrailles, est béni.
2: Sainte Marie,
3: Mère de Dieu, priez pour nous, pauvres pécheurs, maintenant et à l'heure de notre mort. Amen. Je vous salue, Marie, pleine de grâce. Le Seigneur est avec vous. Vous êtes bénie entre toutes les femmes, et Jésus, le fruit de vos entrailles, est béni.
2: Sainte Marie, Mère de Dieu, priez pour nous, pauvres pécheurs, maintenant et à l'heure de notre mort. Amen.
3: Je vous salue, Marie, pleine de grâce. Le Seigneur est avec vous. Vous êtes bénie entre toutes les femmes, et Jésus, le fruit de vos entrailles, est béni.
2: Sainte Marie, Mère de Dieu, priez pour nous, pauvres pécheurs, maintenant et à l'heure de notre mort. Amen.
3: Je vous salue, Marie, pleine de grâce. Le Seigneur est avec vous. Vous êtes bénie entre toutes les femmes, et Jésus, le fruit de vos entrailles, est béni.
2: Sainte Marie, Mère de Dieu, priez pour nous, pauvres pécheurs, maintenant et à l'heure de notre mort. Amen.
3: Je vous salue, Marie, pleine de grâce. Le Seigneur est avec vous. Vous êtes bénie entre toutes les femmes, et Jésus, le fruit de vos entrailles, est béni.
2: Sainte Marie, Mère de Dieu, priez pour nous, pauvres pécheurs, maintenant et à l'heure de notre mort. Amen.

0: Marie conçue sans péché. Cinquième mystère joyeux, le recouvrement de Jésus au temple. De l'Évangile selon saint Luc. Marie et Joseph trouvèrent Jésus dans le temple, assis au milieu des docteurs, les écoutant et les interrogeant. Prions pour toutes les victimes des conflits dans le monde, que ce soit les combattants, que ce soit les militaires ou bien même les civils. Prions particulièrement pour le Proche et le Moyen-Orient. Prions en particulier pour nos frères et sœurs du Liban.
1: Notre Père qui es aux cieux, que ton nom soit sanctifié, que ton règne vienne, que ta volonté soit faite sur la terre comme au ciel.
2: Pardonne-nous aujourd'hui notre pain de ce jour. Pardonne-nous nos offenses, comme nous pardonnons aussi à ceux qui nous ont offensés. Et ne nous laissez pas succomber à la tentation, mais délivrez-nous du mal.
3: Je vous salue Marie, pleine de grâce. Le Seigneur est avec vous. Vous êtes bénie entre toutes les femmes. Et Jésus, le fruit de vos entrailles, est béni.
4: Sainte Marie, Mère de Dieu, priez pour nous pauvres pécheurs. Maintenant et à l'heure de notre mort. Amen.
3: Je vous salue Marie, pleine de grâce. Le Seigneur est avec vous. Vous êtes bénie entre toutes les femmes, et Jésus, le fruit de vos entrailles, est béni.
4: Sainte Marie, Mère de Dieu, priez pour nous pauvres pécheurs. Maintenant et à l'heure de notre mort. Amen.
3: Je vous salue Marie, pleine de grâce. Le Seigneur est avec vous. Vous êtes bénie entre toutes les femmes, et Jésus, le fruit de vos entrailles, est béni.
4: Sainte Marie, Mère de Dieu, priez pour nous pauvres pécheurs, maintenant et à l'heure de notre mort. Amen.
3: Je vous salue Marie, pleine de grâce, le Seigneur est avec vous. Vous êtes bénie entre toutes les femmes, et Jésus, le fruit de vos entrailles, est béni.
4: Sainte Marie, Mère de Dieu, priez pour nous pauvres pécheurs, maintenant et à l'heure de notre mort. Amen.
3: Je vous salue Marie, pleine de grâce, le Seigneur est avec vous. Vous êtes bénie entre toutes les femmes, et Jésus, le fruit de vos entrailles, est béni.
4: Sainte Marie, Mère de Dieu, priez pour nous pauvres pécheurs, maintenant et à l'heure de notre mort. Amen.
3: Je vous salue Marie, pleine de grâce. Le Seigneur est avec vous. Vous êtes bénie entre toutes les femmes, et Jésus, le fruit de vos entrailles, est béni.
4: Sainte Marie, Mère de Dieu, priez pour nous pauvres pécheurs, maintenant et à l'heure de notre mort. Amen.
3: Je vous salue Marie, pleine de grâce. Le Seigneur est avec vous. Vous êtes bénie entre toutes les femmes, et Jésus, le fruit de vos entrailles, est béni.
4: Sainte Marie, Mère de Dieu, priez pour nous pauvres pécheurs, maintenant et à l'heure de notre mort. Amen.
3: Je vous salue Marie, pleine de grâce. Le Seigneur est avec vous. Vous êtes bénie entre toutes les femmes, et Jésus, le fruit de vos entrailles, est béni.
4: Sainte Marie, Mère de Dieu, priez pour nous pauvres pécheurs, maintenant et à l'heure de notre mort.
3: Je vous salue Marie, pleine de grâce. Le Seigneur est avec vous. Vous êtes bénie entre toutes les femmes, et Jésus, le fruit de vos entrailles, est béni.
4: Sainte Marie, Mère de Dieu, priez pour nous pauvres pécheurs, maintenant et à l'heure de notre mort. Amen.
3: Je vous salue Marie, pleine de grâce. Le Seigneur est avec vous. Vous êtes bénie entre toutes les femmes, et Jésus, le fruit de vos entrailles, est béni.
4: Sainte Marie, Mère de Dieu, priez pour nous pauvres pécheurs, maintenant et à l'heure de notre mort.
0: Amen.

0: Ô Marie conçue sans péché,
1: priez pour nous qui avons recours à vous.
0: Prions le Seigneur. Tu as voulu, Seigneur, qu'à l'annonce de l'ange, ton Verbe prit chair dans le sein de la Vierge Marie. Réponds à nos supplications. Puisque nous la croyons maintenant Mère de Dieu, fais que nous trouvions secours dans sa prière auprès de toi. Par Jésus-Christ, ton Fils, notre Seigneur, qui vit et règne avec toi dans l'unité du Saint-Esprit,

Notre-Dame de Lourdes. Notre-Dame de Lourdes. Notre-Dame de Lourdes. Sainte Bernadette. Saint-Michel. Saint-Maurice. Saint-Antoine de Padoue. Saint-Georges. Saint-Jean de Capistran. Saint-Martin. Sainte Clotilde. Sainte Geneviève. Saint-Éloi. Et tous nos saints patrons,

0: est 1h.
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Extrait du recueil de poèmes « Le rosaire des joies » de Marie-Noël. Visitation. De l'évangéliste Luc au chapitre 1. En ce temps-là, Marie se levant, s'en alla en hâte au pays des montagnes. La femme du charpentier a pris un petit sentier qui va dans les fleurs et gagne un pays de montagnes en suivant les églantiers. Elle est partie au réveil, le cœur frais dans le soleil. À peine elle ouvre sa porte que la joie au loin l'emporte à travers l'été vermeil. À sa cousine là-bas, elle apporte de ce pas, sous son voile, une nouvelle, si merveilleuse, si belle, que c'est à n'y croire pas. Son secret tremble et pourtant veut s'échapper à l'instant. Les petits oiseaux qui vivent dans le bleu du ciel la suivent pour chanter en même temps. Son chemin va tout entier se jeter dans l'amitié. Le monde en fleurs l'accompagne, un toit, là, sur la montagne, l'attend près du noisetier. La vieille Élisabeth, sur sa porte fleurie, file, écoutant des yeux les pas lointains du soir. Voici par le sentier sa cousine Marie, celle de Nazareth qui monte pour la voir. Voici venir Marie avec sa grande nouvelle, ce qui, l'autre semaine, est en elle arrivé. Élisabeth la voit et court au-devant d'elle, laissant rouler au vent son fil inachevé. Dieu sait ce qu'elles ont toutes les deux ensemble de pressant à se dire, et pourtant l'entretien leur manque tout à coup. La joie en elles tremble, leurs mots se sont perdus, elles ne disent rien. Chacune va cherchant en elle une assurance avant de confier à l'autre sans délai, tout haut, cette espérance au-dessus d'espérance. Est-ce bien vrai? Mon Dieu, si ce n'était pas vrai! Mais soudain le miracle a bougé dans leur âme, dans leur corps. Le silence autour a chancelé. Elle, la jeune fille, elle, la vieille femme, tressaillent. Leurs petits entre eux se sont parlé. C'est impossible, ô Dieu, c'est une rêverie. Impossible, et pourtant plus vrai que tout, plus vrai que le soleil qu'on voit. Et le cœur de Marie en a chanté comme un buisson au mois de mai. Elle part, elle monte, elle a pris sa volée. Elle monte et, sans route, arrive aux pieds de Dieu. Elle chante, à jamais hors de terre en allée. Elle chante, perdue au plus haut du ciel bleu. Et ne sachant plus rien, réalité, chimère, mensonge, vérité, raison ou déraison, sauf que son Dieu peut tout et qu'elle sera mère. Mais voici Zacharie, au seuil de la maison.

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1: Amis auditeurs, bienvenue et merci d'être à l'écoute de ce programme. Quelques semaines après sa visite à Naples et à Pompéi, le pape a visité samedi matin Acerra, une ville italienne située au nord de Naples. Il y a rencontré le clergé et les familles victimes de la pollution environnementale. Léon XIV a invité à démanteler la culture du privilège qui a fait du tort à ces terres tristement célèbres pour être dénommées la terre des feux. Nous y revenons avec d'amples explications juste après les titres dans la semaine du pape. Le reste de l'actualité de l'Église nous conduira au Bénin où la conférence épiscopale de ce pays a clôturé vendredi sa 78e session plénière ordinaire. Notre correspondant au Tchad nous rendra compte de la formation pour sensibiliser les femmes productrices et vendeuses de l'alcool local à exercer d'autres commerces, une initiative du centre diocésain de la recherche, action et alcoologie. Au terme de l'actualité sociale et politique sur les continents, nous chuterons avec la méditation de la solennité de Pentecôte que nous proposera le père jésuite Ernest Combeau. Encore une fois, bienvenue et bonne condition d'écoute.
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1: Et déjà la semaine du pape avec Fabrice Baguendekere.
2: Eh bien, la semaine du pape a été marquée par plusieurs événements, notamment sa visite apostolique ce samedi à Acerra dans le sud de l'Italie, située en Campanie, une région au nord de Naples. La ville souffre depuis des années des pollutions de déchets industriels dont le trafic a affecté la terre aussi bien que les hommes. Point focal de cette visite, la rencontre dans la matinée avec le clergé et les familles victimes de la pollution environnementale. Dans son discours, le pape a exhorté à démanteler la culture du privilège qui fait tort à cette terre et à pratiquer la justice, mettant l'accent sur la conversion des cœurs. Les détails avec Myriam Saint-Denis.
3: Le cri de la création et des pauvres est un cri qui appelle à la conversion, estime le pape, qui a déploré, je cite, un concentré mortel d'intérêts obscurs et d'indifférence au bien commun qui a empoisonné l'environnement naturel et social. Dans la cathédrale Santa Maria Assunta, plongée dans le silence, après le tableau de la dure réalité dressé par l'évêque d'Acerra, Monseigneur Antonio Di Donna, le pape a appelé à la conversion de ceux qui ont commis le mal, exprimant ensuite sa reconnaissance envers tous ceux qui ont répondu au mal par le bien, en particulier une église, a-t-il souligné, qui a su oser la dénonciation et la prophétie pour rassembler le peuple dans l'espérance. À la veille de la Pentecôte, l'évêque de Rome invoque sur les habitants de la terre des feux un feu qui ravive et réchauffe, qui ne détruit pas et qui inspire la sollicitude, la consolation, l'attention ainsi que l'amour véritable.
2: Merci Myriam. Et vendredi, le pape a autorisé au dicaster pour les causes des saints la promulgation de 6 décrets concernant les 80 martyrs de Santander en Espagne et le patriarche libanais Oyek qui seront donc prochainement béatifiés. De même, sont reconnus vénérables le jeune Carme déchaussé camerounais, frère Jean-Thierry de l'enfant Jésus et de la Passion, la religieuse conceptionniste franciscaine espagnole, mère Maria Anna Albert et Cesareta, ainsi que les Italiens frères Nazareno da Pula, frère Capucin, et Constantino Vendrame, missionnaire salésien en Inde. Jeudi, le pape avait reçu les lettres de créance des nouveaux ambassadeurs non résidents accrédités près le Saint-Siège, notamment ceux du Bangladesh, de Maurice, de la Namibie, du Rwanda, de la Sierra Leone, du Sri Lanka, du Tchad et du Yémen. Dans un contexte international marqué par les tensions géopolitiques et la montée des logiques de puissance, le souverain pontife a exhorté les nouveaux ambassadeurs à reconstruire la confiance et à renforcer les institutions internationales au service de la paix. Lors de l'audience générale de mercredi, le pape avait reçu Aram Ier, catholicos de l'église apostolique arménienne, siège de Cilicie, lui exprimant sa gratitude pour son engagement en faveur de l'écuménisme et disant espérer que cette visite à Rome constitue un pas supplémentaire sur le chemin vers la pleine unité. Et en parlant donc de l'audience générale, ce mercredi, le pape avait entamé une nouvelle série de catéchèses sur le premier document promulgué par le Concile Vatican II, la Constitution sur la Sainte Liturgie, Sacro Sanctum Concilium. Le Saint-Père a invité les fidèles à se laisser façonner intérieurement par les rites, symboles et gestes, et surtout par la présence vivante du Christ dans la liturgie. Enfin, lundi, la salle de presse du Saint-Siège a annoncé la promulgation prochaine de la première lettre encyclique du pape Léon XIV, intitulée Magnifica Humanitas. L'encyclique porte sur la protection de la personne humaine à l'ère de l'intelligence artificielle. La présentation du document aura lieu le 25 mai à 11h30 dans la salle du Synode, en présence du Saint-Père, précisé le communiqué du Saint-Siège.
1: Le fonctionnement des maisons de formation des prêtres et d'autres questions touchant à la vie ecclésiale et sociopolitique au Bénin ont été au cœur des travaux de la 78e session plénière ordinaire de la Conférence épiscopale béninoise. Session qui, je vous le disais en titre, s'est clôturée vendredi au grand séminaire Saint-Gall de Ouida. Les précisions de notre correspondant au Bénin.
4: Réfléchir sur le présent et l'avenir des séminaires au Bénin, c'est ce à quoi se sont attelés les évêques béninois pendant ces assises. Il en résulte l'initiative d'États généraux des séminaires. Monseigneur Eugène Cyril Rondécon, porte-parole de la conférence.
5: À partir des différentes réflexions menées sur la vie de nos maisons de formation, a émergé le projet d'organisation des États généraux de nos séminaires. Cette importante rencontre constituera un véritable creuset de réflexion et de discernement sur les nombreux défis liés à la formation des futurs prêtres dans le contexte du monde contemporain.
4: Au plan politique, à la veille de l'investiture ce 24 mai du nouveau président de la République, les évêques béninois ont adressé un message à ce dernier.
5: Conscient des nombreux défis auxquels notre pays demeure confronté, il assure de leur prière afin que le Seigneur lui accorde sagesse, discernement et courage pour conduire le peuple béninois dans la justice, la paix, l'unité, le progrès, la promotion du bien commun et le respect de la dignité humaine.
4: Ouida, juste un nom pour Radio Vatican.
1: Le Centre diocésain de la recherche, action et alcoologie, CEDIRA, a lancé depuis le 12 mai dernier une série de formations dans les paroisses, vicariats et communautés de l'archidiocèse de N'Djamena pour sensibiliser les femmes productrices et vendeuses de l'alcool local à exercer d'autres commerces. Plus de détails avec Edouard Takadji.
6: C'est dans le but d'amener de nombreuses femmes chrétiennes qui ont pour activité la production et la vente de l'alcool local et frelaté que le Centre diocésain de la recherche action en alcoolologie CEDIRA a lancé cette série de formations dans les paroisses, vicariats et communautés de l'archidiocèse de N'Djamena. Cette formation qui durera 4 mois permettra non seulement à sensibiliser les femmes productrices et vendeuses de l'alcool local et frelaté à changer de commerce mais à prendre conscience. Aujourd'hui, dans tout le diocèse du Tchad, la consommation de boissons locales et frelatées par les jeunes et les adultes a pris de l'ampleur. De nombreux jeunes ont abandonné le chemin de l'école et s'adonnent à la consommation de ces boissons. Métis Evelyne, une des formatrices, est dit ravie de la participation des femmes à cette formation.
7: Elles sont très très heureuses, même dès la première formation. Elles disent qu'elles ne pensaient pas réaliser autre chose que l'alcool, mais elles ont fait déjà le premier pas en faisant déjà le savon liquide aujourd'hui. Elles disent ah bon, le chocolat aussi, elles peuvent faire elles-mêmes.
6: Quelques participantes à cette formation expriment leur satisfaction.
8: Non seulement c'est pénible, ça contribue à la destruction de la jeunesse, des hommes, des femmes. Or, ces activités, ça nuit pas à la santé et c'est pas trop fatigant pour nous les femmes.
9: La formation ici, ça va beaucoup nous avantager, j'espère, parce que
10: on a choisi mayonnaise et chocolatée parce que pour nous c'est bien, même les enfants peuvent consommer parce que d'abord, Cédera, c'est pour lutter contre déjà l'alcool.
6: Edouard Takadi Ndjamena pour Radio Vatican.
11: Dans quelques instants, l'actualité sociopolitique.
1: Le président sénégalais Bassirou Diomaye Faye s'est séparé vendredi de son premier ministre et ancien compagnon de lutte Ousmane Sonko après des mois de tensions entre les deux hommes arrivés au pouvoir en avril 2024 à la faveur d'un immense espoir populaire. Dans une déclaration lue à la télévision nationale par le secrétaire général de la présidence Omar Samba Ba, le président a annoncé avoir mis fin aux fonctions de M. Ousmane Sonko, Premier ministre, et par conséquent à celles des ministres et secrétaires d'État membres du gouvernement qui sont par ailleurs chargés d'expédier les affaires courantes, indique la déclaration. Trois nouveaux cas de virus Ebola ont été confirmés samedi en Ouganda, selon les autorités sanitaires de ce pays voisin de la République démocratique du Congo, épicentre de l'épidémie, qui représente désormais un risque élevé pour la santé publique, selon l'Organisation mondiale de la santé OMS, qui avait déclenché une alerte sanitaire internationale pour faire face à la dite épidémie. Restons toujours sur le chapitre de l'épidémie d'Ebola qui progresse en République démocratique du Congo et qui est suspectée d'avoir à ce jour déjà fait 160 morts sur près de 671 cas probables selon le dernier bilan de l'Institut national de santé publique congolais publié jeudi. Dans la province du Sud Kivu, des premiers cas de transmission ont été signalés et à Goma, capitale du Nord Kivu, un premier cas avait été signalé. Le diocèse de Goma s'organise pour limiter la propagation du virus. Monseigneur Willy Ngumbi, évêque du dit diocèse, appelle d'urgence à respecter les mesures barrières. On l'écoute.
12: L'épidémie du virus Ebola a commencé en Ituri, donc au nord, dans le diocèse de Bunia. Et alors ici, depuis le lundi 18, on a détecté un cas qui s'avère être positif de quelqu'un qui serait venu de Bunia. Alors c'est à partir de ce cas-là, ce cas a été pris en charge par les autorités sanitaires, donc l'inspection provinciale de la santé. Et c'est un cas qui est suivi, il est en isolement dans l'hôpital ici qu'on appelle Hill Africa, qui est l'hôpital général de référence. Mais on cherche à ce que tous les gens qui ont été en contact avec le cas positif soient identifiés et suivis.
11: L'épidémie d'Ebola se propage assez rapidement. Les moyens sont-ils aujourd'hui suffisants pour faire face à cette 17e flambée d'Ebola dans votre pays?
12: En ce qui concerne les moyens, sûrement les moyens sont insuffisants. Par exemple, pour le moment, nous avons besoin de cache-nez, on doit les chercher. Il n'y en a pas suffisamment dans les magasins. Bon, maintenant, les gens doivent acheter les désinfectants, toutes ces questions-là. Au niveau de la population, c'est déjà un problème. Là, on a vraiment un problème de moyens pour la prise en charge de cette maladie à virus Ebola.
11: Le diocèse de Goma se mobilise déjà. Une conférence a d'ailleurs eu lieu hier. Quelles sont les dispositions prises par l'Église en ce qui concerne les célébrations liturgiques, par exemple?
12: Nous avons mis l'accent sur, par exemple, les célébrations de la messe. Ça, c'est puisque ce sont des lieux de rassemblement. Alors, on prend les précautions pour informer les gens et leur demander de respecter les mesures barrières. Par exemple, les thermomètres pour prendre la température. Tout ça, c'est un peu difficile. Les prêtres dans les curés de paroisse, ils disent de monseigneur, tout ça, c'est difficile. Donc, demandons aux gens de respecter et d'accueillir les gens de la Caritas quand ils viennent chez eux pour expliquer et pour les aider à la prévention contre la maladie à virus Ebola.
11: L'épidémie est vue par certaines personnes comme une malédiction divine. Est-ce qu'il ne serait pas aujourd'hui opportun de mettre l'accent sur cette question afin de limiter les dégâts?
12: La maladie à virus Ebola, c'est une maladie comme les autres maladies, mais c'est une maladie qui est causée par un virus. Donc c'est d'abord une maladie, ça n'a rien à voir avec une malédiction divine ou une question de sorcellerie, ça non. C'est vraiment une maladie qui peut se soigner et quand quelqu'un est malade, il faut plutôt le signaler au service de la santé le plus proche. Pour moi, c'est d'inviter les gens vraiment à respecter les mesures barrières en prévention. Nous sommes une population en détresse à cause de la guerre. En marge de cette question, je pense que pour nous, il est important que les autorités, encore une fois, puissent entendre les cris de détresse de la population et nous aider vraiment à mettre fin à la guerre, à ramener la paix, la tranquillité dans le pays.
1: Monseigneur Willy Ngoumbi, évêque de Goma, dans des propos recueillis.

0: lecture. 50 jours après sa résurrection, Jésus a envoyé du ciel l'Esprit Saint sur ses disciples. Le temps de l'Église a commencé ce jour-là. L'Esprit Saint, sous l'apparence des langues de feu, a transformé ces hommes qui, en dépit de l'expérience des apparitions de Jésus ressuscité, vivaient encore sous l'emprise de la peur. En très peu de temps, des milliers de personnes ont reçu le baptême. Et ce fut la naissance de l'Église. Et depuis ce jour-là, l'Esprit Saint ne cesse de guider et de conduire cette Église. Dans le Credo, nous proclamons « Je crois en l'Esprit Saint qui est Seigneur et qui donne la vie. Il procède du Père et du Fils. Avec le Père et le Fils, il reçoit même adoration et même gloire. Il a parlé par les prophètes. L'Esprit Saint est Seigneur. Oui, l'Esprit Saint est la troisième personne de la Sainte Trinité. C'est la personne qui donne le mouvement, l'être et la vie. C'est l'esprit d'amour du Père et du Fils. Il vient du Père et du Fils. Il est égal au Père et au Fils. C'est l'esprit qui fait vivre l'Église, qui fait vivre le peuple de Dieu depuis l'origine du monde jusqu'à nos jours. Aujourd'hui, c'est la fête du Saint-Esprit, c'est la fête de l'Église. Dans la deuxième lecture, Saint Paul nous renseigne que c'est dans un unique esprit que nous avons tous été baptisés pour former un seul corps. À chaque baptisé, l'Esprit Saint se manifeste d'une manière particulière et offre des dons spécifiques afin que tous mènent une vie sainte et irréprochable, parce qu'en réalité, comme le dit Saint Pierre, nous sommes une descendance choisie, un sacerdoce royal, une nation sainte, un peuple destiné au salut pour annoncer les merveilles de Dieu. L'Esprit Saint assure donc l'unité dans la diversité chez le croyant. Dans l'Évangile, Jésus ressuscité, apparaissant à ses disciples, leur apporte la paix et souffle sur eux en leur disant « Recevez l'Esprit Saint. À qui vous remettrez ses péchés, ils lui seront remis. À qui vous maintiendrez ses péchés, ils lui seront maintenus. » C'est donc dans une perspective missionnaire que le Christ établit les siens en tant que ministre du sacrement de réconciliation. Et cette dimension missionnaire de l'Église apparaît de manière plus explicite dans la première lecture, lorsqu'il est fait mention du miracle des langues. Tous furent remplis d'Esprit Saint. Ils se mirent à parler en d'autres langues et chacun s'exprimait selon le don de l'Esprit. En d'autres termes, chers frères, dès ses débuts, l'Église est faite pour tous. Elle est par essence universelle et missionnaire. Missionnaire parce qu'elle a la vocation d'aller à la rencontre de tous. À l'instar des apôtres, soyons des hommes et des femmes courageux qui osent sortir et aller à la rencontre de l'autre dans sa diversité, en respectant son identité, lui annonçant l'évangile de la résurrection. Que l'Esprit Saint, reçu le jour de notre baptême et de notre confirmation, nous transforme de l'intérieur, éclaire les chemins de toutes les personnes que nous rencontrerons dans les nombreux sentiers de nos vies. Soyons plus que jamais de feu d'amour, de paix et d'unité. Amen.
1: C'est par ici que s'achève cette édition de notre programme. Infiniment merci de l'avoir suivi et à la prochaine.
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3: Psaume 9a. Du maître de chœur sur hautbois et harpe, psaume de David. De tout mon cœur, Seigneur, je rendrai grâce. Je dirai tes innombrables merveilles. Pour toi, j'exulterai, je danserai, je fêterai ton nom, Dieu très haut. Mes ennemis ont battu en retraite. Devant ta face, ils s'écroulent et périssent. Tu as plaidé mon droit et ma cause, tu as siégé, tu as jugé avec justice.

0: Tu menaces les nations, tu fais périr les méchants, à tout jamais tu effaces leur nom. L'ennemi est achevé, ruiné pour toujours. Tu as rasé des villes, leur souvenir a péri. Mais il siège le Seigneur à jamais, pour juger. Il a fermé son trône, il juge le monde avec justice et gouverne les peuples avec droiture. Qu'il soit la forteresse de l'opprimé, sa forteresse aux heures d'angoisse, ils s'appuieront sur toi, ceux qui connaissent ton nom. Jamais tu n'abandonnes, Seigneur, ceux qui te cherchent. Fêtez le Seigneur qui siège dans Sion, annoncez parmi les peuples ses exploits. Attentif au sang versé, il se rappelle, il n'oublie pas le cri des malheureux. Pitié pour moi, Seigneur. Vois le mal que m'ont fait mes adversaires. Toi qui m'arraches aux portes de la mort, et je dirai tes innombrables louanges aux portes de Sion, je danserai de joie pour ta victoire. Ils sont tombés, les païens, dans la fosse qu'ils creusaient. Au filet qu'ils ont tendu, leurs pieds se sont pris. Le Seigneur s'est fait connaître. Il a rendu le jugement. Il prend les méchants à leur piège. Que les méchants retournent chez les morts, toutes les nations qui oublient le vrai Dieu. Mais le pauvre n'est pas oublié pour toujours. Jamais ne périt l'espoir des malheureux. Lève-toi, Seigneur, qu'un mortel ne soit pas le plus fort, que les nations soient jugées devant ta face. Frappe-les d'épouvante, Seigneur, que les nations se reconnaissent mortelles. 9b. Pourquoi, Seigneur, es-tu si loin? Pourquoi te cacher au jour d'angoisse? L'impie, dans son orgueil, poursuit les malheureux, et ils se font prendre aux ruses qu'il invente. L'impie se glorifie du désir de son âme, l'arrogant blasphème, il brave le Seigneur, plein de suffisance, l'impie ne cherche plus, Dieu n'est rien. Voilà toute sa ruse. À tout moment, ce qu'il fait réussit. Tes sentences le dominent de très haut. Il s'est dit, rien ne peut m'ébranler, je suis pour longtemps à l'abri du malheur. Sa bouche qui maudit n'est que fraude et violence, sa langue, mensonge et blessure. Il se tient à l'affût près des villages, il se cache pour tuer l'innocent. Des yeux, il épie le faible. Il se cache à l'affût comme un lion dans son fourré. Il se tient à l'affût pour surprendre le pauvre. Il attire le pauvre et il le prend dans son filet. Il se baisse, il se tapit, et de tout son poids, il tombe sur le faible. Il dit en lui-même, « Dieu oublie, il couvre sa face, jamais il ne verra. » Lève-toi, Seigneur. Dieu, étends la main. N'oublie pas le pauvre. Pourquoi l'impie brave-t-il le Seigneur en lui disant « Viendras-tu me chercher ?» Mais tu as vu. Tu regardes le mal et la souffrance. Tu les prends dans ta main. Sur toi repose le faible. C'est toi qui viens en aide à l'orphelin. Brise le bras de l'impie, du méchant. Alors tu chercheras son impiété sans la trouver. À tout jamais, le Seigneur est roi. Les païens ont péri sur sa terre. Tu entends, Seigneur, le désir des pauvres. Tu rassures leur cœur. Tu les écoutes. Que justice soit rendue à l'orphelin. Qu'il n'y ait plus d'opprimés. Et que tremble le mortel né de la terre.
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0: Picard, le génie du christianisme. Le génie du christianisme vous propose aujourd'hui Beethoven face à Dieu, la Missa Solemnis. Et pour évoquer ce monument de la musique sacrée, voire de la musique religieuse, nous avons la chance d'accueillir Nicolas Jaunis. Bonjour Nicolas.
1: Bonjour Emeline.
0: Alors vous êtes tout. Vous êtes musicien, professeur de musique, directeur de festival, compositeur, chef d'orchestre. C'est un bonheur de vous avoir parce que on a besoin de toutes vos compétences pour comprendre un monument de la musique. Voyez, en préparant cette émission, je me suis dit que nous avions déjà évoqué la messe en si de Bach, le Requiem de Mozart, qui font partie, à mon avis, des tubes de l'art sacré, de l'art religieux. Et là, j'allais dire, on s'attaque à un monument encore plus monumental.
1: Oui, c'est long, c'est une grande, j'oserais dire une grosse messe, même. c'est vrai qu'elle est longue, c'est 75 minutes, c'est un effectif considérable, enfin, à l'image de Beethoven, tout simplement.
0: Oui, il est hors cadre. Alors, ma question va probablement être totalement idiote, mais une messe, c'est liturgique. Mm-hmm. Est-ce que l'objectif de Beethoven était réellement de servir la liturgie avec une messe de cette ampleur? Est-ce que ça a déjà résonné, je veux dire, autrement qu'en concert, sous les voûtes d'une église, dans un usage liturgique de A à Z? Parce que parfois, on peut se poser la question.
1: Alors, c'est une excellente question à laquelle je n'ai pas la réponse, mais je ne pense pas. Non, je ne pense pas à 75 minutes de musique. Les messes, en règle générale, je pense par exemple à Mozart, à sa messe du couronnement ou sa messe en ut. La grande messe en ut était prévue pour son mariage. Il ne l'a pas achevée d'ailleurs, comme son mariage.
0: Comme son mariage, oui.
1: La messe du couronnement, c'est des messes de 30 minutes. Donc effectivement, ça se marie parfaitement à l'office. Non, celle-ci, c'est totalement improbable. Mais la conception de Beethoven de la messe, si vous voulez, c'est il voulait écrire une messe. Voilà, une messe beethovenienne. C'est tout ce qu'il a voulu faire. Mais sa conception de la symphonie est de même. Les symphonies à l'époque, c'est à peu près 30 minutes. Quand il écrit sa 9e symphonie, rien que le final dure une demi-heure.
0: Donc Beethoven, voilà, dans toute sa splendeur. Alors, je ne sais pas si on a des lettres ou on a une manière d'imaginer ce qui pousse Beethoven à écrire une messe. Alors, vous l'avez dit, il voulait écrire une messe à la Beethoven, on comprend bien. Enfin, c'est quand même pas tout à fait anodin d'écrire une œuvre religieuse. Vous avez là quand même un cadre et peut-être une signification. Est-ce que ça faisait sens à cette époque de sa vie? Est-ce qu'il avait en tête finalement, parfois on a évoqué ensemble, semble-t-il, je sais pas si vous vous en souvenez, certaines crises existentielles qui poussent certains auteurs à faire un Stabat Mater ou tout à coup se retourner vers la musique religieuse pour peut-être satisfaire une forme de désir spirituel. Est-ce qu'on a ça chez Beethoven ou c'est juste l'exercice de style musical qui l'intéresse?
1: Non, pas vraiment l'exercice de style, mais il y a deux questions et il y a probablement deux réponses. Déjà par rapport à la religion, mais je vais commencer par rapport au côté pratique. Ce que vous disiez, est-ce que ça devait être joué? Ça aurait dû l'être, ça l'a probablement pas été, mais il a laissé un écrit, il la dédicace donc à l'archiduc Rodolphe, et il écrit ceci, Beethoven: le jour où la grand-messe composée par moi sera exécutée durant les cérémonies célébrant votre Altesse impériale, sera pour moi le plus glorieux de ma vie, et Dieu m'inspirera de sorte que mon faible talent contribuera à donner plus de lustre à cette solennité. Bon, mon faible talent, je suis pas sûr que Beethoven pensait qu'il avait un faible talent, mais enfin, ça fait partie des courriers qu'on adresse effectivement à un grand mécène. C'est très bien trouvé. Ça, c'est pour le côté pratique, pourquoi il l'a composé. Ça reste, comme beaucoup d'œuvres de Beethoven, une œuvre de circonstances aussi. Maintenant, vis-à-vis de la religion, oui, Beethoven, là, on est entre 1819 et 1823, il est à la fin de sa vie. Vous voyez, il est 1770, donc il a entre 49 et 53 ans quand il va composer cette messe. On a l'époque aussi de la 9e symphonie, vraiment, on est sur les dernières compositions. Il est totalement sourd, oui, bon, il se rapproche de la religion probablement aussi.

0: effectivement très Beethoven.
1: Oui, oui.
0: Un Kyrie absolument
1: discrète.
0: Voilà, une humilité discrète à la Beethoven. Enfin, c'est extraordinaire. C'est magnifique.
1: C'est du Beethoven. Non, mais c'est magnifique. C'est une conception totalement symphonique d'une œuvre religieuse. Et puis, la tonalité de Ré majeur, qui est, en musique, hein, cette tonalité de Ré majeur est toujours éblouissante, puissante, glorieuse, hein, même pour le coup, pour un Kyrie, ça aurait été très bien pour un Gloria, pour le Kyrie, parce que la tonalité de Ré majeur, c'est le Gloria de Vivaldi, par exemple, hein. C'est sa 9e symphonie à Beethoven, c'est l'Alléluia d'Handel, vous voyez. Bon.
0: Lui, il utilise ça pour un Kyrie, qui est normalement l'humilité du pécheur face à Dieu. On le sent pas très humble, mais en tout cas, il a le sens du, comment dire,
1: c'est
0: du spectacle.
1: C'est pas ce qui caractérise le plus l'humilité de toute façon Beethoven, mais par rapport à l'histoire de la musique, je crois qu'il n'en a pas besoin. Il a tellement apporté, il a tellement prouvé qu'effectivement non. Et puis cette messe, oui, elle est très puissante, elle est imposante, elle est quand même magnifique.
0: Est-ce que, comment dire, les premières écoutes de cette messe, vous le disiez, elle a peut-être probablement pas été en termes liturgiques, mais probablement en termes de concert, est-ce que ce Kyrie, cette manière de faire, déjà été nouvelle à l'époque, et comment ça a été reçu? Parce que c'est vrai que ça change de tonalité par rapport à ce qu'on pouvait entendre en termes de musique religieuse.
1: C'est assez difficile parce qu'on a assez peu de traces sur l'exécution de cette œuvre. Ce qu'il faut savoir sur Beethoven, à la fin de sa vie, il donne assez peu de représentations. Les œuvres sont très rares. Par contre, quand il en donne, c'est un événement extraordinaire. Comprenons bien, Beethoven à l'époque, c'est l'équivalent de Michael Jackson il y a quelques années. Honnêtement, vraiment, hein. À son enterrement, c'est 10 000 personnes qui assistent à l'office dans les rues. Enfin, c'est la ville s'arrête et la vie s'arrête quand Beethoven disparaît. Donc, quand une œuvre nouvelle est créée, il y a tout le monde.
0: Et là, sur cette messe-là, tout le monde, y compris les autorités religieuses, se disent là, on a finalement une œuvre que l'on peut utiliser ou qui peut être apprise, dont on peut tirer un certain nombre de choses.
1: Je ne suis pas certain quand même, parce qu'il y a cette dimension assez colossale. On est sur un grand orchestre symphonique, cordes, bois, cuivres, percussions, quatre solistes, chœur mixte, 75 à 90 minutes d'exécution.
0: Oui.
1: Donc c'est quand même c'est colossal. Et puis on est vraiment dans le tempérament beethovenien. C'est pas comme Mozart qui est capable de composer une œuvre en 2 semaines ou 3 semaines, un opéra de 3 heures. Là, c'est 4 ans de travail. C'est toujours laborieux avec Beethoven parce qu'il cherche à chaque fois à avoir quelque chose de parfait. Et quand c'est parfait pour Beethoven, c'est souvent gigantesque.

0: Alors, cher Nicolas Jonis, qui nous fait découvrir cette Missa Solemnis Beethoven face à Dieu, à l'écoute de ce Gloria, j'ai presque envie de renverser le
1: Dieu face à Beethoven,
0: parce que vous avez là un Gloria absolument extraordinaire.
1: Ah bah c'est du jamais vu dans l'histoire de la musique. Alors ça se verra après sur d'autres formes, d'autres styles, peut-être pas dans la musique religieuse, mais là je pense quand j'entends ça, je vous le disais, à l'Alléluia de Handel, au Gloria de Vivaldi, et là on a Handel multiplié par Vivaldi, multiplié par Beethoven, et ça donne quelque chose comme ça, une puissance vocale extrême, du contrepoint, et puis les violons par derrière. Les cordes qui jouent avec une virtuosité extraordinaire. Il y a tout. C'est un feu d'artifice, en fait, pour ce Gloria qui n'a jamais, à l'époque, été vu dans l'histoire de la musique.
0: Et à votre avis, Beethoven, au-delà de la prouesse musicale, qui est peut-être à des objectifs, qu'est-ce qui met de lui? Quel est le sens qu'il donne à ce Gloria? Parce que ça n'a jamais été vu auparavant. En même temps, ça dit tellement de choses, de la gloire de Dieu, de la beauté et de la création. Enfin, on a l'impression qu'il célèbre tout ce qui peut être célébré sur un Gloria qui rend gloire à Dieu.
1: C'est très difficile à dire. Hein. Il est dans sa période de composition aussi de la 9e symphonie. On retrouve effectivement
0: nos auditeurs
1: du final, hein, oui. de la joie, pour faire simple, hein, du 4e mouvement, qui est pareil, très puissant, très énergique, une exaltation, l'éclat de joie, etc. Et je pense que il compose souvent, quand on dit il a mis 4 ans pour écrire cette messe, mais il n'a pas écrit que ça pendant 4 ans.
0: Oui.
1: Il était sur la 9e, il était sur d'autres œuvres aussi, donc tout se rejoint automatiquement. Il y a des résurgences, d'autres thématiques qui vont être là, donc je pense que c'est un beau mélange aussi que ce Gloria, et on retrouve d'autres thématiques.
0: Oui, en vous écoutant, je pensais à ce musicien sourd, diminué, vous le disiez, à la fin de sa vie. Alors, il ne savait pas évidemment que c'était à la fin de sa vie, et il y a une puissance et une joie dans ses œuvres qui brouille un petit peu la frontière entre l'art profane, l'art sacré. La joie, elle apparaît dans la 9e symphonie, qui n'a a priori rien de liturgique, rien de religieux, dans une Missa Solemnis qui a priori de l'art sacré, mais s'inspire finalement de cette musique profane. C'est finalement la musique qui est sacrée là, dans cette histoire. Plutôt que la forme musicale, symphonie ou messe. On a l'impression que Beethoven, il a une des choses à dire, il utilise les différentes formes musicales, mais qu'il y a cette joie
1: profonde. Mais c'est ça qui est absolument fantastique avec lui, on ne le retrouve pas chez d'autres compositeurs. Il y a un côté un peu bipolaire même chez lui, parce que la même année, là, il termine ça en 1823, on pense certainement d'ailleurs qu'il retouche à ce Gloria en 1823, donc, et il est sur la 9e symphonie, donc quelque chose de très vivant, de très glorieux, et parallèlement il écrit son 13e quatuor la même année, la Cavatine, où il est vraiment dans une acceptation de la mort et de la souffrance. Donc il y a toujours cette ambivalence chez ce compositeur qui est totalement insaisissable, mais probablement parce qu'il vit dans une surdité là totale depuis qu'il a 44 ans, c'est-à-dire que ça fait 5 ans qu'il n'entend plus rien du tout et qu'il ne communique probablement avec plus personne, qu'il n'entend plus, même la musique qu'il compose, il ne l'entend plus.
0: Sauf dans sa tête.
1: Et
0: ça donne.
1: Mais qu'est-ce que ça doit donner dans sa tête? Si, c'est ça qui est assez extraordinaire. On ne saura jamais ce qu'il entendait réellement.
0: Parce que ça reste.
1: À quoi pouvait ressembler un violon dans la tête de. À quoi peut ressembler un violon dans la tête de quelqu'un qui n'entend plus de violon depuis 5 ans?
0: Ouais. Et pourtant. On a probablement un des chefs-d'œuvre de la musique sacrée, de la musique religieuse, de la musique tout court.
1: Oui,

0: un credo dont la longueur équivaut quasiment à nos messes actuelles, si on y réfléchit.
1: Le credo est martelé, là.
0: Ouais. Et alors, j'allais vous poser la question, effectivement, quand on a évidemment les instruments, il n'y a pas d'orgue.
1: Si,
0: un peu plus, parce que c'est normalement
1: on l'entend pas.
0: Non, mais... c'est du Beethoven. C'est vrai qu'avec
1: de toute façon, s'il est ajouté, vous ne pourrez pas l'entendre vu l'effectif qu'il y a par dessus. Là, vous êtes sur un effectif pour que ça sonne comme ça sonne là, avec allez à peu près 70-80 musiciens. Et puis après, vous ajoutez les chœurs.
0: Ah, j'allais vous poser la question des chœurs, parce qu'on entend des voix d'hommes puis des voix de femmes.
1: Oui, mais non, mais c'est du chœur mixte avec les solistes, et puis automatiquement pour supporter tout ce beau monde, il faut un orchestre colossal. Alors je pense qu'il n'avait pas ses effectifs à l'époque, mais aujourd'hui, pour que ça soit joué selon la volonté du compositeur, il faut à peu près ces formations-là. Donc bon, si vous mettez un orgue par derrière, le pauvre orgue, on l'entendrait assez peu finalement.
0: Alors, à vous écouter, je pense que ça doit être une œuvre assez peu montée en concert.
1: Jamais,
0: parce que...
1: Absolument jamais. Mais ça fait partie des œuvres comme cela. Enfin, vous en avez d'autres, hein. C'est pas l'œuvre la plus colossale, hein. Vous avez le Requiem de Berlioz, hein, qui ne peut pas ou jamais être monté, selon les indications du compositeur, hein. C'est très drôle, hein. Berlioz sur la partition, mais pour la partie de premier violon, entre parenthèses, si possible, 2000.
0: J'aime bien le si possible.
1: Oui, c'est possible, ça n'a jamais été possible, mais bon.
0: Alors, vous le disiez, le credo est martelé. Là aussi, on a l'impression, un peu comme le Gloria qu'on écoutait tout à l'heure, hein. L'idée de l'émission, c'est quand même aussi d'écouter une œuvre, vous l'avez dit, qui est quand même rarement montée, rarement diffusée, et qu'il faut évidemment redécouvrir. Musicalement, le credo est très spécifique et, encore une fois, très étonnant à l'oreille. On n'a pas l'habitude d'entendre des credos. Comment est-ce qu'il décide d'écrire cette musique et de souligner les différentes parties du credo? Parce que là, on a écouté qu'un tout petit morceau, mais sur l'ensemble, on a des passages qui sont vraiment très étonnants.
1: Je pense qu'il se réfère de toute façon à ce qui a été fait par le passé. Il a écrit une autre messe quelques années avant, une messe en ut, alors que de taille beaucoup plus modeste, hein, pour le coup, que la Missa Solemnis. Là, il est dans une période où il se replonge un peu dans l'œuvre de Handel. Il est reparti sur la période baroque et je pense qu'il y a quand même des réminiscences du style Handel au niveau du contrepoint et puis de la réaffirmation sur le credo. Effectivement, il martèle, je crois. Voilà. C'est vraiment le texte qui est appuyé par la musique. C'est relativement simple au niveau de sa composition. Sur d'autres mouvements, pour le Sanctus, il sera un petit peu plus léger musicalement. Après, ça reste un style beethovenien.

0: un sanctus certes plus léger que ce que nous avons écouté du Kyrie et Gloria en passant par le Credo, mais qui est assez extraordinaire parce que je trouve, je ne sais pas ce que vous en dites Nicolas Jaunis, qu'il arrive finalement à exprimer, alors j'allais dire le silence nécessaire au recueillement de cette partie-là de la messe.
1: Oui.
0: Alors que en écoutant attentivement, vous avez des instruments, vous avez des voix, et pourtant on a moins cette impression finalement d'écrasement, comme s'il laissait quand même un peu la place à une forme liturgique.
1: Jeu d'orchestration, jeu de nuances, une cinquantaine d'années, il maîtrise parfaitement son style, mais malgré tout, c'est là que ce personnage est totalement incompréhensible, parce que ces orchestrations, quand il a une cinquantaine d'années, là, sont nouvelles. On les retrouve pas forcément quelques années avant. Et il est sourd. Donc il n'a pas fait de test en les entendant préalablement.
0: Donc c'est une rupture musicale complète, fait par un musicien sourd en termes d'orchestration, et qui voilà, n'est pas la reproduction de ce qu'il a pu entendre avant.
1: Il y a des relances, si vous voulez, un peu du Tuba Mirum, du Requiem de Mozart, sur certaines couleurs, mais... Et encore le Tuba Mirum de Mozart, est-ce Mozart ou est-ce Sussmayr, parce que Mozart est parti avant d'avoir terminé ce Requiem, c'est difficile à dire. Mais là, on est vraiment, je vous l'ai dit, cette œuvre est passionnante du début à la fin, parce qu'on est sur un nouveau modèle de messe d'un compositeur qui n'entend plus et qui fait des tests d'orchestration en même temps.
0: Dans sa tête, si je résume un tout petit peu le propos.
1: Oui.
0: Je sens à vous écouter une forme d'admiration face au génie de Beethoven, parce que si je vous écoute depuis le début de cette émission, il y a une forme de mystère dans cette Missa Solemnis, au sens où on n'arrive pas forcément à rationnellement expliquer les nouveautés et la manière dont Beethoven a réussi à accomplir cette œuvre spécifique.
1: Oui, c'est ça, mais je vais résumer simplement pour le compositeur. Il n'y a pas de secret. Mozart n'est pas un génie. Mozart avait un père qui s'appelait Léopold, qui était le plus grand pédagogue de son temps, et Mozart a commencé la musique à 4 ans. Donc il est devenu entre guillemets un génie parce qu'il bossait 8 heures par jour dès qu'il avait 4 ans par le meilleur professeur du monde. Bach, fils, petit-fils, arrière-petit-fils de compositeur, éduqué par son frère qui était compositeur, etc. Il n'y a pas de secret. Beethoven, son père était un choriste raté alcoolique qui lui tapait dessus et il s'est fait tout seul et il a fait ça et il a révolutionné l'histoire de la musique. Donc c'est un cas à part quand même.
0: C'est même
1: et sourd.
0: C'est même une source d'espérance.
1: Oui, bien sûr.
0: Parce que d'une certaine manière, oui, l'éducation fait beaucoup, les parents font beaucoup, le milieu font beaucoup. Bach, Mozart, vous le rappeliez. Mais il y a toujours le contre-exemple.
1: Absolument.
0: Et Beethoven montre que même avec un père raté, alcoolique et un enfant martyr, je veux dire, aujourd'hui, c'est ce qu'on dirait. On arrive à être joyeux, parce que encore une fois, on l'a dit à plusieurs reprises dans l'émission, que ce soit sur le Kyrie, même le Kyrie, le Gloria ou le Credo, il y a une forme de joie qu'on retrouve dans la 9e symphonie.
1: Mais il y a toujours une espérance chez Beethoven, malgré tout. Même dans les mouvements assez dramatiques, il y a toujours une forme d'espérance.
0: Et alors, la question idiote, parce que je ne suis pas persuadée que la réponse soit évidente, ni même qu'elle puisse être donnée au vieux des sources, est-ce qu'on a une petite idée, ou est-ce que vous avez, vous, une hypothèse sur la source de cette joie? C'est quoi? C'est la musique? C'est cette joie de vivre qui transparaît malgré tout? Est-ce qu'il y a, allez, un mode d'emploi qu'on pourrait donner à nos auditeurs, qu'on pourrait tirer de Beethoven?
1: Mais je pense que c'est surtout une personnalité extraordinaire par rapport à ce qu'il a vécu dans sa jeunesse. Il s'est toujours relevé, il a connu des événements absolument dramatiques. Dans sa jeunesse, il perd sa mère très jeune. Son père, effectivement, était violent. Il a fallu qu'il élève lui-même ses deux jeunes frères et en même temps qu'il mène une carrière, qu'il fasse sa place. Alors qu'il avait une personnalité quand même assez rude, il était même un peu rustre. Il a perdu l'audition très tôt, c'est-à-dire qu'il entendait des acouphènes dès qu'il a eu 25-26 ans, alors qu'il était destiné à être l'un des plus grands compositeur, il sentait qu'il perdait l'audition et à l'époque le public n'était pas particulièrement bienveillant et ça s'est su tout de suite. Donc il a fallu qu'il se batte toute sa vie. Donc heureusement qu'il avait cet espoir en lui.
0: Est-ce que la Missa Solemnis a une postérité? Est-ce que ça a servi de modèle pour les autres musiciens ou c'est tellement énorme, vous le disiez en introduction, que finalement on la révère, on l'écoute de temps en temps, mais...
1: Ça a inspiré quelques compositeurs, effectivement, notamment de l'école française. Hein, je vous parlais, Berlioz, est-ce qu'il a été inspiré par cela? En tout cas, ça a donné des vocations en se disant que, effectivement, avec des grands effectifs, on peut réussir à donner une puissance merveilleuse à la musique religieuse qui n'avait jamais été fait préalablement.
0: Oui, la musique religieuse qui normalement était liturgique et plutôt discrète. Absolument. Là, ça devient finalement le centre.
1: Ça va être l'exercice du 19e siècle, d'ailleurs.
0: C'est peut-être une des postérités de Beethoven, finalement. Merci infiniment, merci Nicolas Jonis, alors de nous avoir fait découvrir finalement un autre Beethoven, à la fois plus humain et plus spirituel, et nous donner surtout, et j'espère que nos auditeurs vont se précipiter, envie d'écouter la totalité d'une Missa Solemnis, très beethovienne, peut-être éloignée de nos standards actuels, mais absolument magnifique. Merci à Tanguy, et à la semaine prochaine.

Psaume 10 du maître de chœur de David. Auprès du Seigneur, j'ai mon refuge. Comment pouvez-vous me dire, oiseaux, fuyez à la montagne? Voici que les méchants tendent l'arc, ils ajustent leurs flèches à la corde pour viser dans l'ombre l'homme au cœur droit. Quand sont ruinées les fondations, que peut faire le juste? Mais le Seigneur, dans son temple saint, le Seigneur dans les cieux où il trône, garde les yeux ouverts sur le monde. Il voit, il scrute les hommes. Le Seigneur a scruté le juste et le méchant, l'ami de la violence, il le hait. Il fera pleuvoir ses fléaux sur les méchants, feu et soufre et vent de tempête. C'est la coupe qu'ils auront en partage. Vraiment, le Seigneur est juste. Il aime toute justice. Les hommes droits le verront face à face. »

0: Il est 2h.
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